0: jour, S ou Estre entre Galliac et Rabastens en français. Bon, c'est assez simple à comprendre.
1: Oui, même moi j'ai compris.
0: Ben oui,
1: être entre Galliac et Rabastens.
0: Voilà, cette expression, vous pouvez l'utiliser quand une personne a abusé d'un peu trop de vin, des billes, loubi. Qui, mais je dis le vin, mais ça peut être quelque chose d'autre. Notre alcool, dilentabé, que sera, ben, à quelle personne entre Galliac et Rabastens.
1: Ouais, alors, toujours avec modération, on est d'accord, mais c'est quand quelqu'un est un petit peu peut-être. Voire beaucoup pompette.
0: Eh oh, vous m'avez entendu, vous avez compris. Ouais. Balmain et Kébuffé Paz, il a le coup test. Il vaut mieux que cette personne ne souffle pas dans le ballon. À qui ouais. Pour revenir à l'expression, il y a à Bistodenaz, 20 km entre Galliac et Rabastens. Donc ça fait 20 km environ. La route est un peu sinueuse entre Galliac et Rabastens. Et surtout, elle longe le vignoble gaillacois, d'où bah, l'origine de l'expression S entre Galliac et Rabastens.
1: Ouais, Jérôme, il y a d'autres expressions dans le même style.
0: Ben, Nutsita Gascu, qu'est-ce qu'on disait, per exemple, Kakargata Madira. Littéralement, il a chargé à Madiran. Le vignoble de Madiran se situe en Gascogne, aux confins des départements du Gers, des Hautes-Pyrénées et des Pyrénées-Atlantiques. Aoué ou Abé Kargata Madira, littéralement, donc avoir chargé à Madiran, c'est être ivre, tout comme être. Ben, Este beuet et beuet du verbe beuet qui veut dire boire en occitan gascon.
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3: Bonjour à toutes et tous, bienvenue dans Affaires Classées, le podcast. Je vous emmène faire un petit tour deux siècles en arrière. Nous sommes dans la soirée du 1er mai 1827. Un paysan de Barcus rentre de la célèbre foire d'Oloron. Il est abattu par un inconnu. Question, qui lui en voulait donc ? Réponse dans un instant.
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3: Chaque année, le 1er mai, la ville d'Oloron-Sainte-Marie organise sa traditionnelle foire au bétail. Un rendez-vous inspiré des grandes foires d'antan et qui attire plusieurs milliers de visiteurs depuis le XIVe siècle. Ce lundi 1er mai 1827, Dominique, un habitant de Barcus, l'a passé, comme beaucoup, dans la capitale du Haut-Béarn. Rentrant seul, à pied, il est 22h lorsqu'il parvient à l'entrée d'un petit pont dit de Choco, à une courte distance de sa maison d'habitation. À peine pose-t-il le pied sur l'ouvrage qu'une soudaine lueur déchire la nuit. Une lueur doublée d'une détonation. Pas de doute, Dominique vient d'essuyer un coup de fusil. Blessé, le fermier tombe en criant « À l'aide ! À l'aide !» Au loin, il y a un homme qui court le long du ruisseau, enjambant une barrière. Pas de doute, c'est l'agresseur. Marianne, une jeune servante occupée à ses prières, entend les hurlements plaintifs de cet homme qui appelle au secours. La bonne dame s'empresse d'alerter le maître de maison, l'instituteur et quelques paysans qui accourent afin de porter assistance au malheureux. Blessé à la poitrine et au bras gauche. Dominique Etchegoyenne est transporté à son domicile où le médecin vient lui prodiguer les soins que son état grave nécessite. Au petit matin, le maire de Barcus se rend à son chevet. Il lui demande de décrire en détail ce qui s'est passé. Dominique est formel. L'obscurité l'a empêché de reconnaître l'agresseur qui semblait posté au loin, en embuscade. Les gendarmes de Mauléon rappliquent. À leurs yeux, c'est une vraie tentative d'assassinat. Les blessures de Dominique sont graves. Il aurait bien pu y passer.
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3: L'enquête criminelle débute. Dominique jure qu'il ne se connaît aucun ennemi. Ses affaires sont saines et il est, dit-on à l'époque, de bonne mœurs. Les soins appliqués du docteur Alcat et sa constitution robuste lui vaudront une incapacité totale de travail de 20 jours, mais il se rétablira de ses plaies, fort heureusement. À Barcus, l'affaire jette un émoi certain dans la population, à tel point que les rumeurs les plus folles circulent. Certains disent Dominique Etchegoyen décédé, quand d'autres désignent déjà le nom de l'assassin présumé. Dans leur procès-verbal, les gendarmes rapportent en effet que des soupçons insistants circulent sur la personne du premier voisin de la victime, un certain Etcheoun, du nom de la maison basque qu'il occupe ici, identifié comme étant Pierre Topet, né au village en 1786. Les gendarmes vérifient. Topet traîne la réputation d'être un mauvais sujet, un repris de justice aussi. À peine quadragénaire, il sort de la prison d'Eis où il a purgé 5 années de prison pour des violences graves sur l'ex-amant de sa femme. Et selon la rumeur, il ne rêvait que d'une chose, se faire justice lui-même et expédier en enfer celui qui l'a envoyé derrière les barreaux, un certain Egiafal, qui a passé lui aussi la journée du 1er mai à la foire d'Oloron. À Barcus, la clameur publique ne parle que de lui. C'est Topet, alias Etcheoun, le suspect, point final. Certains habitants affirment qu'il a guetté le retour de son rival en se postant aux aguets. Trompé par l'obscurité régnant dans ce chemin creux et sinistre, il se serait trompé de cible, tirant par erreur sur Etchegoyen. Le scénario est séduisant, en apparence.
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3: Les gendarmes ne voient pas qui en voulait au malheureux Etchegoyen. En revanche, la piste menant à Etcheoun semble beaucoup plus fructueuse. Ces derniers temps, par jalousie ou par haine, toutes les occasions étaient bonnes pour chercher querelle à son rival. Une voisine affirme qu'Etcheoun lui a demandé si Egiafal avait bien l'intention de se rendre à la foire d'Oloron. Étonnante curiosité sur l'emploi du temps de son ennemi juré. Mieux encore, le métayer d'Etcheoun affirme qu'il était bizarrement absent de sa maison la nuit du drame. Et ses enfants, ses propres enfants, le confirment. D'ailleurs, personne ne l'a revu depuis. Pour les gendarmes, les soupçons s'accumulent. Plusieurs villageois rapportent qu'Etcheoun se cacherait dans les bois, sur les sommets de l'Aro. Pourquoi diable pareille fuite s'il n'a rien de se reprocher ? Bizarre. Au tribunal de Saint-Palais, le procureur du roi, M. de la Régoyenne, discerne dans cette cavale comme un aveu de culpabilité. Il délivre donc un mandat d'arrêt contre le fugitif dont tout le monde parle, mais que personne ne voit. Il faut dire qu'en Soule, la personnalité de Pierre Topet, alias Etcheoun, laisse peu indifférent. Doué d'une âme ardente, d'une susceptibilité que beaucoup disent excessive, l'homme a connu une jeunesse orageuse. Fâché avec ses parents, sa jalousie l'a conduit à suspecter l'infidélité de son épouse et à asséner un coup de hache au visage de son amant supposé, le fameux Egiafal. À l'époque, nombre de paysans basques s'expriment dans leur langue natale. Peu d'entre eux ont eu la chance d'aller à l'école. À la différence d'Etcheoun qui, lui, a appris le français qu'il parle à la perfection.
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3: Au Pays Basque, Etcheoun passe pour être un poète. Né en pleine période romantique, il est l'auteur de nombreux chants dramatiques, des poèmes émouvants, dont les vers racontent les principaux événements de sa vie, souvent tragiques, comme son mariage avec une fille de niveau social inférieur. Une union qui a déshonoré sa famille alors qu'il n'avait que 20 ans. Vexé, son père l'avait menacé de le déshériter. Couchant ses malheurs sur le papier, le jeune homme devint poète et écrivain. Quand son épouse le trompa, Etcheoun se mit à écrire sur le thème de l'amour trahi. Un sujet cher aux auteurs romantiques, mais ses écrits vont aussi se retourner contre lui. Alors qu'il est en cavale, après les coups de feu tirés le 1er mai contre son voisin Elche Goyen, le poète se console en écrivant quelques vers. Planqué dans une cabane de berger, il compose un chant qui deviendra célèbre et dont voici le dernier couplet. Dans le village de Barcus, ne cherchez pas Etcheoun. Vous qui, désirant l'arrêter, êtes à sa poursuite, il compose des chants à Iguelou, désignant ainsi le lieu de sa cache. Il n'y a pas de plus beau pâturage en Soule, conclut-il. Mais quand les gendarmes mettront la main sur ce poème, ils vont l'utiliser contre lui comme une pièce à conviction, à charge. Etcheoun est en effet interpellé 4 mois plus tard chez un notaire de Tardets alors qu'il s'apprêtait à signer un acte de vente par lequel il tentait de mettre sa propriété de campagne à l'abri de ses créanciers. Redoutait-il que la justice la confisque au cas où il serait reconnu coupable de la tentative d'assassinat sur Etcheoun, son voisin, la nuit du 1er mai 1827 ?

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1: Son procès aux assises s'ouvre le 18 août 1828 dans les murs du Parlement de Navarre, à deux pas du château palois. Vu la personnalité de l'accusé, l'audience défraie la chronique judiciaire. Ce n'est pas tous les jours, en effet, qu'on juge un poète écrivain. Face aux 12 hommes tirés au sort comme jurés, l'accusé a préféré s'habiller avec de misérables haillons. Lui qui est propriétaire de sa ferme, un luxe rare pour l'époque, il joue le pauvre. Une foule de dames élégantes se masse dans les rangs du public. Face à l'exposé de l'avocat général, M. Lamothe Duncan, Etcheoun ne varie pas. Il est innocent, voire persécuté. Ses malheurs datent de son mariage, clame-t-il, dans un français excellent. Et tandis qu'il purgeait une peine de prison, sa femme a, dit-il, continué à le tromper avec son rival, le sieur Egiafal. Une fois libéré de la prison d'Eis, Etcheoun trouva l'amant de son épouse installé dans son propre lit, régnant en maître chez lui. Il le mit certes à la porte, mais l'accusé poète peinait à calmer sa peine. « Scélérat, tu buvais mon vin, tu mangeais mes jambons, tu devrais être à ma place » lance-t-il plein de haine à Egiafal, qui est cité comme témoin à la barre de la cour d'assises. Pour l'accusation, ce récit de souffrance, de haine, illustre à merveille le mobile du crime. Le soir du 1er mai 1827, selon l'avocat général, Etcheoun voulait faire la peau à Egiafal, et il l'a patiemment attendu, en guet-apens. Et c'est par erreur, parce qu'il faisait nuit, qu'il s'est trompé, faisant feu sur Dominique Etchegoyen, qu'il faillit bien tuer. En leur intime conviction, les jurés vont pourtant absoudre le poète sultan aux mille malheurs. Etcheoun est acquitté. Il rentre à Barcus le soir même.
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1: 1er mai, jour de foire, c'était ce rendez-vous avec l'histoire en 1827 du côté de Barcus. Je vous retrouve dans un prochain numéro à la rencontre de la Deuxième Guerre. La Deuxième Guerre mondiale et un épisode qui s'intitulera « Mort aux traîtres ». Nous sommes en février 45, les Allemands ont quitté le Béarn, le Pays Basque, et pourtant, on juge à Pau un traître qui a livré aux Allemands les deux frères du célèbre cancérologue Léon Schwarzenberg. De quoi s'agit-il? Réponse dans un prochain numéro. À bientôt.
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3: 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Ah, je suis trop fier de mon jingle, j'en suis fier. Ah, je l'assume, j'en suis fier. Comment ça va les gens sur Ici Picardie? C'est la Camini minute, votre chronique de la joie et de la bonne humeur. Écoutez-moi, ça va, sauf que je suis encore un petit peu ému, parce que comme beaucoup de Français, j'ai vu le biopic sur la vie de Philippe Nicolic des To Be Free partir un jour. Sans retour, c'était émouvant. Il paraît que Caris, le rappeur, l'a vu et il a pleuré. C'est pas vrai. Hein. Je précise que c'est pas vrai parce que ben j'aime mon nez. Ok, je veux le garder. Les années 90, nous, on a connu les grandes manias, les plus belles manias. Michael Jackson mania, Club Dorothée mania, Patrick Bruel mania. Et vous, vous avez quoi? La Chikung mania. Voilà, c'est Chikungunya, c'est nul, nul. Nous, on a connu des manias de ouf, on a connu les boys bands. Et au final, les To Be Free, qu'est-ce qu'ils faisaient? Ils faisaient un peu de la dance et de la techno. Vous connaissez cette musique? La musique avec des textes extraordinaires, dignes de Baudelaire, de Balzac et de Molière. Il y a un Américain, il est arrivé, il a dit... I like to move it, move it. I like to move it, move it. I like to move it, move it. You like to move it. I like to move it, move it. I like to move it, move it. Ça, c'est même pas un refrain. C'est un mantra, les gars. Extraordinaire. Les Allemands, ils ont vu ça, ils ont dit, OK, nous aussi, on va s'y mettre. Eins, Weins, Polizei, drei, vier, Grenadier, fünf, sechs, Sankt-Kirk, Tittenach, Gutenacht. Je suis pas très fort en allemand, j'ai fait ce que j'ai pu. Mais on sentait le niveau du texture. Il y a un mec qui a écouté ça, il a dit « Ok, d'accord, vous voulez jouer ça ?» Tout-ta, tout-ta, tout-ta-ta. Tout-ta, tout-ta, tout-ta-ta. Lui, on pensait qu'il avait fini le game. Mais non. Après, les mecs, ils se sont dit, nous, on fait plus de mots, on fait juste des sons. Pi, pa, pa, palopo. Pa, pa, palopo. Pi, pa, pa, palopo. Même les chanteurs, ils comprenaient même plus ce qu'ils disaient. I'm a scatman. Vous allez pas me faire croire que le mec, il comprenait ce qu'il disait. Voilà, c'était ça les années 90. De la créativité, des chansons à texte. Mais bon, toutes les bonnes choses ont une fin. Les années 90, elles sont parties. Un jour, sans retour, effacées. Notre amour, sans se retourner. Excusez-moi, je suis encore ému par le téléfilm sur Philippe Nicolic.
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1: C'est ma passion, mais je me sens vraiment libre sur la glace. Je transmets vraiment ce que je ressens dans ma vie de tous les jours, en fait.
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3: Aujourd'hui, on part à la patinoire avec Lou Thérault. Après des années de compétition en couple au plus haut niveau, elle entame un nouveau chapitre en solo. Lou, tout d'abord, la glace. Je crois savoir que c'est une passion familiale, c'est ça ?
1: Très simple, c'est ma maman qui a fait de la danse sur glace quand elle était jeune et qui en faisait encore quand on est arrivé avec ma sœur. Et en fait, moi, je l'ai vue patiner une fois à un gala parce qu'elle patinait déjà dans le club de Belfort. Et j'ai dit que je voulais faire comme ma maman. Donc voilà comment tout a commencé.
3: À 16 ans, tout bascule quand il faut choisir entre rester à Belfort et partir en Pôle France, en fait, non ?
1: Il y a eu, je pense, quand même quelques mois de réflexion où je me demandais si ça valait vraiment le coup. Je savais pas, enfin, je connaissais pas, en fait, le sport de haut niveau vraiment. Donc on se pose la question de est-ce que, effectivement, ça vaut le coup ? Est-ce que je change de lycée ? Je quitte tous mes camarades d'entraînement, mes copains au lycée ? Et en fait, du jour au lendemain, j'ai dit à ma mère que c'était bon. En fait, je crois que j'étais prête et que je voulais partir pour vivre cette expérience et que je trouvais ça sympa d'avoir un double projet déjà étant jeune, en fait, de pouvoir continuer mon lycée et de faire mon sport, ma passion à côté.
3: En fait. Après 10 ans de danse en couple, vous avez décidé de repartir seule en solo. Est-ce que c'est un sacré saut dans l'inconnu quand on est toute seule et qu'on a vécu en couple, en tout cas sur la glace ? Pendant 10 ans
1: Beaucoup d'appréhension. En fait, ça faisait 10 ans que je patinais en couple. Donc, j'ai fait du solo en étant petite. Mais c'est vrai que c'était, comme je vous l'ai dit avant, pas du tout le même stress, les mêmes attentes. Et là, de repartir toute seule, j'ai commencé la saison en septembre. J'étais vraiment pas du tout confiante. Enfin, là, on se retrouve vraiment toute seule sur la glace. Je m'entraîne avec Olivier Schoenfelder, mon prof. Et je suis arrivée à la première compétition en Angleterre début octobre. Et je lui ai dit, mais je vais faire comment juste pour ça pour me présenter quand ils vont m'appeler. Je sais pas faire toute seule, je sais plus faire toute seule. Et en fait, finalement, ça va à peu près. Puis le fait de faire plein de compétitions aussi, ça booste un peu la confiance en soi. Mais au début, non, j'étais pas vraiment très sereine de reprendre toute seule.
3: Avec le recul, quel regard vous portez sur tout ce chemin parcouru depuis vos premiers pas ?
1: Franchement, je suis fière de moi. J'ai du mal des fois à me l'avouer, mais vraiment quand je vois par toutes les étapes auxquelles je suis passée, j'adore tout ce que j'ai fait, j'adore tout ce que j'ai accompli et je suis fière.
3: Lou Thérault, que l'on retrouvera avec impatience lors des prochains championnats de France de danse sur glace. On lui souhaite le meilleur pour ce nouveau défi en solo. En tout cas, c'est elle, notre comptoise qui compte du jour.
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4: Bonjour Johan.
5: Salut Manu, bienvenue au garage à Issoudun.
4: Devant un instrument de musique, il y en a quelques-uns ici.
5: Tu connais aussi mon deuxième métier, enfin qui est mon premier métier, on va dire, c'est la musique évidemment.
4: Chanteur-guitariste du groupe Blancas, on le rappelle, Johan Ledoux.
5: Avec mon frère Guillaume, qu'on a fondé il y a plus de 30 ans maintenant, ça ne nous rajeunit pas. Mais on est là, on prépare un nouvel album au fait. Donc forcément, moi dans ma collection d'objets un peu insolites, il y a des instruments de musique anciens. Et là tu es devant un ancien violoncelle de Thibouville, qui était une maison de fabrication qui a fait énormément d'instruments d'études, mais aussi d'instruments de très belle qualité. Ce violoncelle, on va dire qu'il est début du siècle. Il n'est pas en très bon état, donc je t'avoue que je le mets ici pour la déco. Mais c'est toujours très beau. Et puis le format du violoncelle est déjà un format imposant pour un instrument à cordes.
4: Il y a une élégance.
5: Il y a une élégance, on imagine très bien une ou un violoncelliste sur son tabouret avec son archet sortir du bac comme ça. Enfin voilà, moi je suis fan absolu du violoncelle et du son du violoncelle.
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5: Donc ça c'est une pièce de déco qui peut être vendue, on va dire autour de 300-400 euros. Parce qu'un violoncelle ancien, en bel état, de cette marque-là, ça peut se vendre assez cher aujourd'hui.
4: Là, on pourrait jouer avec un violoncelle de ce type-là ?
5: On pourrait jouer, tout à fait, bien sûr. Ce sont des violoncelles qui sont encore utilisés. C'est un très beau violoncelle d'étude.
4: Ça mérite une grosse restauration.
5: Ça mérite une très grosse restauration chez un luthier. J'ai bien peur que la facture soit un peu onéreuse. Donc, je pense qu'il faut le destiner à la déco ou alors à un bricoleur, vraiment. Voilà.
4: Je valide parce qu'il est très élégant, ce violoncelle. Beau, j'entends déjà un certain son. Ouais. Merci beaucoup, Joël.
5: Merci, Manu. À très vite.
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6: Je rêvais d'avoir une maison à la campagne. Cette maison, c'est comme si j'y étais née. C'est ma maison de famille.
7: Ma maison s'appelle l'Ostao de la Mar.
8: C'est une maison un peu envoûtante.
9: Eh bien, vous voyez, des livres et trois fenêtres qui me donnent le paysage du pays, comme si c'était trois tableaux.
10: Ils ont vécu ici.
0: Thibaut Gaudry.
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10: Yves Montand est un enfant de Marseille. Débarqué d'Italie avec sa famille pour fuir le fascisme quand il a 2 ans, il va y grandir et y faire ses premiers pas au Music Hall. Puis il la quitte pour Paris où sa carrière commence à décoller, notamment auprès d'Edith Piaf. Et où il noue des amitiés, comme avec Jacques Prévert, qui va lui faire découvrir en 1948 un charmant village qui va changer sa vie.
12: Je chantais dans la région et puis il y avait Jacques Prévert qui habitait la maison là au coin. J'étais arrivé ici. Et j'ai monté parce que mon ami le guitariste Henri Crolla, si on allait dire bonjour à Jacques, il dit oui, oui. Alors on est monté ici, j'ai vu Jacques, j'ai vu l'endroit, et puis je suis tombé amoureux de l'endroit, et puis je suis revenu dès que je pouvais, tous les ans. C'était très discret, c'était à peine connu.
10: Et il ne va pas tomber amoureux que de Saint-Paul. Le 19 août 1949, il est à la Colombe d'Or, une auberge avec quelques chambres, qui est un repère d'artistes. Et Prévert, encore lui, va servir d'entremetteur entre un homme et une femme qui vont devenir un couple mythique.
13: Ça s'est passé à Saint-Paul-de-Vence, au mois d'août, en 1949. Simone était là, et puis moi j'étais dans le tournée. Et puis j'ai déjeuné là, elle a déjeuné là. Et puis il y avait du soleil, puis il y avait Jacques Prévert, et puis il y avait des copains. Et puis voilà, quoi, on ne sait pas comment ce genre de choses-là commencent, mais enfin, elles ont commencé et c'était une belle histoire. Quoi.
10: Une belle histoire qui durera toute une vie. Ils ont 28 ans. En 4 jours, Simone, mariée, plaque tout pour le Marseillais. Et désormais, ils vont construire une partie de leur vie ici, restant fidèles à la Colombe d'Or, où ils se marient même 2 ans plus tard. Prévert est encore là, il est le témoin de Simone, tandis que Marcel Pagnol est celui de Montand.
12: Puis en 49, j'ai rencontré Simone ici, qui elle avait acheté par contre une petite maison dans le village, après son premier film. Puis elle a servi cette maison pendant très longtemps. Puis on descendait au bar de la Colombe pour boire l'apéritif, pour voir Jacques et les amis, et puis il y avait toujours quelqu'un, et puis on restait là, et puis on mangeait là, et puis on montait pas à la maison. Alors un beau jour, on a mis la clé sous la porte, on donnait ça aux enfants, ou à des amis qui descendaient dans le midi, et nous on descendait toujours ici.
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10: La Colombe d'Or et Saint-Paul, où l'on se retrouve pour les vacances avec les copains, beaucoup d'artistes, dans ce village qui attire notamment les plus grands peintres, Picasso, Chagall, Matisse et d'autres.
12: C'est pourquoi je viens souvent ici à la Colombe d'Or, à Saint-Paul-de-Vence, et d'abord pour la famille Roux, qui sont des gens tellement merveilleux. Puis au mois de juin, ou au mois de mai, c'est agréable, il n'y a pas trop de monde, et c'est encore bien. Mais c'était une époque assez formidable, avec Picasso, Braque, Prévert, qui était là aussi, et Giacometti, quand il a débarqué.
14: J'ai dit bon, attends de jouer, là, tu ne joues pas.
10: Mais les copains, ce sont aussi les habitants du village, avec qui Montand joue aux cartes au Café de la Place, ou à la pétanque.
12: Et j'aime bien jouer ici au boule, parce que c'est quand même un sport qui délasse bien, qui est très fatigant. Si on veut bien y jouer, c'est très très difficile. Ça ne paraît pas, surtout si on joue à la Provençale.
10: C'est à Saint-Paul-de-Vence également qu'il rencontrera la dernière femme de sa vie, Carole Amiel, et qu'il achètera en 1984 un petit restaurant qu'il transforme en maison, juste en face de la Colombe d'Or.

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1: Au plein cœur de Tillières-sur-Avre, je demande la famille Giraud. Vous allez faire la connaissance de Mika, le papa, Ambre, la fille, et Mano, le copain de la fille. J'aurais bien aimé vous présenter Céline, la maman, mais elle est au boulot. Faut bien qu'il y en ait qui bosse. Céline, vous la verrez demain, vu que j'ai des raisons de dormir chez eux ce soir. Je vois pas de porte, alors je toque au carreau. Une jeune fille ouvre la fenêtre.
2: Hello, Ambre.
3: Oui, c'est ça.
2: Papa, il est pas là?
3: Il doit être à l'intérieur, je pense.
1: Ok, j'entre comment?
3: Je vais t'ouvrir le portail.
2: Ah, t'es trop mignonne.
3: Peut-être c'est ouvert, je sais pas.
2: Bah, je regarde, hein.
3: Ouais.
1: Bah, j'avais pas vu le portail. C'est ouvert.
2: C'est moi?
1: Non, c'est ouvert.
2: Tu vois, c'était ouvert.
1: Bah ouais. Mika a l'air d'aller bien.
2: Très bien, très bien.
1: Pourquoi c'est bien. Si grand ici?
2: Parce que c'est un ancien relais de poste, l'ensemble.
1: Ah, d'accord.
2: Ouais, c'était considéré un peu comme une ferme ici, il y avait des chevaux.
1: Regarde ces perdus grands ouverts qui sont ni grands ni verts à la base, mais qui se demandent ce que tu viens faire là.
2: Je vais voir, parce qu'il paraît que c'est une famille d'artistes ici. Papa, maman,
4: ouais, Ambre.
2: Mano, tout le monde est dans l'art, quoi.
4: Oui, un petit peu, ouais.
2: C'est toi qui as impulsé tout ça,
4: hein? Alors, je pense, hein, je suis le premier, hein. C'est les enfants qui ont suivi, hein. On appelle ça la reproduction sociale, hein. Un artiste fait des enfants artistes, voilà, ouais, c'est ça.
1: Vous avez fait la connaissance d'Ambre?
3: Moi, je fais un peu tout, mais surtout de l'installation et de la performance. Donc, je mélange plein de médiums, surtout dans la sculpture. Et après, j'intègre des éléments de son, de vidéo dedans.
1: Et papa, il fait quoi?
4: Si tu fais le tour dans la maison, on va voir qu'il y a pas mal de peinture objet, des sculptures.
1: Voilà. Et Mano, il fait quoi?
3: Des films 3D et du son.
1: Et Cécile, la maman, elle s'exprime beaucoup dans le textile.
2: Voilà.
1: Tout ça sur l'impulsion de Mika, le papa.
4: Bah, finalement, c'est dans le lieu dans lequel où ils ont dû me voir. Et Ambre, toute petite, elle était à la fois dans le bac à sable, le béton, les briques, après les petits bricolages, puis après dans les œuvres, dans la peinture à l'atelier, et ainsi de suite, quoi.
1: À la base, la famille n'est pas du coin.
4: On n'est pas vraiment normands. Mes enfants sont normands parce qu'ils sont nés en Normandie, mais nous, on vient du Loir-et-Cher.
5: Ah, ta famille habite dans le Loir-et-Cher. Ces gens-là ne font pas de manière.
1: Je crois qu'on vous avait pas encore présenté Mano.
6: Mano, Mano.
1: Le vidéaste de la famille.
2: Ça va, Mano? T'es réveillé?
7: Ouais, c'est bon, je me suis réveillé.
1: Bah, il dormait pas, il bossait.
2: Hein. Bossait tes 3D, tes images de synthèse.
7: Ouais, là, je bosse des storyboards pour un film.
2: Mais tu fais une école?
7: Non, j'ai fini là.
1: Il a fini.
7: J'ai fini, et depuis que j'ai quitté les Beaux-Arts, je me suis mis à l'animation 3D.
2: Là, c'est un atelier, là.
4: Oui.
2: Ah, mais il y avait de la place, hein.
1: Il en faut pour toute la famille.
4: J'ai coupé la radio, j'avais mis la radio, donc.
2: T'avais mis quoi comme radio?
1: Change de sujet.
2: Ah, ici, c'était le.
1: Bravo.
2: Voilà. C'était pour les chevaux, quoi.
4: Alors, t'as la mangeoire, t'as même l'abreuvoir qui est en dessous, là, qui est en zinc.
2: La mangeoire sert de rack aujourd'hui pour les tableaux de qui? De toi, alors?
4: Surtout de moi, ouais. Donc là, c'est la partie atelier, artiste. On fait des toiles, de la peinture, de la sculpture, découpage, assemblage. Il y en a un peu partout.
1: Sinon, Fred, t'avais pas un truc à leur dire?
2: Je vais dormir chez vous ce soir.
4: Si tu veux, il n'y a pas de problème.
2: Et puis, il n'y a pas de problème, il y a surtout de la place.
4: Ah, bah, il y a surtout de la place, oui, voilà. Beaucoup de place.
2: Parce qu'il y a un truc qu'il faut absolument que vous me montriez demain.
4: Oui.
1: Petit indice.
2: Et demain, on va changer de rue.
4: Tout à fait.
2: Tu vas me montrer un truc qui est dans la rue du château, là.
4: Oui.
2: Je pense que ça va en halluciner plus, là.
4: Ah oui, je crois aussi, oui.
1: Bon, bah vivement demain.
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8: Quel cocktail américain, c'est quoi?
9: C'est un coquelet grillé avec une sauce américaine, tomate, échalote, une pointe de cognac, du vin blanc. C'est un peu relevé.
10: Un déca.
11: Pâté, jambon, c'est tout envoyé à gruyère, chantal, rosti, jambon de pays.
12: Eh ben, tout ça, ça va aller dans la blanquette.
9: Bon appétit.
13: Rien n'est meilleur qu'avant, steak frites. Rien n'est meilleur qu'avant.
14: Moustache et les gros minets, emportés par un swing follement sympathique, chantaient « Rien n'est meilleur qu'un bon steak frites ». Un plat de bistrot qui fait l'unanimité, à condition d'un bon faux filet ou onglet de chez le boucher et des frites maison. Beaucoup trop de restaurants succombent à la facilité de la frite surgelée, ultra transformée, amidon modifié, fibre de pois, sucre, souvent trop molle, trop grasse et trop salée.
15: On va manger des frites.
16: Oh oui, des frites.
14: Non, la frite, la vraie, celle de la femme et de l'homme moderne, est confectionnée uniquement de pommes de terre qu'on épluche, Binge, Mona Lisa ou Rosabelle, qu'on plonge en double cuisson, dans un bain d'huile de tournesol, colza ou graisse de bœuf pour les puristes. Un peu de sel et basta.
17: Comme ça, la maison, avec mon papa et ma maman, quand ça nous prend, on s'éclate à la frite. Oh oui, des frites, des frites.
14: Dernièrement, le journal Libération a eu la bonne idée de faire un tour opérateur de la meilleure frite à Paris.
17: Je viens de rogner. Je me drogue à la frite.
14: Côté street food, deux adresses pour les junkies de la pomme de terre, un néo-kebab chez Mehmet, rue Ramet dans le 18e arrondissement, et Patate dans le 6e rue Saint-André-des-Arts. Une échoppe, sa vitrine et une barricade de grosses pommes de terre, cornet de frites à 4 euros.
6: Coupez-les en fines lamelles, plongez-les dans l'huile bouillante, salez-les, et vous aurez des frites. Ni Dieu, ni maître, mais des frites, bordel.
14: Autre pépite, Chantefable, 93 avenue Gambetta, du très gourmand Tom Lefebvre. Il propose des frites croustillantes qui brillent dans les miroirs de cette belle vieille brasserie 1910, avec une entrecôte de compétition et une carafe de Saint-Joseph. On n'est pas loin du paradis. Dans le peloton de tête également, les frites du Cornichon, un néo-café populaire, 2 rue des Goncourt, dans le 11e arrondissement. 8 euros le cornet au comptoir, avec une pinte de bière Jupiler, et tout va bien. Le Paul Chêne des Frères Dufour, rue du Cherche-Midi, contrairement à leur nom, pas de frites au four,

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6: Eh ben Adichas, Camille.
4: Adieu.
6: Toi, tu vas nous raconter une trop belle surprise qui t'est arrivée il y a 2 ans et demi, c'est ça?
4: Luca, car il y a un saut de la maïboune. J'étais chez ma mamie et nous m'espère qu'arrive ta minja de nos autres. Mes parents, ils arrivent pour manger et qu'ils me disent ça aide à nous autres à la béiture, que je suis grosse colis qui t'attend. Et ils me disent viens à la voiture, il y a un gros colis qui t'attend. Et donc, comme qu'arrive à la béiture, couvrez la porte, il n'est pas y passerait. Je vois rien dans la voiture. Et au pied de Seti, qui a eu boule des pouces, je vois une grosse boule de poils à mes pieds. Car Lumeka, c'est mon chien. Lumeka qui s'appelle Soleil. Mon chien s'appelle Soleil.
6: Oh, parce qu'il a mis du soleil dans ta vie?
4: Pas tout le temps. Pas tout le temps. Quelqu'un t'a rayé la bestesse d'Aumeka et Nia Jacob. Je vous raconterai les bêtises de mon chien une prochaine fois.
6: Eh ben, j'ai hâte. Merci, Camille.
4: Merci, salut.
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1: Gérard, c'est quoi votre métier ?
2: Moi, mon métier, c'est conducteur de tram et conducteur de bus. Je fais les deux. Je conduis les deux et c'est un vrai plaisir de conduire les deux.
1: Ouais.
2: Mais le tram, c'est vrai que j'ai ma préférence pour le tram. Quoi.
1: Alors là, je suis assis à votre place ?
2: Oui, vous avez de la chance parce que c'est faut être privilégié parce que c'est une zone où normalement il n'y a que moi qui ai le droit d'accès là-dedans.
1: Vous me dites ce qu'il y a autour de nous là ?
2: Plein de boutons, des gongs, c'est pour annoncer aux gens qu'on arrive ou qu'on repart pour attirer leur attention.
1: Ouh là là, ça il faut pas. On l'entend souvent,
2: non,
1: ça.
2: Non, ça on évite. Ça c'est ouh là, ça c'est quand il y a un danger qui s'approche pour éviter justement pour faire partir des gens qui sont pas très attentifs.
1: Et vous avez toujours fait ça, conducteur de bus et de tram?
2: Ah non, je livrais du carburant pour une société sur Toulouse. Et ça, c'était beaucoup la région. Et le tram, ça a permis de découvrir Toulouse et les gens, les Toulousains. Et du coup, je me régale, je m'éclate.
1: Et oui, alors surtout que quand vous étiez petit, que faisait votre grand-père avec vous ?
2: Oh, mon grand-père était sur Toulouse, il m'adorait quand je venais. Il m'amenait voir les chauffeurs de bus. On montait dans un bus, il me faisait traverser Toulouse. On allait jusqu'à Matabio, on parcourait la ville. Et mon grand-père me disait, peut-être un jour, tu seras chauffeur de bus. Et je pense que c'est resté un peu tout ça, ouais.
1: Et Gérard, on sent bien que vous avez un cœur gros comme ça. Parlez-moi de la relation que vous avez avec les passagers.
2: Ils nous connaissent, ils viennent frapper contre la vitre.
1: Ah ouais.
2: Ils viennent nous voir et ils tapent.
1: Ah ouais.
2: Ils nous font un petit coucou. On fait partie de leur vie, on les accompagne.
1: Il y a un endroit devant lequel vous passez qui vous marque plus que notre, c'est Purpan. Dites-nous pourquoi.
2: Il y a l'hôpital des enfants, là, juste à côté. Il y a beaucoup de malades qui sortent, qui prennent l'air avec les beaux jours. Là, ils vont arriver les beaux jours. Ils sont sur les pelouses et ils sont fascinés par le tram. Donc, quand j'arrive, et bien, j'abuse un peu plus du gong, du fameux gong, et ça les attire. Ils sont contents, ils font de grands signes. Alors, après, je fais très attention parce qu'ils viendraient vers moi, mais du coup, il faut éviter qu'ils galopent tous vers moi. Mais c'est un petit moment magique qui les sort un peu de leur quotidien difficile, quoi.
1: Alors, vous faites quelle ligne ?
2: C'est la ligne de tram qui va jusqu'au palais de justice. Et aussi, moi, je suis sur une ligne de bus. Je suis un chauffeur mixte, hein. Donc je peux faire les deux à la fois. Je peux faire du bus et du tram. Et la ligne du bus, c'est la ligne 70 qui passe dans Blagnac, dans tous les arrêts de Blagnac, Marly, tout ça.
1: Merci Gérard.
2: Avec plaisir, c'est une joie.
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1: Direction Bourges aujourd'hui, et lorsqu'on se trouve place Malus, eh bien on peut descendre le long du boulevard Laitol pour sortir de Bourges justement, et longer ainsi le campus qui porte le même nom. Mais alors, c'était quoi avant? Eh bien vous allez le savoir tout de suite.
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1: David Ledrich, guide conférencier, est avec nous. Bonjour David.
4: Bonjour Margot et bonjour à tous les auditeurs.
1: Bon alors, qu'est-ce que c'était avant que ces établissements militaires?
4: Alors là, c'est une page importante de l'histoire de Bourges. C'est l'histoire de la fonderie de canons de Bourges. En 1860, l'empereur Napoléon III crée la fonderie impériale de canons. Alors pourquoi Bourges? Parce que Bourges est au cœur du pays, loin des frontières, et la ville est reliée par le chemin de fer et, fait non négligeable, elle dispose d'un champ de tir. Le champ de tir, il existe toujours aujourd'hui, c'est ce qu'on appelle le polygone de tir, qui va de Bourges à Savigny. Il représente 10 000 hectares sur une longueur de 30 km. Après la guerre de 1870, l'école d'artillerie qui est à Metz s'installe à Bourges. Et donc, imaginons que nous partons de la place Malus. Nous allons découvrir les monuments tels qu'ils étaient à l'époque. Sur notre droite, on pourra voir tour à tour l'école d'artillerie, qui forme donc les militaires à l'utilisation des canons, la fonderie de canons, l'arsenal, et enfin, au bout, le dépôt de matériel.
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4: Et là, on arrive entre la rue de Pignoux et la chaussée de Chape. Cette zone, vraiment, elle employait énormément de gens. Ça concerne 8000 ouvriers en 1918. Et à l'époque, on ne rigolait pas avec les cadences de travail, puisqu'on fabriquait 40 canons de 75 mm chaque jour.
1: Ah oui.
4: Le site est pillé par les Allemands pendant la Seconde Guerre mondiale. En 1967 est créé l'établissement de fabrication d'armement de Bourges, les FAB, c'est un nom qu'on utilise parfois encore, puis qui devient GIAT et aujourd'hui Nexter. C'est à cet endroit qu'ont été fabriqués les canons des Charles Leclerc. Aujourd'hui, c'est un campus universitaire qui porte toujours le nom de Laitol. C'est un officier polytechnicien, vétéran de la campagne du Mexique, blessé à la bataille de Reichshoffen, qui a dirigé l'établissement militaire de 1875 à 1879. Et c'est un endroit de Bourges qui mérite aussi d'être connu.

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3: Bonsoir la foule en délire.
4: Ah wouhou, Pierre Perret est dans notre studio. Ça ne vous donne pas du tout le tournis ces chiffres? 40 millions d'albums, 500 chansons, 70 ans de carrière.
3: Bah, vous voulez me filer le bourdon ou quoi là, tout
4: de suite? Non, moi, je trouve ça beau. Non, c'est incroyable quand même.
3: Oui, bon, c'est un bon moment passé quoi, voilà.
4: Ah oui, ça c'est un bon moment passé et qui vaut d'être célébré. Votre pêche légendaire, parce que vous m'aviez

0: presque dire exactement ce que j'avais envie de dire.
1: Ouais.
0: Et personne ne m'a jamais pu m'en empêcher. Et parfois, il est arrivé, d'ailleurs, c'est pour ça que c'est ce qui m'a déterminé à un jour créer ma maison, qui s'appelait Adèle, en souvenir de ma première chanson.
1: Premier 45 tours.
0: Moi, j'étais Adèle. Pour être libre totalement. Parce que quand j'étais chez Vogue, par exemple, je disais, oh, tu sais ça, tu crois que c'est bien d'en parler? Oui, c'est bien. Moi, j'ai envie d'en parler. Alors, foutez-moi la paix. Et à la fin, j'ai créé ma maison pour dire, bon, le patron, c'est moi qui décide. Et j'ai toujours été mon patron depuis, et fortement aidé par mon épouse Rebecca, parce qu'elle a géré tout ça magnifiquement, parce que c'est bien d'être à deux aussi.
1: Ah oui, évidemment. Alors, quand on vous dit que les chansons de Pierre Perret ont toujours fait polémique, imaginez-vous par exemple que quand le zizi est sorti de sa tanière, eh bien, tante Yvonne, la femme du président de la République, a téléphoné aux radios pour... Ah non, c'était pour les jolies colonies
0: non,
1: de vacances.
0: C'est pour les colos.
1: Ah,
0: oui,
1: c'est
0: oui.
1: Pour les colos, pardon.
0: C'est pour les jolies colonies,
1: les colonies de vacances, vous
0: parce
1: savez.
0: Que... Ce qui l'offusquait, c'était pipi dans le lavabo.
1: Oui, c'est ça. Exactement. Alors, le zizi, ça a énervé qui ?

0: sur le zizi. Ce qu'on a oublié, c'est qu'en fait, cette chanson, elle n'arrive pas de nulle part. En fait, quand vous l'avez sortie, c'est parce qu'il y avait un grand débat en France sur les cours d'éducation sexuelle à l'école.
1: Oui, totalement. Et c'est voilà. Pour ça, pour simplement ponctuer ça, que j'ai écrit cette chanson. Mais comme c'est la démesure, le surréalisme total, oui. De toute façon. Et je pensais qu'elle passerait jamais. Et donc, elle était la dernière de l'album.
0: Ouais.
1: Et moi, je voulais même pas qu'on la diffuse, parce que je disais, bon... Et ça a été un phénomène incroyable. Des milliers de lettres sont arrivées, mais votre zizi m'a ouvert les yeux. Entre autres, ben, le soir... J'ai reçu une lettre d'une gamine qui disait « On vit toutes les deux avec maman et on travaille chacune de notre côté. On arrive le soir, souvent on est triste, on se met votre zizi et ça va beaucoup mieux.
0: » C'est merveilleux. Et à la fois, ça dit aussi des choses, parce qu'effectivement, votre zizi, Pierre Perret,
1: oui.
0: Sachez que moi j'en parle régulièrement avec ma grand-mère, ma mère et ma fille. C'est quand même incroyable ce destin pour un zizi, non ?
1: Oui, parce que, écoutez, traverser les générations comme ouais. L'ont fait mes chansons, c'est quand même assez peu commun. Et j'ai honte de parler de moi comme ça, mais c'est ça le signe de la liberté totale.
0: Ouais.
1: Et que les générations, les unes après les autres, ne soient pas restées indifférentes à mon propos, à tout ce que j'ai défendu, parce que il n'y a pas que le zizi,
0: ah
1: évidemment.
0: Non, heureusement.
1: De Lily à femme battue, en passant par femme grillagée, etc., etc. Mon combat a été, je crois, en calculant le nombre de chansons que j'ai pu écrire jusqu'à présent, je crois que la prédominance du sujet principal, c'est la femme.
0: Ouais.
1: De très loin. J'ai écrit plus de 70% de mes chansons sur les femmes. Parfois, sur tous les tons, bien sûr. Mais
0: ouais.
1: Souvent, quand même, en les défendant vraiment pied à pied.
0: Et on retombe donc sur nos pattes avec le nom du disque, Humour et Tendresse. Parce que oui, avec humour, avec tendresse et sur tous les tons. C'est vrai que vous avez parlé de beaucoup de femmes. Il y en a une, évidemment, qui est particulièrement chère à notre cœur. C'est Lily. On est en 1977. Et vous abordez à votre manière, pleine de tendresse, d'intelligence, de liberté et de courage, le destin de cette jeune Lily qui arrivait des Somalies pour vider les poubelles à Paris.
2: On la trouvait plutôt jolie, Lily. Elle arrivait des Somalies, Lily. Dans un bateau plein d'émigrés qui venaient tous de leur plein gré vider les poubelles à Paris.
0: On s'est vu il y a 2 ans et demi et vous me l'avez dit à l'époque, c'est pas votre style d'être fier et d'être un crâneur. Mais quand même, est-ce que je peux donner ce chiffre, Pierre Perret ? Il y a plus de 40 écoles qui portent votre nom en France. Et si on élargit aux médiathèques, bibliothèques, salles de spectacle, etc., il y en a plus d'une cinquantaine. Des écoles Pierre Perret, la première maternelle Pierre Perret, je crois, a été inaugurée il y a 30 ans. Ça, quand même, il y a de quoi être fier, non ?
1: À Valentin-Jean.
0: Ouais.
1: Dans mon Tarn-et-Garonne natale.
0: Là, on peut être fier, non ?
1: Mais ça me touche. Voilà,
0: ah, vous êtes
1: ça
0: heureux.
1: Me touche infiniment. Oui, oui, je suis très heureux de ça. Il y a des tas de d'honneurs qui m'ont été.
0: Ah, ça, vous avez des médailles,
1: attribuées
0: hein.
1: De partout.
0: Oh là là.
1: Bon, j'ai tout eu. Mais ça, c'est ce qui me touche le plus.
0: Ah.
1: Ça, c'est vrai.
0: Bon, alors ça me fait extrêmement plaisir. Pierre Perret, j'aimerais savoir quelle est pour vous l'importance de ce bonhomme dans votre carrière.
2: Je suis le pornographe du phonographe, le polisson de la chanson. Afin d'amuser la galerie, je crache des gauloiseries, des pleines bouches de mots crus.
3: tout à fait incongru.
0: Georges Brassens, le pornographe du phonographe. Je crois que c'est quelqu'un qui est très important dans votre parcours.
1: Oui, dès que son premier album est sorti, avec la mauvaise réputation, le parapluie, etc., j'ai, avec trois ou quatre copains qui étaient aussi barjots que moi, et on était encore à Castelsarrasin, moi j'étais au conservatoire, et il y a un des quatre copains qui a piqué la bagnole à son vieux, et on est allé à Paris, aux Trois Baudets, où passait Georges. Je suis directement allé le voir dans sa loge, je lui ai dit ce qu'on venait de faire, ça l'a fait marrer. Et après, on ne s'est plus quitté pendant 4 ou 5 jours, puisqu'il faisait des boîtes après. Il chantait dans les boîtes après avoir chanté. Il n'était pas connu, il démarrait vraiment.
0: C'était le début de Brassens.
1: Voilà. Et après, il allait dans les boîtes à Saint-Germain-des-Prés, où on l'accompagnait, nous, avec notre voiture, parce que lui, il n'avait même pas de bagnole. Et alors, bon, la seule chose que j'ai retenue de Georges, parce que, pour plein de raisons, après, chacun a fait sa vie de son côté, évidemment, mais quand il a vu que je chantais au départ et que j'écrivais des chansons, il m'a dit, écoute, voilà, c'est le seul conseil le plus important que j'ai reçu de toute ma vie, et c'est celui qui m'a fait le plus souffrir aussi. Ah. Il m'a dit, tu vois, quand tu as écrit ta chanson, c'est là que le boulot commence. Et ça m'a pourri la vie, toute ma vie, parce que je suis en train de finir un album aujourd'hui qui est sur le feu depuis 4 ans. Je l'avais commencé à avoir la vieille carcasse.
0: On l'attend pour le printemps 2026.
1: Voilà, et ça devrait être prêt pour le printemps 2026. Et j'ai saigné des larmes de sang avec ça, parce que plus ça va, je crois qu'il doit y avoir au moins 40 versions de chaque chanson. Ah oui. Bon, alors.
0: Mais voilà, parce que vous êtes devenu de plus en plus perfectionniste.
1: Et oui, mais c'est obligatoire. Si on est amoureux des moules, de la rhétorique, oui. et en plus, on peut que s'améliorer quand on écrit.
0: Donc vous ne voulez pas laisser passer une rime un peu plus faible ou
1: non.
0: Une formule qui vous plaît moins.
1: Non.
0: Ouais. Mais c'est beau cette exigence, je trouve.
1: Oh ben, chez moi, elle a toujours été intacte, mais elle n'a fait que s'amplifier. Le crescendo a été total sur, 70 ans presque. Ça a été un crescendo, ouais, d'exigence, de la pertinence du mot, mais aussi de l'architecture du mot. Quand il peut être plus beau dans la prononciation, dans l'évocation de ce que ça représente, même poétiquement dans la tête des gens qui l'entendent, si la justesse est là, si le mot peut être plus beau, il faut encore aller plus loin. Et je lâche le morceau quand j'y suis arrivé.
0: Un artisan, un vrai.
1: Ah oui, ça c'est sûr.
0: Pierre Perret, vous évoquiez tout à l'heure, moi j'attends Adèle, c'est votre premier 45 tours, 1957, souvenez-vous. Moi,

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1: 1957, donc moi j'attends Adèle, votre premier 45 tours. Pierre Perret, il paraît, je ne sais pas si c'est vrai, vous allez me le dire, il paraît qu'il a fallu vous pousser un peu pour chanter. Vous adoriez écrire des chansons, chanter, c'était pas si naturel que ça.
2: Ah, mais moi je voulais pas chanter, bien sûr.
1: Mais enfin, pourquoi ?
2: Mais parce que j'étais pas chanteur. Et je suis toujours pas chanteur. C'est pas mon boulot. Moi, j'avais écrit 3-4 bleuettes pour une fillette à l'époque qui était mignonnette. Et bon, alors j'ai dit, bon, ben d'accord, je lui ai fait 3-4 chansons. Et ça, pour elle, ça a pas marché du tout. Parce que je sais pas comment elle s'est débrouillée. Elle a pas su faire. Et Pupchen, la femme de Georges, m'a dit, mais pourquoi t'en fais pas toi pour toi, ouais. Pourquoi t'en fais pas aussi pour toi? Je dis, mais Pupchen, moi j'ai pas envie de chanter, je suis pas chanteur. Mais elle m'a dit, Georges non plus. Alors ça m'a fait poêler. Et après, je me trimballais avec un carnet et un stylo dans ma poche, un bic là. Et chaque fois que j'avais une idée comme ça, en disant tiens, pour toi, ça serait peut-être pas mal, je notais, etc. Jusqu'à ce que je sois arrivé à faire ça et que dans le cabaret où passait la petite, là, à la Colombe, parce que Canetti, le patron des Trois Baudets, ouais, nous avait envoyé là en disant bon, on va faire chanter la petite là. Mais un jour, la petite qui savait, elle, que j'écrivais des chansons, j'avais commencé pour moi, elle l'a dit au patron. Et le patron a dit, un soir, un samedi soir où il n'y avait plus personne à chanter, il a dit, voilà, l'auteur des chansons que vous avez entendues tout à l'heure, là, eh ben, il paraît qu'il a fait des chansons pour lui. Ce cachotier va nous les chanter. J'ai failli me tomber dans les pommes. J'avais jamais chanté de ma vie. Et ils sont allés sortir tous les papiers qu'il y avait dans mes poches, qu'ils ont punaisé devant moi à la Colombe. Il y avait un petit mur. On chantait dans une espèce de niche. Là, ouais. Ça peut être un mur. Ils ont punaisé. Et c'est en lisant mes textes que j'ai fait le tabac du siècle.
1: Premier tour de chant, premier succès.
2: Exactement, j'ai eu autant de succès que la première fois que je suis passé avec les Stones à l'Olympia.
1: Et oui, parce que quelques années plus tard, Pierre Perret faisait la première partie des Stones à l'Olympia, c'est
2: et
1: vrai.
2: Et le soir même, dans la salle, je voulais, bon, j'arrêterai là parce que, mais le soir même, il y a un monsieur dans la salle qui m'a dit, jeune homme, vous chantez depuis combien de temps ? Je regardais ma montre, j'ai dit, il y a une demi-heure. Il ne m'a pas cru. Il ne voulait pas me croire. Il m'a dit, il vous faut faire un disque tout de suite. J'ai dit, mais je ne veux pas faire de disque. Tous les copains qui étaient dans ce cabaret attendaient qu'un truc, c'est faire un disque.
1: Bah ouais.
2: Moi, je ne voulais pas. Je ne me trouvais pas bon et bon, ce n'était pas possible. Alors, il m'a dit, écoutez, voilà, je me présente. Je m'appelle Émile Hébé. Je suis le manager de Charles Trenet, de Gloria Lasso et de Gilbert Bécaud. Voulez-vous être mon quatrième ? Je chantais depuis un quart d'heure.
1: Incroyable.
2: Oui, bah, c'est, enfin voilà, vous connaissez la suite.

0: En 1979, Mon petit loup, magnifique chanson dans laquelle Pierre Perret vous consolez ce petit loup en lui disant que le monde est tellement beau entre le vin de Moselle, la chapelle Sixtine et tout un tas de merveilles et les Van Gogh à Amsterdam que voilà, la vie peut pas être si triste et qu'elle
1: c'est
0: peut être belle.
1: C'est la chanson d'espoir par excellence, je crois, ouais. Parce que bon, c'est une grande chanson d'espoir.
0: Elle est merveilleuse et alors elle fait, vous avez une expression qui est très jolie, elle a fait des ricochets, cette chanson.
1: Oui.
0: Puisque à un moment, vous parlez de faire un pique-nique en haut du Kilimandjaro et en fait, quelqu'un est venu vous voir en vous disant, mais je l'ai fait.
1: Oui.
0: Vous pouvez me raconter l'histoire ?
1: Et il avait un fils... qui pouvait pas se déplacer, qui était en chaise roulante, et il lui a dit, ben, il a raison, Pierre Perret, on va aller en haut du Kilimandjaro, tous les deux. Et il est allé jusque là-bas, et au pied du Kilimandjaro, avec une équipe de Sherpa et tout, ils sont montés, par étape, enfin bon, c'est hallucinant, quand il m'a raconté ça, et c'est sûrement une des plus belles choses de la vie qu'il ait fait, le plus beau cadeau qu'il ait pu faire à son fils, voilà.
0: Tout le monde aime Pierre Perret, les rappeurs du Massilia Sound System.

0: version de Tonton Cristobal. Les rockers, les punks adorent. Pierre Perret et Didier Vampas vous chantent un zizi comme jamais.
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0: Jusqu'au Brésil, on aime Pierre Perret, l'excellente Flavia Coelho et sa version de Mon Petit Loup.

0: un chouette album, ça, qui s'appelait La Tribu de Pierre Perret au Café du Canal.
1: Oui, avec les Ogres de Barbin qui ont fait un boulot magnifique quand ils ont enregistré Castel Sarrasin.
2: Ouais.
1: C'est époustouflant ce qu'ils ont fait.
0: Alors, je vous demande toujours pas si vous êtes fier, parce que je sais que c'est la question interdite.
1: Mais oui, je suis fier, oui.
0: Ah, il me l'a dit, ça y est. Mais c'est, non, ça doit être super chouette de se dire que des artistes aussi divers.
1: Oui, Olivia Ruiz avec les Ogres, ils ont fait une version à eux de Je suis de Castel Sarrasin.
0: Ouais.
1: Et ça, ça m'a touché. Mais alors, vraiment, ça m'a ému aux larmes, ce genre de...
0: Ouais.
1: Parce que, en plus, c'est une chanson qui me touche tellement personnellement. Mais il y a une diversité là-dedans.
0: Des gens tellement différents.
1: Oui.
0: Il y a que sur vous, en fait, que tout le monde se retrouve. Parce que sinon, il n'y a pas de monde où Didier Vampas et Flavia Coelho vont être sur le même album.
1: Non, sûrement pas.
0: Voilà,
1: oui, c'est
0: ils sont
1: vrai.
0: Tous très sympas. Mais voilà,
1: oui.
0: Vous êtes un rassembleur, Pierre Perret.
1: Oui, il faut remercier les Ogres aussi. Parce
0: et les Ogres de Barbac. Mais oui, c'est vrai. Alors, il y a un autre truc que Pierre Perret fait super bien, c'est les réseaux sociaux. Je suis sa page Facebook avec passion. Et donc, selon l'humeur, il peut vous dire à la croque, les loulous, ça c'est l'heure de la recette de cuisine. Voilà. Ou alors vous faites visiter votre maison. Ça vous amuse, ça, les réseaux?
1: Ah oui,
0: vous
1: ça
0: vous faites des bonnes
1: bien.
0: Vidéos?
1: Oui, ouais. Oui. Ah oui, et puis en plus, de temps en temps, je reçois des lettres, des mots d'insultes comme ça.
0: Non.
1: Ah, ça m'amuse.
0: Ah, vous savez comment on les appelle? On les appelle les trolls. Les gens méchants d'Internet, c'est des trolls.
1: Oui, moi, ça m'amuse bien.
0: Ah, c'est vrai?
1: Ça les défoule, ça leur fait du bien. Alors, je fais encore... Il y a encore des gens à qui je fais du bien, même s'ils sont cons.
0: Oui, c'est ça. Mais enfin, c'est quand même la base du troll. Et vous leur répondez aux trolls?
1: Mais oui, je les adore. Ah, surtout qu'ils lâchent pas le morceau.
0: Allez, les trolls. Les courage. On l'a dit tout à l'heure, un nouvel album qu'on attend pour le printemps 2026. Et vous avez aussi un nouveau livre sur le feu qui s'appelle Mémé Anna.
1: Ben, ça sortira en temps voulu, ça aussi, vous verrez, dans quelques mois.
0: D'accord. C'est encore un peu secret?
1: Mais c'est parce que j'ai pas encore eu le courage de poser mon stylo.
0: Ah, c'est pas fini, alors.
1: Je le brandis toujours. Alors, la menace est sérieuse, hein, méfiez-vous. Vous n'avez pas fini encore d'avoir des chansons, parce qu'il y en a beaucoup sur le feu qui sont à sortir dans les mois à venir, là. Et puis ce mémé Anna qui va sortir bientôt, et j'aime autant vous dire que les filles qui se réclament aujourd'hui de toutes ces associations de défense, à l'époque, il y en aurait eu besoin.
0: À l'époque de mémé Anna, ok.
1: En 1890.
0: D'accord, c'est là que ça va se passer. Ouf. Donc la condition féminine au 19e siècle.
1: Oui.
0: Effectivement, il y en a à dire.
1: Oui.
0: Bon, hâte de vous lire, cher Pierre Perret. Et nous allons donc nous dire au revoir et à bientôt en écoutant la chanson préférée de tante Yvonne de Gaulle, la femme du général de Gaulle, qui en 1966 avait écrit personnellement au directeur de France Inter pour qu'il arrête de diffuser vos jolies colonies de vacances, parce que dans le texte, vous disiez que les petits faisaient pipi dans le lavabo.
1: On faisait pipi dans le lavabo. Mais alors, j'ai appris quelqu'un de la famille de Boissieu, là, il n'y a pas longtemps, des amis qui m'ont dit, mais vous savez, Pierre Perret, il y a qu'Yvonne qui n'était pas d'accord parce que le général, il vous aimait bien. Alors, ça me fait plaisir.
0: Hommage au général de Gaulle. Alors, écoutons les jolies colonies de vacances. Lui qui avait inauguré la maison de la radio. Et vous, Pierre Perret, qui avez été le parrain de la naissance de France Bleue. On est ravis de vous accueillir sur la radio rebaptisée ici. Et on se voit très bientôt, alors, pour la suite.
1: Vous êtes fortement menacé.

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5: Qu'est-ce que je suis contente de vous recevoir dans Décibel, c'est la première fois.
6: Ah oui, c'est la première fois.
5: Eh bien, écoutez, sachez que voilà, mon cœur est rempli de joie et je sais que toute l'équipe aussi est ravie de vous recevoir. Mireille, la bonne occasion de se réunir ce soir, c'est 60 ans d'amour.
6: Ah oui, 60 ans d'amour et de carrière grâce au public, parce qu'un artiste n'existerait pas sans le public. On doit tout, après bon, c'est soi-même, on doit, enfin, ce qui me concerne, moi, pour ma voix, mes voyages, c'est une très grande discipline.
5: Oui.
6: C'est
5: beaucoup de travail.
6: Ah oui, ah oui, mais... c'est beaucoup de travail et beaucoup de discipline et de joie. Parce que bon, j'ai la chance de vivre de ma passion. Alors là, c'est quand même très important.
5: Mireille Mathieu, les amis, qui depuis le tout début roule l'air comme personne.
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5: Mireille Mathieu chantait dans toutes les écoles de France et de Navarre, Mille Colombes. Mathieu, oh, j'aime quand vous chantez.
6: C'était super. À l'Olympia, le public chantait. Je vous ai coupé la parole.
5: Non, mais allez-y,
6: le
5: racontez-moi.
6: Le public chantait. C'était extraordinaire. Je sentis que cette chanson était beaucoup plus motivante pour le public, parce que avec ce qui se passe dans le monde, cette chanson, à un moment, le public de l'Olympia chantait a cappella. C'était sublime, c'était sublime.
5: En plus, dans le public de l'Olympia, on a vu vos amis qui étaient là. Il y avait Michel Drucker, il y avait Nicoletta, il y avait Enrico Macias, il y avait Renaud, tous ces gens qui étaient là pour vous. C'était un moment très très fort en émotion de retourner à l'Olympia.
6: Ah oui, tout à fait. Je ne m'étais plus produite depuis 11 ans. Ouais. Et de revenir à l'Olympia, j'avais la trouille, mais le trac avant, une semaine avant, je tremblais, je claquais des dents. J'ai le trac quand je me produis dans d'autres pays, mais chez moi en France, c'était beaucoup plus intense, bon, il y a plus 11 ans, puis à l'Olympia, qui est un écrin de beauté, il y a une âme extraordinaire, et de chanter tous les soirs pendant trois soirs complets, c'était un public qui était venu pour m'écouter,
5: ouais.
6: Un public français, un public aussi étrangers, et j'étais vraiment très touchée que le public étranger vienne à l'Olympia. Bon, l'Olympia est mondialement connue.
5: C'est vrai. Et vous aussi, Mireille, j'ai fait les comptes, vous avez vendu plus de disques que Metallica, qui est un des plus grands groupes de rock de la planète. C'est fou, hein, 200 millions de disques vendus en 60 ans de carrière, 75 albums studio, 1200 chansons chantées en 12 langues et des milliers de concerts. Ces chiffres donnent le tournis. J'imagine que vous n'y pensez pas à tout ça quand vous avez le track. Et
6: oui,
5: c'est tout.
6: Ah oui, tout à fait.
5: Alors, je me demandais, Mireille Mathieu, si vous pouviez tout chanter, parce que on a écouté quelques notes de Mon Credo, de Mille Colombes. Vous avez aussi chanté sur une musique de Francis Lay, une histoire d'amour, la musique de Love Story.
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5: Tout en douceur, mais quand il faut de la puissance, vous êtes là aussi, hein, Caruso.
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0: Alors, ma question est la suivante. Mireille Mathieu, est-ce que vous pouvez tout chanter ?
1: Oh non, je pense pas que je peux tout chanter. Enfin, tout chanter l'opéra, non, je peux pas. Je crois que j'ai fait mon disque classique, mais.
0: Bah oui, vous avez chanté avec Placido Domingo, quand même.
1: Ah oui, j'ai chanté avec lui des mélodies qu'a écrit. Qu'avait écrit à l'époque Michel Legrand. J'ai fait aussi pour la télévision mexicaine, j'ai chanté aussi avec Placido, mais c'était un conte de fées.
0: Ouais.
1: Ou de faire des trios, des duos, j'ai adoré ça.
0: Ouais.
1: Mais tout chanter, non. Mais par contre, je m'applique à avoir une très grande discipline, une très grande... travailler ma voix tous les jours, faire des vocalises, ça, très important.
0: Vous avez pris des leçons de chant toute votre vie?
1: J'ai appris avec une très grande dame, Madame Janine Rice, qui travaillait que le lyrique avec les plus grandes, dont Maria Callas, Placido Domingo, Teresa Berganza et beaucoup d'autres. Et j'ai eu la chance de travailler avec elle. Et elle m'a beaucoup apporté, parce que j'aime les non seulement les belles voix, mais les beaux sons, c'est-à-dire les sons ronds, pas dans le nez, travailler aussi... Ça, je le savais, le souffle,
0: oui.
1: C'est très important, mais c'est un travail qui n'est pas, qui est depuis très longtemps, c'est pas de maintenant, mais c'est qu'il faut continuer. C'est, moi, je considère mon métier comme un sportif. Il faut travailler très, très bien tous les jours, travailler sa voix, mais à bon escient, pas en forçant.
0: Oui.
1: Et quand on voit la télévision des sportifs qui font 4000 mètres, tout ça, ils partent doucement pour arriver le premier. Il faut, enfin, je m'applique ça personnellement pour moi, comme ça, vraiment comme un sportif, aller doucement pour pouvoir arriver à ce que je souhaite.
0: Évidemment. Et puis, c'est vrai, l'analogie avec l'athlète est très intéressante puisque, contrairement aux autres musiciens d'une tournée, vous pouvez pas changer une corde vocale. Un guitariste peut changer une corde de guitare. Vous ne pouvez pas. Donc, en période de tournée, là, comme nous sommes en ce moment, est-ce que vous faites particulièrement attention? Est-ce que vous sortez avec un cache-nez, 5 écharpes, un bonnet pour surtout pas prendre froid?
1: Non. Par contre, je fais attention de ne pas attraper froid, c'est sûr. Je mets toujours un masque. Quand je voyage, je tiens beaucoup à mettre un masque. Et parler le moins possible quand je suis en tournée pour pouvoir... parce que c'est la voix, j'arrive, je fais mes vocalises le matin à l'hôtel, à la suite. Et puis, avec mes musiciens, je fais aussi mes vocalises, je répète. Donc, c'est un travail minutieux et bien réglé.

0: cette adaptation en français de ABBA par Mireille Mathieu. En studio, Mireille m'apprend un truc que je ne savais pas. Cette version-là, vous l'avez enregistrée à Stockholm?
1: Oui.
0: Dans le studio d'ABBA?
1: D'ABBA, exactement. C'est-à-dire que je les ai rencontrés, c'est un merveilleux cadeau qu'ils m'ont fait. Je les ai rencontrés chez Michel Drucker à une émission. Ils étaient avec leur directeur artistique, Alain Broublil, et mon manager, Johnny Stark, dit... Il faut que Mireille enregistre sa chanson, elle est super. Charles Level a écrit le texte et nous sommes partis à Stockholm, enregistrés dans Benny et Björn, dans leur studio, on fait l'orchestre. Et moi, j'ai chanté avec Frida et Agnetha. C'était génial de chanter avec eux. Ils ont des voix sublimes, de pouvoir faire les chœurs.
0: C'est vous trois sur les chœurs?
1: Oui, à un moment, les chœurs, toutes les trois. Après, je suis restée pour faire ma partie. C'était sublime.
0: Oh, j'adore.
1: Ah, ouais, des voix extraordinaires, elles ont les filles.
0: Parlons des langues, ma chère Mireille. Vous avez évoqué l'allemand, évidemment vous chantez en allemand.
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0: Vous chantez
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0: en japonais.
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0: en espagnol. Pardon. Japonais, c'est après.
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0: Là, c'est Mireille Mathieu en japonais.

0: vous avez enregistré en tout dans 12 langues différentes dans votre carrière.
1: J'ai fait un disque classique, 12 langues.
0: Est-ce qu'il y a une langue, peut-être mise à part le français qui est votre langue maternelle évidemment, mais une langue qui est plus confortable pour la chanteuse que vous êtes, une langue plus agréable à pratiquer quand on chante?
1: Moi je trouve tout, chaque fois très enrichissant et gratifiant de chanter dans des langues différentes. L'allemand, quand le classique, parce que Handel, Schubert, c'est en allemand. En anglais ou en italien, c'est magnifique. L'achat de Handel, c'est sublime. Non, j'adore. Par contre, quand je dois parler, j'ai enregistré et chanté en finnois.
0: Oui,
1: finnois. C'était extrêmement difficile. Par exemple, la première étoile en finnois, qui a été un hit par Agnetha. Le groupe Abba, avant qu'elle fasse partie du groupe, elle chantait la première étoile. Alors, pour le public qui nous écoute, qu'on peut écouter dans le disque, la première étoile qui se lèvera. Donc là, en finnois, encore, il y a l'osmose entre la musique et les paroles. Mais parler, c'est extrêmement difficile, très difficile.
0: Parce qu'il n'y a rien en commun avec le français.
1: Non, il n'y a rien pour dire Guten Abend, Madame, bonsoir Mesdames et Mesdames, Messieurs. Là, c'est Va, tu vas, Naïsé, Taïrat, on a une dichte. Il y a des accents qui sont
0: incroyables.
1: Au début, bon, je dis, comment dit-on merci, quitos, je dis, bon, ça va.
0: Ça va, quitos.
1: Mais alors, comment on fait bon pour dire, oh là là, je dis, mais c'est extrêmement difficile. Alors, quand j'ai dit, mais tu vas parler ça au public. Et c'est vrai que je me déteste, j'ai dit, tu as voulu faire ça, tu iras jusqu'au bout. Donc voilà, j'étais jusqu'au bout. Et quand j'ai parlé au public finnois, à Turku, en Finlande, ça a été extraordinaire.
0: Parce que vous avez réussi.
1: Ah oui, j'ai réussi, oui. Oh,
0: félicitations. 1200 chansons enregistrées et même plus dans votre répertoire. Comment avez-vous choisi, Mireille, la liste des chansons que vous allez chanter sur cette tournée 60 ans d'amour?
1: Je l'ai choisi en travaillant, je connais mes chansons, mais je l'ai choisi en fonction. Vous vous souvenez, tout à l'heure, je vous ai parlé de sportif.
0: Oui.
1: J'ai voulu dire d'abord Made in France, je suis française et fière de l'être. Et puis je sors petit à petit ma voix pour pouvoir, après, quand j'arrive à des chansons plus fortes et plus hautes, elle est chauffée, ma voix. Elle peut plus s'exprimer pleinement quand petit à petit j'ai chauffé ma voix. C'est pour ça que je vous ai dit, je considère comme un sportif. J'ai besoin d'avoir cette discipline. C'est, pour moi, c'est une très grande discipline.
0: Waouh, je suis impressionnée. Et j'ai lu un livre qui date de la fin des années 80, dans lequel vous racontiez votre vie, notamment votre enfance. Je sais que vous avez grandi dans une famille très grande et pleine d'amour, mais dans laquelle il y avait
1: 7 filles, 7 garçons, 14
0: vraiment,
1: enfants.
0: Ouais, vraiment pas beaucoup d'argent. Et je me suis demandé, du coup, est-ce que enfant, vous aviez eu un jour assez d'argent pour aller voir un concert, ou bien est-ce que finalement, non, votre premier concert, c'est le jour où vous êtes montée sur scène la première fois?
1: Non, j'avais pas d'argent pour aller voir le concert, mais je pense que cette voix que j'ai, c'est le bon Dieu qui me l'a donnée. Mes parents, mon papa avait une voix de ténor, mais je chantais à l'église, à l'école, partout. C'est grâce au jeu de la chance. Et puis après, grâce à mon manager et au public, mais au jeu de la chance de Télé Dimanche, que tout a commencé pour moi.

0: Mais après, on est connu par son propre répertoire.
1: Ma chère Mireille Mathieu, j'aimerais qu'on continue à filer cette métaphore de la chanteuse comme une athlète, puisque donc en 60 ans de carrière, 60 ans d'amour, vous avez chanté par tous les temps, dans tous les lieux, des endroits qui étaient plus ou moins bien adaptés, j'imagine. Est-ce que, comme un sportif qui un matin n'a pas la forme, ça peut vous arriver d'avoir la voix pas en forme? Et dans ces cas-là, est-ce que vous vous forcez à chanter?
0: Si j'ai attrapé froid ou quoi, autrement, grâce à Dieu, je croise les doigts. Non, je me force pas. Si je peux pas, c'est parce que bon, il faut pas forcer sur nos voix.
1: Non.
0: Il faut vraiment que sa voix soit au maximum, qu'elle soit bien. Si on force sur la voix, c'est pas bien. On peut se faire très mal à la voix. Donc, il faut vraiment, je croise les doigts. Grâce à Dieu, non.
1: C'est génial. Et vous m'avez dit tout à l'heure, la joie qui vous animait de pouvoir vivre de cette passion. Est-ce qu'il y a des jours où quand même vous n'avez pas envie? Est-ce que, moi j'aimerais quand même me dire, est-ce qu'un jour dans l'année, Mireille Mathieu a la flemme d'aller chanter?
0: Non, je ne le fais pas, non. Au contraire, je m'applique une telle discipline quand je vais chanter que je ne veux pas déroger de ma discipline. C'est ça, je ne peux pas parler, je ne peux pas. C'est ça.
1: Waouh, c'est admirable, admirable. Alors, puisque c'est ça, parlons des garçons avec qui vous avez partagé des duos.
0: Ah oui.
1: Il y en a qui chantaient incroyablement bien, d'autres un peu moins bien que vous. Par exemple, Bobby de Dallas, Patrick Duffy.
0: Ah, moi j'adorais Bobby.
1: Nous aussi on l'adore. Mais pardon Mireille, il chante pas aussi bien que vous. Hein.

0: We're Strong, votre duo. Super souvenir alors.
1: Ah, moi, c'est super, moi. Avec Bobby, quand on a filmé pour les Carpentiers,
2: ouais.
1: C'était la révolution sur le plateau. Il a fermé, il a fallu fermer tout le plateau. Tout le monde descendait, venait. On a vu le moment, on ne pouvait même plus tourner.
2: C'est fou, ça.
1: Ah, c'était Bobby Dallas.
2: Bah ouais.
1: Alors, c'était un engouement extraordinaire. J'ai eu l'opportunité. Il est super pro, il est super. J'ai eu l'opportunité de revoir il y a trois ans en Allemagne. On a interprété Together We Strong. C'est quelqu'un qui est formidable. Vraiment, toujours professionnel, adorable.
2: Alors, il y a un Belge, un rocker belge à la voix rocailleuse que j'aimais beaucoup, qui nous a quittés il n'y a pas si longtemps. C'est Arnaud. Et ensemble, vous avez enregistré une nouvelle version de La Paloma à Dieu. La Paloma.

0: pensais pas dans ma vie vous entendre chanter ensemble tous les deux. Quelle surprise.
1: On l'écoute ensemble, oui. Mais il n'était pas là. Et c'est tout à fait atypique parce que quand je l'ai enregistré, et je ne le savais pas quand j'ai eu fini, on m'a dit qu'il n'était plus de ce monde.
0: Ouais.
1: Et alors je me suis mise à pleurer parce que son producteur qui était là, il n'a pas voulu le dire avant, il a bien fait. Et c'est quelqu'un que je ne connaissais pas. Je chantais avec quelqu'un que je ne connaissais pas. Par un micro interposé. Parce que quand il m'a proposé de chanter, j'ai dit oui, mais je ne l'ai eu qu'au téléphone.
0: Incroyable.
1: Je ne le connaissais pas du tout.
0: Et ben, il vous adorait.
1: Parce que moi, je sais qu'il m'adorait. Il avait des propos typiquement avec sa personnalité extraordinaire.
2: Et sa grosse voix comme voilà. Ça.
1: Et c'était formidable. C'est un très grand artiste.
0: Il vous adorait. Moi, il me l'avait dit en interview que c'était un des rêves de sa vie de chanter avec vous. Bah, vous avez réalisé son rêve.
1: Bah, oui,
0: ça, c'est
1: vrai.
0: Très, très beau. Autre duo et pas des moindres avec un autre garçon et pas des moindres, Monsieur Paul Anka. Ah.

0: Est-ce qu'il reste encore un rêve de duo pour vous à réaliser, Mireille ?
1: Je sais pas, il y a toujours des rencontres qu'on ne peut pas. Par exemple, je rencontrais Lady Gaga.
0: Oui.
1: Donc, je tourne pour faire une émission, c'était C'est à vous. Elle passait, c'était enregistré parce qu'elle devait après se produire plus tard. Moi, je passais en direct. On a chanté toutes les deux La Vie en Rose. Pourquoi pas enregistrer un jour ? Bon, après ça s'est pas fait, mais pourquoi pas, hein ? On a le temps, hein, pourquoi pas, hein ?
0: Rien de pressé. J'aimerais bien vous entendre avec Lady Gaga.
1: Je la trouve super.
0: Ce serait absolument dingue. Donc pourquoi pas avec Lady Gaga, ça je le garde dans un coin de ma tête. Je me demandais aussi si dans le cadre de la tournée par exemple, vous vous concentrez uniquement sur la voix et vous déléguez le reste, ou bien est-ce que tout vous intéresse un petit peu dans votre métier? Est-ce que l'image par exemple, il y a une très très belle photo de vous qui accompagne la tournée, donc est-ce que l'image vous intéresse? Est-ce que le stylisme vous intéresse? Est-ce que le choix des musiciens? Ou est-ce que vous déléguez ça à d'autres pour vous concentrer uniquement sur votre voix?
1: Non, je vois tout.
0: Ah.
1: À ma sœur Mathilde qui est mon manager, c'est ma sœur, voilà.
0: Elle est là.
1: Mais tout est vu, tout est contrôlé. Ah non, c'est alors là, mes musiciens, c'est mon orchestre depuis des années. Je parcours le monde avec mes musiciens parce que j'y tiens beaucoup. C'est comme une grande famille. Ils savent comment je réagis, ce que j'aime, ce que je. Là, c'est tellement important quand vous faites le tour du monde d'avoir ses propres musiciens. C'est comme une grande famille, comme je le dis. Et je vois tout. Je vois. C'est une chose très importante. Son image, c'est pour moi. Et ma sœur, elle sait comment je marche, je fonctionne.
0: Et voilà, en famille et un œil sur tout. C'est comme ça qu'arrive 60 ans d'amour et une discipline de fer tout de même.
1: Oui,
0: hein, parce que ça, on l'a bien compris, Mireille Mathieu, elle prend très au sérieux ses rendez-vous avec vous partout en France. Et croyez-moi, elle est prête. Merci, chère Mireille.
1: Merci, c'est déjà fini.
0: Oui, mais vous reviendrez.
1: Vous pouvez écouter mon disque et mon double vinyle et voilà.
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0: Zao de Sagazan, la symphonie des éclairs. 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
2: Cette chanson, Symphonie des éclairs, est absolument magique parce qu'il n'y a pas un mot à retirer. Et elle raconte vraiment bien son état d'esprit d'enfant et aussi comment elle a fait pour transgresser ça. Enfin, pas le transgresser, s'en servir.
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2: Quelquefois, des choses un peu difficiles donnent des bonnes choses. Et ça, c'est assez dur à comprendre dans la vie, mais il faut le savoir.
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4: Bonjour la France, j'espère que tu vas bien. La France, ah, c'est la finale. On adore la finale, surtout parce que j'ai trois candidats.
5: Oui.
4: Et que la petite personne à mes côtés n'en
5: bonjour,
4: a qu'un.
5: Bonjour, c'est vrai, mais j'en ai quand même une. Et c'est pas des moines, vous allez voir.
4: Ah, c'est pas des moines.
5: Ah, je l'ai coaché toute la nuit.
4: Oui, bien sûr. T'as que ça à faire, toi, la nuit.
5: Exactement, parce que je veux gagner.
4: Oui, bien sûr. Alors, je vous rappelle, le premier prix, il s'agit de vacances. Et oui, parce que votre radio ici a décidé de vous mettre en vacances et de vous offrir 2 000 euros. 2 000 euros, c'est pas rien. Hein.
5: Non, c'est pas rien.
4: Eh oui, c'est un bon séjour dans les Bellambra Clubs, les clubs de vacances préférés des familles. Donc, j'ai envie de dire, c'est des vacances avant les vacances, pas mal ça. Ça, c'est le premier prix. Si vous gagnez le deuxième, c'est quoi ?
5: Bah, c'est les vacances avant les vacances aussi. 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C'est le cadeau à gagner aujourd'hui pour l'un de vos candidats, Valérie.
4: Forcément, oui. Allez, jingle, on accueille les candidats. Allez, on accueille Lionel, Céline, Pierre et Michel. Comment ça va, les amis ?
5: Bonjour.
6: Bonjour, Valérie. Bonjour à tous. Ça va très bien.
7: Bonjour, Valérie. Bonjour, Valérie.
4: J'adore quand c'est le bordel comme ça, ça me réjouit. Alors, première demi-finale, les petits amis, c'est Lionel contre Céline, ce qui veut dire que Pierre et Michel, vous pouvez aller vous promener dans les champs, hein, voilà.
6: Oui, on va faire ça.
7: On va faire ça.
4: Voilà, Michel. Alors, Lionel, là, tu vas jouer avec moi, j'ai été obligée de céder Céline. Alors,
5: bon, elle est déçue. Hein,
4: bah oui, de toute façon, elle joue avec ici Besançon, voilà, bon, ouais. Pardon, ma chérie.
5: Bah, pas le choix.
4: T'en as tiré au sort, hein. Qu'est-ce que tu veux que je te dise? Alors, Lionel, ici Gascogne, qui a gagné grâce à moi, qui a 53 ans, qui habite à Benquet.
8: C'est bien ça, dans les Landes.
4: Et dans les Landes, qui joue avec ici Gascogne, qui est marié, à une femme qui a le plus beau prénom du monde, je te laisse le prononcer.
8: Toujours le même, Valérie.
4: Et voilà.
8: Le plus beau prénom du monde.
4: Et voilà, c'est tout. Voilà, tu as deux garçons, Florian et Théo.
8: Oui, toujours les mêmes.
4: Des centaines de poules.
8: Oui, des milliers même, on va dire.
5: Des milliers
4: de poules, moi qui adore les œufs. J'adore les œufs, je peux bouffer que ça. Et tu as un chien qui s'appelle Mink.
8: Et oui, un chien de chasse. Setter irlandais.
4: Et voilà, le magnifique setter irlandais, c'est le chien de mon enfance. Alors, tu es agriculteur, tu fais de l'élevage, de poulets, de chapons. Donc, tu prépares Noël avec grand plaisir. Et puis, tu as eu aussi un CAP de fleuriste. Dis, on n'en a pas parlé l'autre fois.
8: Oui, j'ai fait un CAP à l'âge de 16 ans. Je suis parti en CAP de fleuriste et j'ai eu mon diplôme, voilà, tout simplement.
4: Et alors, ça veut dire que tu
8: sais... Après, j'ai pas continué parce que, bon, il fallait que je parte un peu plus loin et les racines familiales m'ont fait rester autour de chez moi. Et l'amour de ma vie, voilà.
4: Ah, oh là là. Évidemment, qu'il est mignon, celui-ci. Tu pourras faire des bouquets, hein. Quand tu seras à la retraite, tu ouvriras une fleuristerie et puis voilà, c'est tout.
8: Oui, peut-être ou pas. Ou quand je serai à la retraite, je prendrai du bon temps.
4: Mais voilà, tu feras des beaux bouquets à Valérie, ça sera magnifique.
8: Voilà.
4: Ben tout oui, simplement. Évidemment. Alors, on n'a pas dit. Pour toi, ton défaut, c'est que t'es trop franc. Mais c'est pas un défaut d'être franc.
8: Non, mais je dis trop. Je pense que mes paroles vont plus vite que ma pensée et ça peut porter préjudice ou faire mal à la personne qui est en face. Mmh. Je dis ce que je pense très vite. Voilà.
4: Aïe, aïe, aïe. T'es Capricorne?
8: Non, je suis Taureau.
4: Ah bah c'est pareil.
8: Valérie est Capricorne.
4: Et comme moi, Valérie elle est Capricorne et moi je suis Capricorne ascendant Taureau. C'est les meilleurs. Allez.
8: Voilà.
4: Parce que toi,
5: moi, j'y connais rien,
4: avec ta
5: moi, donc,
4: grosse crinière déplumée.
5: Exactement, moi, je rugis de plaisir.
4: Ouais, c'est ça. Allez, premier point pour toi, mon chat. Je le sais, tu vas marquer tout de suite. On part en Italie. Et. Alors, figure-toi que je vais te dire. En Italie, les arancini sont des petites oranges sucrées utilisées pour faire de la liqueur. Est-ce que en Italie, les arancini sont des oranges sucrées utilisées pour faire de la liqueur? Vrai ou faux? Top chrono, 5 secondes.
8: Faux.
4: Et oui, c'est faux, bien sûr que c'est faux. C'est une spécialité sicilienne, c'est des boules de riz panées et frites. Voilà.
8: J'aurais dit du fromage, me serais trompé.
4: Non, c'est des boules de riz. Bravo, premier point pour toi.
5: Bon, Céline, on n'a pas fait affaire mardi, mais on va travailler ensemble, là. Ça va aller,
6: 17-13h. Exactement.
5: Bien sûr, Céline, tu retournes vite ta veste, t'as raison. Ici, Besançon.
4: Alors déjà, elle ne retourne pas sa veste. Elle subit le fait qu'elle a été tirée au sort pour jouer avec toi.
5: Tout, mais non. Allez. Elle est heureuse, elle va gagner. Ouais. À La Cluse, c'est bien ça. La Cluse et Mijoux. Mijoux, faut pas l'oublier.
6: Dans le Doubs.
5: Les fameux duettistes, La Cluse et Mijoux, dans le Doubs. Toujours marié Hervé. Il va bien Hervé depuis le début de la semaine.
6: Il va bien.
5: Oh, super. Samuel et Enzo, les enfants, ça roule aussi.
6: Ça roule.
5: Oh, impeccable. Tu fais quoi ce week-end,
6: bien.
5: Céline, t'as quelque chose de prévu à La Cluse et Mijoux ou ailleurs?
6: On est en vacances.
5: Ah, bah c'est bien ça.
6: Les châteaux de la Loire. Donc on va aller visiter Chambord.
4: Et voilà.
5: Les châteaux de la Loire.
4: On n'écoute pas ce qu'on dit.
5: Oh, écoutez, c'était pas ma candidate et c'était
4: moi,
5: mardi.
4: Moi, ce n'était
5: hein.
4: pas.
5: Oh, quand c'était il y a 4 jours.
4: Oh, oui, attendez, oui, écoutez, moi, je connais l'histoire de vos candidats. Vous devriez vous intéresser un peu plus aux autres plutôt que de penser qu'à vous.
5: Mais pas du tout. Je sais très bien qu'elle était au château de Chambord.
4: Oui.
5: Et beau ce château de Chambord.
4: Oui.
5: Céline qui aimerait participer aussi au Resto du Cœur. Tu voudrais monter une association. Tiens, ça, on l'a pas dit, ça. Avec des gens qui ont la même maladie que toi d'ailleurs, qui est une maladie auto-immune.
6: Exactement, j'ai la fibromyalgie.
5: Ouais. Et ben
6: donc
5: c'est...
6: De monter une association, ça peut faire du bien.
5: Je suis d'accord avec toi.
6: À moi, aux autres, d'en parler.
5: Bah franchement, je t'encourage à participer ou à créer cette association, peut-être avec des gens qui t'entourent à La Cluse et Mijoux. Céline, nous allons tout de suite marquer un premier point. Alors, on va pas tenter de marquer un premier point, non. On va marquer un point. Extrait, bande originale, bande son. Je suis en train de survoler La Cluse et Mijoux avec mon balai, comme Daniel Radcliffe. Bah oui, mon petit côté Harry Potter, ça. Daniel Radcliffe, donc Harry Potter.
4: Bah, tu connais la saga Harry Potter, tu sais, ils ont un match de Quidditch là.
5: Oui.
4: Je te vois tellement sur un ballet de Quidditch, je sais pas pourquoi. Voilà, allez. Voilà.
5: Alors, Daniel Radcliffe alias Harry Potter a utilisé la même baguette pour le tournage de tous les films de la saga. La même baguette. Est-ce que selon toi, c'est vrai ou faux, Céline? On y va. 5 secondes. La même baguette. Oui ou pas? Céline? Léon, il y a du monde autour de toi pour t'aider? C'est une bonne réponse, hein. Il en a cassé plus de 80 pendant le tournage. Et entre les prises, il s'en servait comme de baguettes de batterie et finissait finalement par les briser. Voilà pour la petite histoire de tournage, d'anecdote. Donc c'est une bonne réponse, ça fait un point.
4: Un point Lionel, un point Céline. Et maintenant tout est KO. À côté
5: moi,
4: de mes idéaux. Non, vous écoutez ici, vous écoutez Mylène Farmer. À tout de suite, mes chéris.

0: Mais qui le sera justement à la fin de l'émission Désenchanté? Elle le chante, Minette Farmer, mais qui va désenchanter? Et moi, c'est toi.
1: Oh là là,
0: qui
1: là
0: va
1: là
0: gagner?
1: Jingle, jingle, Alix, Alix.
0: Ouais, c'est mieux.
1: Voilà, merci.
0: Enfin, quand même.
1: Oui, oui.
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1: Nous sommes au taquet avec Lionel et Céline qui ont un point chacun. Alors, Lionel, c'est l'heure du quiz musical.
3: Oui.
1: Donc, il va falloir retrouver des morceaux de musique. C'est un petit peu entre difficile et difficile. Parce que c'est...
3: Ah oui, c'est encourageant.
1: Ouais, c'est, non, c'est, écoute, je t'explique. Si tu connais la chanson, tu vas retrouver tout de suite. Il y a deux chansons, l'une après l'autre. C'est le jeu de l'intro. Donc tu vas écouter juste l'intro et juste le blanc. Et ensuite, tu auras 10 secondes pour me dire qui chante cette chanson. Écoute bien, première intro.
4: Oui, oui.
1: Top seconde.
3: Pour avec le chat.
1: Ah bah c'est...
0: Ah, le chat.
3: Mais c'est un peu ma génération, on va dire.
1: Alors c'est pas le c'est chat, mais hey, je te donne le point parce que c'est chat, Pogo, c'est le lion est mort.
3: Le lion est mort. Non,
1: le jungle, le lion est mort, c'est mort ce soir. Et c'était une chanson d'Henri Salvador. Et de base. Alors.
3: Oui, de base.
1: Et voilà. T'as un premier point, mon yo-yo. Attention.
3: Oui.
1: Alors, bon, t'as 53 ans, tu vas reconnaître l'intro parce que ça, c'est un groupe mythique. Riff de guitare, top chrono 10 secondes.
3: Téléphone avec la bombe humaine.
1: Et...

0: téléphone, Jean-Louis Aubert. Ah là là, comment j'ai été amoureuse de lui. Allez, 3 points Lionel, bravo.
1: Céline, il nous a mis un petit coup de pression quand même là, très honnêtement. Hein.
2: Ouais.
1: Non mais ça va, tu te souviens ce que tu as fait mardi en termes de quiz musical? C'était bien, c'était une réussite ou c'était une catastrophe?
3: C'était la cata.
1: Voilà, c'est la très, caca, très encourageant.
0: La,
1: ouais, la catastrophe. Bon, Céline, on va quand même tenter de prendre 2 points, ça serait pas mal, ça permettrait une égalisation.
3: Oui, mais s'il est aussi facile que celui-ci, ça devrait
1: aller. Ouais, ça va aller.
0: Oh là
1: ça
0: là.
1: Va aller. Le petit
0: tacle dans les mollets. Yalla.
1: C'est l'intro. En quelques secondes, tu vas reconnaître ce tube. Voici le premier.
0: Ah, fastoche.
1: Ça vient du cœur. Hein.
0: Ça vient du côté, ça vient à côté surtout.
1: Ouais, ça vient d'à côté. Qui est la personne qui aide à côté? On peut savoir depuis tout à l'heure.
0: Oh, son fils.
3: Mon époux.
1: Oui.
0: Ah, son époux.
1: Ah bah, tu vas lui dire bravo, parce que oui.
0: Servé, ouais.
4: Je n'existais pas.
1: C'est bien Aïcha Khaled. C'est une musique d'ailleurs de Jean-Jacques Goldman.
0: À côté de moi.
1: Wow. Wow, bravo Hervé.
0: Bravo Hervé, tu as 1 point.
1: Ah bah oui. Est-ce que tu veux que ce soit Hervé qui joue sur le prochain? Passe-nous directement, hein. Ira plus vite, hein. Allez, passe-nous Hervé, et puis tu restes à côté, tu souffles.
0: Tu souffles, ouais, c'est ça.
1: Hervé, bonjour.
5: Bonjour.
1: Ça va mon Hervé?
0: Allez.
1: Bravo, t'es un champion,
5: ça va,
1: toi. Ah, moi j'élève de la graine de champion.
0: Ouais, bien sûr.
1: Hervé, tu joues avec ta femme. Allez, voici le deuxième. Qui souffle à qui? Top chrono.
6: La chemise.
0: Ah, c'est elle qui souffle.
1: C'est elle qui l'a.
0: C'est Céline.
1: Alors, vite.
0: Ah oui, mais c'est qui?
1: Allez.
0: Qui chante?
1: Le groupe.
6: Tomber la chemise.
0: Eh, c'est trop tard.
1: Ah oh, non. Mais... Hervé.
0: Tomber la chemise, tomber là. Tomber.
6: Tomber
0: la chemise, tomber là. Tomber. Tomber la chemise, j'adorais cette chanson.
1: Oui, mais on prend pas le point. Parce qu'on
0: non,
1: le groupe,
0: bah non, on prend le nom qui chante. Hein. C'est le qui chante, c'est pas le quoi qui chante.
1: Ben oui.
0: Bon, bah, hey, Lionel, ça fait bien nos affaires. Ça veut dire que. À la question cash, tu gagnes. Voilà.
1: Parce qu'il a combien, Lionel?
0: Il a 3. Et Céline, elle a 2. Eh oui.
1: Mais oui, c'est
0: voilà.
1: Oui, c'est mathématique tout ça.
0: Allez, bon, allez, c'est pas le tout, mais là maintenant, on va écouter Gabriel.
1: Ah.
0: Tu brûles mon esprit, mon amour est fait pour toi.
1: Gabriel, c'est quelqu'un qui souffle les questions et les réponses aussi? C'est
0: non,
1: quelqu'un du jeu?
0: Non, Gabriel, c'est la chanson de Jojo, c'est Nini, c'est Jojo, Nini,
1: Johnny,
0: Hallyday.
1: D'accord.
0: Allez, Johnny Hallyday, vous écoutez ici, on vous kiffe, à tout de suite.
1: Johnny qui est en finale aujourd'hui, dans un instant.
7: C'est ça.
1: Ok.
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0: Johnny Hallyday avec Gabriel en ce début de week-end sur votre radio ici.
1: J'aimerais que vous... Il a une petite pause, on dirait. On est une personne très ancienne.
0: Oui.
1: Alors, c'était Johnny Hallyday. C'était Gabriel. Ça va sinon le...
0: Je prends exemple sur vous. Hein.
1: Non, alors moi je me tiens pas du tout comme une vieille personne, mon petit gars. Allez, oui, jingle.
0: Vous en faites une quand même.
1: Bon, non, mon chat.
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0: Oh, je sens qu'elle va s'énerver.
1: On est à ça du fracassage de bouche et de la patate de gitan.
0: Oui, oui,
1: alors, nous avons donc Lionel qui a 3 points, qui joue avec ici Gascogne, Céline ici Besançon qui a 2 points. On l'a dit, hein, notre ami Lionel, il est agriculteur, il fait l'élevage de poulets et un jour, il va dans un supermarché avec ses poulets pour vendre les qualités de son poulet. Et à qui qu'il a vendu un poulet?
3: Un chanteur bien connu de notre génération qui s'appelait François Feldman.
1: Et voilà, joue pas comme ça. Voilà, il est revenu dire qu'il aimait le poulet après.
3: Non, parce que moi j'y suis resté que sur 2 jours et je pense qu'il l'a fait cuire que le week-end. Mais une personne très très gentille, très sympa, très simple, vraiment bien, ouais. Très bien.
0: En mangeant le poulet, l'inspiration y est venue. Et quelques temps plus tard, les valses deviennent apparaissent. Tout ça grâce à un poulet. Ben oui. C'est grâce au poulet.
3: Bah, quand même.
0: Moi, je suis convaincu que c'est en mangeant du bon poulet, j'ai dit, ah, c'est inspiration. Et ben, c'est bien.
1: Ok, le gars, jusqu'au bout, hein, jusqu'à la fin de l'émission, il croira que ses vannes, elles sont drôles.
0: Il croira, d'accord.
1: Alors, il paraît que t'as pas eu de chance. Tu pars en vacances à Tenerife avec ta chérie et oui. T'as eu quand même que de la pluie. Alors, c'est quand même.
3: La moitié de la semaine.
1: C'est normalement. Normalement, il pleut pas dans cet endroit à Tenerife.
3: Ou très peu.
1: Ah bah là,
3: et moi, j'en ai pris 4 jours sur le coin de la figure. Voilà. Sur 13 qu'ils en ont à l'année, en principe,
1: oh là
3: 15,
1: là.
3: Voilà.
1: Oh là
3: mais
1: là.
3: Bon, c'est pas grave. Voilà, on s'est resserré.
1: Bah oui, d'accord, mais enfin, pas de bateau, la plage avec
3: non,
1: un
3: rien,
1: parapluie.
3: Non, rien, aucune excursion. Voilà, oh. Voilà, tout ça.
1: Bon.
3: Mais bon, ça fait des bons souvenirs.
1: Oui, voilà.
3: On s'en souvient encore.
1: Bah, tu vois, la preuve, on en parle sur ici. Alors, mon petit chat, écoute bien. C'est la question à 5 points. Si tu la marques, tu gagnes. Si tu gagnes, tu gagnes.
0: Voilà.
1: Alors, une petite ambiance. Petite musique. La la la li la la. C'est la BO du film Les Choristes. Alors, écoute bien. Quel acteur français a joué dans ces 3 films ? Bienvenue chez les Ch'tis, Les Choristes et Je vais bien, ne t'en fais pas. Quel est l'acteur qui a joué dans ces 3 films ? Bienvenue chez les Ch'tis, Les Choristes et Je vais bien, ne t'en fais pas. Top chrono, 10 secondes.
3: Alors là, on va dire Cadmerade.
1: Eh ben, on va bien dire, parce que c'est Cadmerade. Eh oui, c'est Cadmerade.
3: J'avais les 2 premiers, mais pas le 3e.
1: Et voilà, il a eu le César du meilleur acteur dans un second rôle grâce à Je vais bien, ne t'en fais pas. Et donc voilà, et bah bravo, ça veut dire que bah t'es en finale.
0: Ouais.
1: Ah ouais. Ah oui, bah. Ouais.
0: Céline.
4: Oui.
0: Bon, je suis désolé, je ne t'ai pas conduit à la victoire. Tu m'en veux ?
4: C'est pas grave.
0: Ben oui, ce n'est qu'un jeu, comme on dit, essentiel, c'est de participer. Mais enfin, c'est vrai qu'il y a toujours une petite déception. De là à dire que je le fais exprès pour faire perdre les candidats qui étaient quand même à Valérie, je n'irai pas jusque-là quand même. Céline, j'ai tout donné.
1: C'est tellement vicieux que
0: c'est possible.
1: Bien capable.
0: Non, Céline, non, absolument pas. On va quand même terminer avec les honneurs, parce qu'on est comme ça, Céline, sur une question que voici avec un extrait de Gilbert Bécaud.
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0: C'est beau ça, hein?
1: Ouais, c'est beau.
0: Oh, ça sent bon le soleil, la mer, les vacances, les 2000 euros de Balambra. Balambra.
1: Balambra, ouais. Balek aussi, ouais. Les 2000 euros de Balek. Non, mais tu sais que le gars.
0: Ah, avec Balambra, on danse, il y a des balles, voilà, le bal de Balambra, connais pas? C'est les soirées de chez Balambra. Allez,
1: Il y a Alix qui est derrière la vitre.
0: Elle est sous la table.
1: Et non, au fur et à mesure que tu lances des vannes,
0: oui.
1: Elle a ses lunettes qui tombent, la tête qui tourne. J'ai l'impression qu'elle va craver. Elle va cramer.
0: Elle est au bout de sa vie.
1: Ah, oui.
0: Quel est le nom, Céline? Parce que Céline, excuse-nous de t'interrompre, hein, on joue quand même. Quel est le nom de la colline de sable située à l'entrée du bassin d'Arcachon? Très connu cet endroit. Cette colline de sable située. Ouais, vas-y.
4: La dune du Pilat.
0: Oui, n'en voyons même pas de chrono, bien sûr qu'elle le sait. C'est la dune du Pilat, c'est la plus haute dune d'Europe, qui culmine à plus de 100 mètres et qui s'étend sur près de 3 km, avec une vue magnifique.
1: Bien. Bon, bravo quand même à toi, Céline. Hein. Tu as très bien joué. Lionel, je te retrouve en finale. Pierre et Michel, affûtez vos couteaux, les gars.

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2: Et oui, nous jouons, je vous le rappelle, pour gagner premier prix 2000 euros de vacances dans les clubs Bellambra. C'est quand même un très très beau cadeau, 2000 euros de vacances.
3: Hein, surtout si on ne sait pas où aller, quoi faire, voilà. Et qu'on n'a pas beaucoup d'argent. Là, c'est
2: deuxième prix, beau évidemment, une machine à café Malongo, 32 dosettes et 6 verres en vin. On accueille tout de suite Pierre et Michel, les deuxièmes demi-finalistes. Comment ça va, Pierre ?
4: Très bien.
2: Ça va très bien ?
4: Très bien.
2: Bon, alors, je rappelle. Je rappelle que notre petit Pierre a 66 ans, qu'il jouait ici Saint-Étienne, il habite à Saint-Chamond, il a des moutons, un chien, tout le monde l'appelle Pierrot, et surtout, bon, bah, évidemment, c'est quand même notre héros, rappelez-vous, il a bossé dans un groupe bancaire, il s'est fait braquer par des mecs,
3: le braquage.
2: Et il les a coursés, sur les ordres de son dirlo pour avoir la plaque d'immatriculation, n'est-ce pas Pierrot?
4: Tout à fait. À nos risques et périls, on va dire. C'était un petit peu dangereux, mais bon.
2: Je peux te dire qu'on a mis l'extrait de l'émission sur les réseaux. Il y a plein de gens qui ont commenté en disant, dis donc, ils sont courageux. Donc, tu vois, t'es un petit héros, mon Pierre. Évidemment. Alors, tu as envie de gagner, bien évidemment. T'as envie de partir en vacances.
4: Oui, tout à fait. En fait, je suis à la retraite, donc je suis un peu en vacances tout le temps, on va dire.
2: Oui, mais enfin là, c'est dans un club de vacances. Tirez où ? Tirez où, si tu pouvais choisir la destination du club Bellambra, tirez dans quel coin ?
4: Ah, la Normandie, je connais pas. C'est une région de France que je connais pas, la Normandie. Et donc, j'aimerais bien faire les Étretat, tout ça, toutes ces régions-là.
2: Écoute, why not ? Je ne sais. J'aimerais bien, je vais chercher pendant qu'il y aura la musique, je vais chercher où est-ce qu'il y a des clubs Bellambra. Je vais regarder.
3: Normandie, je sais pas.
2: Je ne sais pas s'il y en a en Normandie. Hein. Je vais regarder. Ne t'inquiète pas, mon petit bouchon. Alors, il paraît que quand on était en terminale,
4: Faut pas le dire.
2: C'est dommage que tu l'as raconté à Gwen. Hein. Alors tout ce qui est raconté à Gwen, ça va directement chez moi.
3: À l'antenne.
2: Alors, t'étais en terminale et t'avais une prof de philo méga mignonne, ok?
4: C'est ça, oui.
2: Et donc tu la prenais en photo discrètement pendant les cours.
4: Oui, tout à fait, c'est vrai. J'ai des belles photos d'elle en noir et blanc, par contre, à l'époque.
2: Ah oui, d'accord.
4: C'est vrai que tous les garçons de ma terminale étaient amoureux d'elle, pratiquement. Hein.
2: Ah oui, d'accord.
4: Et donc, on avait pris les photos.
2: Et voilà. Elle s'appelait comment, cette prof de philo ?
4: Françoise.
2: Françoise, si tu nous écoutes, sache qu'il y a des belles photos de toi. Bien, on va marquer tout de suite le premier point, mon petit Pierrot, avec une ambiance. Oui. Tiens, allez.
5: Moi, j'étais alors en
2: on va parler basketball avec William Scheller. Écoute bien, tu connais le basket un peu ?
4: Léger, on va dire.
2: Ok. Une fois de plus, j'ai eu la question difficile. Merci Raphaël, merci Luigi. Au basket, la ligne des 3 points est plus éloignée aux États-Unis qu'en Europe. Est-ce que c'est vrai que la ligne des 3 points au basket est plus éloignée en Amérique qu'en Europe ? Top chrono, 5 secondes. Vrai ou faux ?
4: Je dirais faux.
2: Et non, c'est vrai. Et oui, parce qu'en NBA, elle est située à 7m24.
4: Ouais.
2: Et en Europe, c'est 6m75. Bon, écoute, j'ai envie de te dire pas de points.
3: Juste un petit mot, tiens, pour Pierre, j'ai regardé. Alors, il existe des clubs Bellambra en Normandie, notamment à Houma Beach et Colville-sur-Mer. Voilà.
2: Ah bah voilà.
3: Bonne idée.
2: Très bien.
3: Plage du débarquement, à découvrir. Michel, d'ailleurs, même question. Si tu gagnes ces 2000 euros avec Bellambra, tu irais dans quelle région de France ?
6: J'aurais bien testé la Corse.
3: La Corse ? D'accord.
6: Il y en a ou pas ?
3: Écoute, j'imagine, je vais vérifier en deux
2: secondes. Ça m'étonnerait qu'il n'y en ait pas en Corse.
3: Oui, bien sûr, il y a un club 3 étoiles, Bellambra en Corse, je te le confirme absolument.
2: Quelle région ?
3: Ouais. Du côté de Pinetto Borgo.
2: Ah, vous connaissez ? Ouais, c'est joli.
3: Ouais, avec des belles formules en demi-pension, pension complète. Il y a la clim dans tous les logements. Ouais, je l'ai sous les yeux là.
2: Enfin, très joli. En même temps, en Corse, qu'est-ce qui est moche ?
3: Il y en a un Propriano aussi.
2: Ah.
3: Il y a plusieurs clubs Bellambra en Corse.
2: Dis donc. Voilà. Ils ont bien de la chance.
3: Tu vois, comme quoi, c'est motivant, franchement, avant 13h là. Oh, Michel, on y va, là. Surtout que je rappelle que Michel, c'est ma seule candidate.
2: Oui, ça c'est vrai.
3: Et oui, c'est celle qui a gagné avec nous hier jeudi. Et Michel, voilà, je compte sur toi, parce que si tu gagnes quand même, on met à terre les 3 autres.
6: Oui.
2: Michel... J'adore les expressions que tu mets à terre, l'autre, il est en combat MMA, s'il te plaît.
3: L'octogone du kiff, c'est vous qui le dites. Hein.
2: C'est moi, mais parce que moi je sais bien ce que c'est le MMA, toi tu sais pas trop les règles.
3: Elle habite dans la Nièvre, à Arquion. On en a parlé hier, les Maria Michel, avec de grands enfants. Michou, ma petite Michouille, hein, pour les collègues. Voilà, ça va depuis hier?
6: Ça va, oui, oui.
3: Okay. Détendu, t'as eu des petits retours de ton passage à l'antenne?
6: Oui, plus ou moins.
3: Ah, et alors? Le plus.
6: Bah, ils sont contents d'avoir écouté, déjà de m'avoir reconnu, et puis ils savent que je suis une fidèle au jeu.
3: Donc, une fidèle auditrice de Ici au Cerf. Bon, Michel, on va tout de suite y aller, parce que je pense que tu es prête. T'as eu le temps de t'entraîner, nous avons travaillé ensemble cette nuit, on a fait du coaching. Oui. Et oui, tu le confirmes, Michel, bien sûr.
6: Oui, voilà, tout à fait.
2: Remets tes petites mains comme les gars.
6: Blanches.
2: Tu vois, vas-y, remets tes petites mains comme les vieux. Allez, vas-y.
3: Petit extrait.
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2: Émilie Jolie, oh là là.
3: Et voici la question. J'ai mis mes lunettes de Papy Bastien.
2: Sylvie Vartan, l'autruche. Émilie Jolie, ceux qui ne l'ont pas vu ou écouté.
3: L'autruche n'a que deux doigts.
2: Ah, comme toi?
3: Vrai ou faux? Top chrono.
6: Vrai.
3: Regarde, moi je mets mes deux doigts comme ça. Tu vois, Valérie, qu'est-ce que ça fait, ça? Ça fait le V de Valérie, ça fait surtout le V de la victoire. Bravo! Oui, madame, c'est une bonne réponse. L'autruche n'a que deux doigts. Bravo,
2: oui,
3: Michel.
2: Enfin bon, il y a encore plein de Bravo, questions. Michel. Pierre va se rattraper.
3: Ouais.
2: Allez, un point pour Michel, pas de point pour Pierre. Et tout de suite, on fait un break musical, un break de dance, un break de bouge ton body. À tout de suite.
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1: Juste pour vous la faire courte, pendant qu'on écoute les chansons, il y a l'autre à côté.
2: Très
1: là.
2: Sympathique, d'ailleurs,
1: chanson. Il est sur...
2: Bellambra.
1: Il est sur le site Bellambra et regarde... Il regarde. Alors, oh, dis donc, il y a des logements avec des trucs, là. C'est super. Il y a même une cuisine.
2: Et en Corse, là, pour Michel.
1: Oh, mais dit Michel.
2: Une piscine entourée avec des palmiers, une pataugeoire, une pelouse solarium. Dis
1: ah, dis donc.
2: Il y a un bar lounge.
1: Il y en a un qui va partir chez Bellambra, là, bientôt.
2: Alors, mais non, mais je regardais les budgets. Eh ben, je peux te dire qu'avec 2000 euros, à mon avis, tu peux profiter à 4.
1: Hein. Eh ben, c'est bien, tant mieux, c'est bien, ça veut dire qu'on est sympa, nous. Bon, mon petit Pierre, est-ce que tu es prêt à remporter le quiz musical, mon chéri?
3: On va essayer.
1: Non, attends, je sais, t'adores Gims, Sardou, Goldman, tout ça, mais là, c'est des tubes. Hein. Franchement, c'est vraiment ça. Alors, c'est difficile parce que c'est les intros. Donc, il faut bien connaître la chanson pour bien reconnaître. Mais franchement, avec un peu de réflexion, tu vas y arriver.
3: Allez, croise les doigts.
1: Allez, croise les doigts. Première intro.
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1: un. Tiens des gueux, top chrono.
3: Ah ben là, je sais pas. Hein.
1: Comment te dire? Allez.
2: Des gains, c'est un indice. Hein.
3: Non.
1: Mais non, je crée des gains.
2: Des gains.
1: Je crée des gains, c'est Ayam, je danse le Mia. Pas de pacotille, chemise ouverte, chaîne en or qui brille.
2: Typiquement l'expression marseillaise.
1: Oui, je crée des gains.
2: Mais oui.
1: Aïe, aïe, aïe. Bon, t'as pas reconnu Ayam. Oh my god. Oh my god. T'as pas reconnu Ayam.
2: Bah, pas Ayam, lui. Hein.
1: Ah, je suis chagrin misère. Alors. Bon, concentre-toi pour la deuxième.
2: Et plus I was, lui, vous voyez. Plus, voilà. Ayam, c'est le présent, Ayam, c'est le passé, c'est, il a perdu.
1: Non, mais heureusement que tu m'expliques ta vanne, parce que comme elle est pas drôle.
2: To be was been.
1: Oh là là.
2: Mais oui, le prétérit, souvenez-vous. La vie, c'est classique.
1: Bon, bah, on a perdu la technicienne. Hein. Alix, elle est morte. Voilà, bravo. La personne vient de décéder. Je vois Gwen en train de lui faire des mouvements de réanimation. Faut aller chercher le truc électrique, là.
2: Bien sûr.
1: À cause de toi,
2: comment
1: t'es
2: ça
1: content?
2: Le truc électrique, je sais plus comment ça s'appelle.
1: Ah bah toi qui quand même.
2: Le défibrillateur.
1: Voilà, merci. Allez, écoute bien la deuxième intro.

0: si tu trouves pas
1: Johnny
0: ça.
1: Hallyday.
0: Ah, merci. Et c'est Johnny Hallyday, c'est quoi la chanson? Bien avant l'envie, j'ai
1: l'envie.
0: Les rêves et les merci. Qui avaient un prix.
2: Qui font l'envie de vivre.
0: Et la désir et le plaisir aussi.
3: Oui.
0: Bon. T'as trouvé Johnny, t'as pas trouvé Aya. Bon, t'as un point, t'as rattrapé Michel qui a un point.
3: Michel, on a égalité là.
0: Michel,
3: toujours la Corse, hein. Bellambra Corse. Hein.
1: Oui, toujours.
3: Allez, ça a l'air superbe. Hein. Franchement, je suis à deux doigts de réserver pour toi là, parce que je suis à deux doigts d'appuyer sur le bouton. Voilà. Et pour ça, il faut que tu marques des points en plus. Un tout petit peu plus pour avoir les pieds dans l'eau au cœur d'une palmeraie. C'est ce qui est marqué. D'accord. Ça a l'air tellement bien. Oh là là. Tu prends la demi-pension ou la pension complète? Tu veux quoi?
1: Oh, la demi-pension.
3: Demi-pension, ok.
0: Je vais aller voir ce que c'est parce qu'il m'a l'air tellement.
3: Le club enfant ballon, t'as des enfants qui sont un peu grands donc t'as pas besoin de club enfant, toi.
1: Ils préparent pas les pique-niques?
3: Oui, non. Ah, dis donc, climatisation partout. Oh là là, c'est bien ça. Je te vois bien dans la piscine. Eh, hey, il y a des apéritifs animés, dis donc.
1: Ah oui.
3: Le jeu de l'apéro, quoi.
1: Voilà, c'est
0: qu'est-ce
1: ça.
0: Que c'est des apéritifs
3: Des apéritifs animés où tu chantes, tu danses. Et il y a des spectacles. Est-ce que t'es du genre à participer à des spectacles quand tu vas dans des clubs comme ça?
1: Non. Ça dépend.
3: T'es timide, Michel.
1: Ça dépend parce que c'est vrai que. C'est vrai que quand je faisais les animations avec le centre aéré, etc., à Colo, bon, bah, il fallait un petit peu se donner sa personne de temps en temps. Donc,
3: Oui. Je vois qu'il y a du yoga, du fitness et de la remise en forme. Ce sera ton truc ou pas? Bah voilà! Voilà, trouvé. Je t'inscris au cours de lundi, 16h. Voilà, parfait. Impeccable. Il y a des cours de tennis dans moyen. Je le sens pas. Hein.
1: Ah non. J'ai des petits problèmes d'épaule.
3: Voilà. C'est bien, on découvre ta vie en fait à travers les activités Bellambra.
0: Dis donc, il y a des trucs, hein.
3: Oui.
0: Incroyables, hein.
3: Il y a de l'aquagym. L'aquagym, on fait de l'aquagym, Michel.
1: Ah,
3: ça c'est sympa l'aquagym, la plage. On peut faire de la remise en forme. Alors on l'a dit, il y a une base nautique aussi. Là, tu pourras profiter. Il y a plein de choses, quoi. Je crois qu'on va y aller. Hein. On va surtout aller en Corse, mais on va marquer des points.
0: Non, il y a un beau truc dans en Corse aussi, le golfe de Lozzari.
3: Oui, c'est vrai. Je pense qu'on leur a fait une bonne pub, là.
0: Il y a quand même une piscine de 450 mètres carrés, les gars.
3: Ouh, c'est pas rien.
0: Et j'ai la photo. Dis donc, c'est moi qui vais prendre le club Bellambra, là.
3: Allez, Michel, on joue.
1: Allez, on joue. Goldman.
3: Mais oui.
0: Évidemment, toujours les plus faciles.
3: Bien sûr, pas parce que c'était dur, Johnny Hallyday, peut-être, avec l'envie. Non, elle rigole,
1: j'ai eu aussi un Goldman, en
3: mais
1: plus.
3: Bien sûr. Michel, un point de plus, déjà un point de plus, ça te fait deux. Allez, hop, on est parti. Voici une deuxième intro à reconnaître.
1: C'est Gilbert Montagnier, je crois.
0: Allons des étoiles.
3: Eh ben bravo, Michel.
0: Allez, ça fait Pierre 1, Michel 3. Pierre, t'auras plus qu'à essayer de prier pour qu'elle ne remporte pas les 5 points. Bon, allez, tout de suite, on va écouter Charlotte Cardin, The Way We Touch. Vous écoutez ici, on vous aime, à tout de suite.

0: We Touch.
1: Excellent week-end avec Charlotte Gardner.
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1: Je me fatigue moi-même.
2: Midi,
1: ouais, ouais. Je m'auto-épuise.
3: Ah, ma tête, si tu épuisais que toi, ça serait pas très grave. Allez, Pierre, t'as 1, Michel, t'as 3. Donc, Pierre, on se. Hein? On se retire.
1: C'était très clair.
3: Voilà.
1: C'était très clair.
3: Alors, je vais quand même nous raconter une dernière petite anecdote sur Pierre, parce que quand il travaillait pour la banque, il était à la sécurité à la fin de sa carrière. Donc, il s'occupait des vidéos des agences. Et donc, bon, bah, tout ce qui se passait au niveau de la vidéo. Et quand même, t'as quand même vu des trucs. Bon, il y en a qui pissent dans les boîtes de remise de chèques.
1: Bah oui,
3: ça arrive. Figurez-vous, les gens sont dingues.
1: Bah oui.
3: Mais il a surtout vu des gens.
1: Non.
3: Bah si, les gens qui niquent.
4: Ah oui.
1: Non, on peut pas dire ça.
3: Bah si, les gens qui niquent. Non, mais dans le. Enfin, je veux dire, ils ont mis leurs cartes et ils ont été forniqués dans l'intérieur de la banque.
4: Oui. Oh là. Carrément. Ça surprend un petit peu, hein. Ça surprend un peu, mais bon, oui, ça m'est arrivé.
3: Ah bah oui.
4: C'était des surveillants qui nous ont avertis, en fait.
3: Oh là. Et alors, il paraît que c'était le soir du 14 juillet.
4: Oui, tout à fait.
1: Non, on pas de détails, hein.
3: C'était un feu d'artifice, quoi. Ils ont été fêtés, quoi. Voilà. Je veux dire, voilà.
1: C'était un feu d'artifice, oui, c'est
3: oui, ça. Oui, voilà. Bon, bah, c'est bien. C'est moins, tu vois. Il n'a pas que des mauvais souvenirs. Il s'est quand même fait braquer. Bon, bah, voilà. Là, au moins, il se marre. C'est pas.
4: Voilà, tout à fait.
3: Bah, voilà. Alors, si t'étais un animal, t'aimerais bien être un cheval, toi. Hein? Un petit cheval. Mmh. Un petit cheval.
4: Tout à fait.
3: Oh là là là là. Pourquoi? Pour être libre dans les pampas, de courir et de hennir.
4: Oui, tout à fait. Et puis j'ai été cavalier, donc j'ai eu pas mal de chevaux dans ma vie, donc voilà.
3: Ah bah voilà, fallait et commencer.
4: C'est un animal qui rend beaucoup aux hommes.
3: Mais oui, mais oui. Ouais. Tu adores les chevaux comme moi, c'est magnifique. Bien. Alors là, tu sais que tu n'as qu'un point, donc il faut prier pour que toi tu marques les 5 points et que elle les marque pas. Voilà. Donc voilà. Écoute bien. On va te mettre une petite ambiance.
1: Bienvenue aux Dames d'Olonne.
3: Ah non, ça sera pas ça mon hymne, je te le dis tout de suite, on a déjà parlé de ça. Alors, Pierre, comment surnomme-t-on les membres de l'Académie française? Comment surnomme-t-on les membres de l'Académie française? Top chrono, 10 secondes.
4: Les académiciennes.
3: Les académiciennes? Et non, pas du tout. On les appelle les immortels parce qu'ils doivent ce surnom à la devise à l'immortalité qui figure sur le sceau qu'on donne à l'Académie, qu'a donné à l'Académie son fondateur, le cardinal de Richelieu. Voilà. Et bien, de toute façon, là, sans regret, tu as perdu et Michel va en finale.
1: Michel, j'avais mis tout mon espoir sur toi hier jeudi. Je n'ai pas été déçu. Nous avons commencé cette émission il y a maintenant plus d'une demi-heure et je ne suis pas déçu. Et je sais que tu vas aller jusqu'au bout.

0: Et face à la dame qui est à côté de moi, qui en avait trois, on va lui montrer qu'avec un seul, on est capable de tout. Bon, déjà, tu es en finale, c'est une bonne nouvelle. T'es contente?
1: Ouais, super, ah oui, génial.
0: Bah, ça va se jouer entre toi et quelqu'un d'autre, hein. Donc, une chance sur deux pour Bellambra.
2: Bah, ça se jouera entre elle et Lionel.
0: Oui, c'est ça. Donc, qui ira en Corse ou ailleurs, hein, avec Bellambra, on va le savoir. Bon, on va quand même répondre une petite question, histoire de voilà, une petite formalité, voilà, pour le plaisir. Allez, ta question était la suivante. Elle vaut 5 points. Que mesure un hygromètre? Un hygromètre. Top chrono.
1: Un hygromètre?
0: Hygro. Gros. Hygromètre. Je connais pas du tout.
1: Je sais pas.
0: L'hygrométrie qui mesure, bon, t'aurais pas donné de réponse, c'est l'humidité de l'air. Un hygromètre mesure le taux d'humidité de l'air exprimé en pourcentage et que tu disais, bah, notamment en météorologie, on en parle beaucoup en ce moment.
2: Ok, allez, Michel, t'es en finale contre Lionel. Bravo à toi, Pierre, d'avoir joué.
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4: Et cette espèce de phénomène a quand même réussi à mettre sa seule candidate en finale. Autant vous dire que, avec mon candidat Lionel, qui joue avec ici Gascogne, on va lui mettre sa race, on va la marave. Parce que nous, on est des vrais cow-boys. On aime ça et on va gagner. N'est-ce pas, petite personne?
5: Chat poulette. Hein?
2: Non, tu confonds encore.
0: Dans la vie, il y a deux catégories.
2: Ouais.
0: Il y a les gens qui tirent, et c'est ça, non? Et il y a les gens qui creusent.
2: Voilà.
0: Toi, tu creuses.
2: Voilà, t'as même pas vu le film.
0: Non.
2: Allez, c'est la finale, Lionel Michel. En avant Guingamp, prends ton pied Montpellier, jingle.
0: Montpellier. Ouais.
2: Ah là là.
0: Il n'y a plus de jingle. Jingle est déjà en vacances.
2: Ah, jingle, il est parti.
0: Ouais, il est déjà parti à Bellambra.
2: Ça suffit là. Bon, Lionel, comment ça va?
6: Eh bien, ça va très bien. On va essayer de se battre, comme vous l'avez dit.
2: Attends, mais à fond, t'as pas envie d'aller à Bellambra?
6: Ah si, si, voilà. D'autant plus que moi aussi j'ai envie d'aller en Corse, donc...
2: Et voilà, tu iras au golf de Lozzari à Belgodère, ben oui. Là, c'est super.
0: On a fait une petite simulation d'ailleurs avec Valérie, on est dans l'ordre des 2000 euros pour 4 personnes.
2: Ouais, en pension complète, les
0: et
2: gars.
0: Et pour le mois d'août, c'est-à-dire que si vous y allez un peu plus tard hors saison, vous paierez encore moins cher. Hein.
2: Voilà, non, c'est
6: bien. Ah, mais c'est très bien.
2: Ah ben voilà. Bien, alors, écoute, c'est le bingo qui va décider, donc va falloir gagner. Je vais t'encourager, on sait que t'aimes Patrick Hernandez, David Guetta, Mylène Farmer, Goldman, et tu aimes aussi lui. On...

0: The Weeknd. The Weeknd. Alors.
1: Excellent.
0: On adore. On adore.
1: Excellent. Un concert énorme.
0: Oui, il est énorme en concert.
1: J'ai eu la chance de le voir en concert, il est énorme.
0: Ouais. Et ouais, il est génial. Alors, bon. Les bronzés font du ski, je vous rappelle, c'est sa sonnerie de téléphone. Hein. Donc.
1: Bien ça.
0: Et voilà. Donc écoute bien. Ton bingo, il est très simple. À mon top chrono, tu vas devoir me citer un maximum d'objets qui commencent par la lettre C, comme Caroline, comme Charles, comme Crise ou comme.
2: Mince, caca, j'ai perdu.
0: Caca boudin. Voilà, donc un maximum d'objets qui commencent par la lettre C. Top chrono, 10 secondes.
1: Carpe, chemise, cheminée, chat, chaton, chien, chenille, cochon, canaille, crêpe, cuite.
0: Non, les chiens et les cochons et tout ça, c'est pas des objets, mon petit chat.
1: Ce n'est pas des objets, mais bon. J'ai dit ce qui me venait à la tête.
0: J'ai bien compris, il y avait des chaises, des clés, des chars, des cajots, des cubes.
1: Plein de choses.
0: Et plein de choses. Bon, tu m'en as donné, moi j'en ai 4. Est-ce que Maître Coupez est d'accord avec moi? En attendant de voir si Maître Coupez est d'accord, on va jouer. Allez, d'accord. D'accord. Alors, il en a 4.
2: Bon, alors, très clairement, Michel, déjà, comme l'a dit Valérie, j'ai réussi à te conduire jusque-là. On a gagné ensemble hier, on a gagné la demi-finale aujourd'hui, on peut gagner la finale. On est sur un score qui était à 0-0 il n'y a encore même pas une minute. Il a marqué 4 points, t'as compris, pour partir, prendre 2000 euros et choisir ta destination Bellambra, la Corse ou ailleurs, tu choisiras. Je veux 5 bonnes réponses, please.
0: Aïe, aïe, aïe.
2: Ok.
3: Ok.
2: Pour t'encourager, la musique que tu aimes, Santa. Et dans un pays, elle dit, dans un cri de joie que tu vas pousser dans un instant. Voici ton défi. Je te souhaite bonne chance, Michel. Je t'aime. Sache que je suis de tout cœur avec toi.
0: Oui, allez, ça va, c'est long.
2: Ça, c'est du
0: c'est
2: coaching
0: trop long,
2: de
0: c'est trop long, c'est trop long.
2: Oui, mais c'est pour vous décider, voilà. Maximum d'objets, s'il te plaît, un maximum d'objets. Commençons par la lettre M. M comme Marie, comme Marcel,
0: comme maman. Top chrono.
3: Alors, une Marie, un matelas, qu'est-ce qu'il y a d'autre ? Une matraque, un miroir, un marteau, une montre, une manche de pull.
0: 7. C'est bon, t'as gagné.
2: Michel. Ça va, toi?
0: Michel.
2: Je t'avais dit que t'allais creuser.
0: Tu peux mettre une musique gay parce que là.
2: Non, mais je t'avais dit que t'allais creuser.
0: Non, mais je ne creuse rien du tout puisque.
2: Bravo,
0: mon
2: Michel!
0: Michel, tu pars en Corse, t'es contente?
3: Ouais! Ah oui, trop bien!
0: Et voilà, quant à toi, mon petit chou à la crème, bah, tu as la machine à café Malongo. Hein.
1: C'est un beau Michel.
0: Bravo Michel, bravo Pierre, vous avez été des candidats formidables. Je suis ravie que vous gagniez 2000 euros de vacances, ma petite Michel. Ravie que vous gagniez la machine à café, mon petit Pierre. Ah ouais. Et puis, je remercie Céline à la Réal, Alix à la technique, Alex, ça me fait crever de rire au standard, Maître Coupez au savoir. Et voilà, j'ai présenté cette émission seule, comme d'habitude.
2: Deux semaines de suite.
0: Je vous souhaite un très bon week-end, la France. Amusez-vous bien, faites attention à vous, prenez soin de vous, je vous aime.
2: Ouais.
0: Ah, tais-toi, à lundi, malheureusement.
2: J'ai gagné.
0: Allez, bon week-end à tous, j'ai envie de vous dire, amusez-vous bien, kiffez bien, puis on se retrouve quand, Eric ?
2: On se retrouve lundi avec grand plaisir, entre 12h et 13h, pour au taquet.
0: Allez, yalla !

0: 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C'était Super Tramp.
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0: Ce serait pas un peu bientôt le début du week-end par hasard? Ravi de vous retrouver pour cette dernière fois pour la semaine, à vous réveiller avec le sourire, vos infos pratiques et la playlist d'ici, celle qui vous fait démarrer la journée de la meilleure des manières. À venir, France Gall et Kim Carne dans un instant dans vos oreilles. Et puis l'info qui n'attend jamais. Bonjour Cyril Ardo-Redon.
2: Bonjour Johan, bonjour à tous.
0: Que trouve-t-on dans l'actualité ce matin?
2: 8 départements toujours en vigilance orange face aux orages et une tornade hier dans l'agglomération de Saint-Étienne.
0: Les offres d'électricité dynamique, une solution énergétique qui présente de nombreux avantages, c'est ce dont on va parler ce matin avec Valère Coréard à 5h13. Donc par ici les économies ce vendredi. Et puis venez donc nous dire ce que vous avez prévu de faire pour ce week-end. Un petit coup de fil au standard d'ici et vous repartez avec votre pack été pour la dernière fois cette semaine. 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
0: Vous êtes branchés ici, à votre place, j'aurais fait pareil, 5 heures. Le journal Cyril Ardo-Redon et 8 départements qui sont toujours en vigilance orange face aux orages ce matin.
2: Des départements de la région Auvergne-Rhône-Alpes, alors que les intempéries ont fait d'importants dégâts hier. Des grêlons comme des balles de golf en Ardèche et dans le Vaucluse, des inondations et de violents orages dans la Sarthe et en Mayenne, et même une mini-tornade qui a balayé l'agglomération de Saint-Étienne, particulièrement sur la commune de Villars. Des toitures arrachés et deux familles qui ont dû être relogées, Margot Longeroche.
3: Quentin est seul avec son petit garçon de 2 ans quand la tornade traverse le hameau. Il le raconte encore sous le choc.
4: On a essayé de se mettre à l'abri dans un coin retranché quoi, pour limiter les dégâts, parce qu'en fait le placo était en train de... ça vibrait en fait. Du coup j'avais peur que dans la pièce à vivre il y a tout qui s'effondre sur nous. J'ai fait ce que j'ai pu, on va dire.
3: Et dans la chambre de l'enfant, il ne reste que le placo qui tient comme par miracle, la charpente, la toiture, tout s'est envolé.
4: J'ai surtout peur pour mon fils quand j'étais en bas, et puis après quand tout s'est arrêté, quand on est sorti, on l'a mis en sécurité ailleurs chez mes parents et puis nous on est venu constater les dégâts.
3: Quentin et sa femme vivaient depuis 5 ans dans cet appartement où ils n'ont plus le droit d'habiter désormais, c'est trop dangereux. Chez sa voisine Marie-Charlotte, ce n'est pas mieux, tout le salon et les chambres sont à ciel ouvert, des morceaux de laine de verre et de placo recouvrent le sol. Heureusement, ni elle ni sa fille n'étaient là quand la tempête est passée.
5: Quand on m'a annoncé qu'il n'y avait plus de toit sur le bâtiment, j'ai regardé ma caméra et en fait je vois toute la tornade qui arrache tout. Je me suis mise à trembler, j'ai pleuré et heureusement le papa de ma fille m'a canalisé en me disant écoute, t'étais pas là, la petite n'était pas là, c'est que du matériel, on va s'en sortir.
3: Sans toi, les bâtiments les plus abîmés vont prendre la pluie dans les heures, les jours à venir et les habitants sinistrés risquent de perdre le peu d'affaires encore intactes.
2: Un reportage ici, Saint-Étienne-Loire de Margot Longeroche. Le bilan des dégâts, des intempéries hier un peu partout en France, c'est à lire sur notre application et notre site ici.fr. Aux vigilances orange, aux orages que l'on évoquait, s'ajoute ce matin une alerte orange canicule pour 16 départements de la Loire à la Corse. La vague de chaleur continue de céder du terrain. La vigilance ne devrait concerner plus que 10 départements cet après-midi. Mais ces 3 canicules en quelques semaines ont sans doute fragilisé notre environnement. Un quart des petits cours d'eau français sont à sec, totalement ou partiellement. C'est 2 fois plus qu'en 2022. Une année déjà de forte sécheresse selon l'Office français de la biodiversité. Toutes les régions sont concernées.
0: Des analyses conduites aujourd'hui sur les ossements découverts hier dans le Tarn.
2: Ils ont été trouvés sur les indications de Cédric Jubilard, qui reconnaît avoir tué son épouse Delphine il y a 5 ans et demi. Les fouilles se poursuivent ce matin. Le plaquiste de 39 ans reconnaît devant les magistrats avoir commis un acte abominable et exprime des regrets très forts, selon l'un de ses avocats, Pierre de Buisson.
6: Ce qui est certain, c'est qu'il reconnaît être à l'origine de la mort de sa femme. Il reconnaît avoir commis un acte abominable. Il exprime des regrets très forts et qu'il a voué le vœu d'une coopération totale avec la justice depuis plusieurs semaines. Les informations ont été données en toute transparence. Il y a un changement radical dans sa position. Cela a permis de faire éclater la vérité, ce qui m'intéressait moi au premier chef. Et donc, c'est quelque chose de très positif qu'on ne peut que constater, évidemment.
2: Maître Pierre de Buisson hier soir chez nos confrères de BFM Télé. Le gouvernement donne son feu vert à une augmentation moyenne de 2,5% des tarifs réglementés de l'électricité, et ce dès le 1er août pour près de 20 millions de foyers. L'exécutif prévoyait pourtant des factures stables au moins jusqu'en 2027. Pour les clients concernés, ça représente une hausse annuelle moyenne de 26 euros qui doit servir notamment à entretenir notre réseau électrique.
0: Ici 5h04, c'est l'étape la plus longue de ce Tour de France 2026.
2: 205 km et 800 mètres entre Dole dans le Jura et Belfort. 13e étape qui devrait sourire aux baroudeurs après deux jours réservés aux sprinteurs. Et tout est ouvert aujourd'hui, Anthony Rimbaud.
7: 140 km de plat, une route qui s'élève brusquement avec deux difficultés dans le final, dont le ballon d'Alsace classé en première catégorie, avant une plongée vers l'arrivée à Belfort. Autant dire qu'il y en a pour tous les goûts. Alors dans le peloton, les candidats à l'échappée sont nombreux. Parmi eux, le Normand Kevin Vauclin.
8: On peut avoir vachement de mal à pouvoir faire un pronostic. Hein. Est-ce qu'il y aura un échappé, est-ce qu'il n'y en aura pas? Qu'est-ce que les sprinteurs, que les baroudeurs et les coureurs un peu plus lourds qui auront plus beaucoup d'occasions ensuite? Je pense qu'il peut y avoir du jeu, donc on verra.
7: Mais le maître du jeu, comme toujours depuis le départ du Tour, c'est Tadej Pogacar. Avec son équipe, le Slovène décide souvent du scénario et de la fin de l'histoire. De quoi freiner les ardeurs de certains courageux qui prennent la poudre d'escampette, assure le grimpeur Jordan Jegat.
9: Comme tout le monde sait que va gagner, beaucoup de coureurs courent un peu plus bizarrement ou plus différemment que d'habitude. Ça s'attaque de beaucoup plus loin que l'arrivée, etc. Donc au final, je pense que certains coureurs courent pas forcément pour gagner, mais plus pour se faire plaisir ou je sais pas.
7: Alors le maillot jaune glouton voudra-t-il jouer la gagne encore aujourd'hui ou laissera-t-il partir l'échappée? C'est une très belle étape, mais il y en a aussi de très belles ce week-end, a déclaré avec un brin de malice Tadej Pogacar. De quoi entretenir le doute dans la tête des postulants à l'échappée.
2: Anthony Rimbaud sur votre radio ici. Le peloton s'élancera de Dole à 13h aujourd'hui. On jette un coup d'œil sur les couleurs du ciel et les températures baissent en France, Johan.
0: Et un temps toujours très instable sur une partie du pays, avec une ambiance ce matin moite et humide suite aux orages d'hier. Ce matin, des nuages sont présents sur la pointe bretonne, des pluies éparses sur la côte normande. Et puis pour ce qui est des températures, on commence à mieux respirer, en tous les cas sur une grande partie du pays. Ce matin, on relèvera en milieu de matinée 22 à Toulouse, 18 à Aurillac, 21 à La Rochelle, 24 à Perpignan. Et puis dans le courant de l'après-midi, des orages prévu de l'Alsace jusqu'au nord des Alpes en impactant aussi la région centre. Le temps restera sec et calme sur les trois quarts du pays. Donc, une troisième vague de chaleur qui est terminée, à l'exception du sud-est et du pourtour méditerranéen où il va faire encore très chaud cet après-midi. 35 à Perpignan, 37 à Montpellier, puis pour le reste du pays, 26 dans la capitale, 27 à Lille et 26 à Strasbourg. Et chez vous, quel temps fait-il? Vous nous le dites, vous nous le racontez en nous postant un petit message sur la page Facebook d'ici, un nom de commune, la vôtre, une température, on fait la météo ensemble.
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0: 5h07, ici, dès le matin, laissez-vous porter en musique avec France Gall. Allez, venez, on vous emmène. Bon réveil.

0: vous ce matin, 5h10. Bon début de journée à l'écoute de votre radio locale ici.
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0: Depuis deux semaines, une ville au nord-est du Japon connaît une série de cambriolages. Le mode opératoire est toujours le même. Le voleur entre en effraction chez un particulier et il s'attaque directement au frigo pour le vider de fond en comble. On compte une douzaine de domiciles visités sans savoir quelle est l'identité de ce voleur. Je parle au passé, jusqu'à lundi dernier, où un habitant a entendu du bruit dans sa cuisine. Alors forcément, il est descendu et il est tombé nez à nez sur un ours noir d'Asie. L'animal était tranquillement en train de dévaliser le frigo, de la nourriture par terre. Le temps qu'il appelle la police, l'ours avait déjà fui. Cet ours est donc coupable, présumé, hein, c'est important, d'une douzaine de vols de nourriture dans la région. Il aurait été filmé notamment par les caméras de surveillance d'une exploitation agricole, en train de dérober la nourriture du bétail. Il a chapardé 12 kilos de beignets au Nutella là dans une pâtisserie traditionnelle, 24 kilos de viennoiserie dans une autre boulangerie. Tout laisse à penser que son IMC, indice masse corporelle, est dans le rouge cet été. Bref, l'ours est actuellement recherché activement par la police japonaise. Pour info, au Japon, il y a de plus en plus d'ours qui s'aventurent aux abords des villes. La faute à la baisse de ressources naturelles dans les forêts. Et la faim aidant, ils prennent la confiance et ils ont de moins en moins peur de nous, les êtres humains.
2: C'est ça. Donc, et malheureusement, il y a des victimes chaque année. Il y a des agressions des humains qui sont tués par des ours chaque année au Japon.
0: Donc le frigo en danger, possiblement vous. Enfin, on est encore un peu loin, mais bon, sait-on jamais, on va surveiller ça.
2: Je préfère qu'ils s'attaquent à mon frigo qu'à moi.
0: C'est vrai, il y a de quoi en ce moment, ce matin, il y a des choses. Est-ce que vous êtes de ceux, alors... Cyril, qui prévoyaient 10-15 jours à l'avance,
2: alors, ou alors c'est au jour le jour? C'est une excellente question que vous posez, c'est on le meilleur moment pour la poser. Oui, oui. Je vais faire 10 minutes là-dessus. Je déménage demain, figurez-vous. Donc là, mon frigo est entièrement vide.
0: Et ben voilà.
2: Il n'y a plus rien.
0: Dans l'info d'ici, ce matin à 5h12, plus de sécurité sur les bords de plage.
2: Oui, avec une brigade des bénévoles qui vont à la rencontre des jeunes femmes chaque été sur les plages à Marseille pour justement les sensibiliser aux questions de violence et de harcèlement sexuel pour leur dire vous n'êtes pas seul si jamais ça vous arrive.
0: C'est dans la bande son de votre playlist ce matin. Cabrel, Obispo, qui arrive. Le temps de faire un petit peu d'économie et de surveiller notre budget. Bonjour Valère Coréard, chaque jour avec vous, un bon plan pour augmenter notre pouvoir d'achat, ça s'appelle Par ici les économies et ce vendredi vous nous parlez électricité.
3: Et vous proposez de faire le point sur ce qu'on appelle les offres d'électricité dynamique. Vous en avez peut-être entendu parler, vous hésitez à sauter le pas, voici de quoi faire votre choix de manière éclairée. Le médiateur national de l'énergie explique bien de quoi on parle sur son site. Hein. Une offre dynamique repose sur un tarif du kilowattheure qui évolue toutes les heures, en fonction des marchés de gros. Le fournisseur est tenu de communiquer quotidiennement le prix horaire via une application, un courriel ou son site internet. Je peux déplacer certaines consommations, chauffage, lave-linge, voiture électrique, vers les heures où le prix est plus bas et éviter celles où le prix est élevé. En cas de variation importante du prix, le fournisseur doit m'en avertir, mais il n'est pas obligé de définir un prix plafond. Donc en résumé, les tarifs changent chaque jour, chaque heure. Parfois c'est très bas, mais parfois c'est aussi très haut.
0: Ça peut donc être intéressant si on adapte ses usages en permanence.
3: Oui, car on est sur des offres volatiles. Vous allez recevoir le lundi les tarifs du mardi, heure par heure, pour dupliquer les prix de gros. Ce qui veut dire que sur certains créneaux, ce sera très intéressant, mais que cela pourra aussi flamber. Et vous pouvez vous retrouver coincé sur d'autres créneaux. On peut donc faire de grosses économies, mais pour autant, vous changez complètement votre rapport à la consommation d'énergie. Les opérateurs qui sont sur ce marché sont au nombre de 2 en France. Il y a Sobri et Franck. Ils avancent une économie annuelle moyenne entre 3 et 400 euros. Mais attention, cela a un prix. S'adapter aux fluctuations. Consommer autant l'été que l'hiver. Si vous vous chauffez à l'électrique, par exemple, ça ne vous correspond probablement pas. Est-ce que vous connaissiez ce type d'offre? Vous en pensez quoi des offres d'électricité dynamique? Mon mail, c'est paricilleséconomies@radiofrance.com.
0: Passez un bon week-end, Valère. Et lundi, vous nous expliquerez comment arrondir ses fins de mois en louant son jardin. Vous écoutez ici. Bon début de journée, il est 5h15.
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0: et ce vendredi. Vous nous écoutez peut-être depuis le bord de mer.
2: Oui, que vous soyez en vacances ou que vous ayez la chance d'y vivre. Eh bien, près d'une femme sur deux déclare avoir déjà été victime de harcèlement sexuel à la plage, selon une étude IFOP. Alors, la ville de Marseille reconduit cette année le dispositif Safer Plage. Comprenez, des plages plus sûres. Des médiateurs sont présents toute la journée pour lutter contre les violences sexistes et sexuelles, Mathilde Vinceneuve.
6: C'est sur la plage bondée des Catalans, la plus proche du centre-ville de Marseille, que les signalements sont les plus fréquents. La plupart du temps, ils viennent de jeunes femmes, explique Robson, l'un des médiateurs.
7: Soit un homme qui s'approche trop de leur serviette, des dragues lourdes. Sinon, il y a aussi le cas classique où un homme est en train de prendre des photos.
6: Alors régulièrement, les médiateurs font des annonces.
8: Vous pouvez nous interpeller directement ou via l'application Safer Plage.
6: Ils partent aussi en maraude sur le sable. Luna, une touriste belge de 20 ans, confirme avoir déjà subi des remarques gênantes.
9: Oui, certaines personnes font des commentaires et ce n'est pas toujours agréable. C'est bien qu'il y ait quelque chose pour le signaler quand ça arrive. Ça nous aide à nous sentir en sécurité.
6: Sandrine, 24 ans, acquiesce. Ce n'est pas toujours facile d'intervenir seule, dit-elle.
10: Avec des copines, on avait vu un gars qui prenait en photo des filles. Donc on était allé le voir et en fait, il est devenu agressif.
6: Nous, les médiateurs, nous sommes formés pour agir, explique Marie. Parfois, il faut appeler la police, mais souvent, une discussion suffit, même s'il faut de la patience.
11: Qu'est-ce qu'on nous dit souvent? Que si les filles ne veulent pas se faire mater, elles n'ont qu'à pas se mettre en maillot de bain. Nous, on essaye de réagir avec pédagogie.
6: Petit à petit, sur le sable, la parole des femmes se libère. Entre l'été 2024 et l'été 2025, les signalements ont plus que doublé sur les plages marseillaises.
2: Le reportage à Marseille de Mathilde Vinceneuve sur votre radio locale ici.
0: 5h16. Si vous êtes fan de George Clooney, cet été, la TNT rediffuse chaque jour la série Urgence dans laquelle il a débuté. C'est au programme les coulisses télé de ce vendredi. Mais avant ça, 5h17, on a rendez-vous avec Bette Davis, Eyes, Kim Carnes sur les ondes d'ici. Merci d'être des nôtres.

0: à 5h20 ce matin. Ici, on prépare déjà le week-end. Et c'est un 17 juillet qu'ils sont nés. Ce vendredi, on souhaite un bon anniversaire à la comédienne Mélanie Thierry, ainsi qu'à Cécile de France. C'est pas du cinéma. Aujourd'hui, l'ancienne chancelière allemande Angela Merkel a une année de plus. Et puis, 84 bougies ce matin pour Jean-Claude Bourré, longtemps présentateur du JT. Au détour d'un couloir, un jour, il a rencontré un extraterrestre. Depuis, il a consacré sa vie, sa grande passion aux ovnis. Il a même rédigé 28 livres à ce sujet. Et puis, dans l'éphéméride de ce vendredi, le générique d'une série culte. David Hasselhoff, aujourd'hui, 73 ans. Souvenez-vous, dans les années 80, il était au volant de K2000, cette voiture intelligente qui n'avait rien à envier à une Tesla. N'en déplaise à Elon Musk. Et puis un autre pilote automobile, un vrai, celui-là, Jean-Manuel Fangio, considéré par beaucoup comme l'un des plus grands coureurs automobiles de tous les temps. Il disparaissait un 17 juillet 95. Au-delà de son palmarès, c'est à lui qu'on doit cette expression légèrement surannée. Dis donc, tu te prendrais pas un peu pour Fangio? Ce qui signifie que vous prenez vos libertés avec le code de la route et qui doit plus vous rester beaucoup de points sur le permis. Enfin, ce vendredi, c'est la journée mondiale des émojis, Cyril, rendez-vous compte. À ceux que vous aimez, ne vous privez pas d'un petit SMS ce matin. Pour ma part, cœur, pouce levé, aubergine, étoile de shérif, pastèque et petit bonhomme qui tire la tronche avec lunettes de soleil. Il n'y a pas de honte à se faire plaisir dès lors qu'il s'agit.
1: C'est quoi votre émoji préféré, Johan?
0: C'est ça, c'est aubergine.
1: Aubergine. C'est un petit peu tendancieux, dis donc.
0: Non, 5 fruits, 5 légumes. Non, ou alors peut-être le petit bonhomme avec les lunettes de soleil. Effectivement, ça fait toujours son petit effet, même si je ne sais pas sincèrement ce que ça veut dire. 5h22, qu'est-ce qu'on regarde à la télé cet été? Aujourd'hui, je vous emmène dans les coulisses d'une série culte rediffusée chaque jour sur la TNT. Aujourd'hui, on plonge dans le quotidien sous tension d'une équipe de médecins et infirmières dans un hôpital de Chicago au service des urgences. Figurez-vous que cette série, c'est à Steven Spielberg qu'on la doit. Un soir qu'il amenait son chien blessé aux urgences, il eut l'idée d'écrire un film sur le personnel soignant pour le remercier d'avoir sauvé son animal. Pressenti un temps pour le réaliser, il préféra finalement se consacrer à un autre de ses projets, à un certain Jurassic Park. Voilà comment le bébé fut refilé à Michael Crichton, qui ressortit du tiroir un récit autobiographique d'une expérience passée aux urgences 15 ans auparavant.
2: Doug et Jenny ont eu un accident de voiture, Doug est OK, Jenny est blessée, l'ambulance les amène tout de suite.
3: Mort, par ici.
4: Constante, stable, contusion au visage, au front et à l'abdomen.
3: Des dents pour tout le monde.
4: Léa 13-9, elle est consciente, elle vient de revenir il y a quelques
3: minutes. Jenny, vous savez quel jour on est?
4: Il lui faut un scan et un bilan traumato.
3: On s'en occupe, reculez.
4: C'est un cas pédiatrique, Kerry, vous êtes débordé.
3: Vous ne travaillez pas dans cet hôpital, pas ce soir. Alors asseyez-vous et laissez Carole examiner votre tête.
0: Lorsqu'on parle d'urgence, impossible de faire l'impasse sur le docteur Ross, le médecin incarné par George Clooney. Pédiatre brillant, séducteur, il enchaîne les conquêtes, contournant souvent le règlement de l'hôpital, jusqu'à ce que la mort d'une femme rencontrée dans un bar le pousse à changer de vie et à se rapprocher de l'infirmière Carole Hathaway. Tous les deux formeront le parfait amour. Mais bon, après 5 saisons de bons et loyaux services, Clooney, que la série a rendu célèbre, quittera les urgences pour Hollywood et le grand écran.
5: J'ai parlé à Hans Poe. Je lui ai dit que je partais.
6: Qu'est-ce qu'il a dit?
5: Il a été assez poli pour ne pas pousser la chansonnette. Voilà. Il n'a pas tenté de me dissuader.
6: Pourquoi? Tu espérais qu'il ferait ça?
5: Non.
6: Tu pars vraiment?
5: Il n'y a rien pour moi ici.
6: Je suis ici.
5: Je parle de travail. Je ne peux pas rester. Viens avec moi.
6: Je veux que tu restes ici.
5: Je dois m'en aller, Carole. Je ne peux pas rester ici.
0: C'est qu'elle a renouvelé le genre des séries médicales, s'appropriant les codes du cinéma, plus de gros moyens techniques, et en faisant oublier la lenteur des vieux feuilletons à papa. Une série qui ouvrira la voie à toute une nouvelle génération comme Dr House ou Grey's Anatomy. Urgence, c'est à redécouvrir tous les jours, 13h50 sur RMC Live. Vous écoutez ici, 5h25, j'espère que vous allez bien ce vendredi. Tiens, dites-nous ce que vous avez prévu de faire pour ce week-end. Un petit coup de fil au standard d'ici, et puis vous repartez avec le pack été, un sac avec le logo de votre radio locale préférée ici, rempli de goodies, et en prime, le roman de Michel Bussy, 0810 055 056. Voici Pascal Obispo et Francis Cabrel. Bon réveil.

0: Le matin, c'est une tradition ici. On part voyager dans le temps avec Stéphane Bern. Et aujourd'hui, Stéphane, retour sur une époque où une bataille faisait basculer 100 ans de guerre.
1: Castillon, 1453. Un chef anglais fonce tête baissée sans voir qu'en face, on a sorti une nouveauté redoutable. Les canons. Ce qu'on tire, hein, pas ce qu'on boit, bien sûr. Le 7 juillet 1453, près de Castillon, en Guyenne. Les Anglais tiennent encore Bordeaux. Mais le roi de France, Charles VII, veut récupérer la région. Ses soldats assiègent la ville. Et surtout, ils ont une arme toute nouvelle. Une artillerie puissante, bien organisée, installée derrière des fossés et des palissades. Le genre d'accueil qui ne figure pas dans les guides touristiques. En face, arrive John Talbot, un vieux chef de guerre anglais très respecté. Mais un peu trop sûr de lui.
2: Vous êtes impoli et grossier et présomptueux et je dois vous quitter maintenant, Jack.
1: Il entend dire que les Français s'en vont. Il croit à une fuite. Alors il fonce, sans attendre le reste de ses troupes. Mauvaise idée, avec option regrets immédiats.
3: Mais quelle idée j'ai eue de me farguer d'un outil pareil dans la vie.
1: Car les Français n'ont pas fui du tout. Ils sont cachés, prêts.
4: À vos marques, prêts.
1: Et quand les Anglais approchent, bim, enfin, boum. Bon, les canons tirent, quoi. Encore et encore. C'est un déluge de fer. C'est plus une bataille, c'est une averse. À l'époque, c'est une révolution. Jamais on n'avait vu autant de tirs aussi organisés. Les Anglais tentent le tout pour le tout. Talbot insiste encore et encore. Mais un boulet tue son cheval, il tombe et bientôt, bah, lui-même est tué dans la bataille. Sans leur chef, les troupes anglaises sont un peu comme un fish and chip sans le fish. Ça ne tient plus la route. Du coup, elles paniquent, elles reculent, elles fuient.
5: Ils n'ont pas l'habitude. Le seul signal qu'ils connaissent bien, c'est la retraite.
1: Castillon est perdu et quelques mois plus tard, Bordeaux se rend. La guerre de 100 ans est pratiquement terminée. Rideau, pas de saison 9. À la guerre, c'est pas toujours le plus courageux qui gagne, mais celui qui a la meilleure technologie.
0: Bon week-end Stéphane, et à lundi, tout à l'heure, notre invité du matin nous parlera des glaces plus que jamais cet été. Il y en aura pour tous les goûts. En attendant, 5h30, l'info en français dans le reste du monde, c'est le 90 secondes présenté par Cyril Ardo-Redon.
6: Alors que la canicule s'éloigne peu à peu, les orages ont frappé durement plusieurs territoires. De très gros grêlons en Ardèche et dans le Vaucluse, des inondations dans la Sarthe et en Mayenne, une mini-tornade près de Saint-Étienne. 8 départements d'Auvergne-Rhône-Alpes sont ce matin en vigilance orange aux orages. L'indignation de l'organisation France Nature Environnement après un accord trouvé par les députés et les sénateurs sur le projet de loi d'urgence agricole. Un texte voulu par le gouvernement, mais dont certaines mesures sur la gestion de l'eau ou la réintroduction de pesticides interdits sont contestés. La loi doit être définitivement adoptée la semaine prochaine. Les fouilles vont se poursuivre ce matin dans le Tarn après les aveux de Cédric Jubilard. Des analyses vont être menées sur les ossements découverts à Mayoque sur ses indications afin de confirmer qu'il s'agit bien de ceux de son épouse Delphine, disparue il y a 5 ans et demi. Le maire d'Alès dans le Gard, Christophe Rivin, qui a reçu une lettre contenant 2 balles de calibre 9 mm signées de la DZ Mafia. Des menaces ont été inscrites sur le mur de sa maison. Ce groupe criminel ultra-violent, spécialisé dans le trafic de drogue, est arrivé dans cette commune il y a un an. Prudence sur la route, bison futé voie rouge aujourd'hui dans l'est de la France, dans le sens des départs. C'est orange partout ailleurs. Ce sera entièrement rouge demain dans le sens des départs. Et puis l'équipe de France de foot est arrivée à Miami, où elle disputera le match pour la 3e place du mondial demain face à l'Angleterre. Un dernier entraînement est prévu aujourd'hui.
0: Vous écoutez ici, 5h32, et Cédric Jubilard a donc conduit les gendarmes à l'endroit où il affirme avoir enterré le corps de son épouse Delphine.
6: Et les enquêteurs ont retrouvé des ossements 5 ans et demi après la disparition de l'infirmière dans le Tarn. Les fouilles doivent reprendre ce matin à Mayoque, à une dizaine de kilomètres du domicile familial de Cagnac-les-Mines. Même s'il y a peu de doutes, des analystes doivent confirmer qu'il s'agit bien de Delphine Jubilard. En attendant, l'émotion est forte pour les habitants du secteur. Après des années d'attente, Romain Biteau.
7: Des fourgons de la gendarmerie en travers de la route, des panneaux route barrés posés sur le bitume. La départementale 600 est coupée sur 3 km, car au loin, au fond des champs grillés par la chaleur, d'autres camionnettes bleues, des tonnelles sont installées. Le lieu des recherches, une maison en ruine, cachée par des arbres. C'est là que les ossements ont été retrouvés sur indication de Cédric Jubilard. Jean, habitant de Castanet, un village d'à côté, fait partie des curieux venus grappiller quelques infos.
8: Je pensais bien qu'on le retrouve trouverait par là, puisqu'il avait dit que... Mais on a été surpris que ça soit à Villeneuve-sur-Vair.
7: Le lieu ne l'étonne pas, d'après lui, en 5 ans de recherche, les enquêteurs tournaient autour.
8: Il y a eu des fouilles, mais beaucoup plus loin qu'ici, qui auraient été effectuées, c'est plutôt du côté des bois de Cagnac.
7: La découverte, un soulagement et la vérité qui éclate. Enfin, une bonne chose pour la justice.
8: Que le procès puisse se faire dans la bonne continuité, la tranquillité.
7: Même sentiment à Cagnac-les-Mines, là où vivait la famille Jubilard. Et Patrick, lui, reste prudent.
9: Ils sont en train d'analyser le corps et tout, donc je pense qu'avec les analyses que dira la justice, ça sera bien elle.
10: Et vous avez bon espoir.
9: Surtout pour la famille. Parce que tant que vous ne savez pas où est passée la personne, vous ne pouvez pas faire votre deuil.
7: Pour Cagnac, le temps est venu de tourner la page en rendant, si les analyses confirment l'identité de Delphine, un dernier hommage à l'infirmière.
6: Un Romain Bito, ici Occitanie, et le procès en appel est toujours programmé au 21 septembre à Toulouse, même si les avocats de la défense et celui des enfants jugent impossible que l'audience se tienne comme prévu au vu de ce rebondissement. Dossier complet sur notre site ici.fr. On jette un coup d'œil au ciel, Johan, et ça y est, la canicule est derrière nous.
0: Avec un temps toujours très instable sur une partie du pays, ce vendredi, une ambiance moite et humide ce matin suite aux orages d'hier, et puis des nuages qui sont présents en début de journée sur la pointe bretonne, des pluies sur la côte normande, et puis pour ce qui est des températures, on commence à pouvoir mieux respirer ce matin. 22 degrés à Toulouse, 18 à Aurillac, 24 à Perpignan et 25 à Marseille, c'est là qu'il va faire le plus chaud sur le pourtour méditerranéen encore ce vendredi, et puis dans le courant de l'après-midi donc des orages qui sont prévus de l'Alsace jusqu'au nord des Alpes qui vont impacter aussi la région centre, et puis le reste du pays sera au sec et au calme. Les trois quarts du pays respirent suite à cette troisième vague de chaleur, avec toujours donc la chaleur justement intense dans le sud-est. 35 cet après-midi à Perpignan, 37 à Montpellier, 27 à Lille, 26 à Strasbourg. Et chez vous, comment ça se passe? Vous nous l'écrivez sur la page Facebook d'ici, comme Didier qui nous écrit le bonjour d'Auvergne. Il habite Menat dans le Puy-de-Dôme. Chez lui, il fait 17 degrés avec un ciel couvert. Eric, quant à lui, vit à Saint-Angèle en Haute-Corrèze. Il a relevé 15 degrés il y a quelques minutes. Pour lui, la pluie a fait partie de la nuit avec l'orage qui a grondé. Ça se passe comme ça tous les matins. On fait la météo ensemble.
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0: 5h35, c'est l'heure de la prière du matin avec Sœur Axel Red sur les ondes d'ici, partout, là, tout près de chez vous. Bon réveil.

0: Le vendredi ici, même à 5h40, c'est déjà un peu le week-end. Merci de nous être fidèles.
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0: On vous espère en forme ce matin. Ici, bonne humeur, bonne musique et bon plan pour éviter de vous faire avoir. Et ce matin, à l'attention de ceux d'entre vous qui demain auraient la chance de partir et prendre la route des vacances, arnaque au péage, attention.
2: Oui, un SMS que vous recevez sur votre téléphone vous intimant de payer une facture de péage. Sauf que, attention, bien souvent c'est une arnaque. Valentin Bertrand, notre spécialiste, nous explique tout dans un instant.
0: Et puis pour la musique, dans 3 minutes, David Damiano sera des nôtres. Effectivement, je l'ai eu dans le désordre.
2: Écoutez, tant que vous avez les bons mots.
0: Mais il y aura surtout les bonnes notes, je vous le dis, hein, Cyril. Le morceau à l'intégralité, tel que vous le connaissez, on n'a pas touché dedans. Ça sera pareil. En attendant, nous accueillons notre auditeur du matin qui s'appelle Adrien, qui nous appelle de Dole. Bonjour Adrien.
2: Bonjour Adrien.
3: Bonjour Johan, de Dole, exactement.
0: De Dole, et Cyril est à mes côtés. Alors, depuis quelle heure vous êtes réveillé, vous, ce matin, Adrien?
3: Je suis réveillé depuis 4h15 parce que j'habite à Besançon et je travaille à Dole tous les jours.
0: Bon, c'est une journée qui doit être un peu particulière puisque, si je l'ai bien suivi, ce matin, enfin en début d'après-midi, s'élance
2: le Tour de France.
0: La 13e étape du Tour de France, la plus longue de cette édition 2026.
2: 205 km et des brouettes.
0: Vous allez assister
3: La plus longue, effectivement, qui passe par tous les départements, départ du Jura, qui passe par le Doubs à côté de Besançon, la Haute-Saône du côté de Mélisée et par Belfort.
2: On vous demande pas si vous y serez, du coup, Adrien.
3: Ça va être un peu difficile comme je serai au travail, mais j'essaierai quand même d'assister au départ.
2: Mais vous négociez avec votre patron, il sera OK.
0: Adrien, entre nous, est-ce que même quand vous êtes au boulot, il n'y a pas un petit écran comme ça derrière le bureau avec lequel vous suivez le tour pendant le mois de juillet?
3: Allez, le patron n'écoute pas.
0: Enfin, voyons, qui ne l'a pas fait. Vous faites quoi dans la vie, vous, Adrien?
3: Je suis agent d'exploitation pour le réseau de bus de la ville de Dole. Donc, on va avoir nos beaux maillots jaunes aujourd'hui, là, pour toute la journée, avec les conducteurs, pareil, qui seront habillés tout en jaune.
0: Bon, profitez bien de cette journée. Et pour vous remercier d'être fidèle le matin à ICI dès 5h, on va vous envoyer le pack été. 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
3: Merci beaucoup, Johan. Merci beaucoup, Cyril.
0: Passez une belle journée. Ça se passe comme ça tous les matins. Ce vendredi, vous écoutez ici, il est 5h43.
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0: fortes chances que vous vous sentiez concerné, car ces dernières années, ces péages appelés à flux libre se multiplient. C'est le cas en Normandie sur l'A13 et l'A14, sur l'A79 dans l'Allier ou encore en Moselle sur l'A4. Plus besoin de s'arrêter, de se contorsionner pour attraper sa carte bleue. Par contre, il ne faut pas oublier de payer après coup parce que l'autoroute n'est pas devenue gratuite pour autant. Une chose de plus à laquelle il faut penser sur la route des vacances avec en plus un délai assez court, 72 heures, sans quoi vous risquez de voir le prix majoré d'abord de 10 euros, puis de 90 et enfin de 375 euros.
1: Et c'est dans cette précipitation pour éviter la majoration que les automobilistes se font piéger.
0: Si le SMS tombe à pic, ils sont justement envoyés en masse au moment des grands départs en vacances, il est souvent très tentant de cliquer pour éviter cette fameuse pénalité. Sauf que le lien indiqué dans le SMS renvoie en fait vers un site pirate. En cliquant, non seulement vous n'avez toujours pas réglé votre péage, mais en plus vos codes de carte bleue sont maintenant dans la nature. Le problème est maintenant bien connu des sociétés d'autoroutes, obligées de faire de la prévention. Sur son site, la SANEF précise bien qu'elle n'envoie jamais de SMS. Alors pour éviter de tomber dans le panneau, il vaut mieux toujours vérifier par vous-même sur le site officiel dans votre espace client. C'est là que se trouve l'historique de vos passages et les factures à régler. Autre option, certains bureaux de tabac sont agréés pour encaisser ces paiements, une solution qui peut paraître plus rassurante. Et si le doute persiste, n'hésitez pas à passer un coup de fil au service client.
1: Merci Valentin, bonne journée à vous et vous qui nous écoutez. Si vous êtes victime d'une arnaque, faites partager l'info à la communauté des auditrices et auditeurs d'ici. Une adresse mail ici.arnaque@radiofrance.com. Il est 5h45. Dans un instant, vous allez faire la connaissance avec un poisson qui semble sorti tout droit d'un film fantastique. Ce sera juste après Damiano David, guitare, voix sur le

0: 5h48. Comment ça va ce vendredi? Comme tous les jours ici, à cette heure-ci, on s'intéresse à Dame Nature. Et aujourd'hui, dans le monde merveilleux du vivant, trois choses à savoir sur un poisson qui semble sorti tout droit d'un film fantastique, la lamproie. Bonjour Benoît Prospero.
1: Un poisson, oui, mais un poisson très particulier. Bonjour à toutes et tous. Au programme, apparition, cachette et flûte. Et juste une précision.

0: On parle aujourd'hui de la lamproie, je précise de plein air. Bref, pourquoi la lamproie est un poisson particulier? Eh bien parce qu'elle n'a pas de mâchoire. C'est ce que l'on appelle une agnate, un embranchement très ancien du vivant. En fait, elle possède une bouche ventouse pour s'accrocher aux autres animaux. Et donc une mâchoire ronde qui ne s'ouvre ni se ferme. Et morphologiquement, elle ressemble, c'est un petit peu à une anguille, mais ce n'est pas une anguille. Et donc d'abord, première chose à savoir, les premiers représentants de la lamproie sont apparus sur Terre au Cambrien, c'est-à-dire il y a 500 millions d'années.
1: Donc, bien avant les humains.
0: Ah ben, on le répète souvent ici, nous, Homo sapiens, on est là depuis seulement 300 000 ans, et donc, évidemment, c'est très peu de temps. Quoi qu'il en soit, deuxième chose à savoir sur la lamproie de plein air qui habite nos rivières, elle passe jusqu'à ses 5 premières années de vie en état de larve. En fait, aveugle, elle reste cachée dans les sédiments au fond des rivières. Comment elle survit et comment elle grandit? Eh bien, elle filtre les micro-organismes présents dans l'eau. Et donc, après cette très longue période totalement cachée, la larve se métamorphose en jeune lamproie et développe sa bouche en ventouse. À ce propos, est-ce que vous savez quel est le surnom de la lamproie?
1: Je dirais le poisson aspirateur.
0: Le poisson aspirateur, par le bonnet du perroquet, pas du tout. Troisième chose à savoir, la lamproie est parfois appelée aussi poisson flûte. Vous savez pourquoi? Alors pas à cause en fait de son corps allongé, hein, on pourrait croire que c'est ça, mais en raison des 7 orifices branchiaux situés sur chacun de ses flancs. Et donc de façon plus étymologique, sachez que le mot lamproie vient du latin lambere, lécher, et petra, pierre, littéralement lécheuse de pierre. Et ce bien sûr à cause du fait que la lamproie s'accroche au rocher grâce à sa bouche en ventouse, donnant l'impression qu'elle lèche les pierres au fond de la rivière. Le monde vivant est merveilleux et pour en savoir plus sur la nature qui vous entoure, vous pouvez découvrir les magazines de la maison d'édition La Salamandre. Rendez-vous sur salamandre.org. Merci Julien Perrault et toute sa merveilleuse équipe, salamandre.org.
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1: 5h51 à la une de la presse ce vendredi, les plaisirs sucrés de votre été.
3: Mon aliment préféré, hein, tout simplement. On parle des glaces ce matin avec notre invitée, rédactrice en chef du magazine Saveur.
1: Bonjour Carole Garnier.
4: Bonjour Johan.
1: Longtemps la glace a été cantonnée au registre des desserts. Aujourd'hui j'ai l'impression que sa place est beaucoup plus étendue. Elle accompagne également certains plats, des plats salés.
4: Tout à fait, c'est vrai que là c'est une tendance qu'on voit au restaurant et que ça soit dans des restaurants gastronomiques ou des restaurants de quartier. De plus en plus de chefs intègrent les glaces ou les sorbets à leurs plats. Et du coup on voit des associations comme un sorbet persil qui peut être servi avec un maquereau grillé, un sorbet à la moutarde qui va être servi avec une salade de betteraves et de pommes. Donc la glace là c'est vrai c'est plus seulement un dessert, ça devient quasiment un condiment. En fait, ça va devenir une sauce ou une vinaigrette. Et puis surtout, elle va permettre de jouer sur des contrastes de température, ce qui va vraiment rajouter une dimension dans l'expérience de dégustation.
1: Revenons au dessert. Quelle est la glace incontournable de cet été 2026, Carole?
4: Alors la glace de cet été, elle a plein de formes. Il y a vraiment plein de tendances aujourd'hui. Alors c'est vrai que là, les glaciers cherchent toujours à nous surprendre et à renouveler un peu nos habitudes. Donc il y a un vrai travail sur les textures. Là, j'ai vu par exemple une glace qui intègre des cubes de marbré au chocolat. Donc ça fait une glace saveur marbré de chocolat plus des cubes de marbré au chocolat. Et puis on a toujours cette tendance de fruits glacés, mais là on n'est plus du tout seulement dans les oranges ou les citrons givrés. On a chez Fruitini par exemple des litchis givrés, des kumquats, des pêches, des mangues, des ananas, même des noix de Grenoble. Donc là on est vraiment sur une galaxie de fruits glacés absolument gigantesque chez eux. Et puis ensuite on va avoir des parfums vraiment originaux. Par exemple chez Pierre Marcolini, on a une glace à la noisette et au miso blanc. Donc on a des saveurs aujourd'hui qui rivalisent d'originalité.
1: Petite question sur les glaces maison. Est-ce qu'aujourd'hui, c'est techniquement et facilement réalisable?
4: C'est facilement réalisable. Simplement, si vous avez un congélateur, en fait, ça suffit tout à fait. Vous allez préparer votre appareil et vous allez placer tout ça au réfrigérateur dans un bac et toutes les demi-heures à peu près, vous allez venir gratter cette préparation à la fourchette, à la cuillère pour bien homogénéiser la préparation. Bon, la différence évidemment avec une turbine à glace ou une sorbetière, c'est qu'on ne va pas incorporer beaucoup d'air, donc vous allez avoir une glace qui va être plus dure, plus dense, alors que les glaces du commerce, les glaces industrielles, sont foisonnées, c'est-à-dire qu'on va leur intégrer des bulles d'air et vous avez cette texture très, très soyeuse en bouche. Mais à partir du moment où vous remuez bien votre glace au congélateur et que vous la dégustez dans la foulée, parce que sinon, effectivement, si on la laisse au congélateur, elle va durcir. Mais si vous la dégustez dans la foulée, vous avez une glace exceptionnelle à la maison.
1: Les glaces tendance été 2026, un dossier à découvrir dans le magazine Saveur, actuellement en kiosque. Passez une belle journée, Carole.
4: Eh ben, merci beaucoup, à vous aussi, Johan.
1: Les sites de livraison, c'est le thème du jour de ce matin de ces tendances. Muriel Jordan nous livre sa tendance dans 3 minutes, le temps d'écouter Étienne Dao et Paul Tatou sur votre radio locale, ici, évidemment.

0: Vous écoutez ici, avant de retrouver le journal de 6h et vos infos sur votre radio locale, Muriel Jordan est là, elle est notre radar des tendances. Elle nous apprend à mieux comprendre ce monde qui va beaucoup, beaucoup trop vite aujourd'hui, Muriel. On se penche sur les sites de livraison, mais qui ne livrent rien.
1: Oui, imaginez, sur votre téléphone, vous ouvrez une appli pour commander une pizza ou un burger. Alors il y a les photos des plats, les tarifs, vous entrez votre adresse, vous remplissez votre panier, un plateau de sushi, tiens. La commande est passée, vous validez tout ça, sauf qu'aucun livreur ne se pointera jamais, parce que vous venez de commander sur un faux site qui imite parfaitement les applis traditionnelles. Ce sont des sites de dopamine et ils cartonnent en Corée du Sud. Un des sites les plus connus là-bas s'appelle Food Never Comes, littéralement la nourriture qui n'arrive jamais. Car le principe, c'est seulement de vous offrir le frisson du shopping. Ce côté, vous savez, un peu compulsif, mais sans dépenser un euro, puisque rien n'existe. Ça fait beaucoup parler sur les réseaux sociaux.
2: Par exemple, ils mettent en place des systèmes d'achat, de paniers, de fringues, de ce que tu veux. Et les gens, ils font juste des paniers, mais t'achètes rien. C'est juste pour faire comme si t'allais faire. Et ton cerveau, il est content. Pour comme s'ils allaient acheter des trucs de zinzin. Ils sont là, waouh, ah, je suis trop content. Là, j'en ai pour 4000 balles dans le panier. Mais t'achètes rien, en fait. Panier fictif.
1: Et ces sites sont en train de conquérir le monde. Vous allez de plus en plus en entendre parler.
0: Donc Muriel, si je comprends bien, ces sites prennent la forme d'une plateforme de vente en ligne, mais tout est faux, c'est ça ?
1: Voilà, vous avez tout compris. Aucun paiement n'est demandé, aucun repas n'arrive chez vous. Mais en Corée du Sud, le concept connaît un succès fou depuis 2023. Et il existe pour le shopping en ligne, la livraison de repas, plein de trucs. Certains sites copient aussi les plateformes les plus connues, comme Amazon, Uber Eats, pour vous donner l'impression d'y être. Et ce qui est fou, c'est que vous recevez même un mail qui vous dit que la commande a été envoyée, puis un autre mail pour vous dire qu'elle a été reçue. Et là, évidemment, toute la dopamine accumulée se mue en déception lorsque vous constatez que c'était bel et bien faux. Vous n'allez jamais rien recevoir. La dopamine, c'est ce qu'on surnomme la molécule du plaisir sécrétée dans le cerveau lorsqu'il sent arriver une récompense. Alors, le concept semble amusant, dit comme ça, mais il en dit long sur notre époque. Les publicités, les applis, les réseaux sociaux nous poussent tout le temps à l'achat. Mais la précarité est telle qu'on finit par commander sur des sites qui nous procurent seulement le plaisir d'acheter, même si derrière on n'a rien. Alors les créateurs de ce genre de sites vous diront sans doute qu'il s'agit là d'une alternative face à l'inflation. Mais au fond, ça raconte surtout que nous sommes devenus dépendants au shopping en un seul clic, au point d'en arriver, peut-être un jour, à commander des trucs fictifs. Bref, les sites de dopamine, c'est une tendance dont on se passerait bien, car cette recherche de dopamine pourrait bien nous miner le moral à force de constater que ce qui nous fait fantasmer aujourd'hui, c'est de pouvoir commander une pizza.
0: On va garder le moral et vous retrouver dès lundi, même heure, même antenne, Muriel Jordan. 13e étape du Tour de France ce vendredi, la plus longue de cette édition, 205 km entre Dole et Belfort, une épreuve que vous allez pouvoir vivre en direct ici à partir de 13h30 avec un point sur la course. Toutes les demi-heures, passez une belle journée, toute l'équipe d'ici matin à vos côtés.
3: Mais absolument. Salut Johanna lundi.
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3: Ici matin. Évidemment, nous sommes à vos côtés. Ah là là, mais quelle fin de journée hier avec les orages. J'espère qu'il n'y a pas de dégâts chez vous. Si c'est le cas, vous n'hésitez pas à nous dire. Si vous rencontrez aussi des branches, des arbres peut-être sur la chaussée, sur la route. Le WhatsApp 05 55 52 37 38. Bonjour Fanny Boucaud.
5: Bonjour Gaëtan Spagnol.
3: On va bien sûr revenir sur ces orages. Toute l'actualité dans un instant. Bonne fête aux Charlottes aujourd'hui. C'est vendredi. Nous sommes le 17 juillet. Bonjour la Creuse. Il est 6h. Vigilance jaune, toujours aux orages aujourd'hui, 24 à 28 cet après-midi, ici Creuse 1er sur l'actu creusoise. Fanny, vous avez peut-être été victime des orages hier et cette nuit.
5: Même si la Creuse n'est plus en vigilance orange pour les orages ce matin, nous l'étions donc hier jusqu'à 22h avec un risque de rafale de vent jusqu'à 110 km/h et de gros grêlons. La Creuse a fait partie des départements les plus touchés par des éclairs hier avec 1069 éclairs comptabilisés. Ils sont arrivés de la Haute-Vienne et ont traversé notre département d'ouest en est. Les pompiers creusois ont été mobilisés sur une vingtaine d'interventions à cause de l'orage hier avant 20h, surtout à l'ouest de Guéret. Des fils électriques à terre, des inondations. Les services du département étaient aussi à pied d'œuvre pour couper des arbres tombés sur les routes. Des orages qui ont été violents aussi dans d'autres départements, comme en Ardèche, où des centaines de voitures ont été abîmées, des toitures éventrées. Ça a été aussi le cas au nord de Saint-Étienne, où plusieurs communes communes ont été frappées par une tornade. Le trafic ferroviaire est aussi interrompu entre Brive-la-Gaillarde et Périgueux jusqu'à ce midi en raison d'un rocher de 200 tonnes qui menace de tomber sur les voies. Même s'il a plu, le paysage creusois est loin d'être vert, surtout dans les champs où les agriculteurs essayent tant bien que mal de trouver des solutions face à cette sécheresse. La FDSEA de la Creuse a déjà demandé au préfet d'engager une procédure de reconnaissance de l'état de calamité agricole. À Anzem, par exemple, au Gaec-Lemoine, le Gaec-Lemoine est frappé comme beaucoup par cette situation. Thibaut Pointeau, et se pose donc la question de la gestion de l'eau.
6: Les traits tirés, le visage de Jean-François Lemoine est marqué, l'agriculteur est épuisé.
7: Donc tous crevés, depuis le printemps on n'arrête pas, on a tout s'embrayé, hein, les ensilages, les enrubanages, le foin, la fenaison. Et le gros souci aujourd'hui qu'on a, c'est la flotte.
6: En plus de 30 ans d'activité, il n'a jamais connu une telle sécheresse.
7: On n'a plus d'eau, le ruisseau du bas, c'est un ruisseau que même les anciens n'ont jamais vu tarir. Mais là, on va le faire, il va dans 8-15 jours, il est tarir.
6: Conséquence, il doit aller chercher de l'eau plus bas, dans la rivière Creuse.
7: J'ai changé la tonne, j'ai acheté plus gros, il faut aller de plus en plus loin. On est passé de 4000 à 8000 litres, hein, tout simplement, on a doublé le volume.
6: Alors face à cette sécheresse, la FDSEA milite pour des retenues d'eau.
8: On en a besoin, ces retenues, elles sont multi-usages.
6: Séverine Brie, secrétaire générale du syndicat.
8: Elles ne sont pas là que pour arroser nos maïs ou autre chose, elles sont là aussi, vous avez vu, à l'heure actuelle, ce qui se passe au niveau des feux.
6: Selon le préfet de la Creuse, Jean-Philippe Legueux, 6 projets de retenues d'eau sont dans les cartons, dans le département, mais n'ont pas encore été déposés par les agriculteurs.
9: On fera tout pour faire aboutir les projets qui répondent aux enjeux de notre agriculture dans le respect de l'environnement. Et donc dans le respect de l'environnement, on peut avoir ce type de projet.
6: Des projets qui sont jugés trop coûteux par la Confédération Paysanne. Le syndicat s'oppose aux retenues d'eau pour irriguer les cultures comme le maïs et se dit favorable à ces projets pour abreuver les bovins ou pour arroser des parcelles maraîchères.
5: Et face à cette sécheresse, les services de l'État étudient donc en ce moment la possibilité de déclarer l'état de calamité agricole en Creuse. Un moyen donc d'indemniser les agriculteurs touchés. La préfecture qui a décidé de prolonger jusqu'au 20 juillet inclut deux arrêtés. Celui qui interdit de procéder à des travaux agricoles et forestiers pouvant déclencher des feux de 14h à 19h. Et puis interdiction d'utiliser des feux d'artifice aussi. Celui de la Vavée des Mines qui était donc prévu le 18 juillet est de fait annulé. Et pour prévenir tout nouveau incendie sur sa commune, la mairie de Toul-Sainte-Croix a pris un arrêté, elle aussi hier, pour interdire la circulation des véhicules motorisés de loisirs. On parle là de motos tout-terrain, de quads, de buggy sur ces chemins. Et ce, pendant toute la période de sécheresse. Ça concerne donc les chemins communaux, ruraux, mais aussi les chemins d'exploitation et les pistes forestières.
3: Le succès est encore au rendez-vous pour le Trail du Loup Blanc.
5: La plus grande course à pied de Creuse fête ses 20 ans cet hiver et les dossards partent comme des petits pains. L'événement a attiré 2500 participants l'an dernier dans les Monts de Guéret et pour les 20 ans, les organisateurs sortent le grand jeu avec des parcours inédits, mais surtout XXL, une course de 120 km par exemple, une autre de 70 km et ou encore des courses de nuit. Et visiblement, bien ça plaît, les inscriptions viennent d'ouvrir, c'était le 14 juillet mardi et les places partent à toute vitesse pour le plus grand bonheur de Julien Babex, le président des SAM, les sports athlétiques marchois, le club organisateur.
10: Ça part mieux que des petits pains, c'est du petit pain de qualité. Donc oui, c'est très bien parti. Là, on est à 2300 inscrits à peu près. On a 2900 places. En fait, on a eu 1000 inscrits, toutes courses confondues, en 1h15. Voilà, c'est fou. Nous avons décidé cette année de faire 900 places sur le 18 km. Elles sont parties en 24 heures. Donc oui, ça part. Je pense pouvoir dire, comme les années précédentes, et encore plus que les années précédentes, que c'est l'événement sportif le plus attractif du département de la Creuse. Bah, on espère que ça va être une belle fête. Nous, on est ravis parce que, en général, les coureurs sont très contents de l'organisation. Alors, il y a toujours 2-3 râleurs, et parfois avec raison. C'est normal, c'est le jeu. Mais surtout, ce dont on est très fiers, c'est de l'engouement qu'ont les bénévoles pour notre course. Tout le monde trouve ça extrêmement épuisant, mais extrêmement sympa. Et ben, on leur promet cette année que ça va être encore plus épuisant et encore plus sympa.
5: L'événement est organisé à 100% par des bénévoles. Près de 300 en tout. La 20e édition du Trail du Loup Blanc. Ce sera donc le week-end des 12 et 13 décembre avec 12 courses au total.
3: Une médaille pour service rendu.
5: Le préfet de la Creuse a remis des médailles de l'administration et de la sécurité intérieure à 5 agents il y a quelques jours. Une cérémonie pour saluer leur travail individuel et collectif au sein de la préfecture, mais aussi au sein des services des Creusois, Nina Pavon.
11: Au nom du ministre de l'Intérieur, nous vous décernons la médaille de bronze de l'administration territoriale de l'État.
12: Une cérémonie pour marquer le coup et rendre hommage aux agents de la préfecture, a expliqué le préfet Jean-Philippe Le Gueux.
11: Pour que le service public fonctionne, il faut des fonctionnaires, des agents de l'État qui sont très engagés sur le territoire, très engagés au service des autres. Et à travers les 5 médailles que j'ai remises ce matin, c'est 5 parcours. Donc à travers eux, c'est aussi les services qu'ils représentaient, que ce soit le bureau des élections de la préfecture, le service en charge de l'informatique et des communications, ou une personne qui est au sein de mon cabinet et qui a été très investie pour la création du monument en l'honneur des justes et des juifs déportés en Creuse.
12: 2 médailles de la sécurité intérieure et 3 médailles de l'administration territoriale de l'État ont été remises. Anaïs Grassin, sous-préfète d'Aubusson, fait partie des agents distingués.
13: Effectivement, je pense que c'est une reconnaissance alors qui est donnée à titre personnel, mais effectivement j'ai inclus tous les agents avec qui je peux travailler. Donc mon objectif quotidien, c'est d'être auprès des élus pour revitaliser leur commune, dynamiser ou simplement gérer le quotidien.
12: Une distinction pour 5 agents qui se sont illustrés par leur engagement professionnel et personnel pour certains. Parmi les récipiendaires, un sapeur-pompier volontaire et une membre active de l'association AFM Téléthon.
5: Et dans le prochain journal à 7h, nous entendrons le témoignage de Cédric Dourdet, agent technique de la préfecture et sapeur-pompier volontaire, distingué lui aussi.
3: 6h07, ben nous aussi on a envie de vous entendre. Tiens, ce matin, est-ce que ça n'a pas trop cogné? Est-ce qu'il n'y a pas de dégâts par chez vous? On a eu effectivement de gros grêlons hein, par endroit là cette nuit, et même déjà hier d'ailleurs. Le WhatsApp est là pour vous exprimer, partager l'info, 05 55 52 37 38, même si vous rencontrez d'ailleurs, et même et surtout, des branches, des arbres peut-être sur la route. Alors pour ce matin, alors on est toujours en vigilance jaune aux orages, nuages et éclaircies, ça sera nettement plus calme, mais nettement plus maussade aussi cet après-midi, avec des orages toujours possible sur le nord creusois, 24 à 28 cet après-midi, comptez 24 à Guéret, 25 à Évaux-les-Bains, 26 à Bourganeuf. Vous aurez, vous, à la souterraine, 27 degrés, 28 à Aubusson. Demain, retour du soleil, voilà une bonne nouvelle, et des températures vraiment sympas, 26 à 29 degrés. Ça va être la même tendance la semaine prochaine.
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3: Ici on se réveille ensemble. Bonjour les Creusois, 6h08.

0: Mais c'est la bande son parfaite pour se réveiller. ABBA en 78, Take a Chance on Me.
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0: Dites, vous vous souvenez des barbus qui font du rock depuis, enfin ils font toujours du rock d'ailleurs, mais ils ont débuté dans les années 70, les années 80, ZZ Top. Mais figurez-vous que cette chanson est dans la playlist d'une vie de Fabienne Mogg de la clinique des poupées, c'est à Piona. Elle était passée nous voir il y a quelques mois de cela. C'est un inédit de sa playlist, vous l'entendrez à 6h20. Et puis surtout, elle va nous expliquer pourquoi elle a choisi ces véritables légendes du rock. Un autre monde aussi, téléphone.
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0: Histoire de bouger la tête avant 6h30. Et puis histoire de passer un été en pleine forme, les conseils santé du docteur Kirsek. Vous qui allez peut-être vous baigner, vous savez, on a parfois de l'eau dans l'oreille. C'est très agaçant. On fait comment pour enlever toute cette flotte? Réponse à suivre dans 30 secondes.
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0: À vous le mug Ici Creuse et une carte cadeau de 20 euros, Michel.
4: Eh bien, écoutez, je vous remercie. Je vous souhaite une bonne journée.
0: Bonne journée, à bientôt, du côté de Guéret.
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0: 6h14, ici on prend soin de votre santé pour que vous puissiez passer un été en pleine forme. Ça c'est grâce au docteur Kirsek. Bonjour à vous docteur. Pour passer un été en pleine forme, l'eau dans les oreilles. Vous savez, cette eau là, quand on sort par exemple du bain ou de la piscine, enfin surtout de la piscine d'ailleurs, ou de la douche, on fait comment?
8: Bonjour à toutes et à tous. Phénomène estival aussi agaçant qu'un grain de sable dans le maillot. L'eau coincée dans l'oreille. Vous sortez de la piscine, de la douche ou de la mer. Vous penchez la tête sur le côté. Vous essayez de sauter sur un pied. Rien n'y fait. La sensation de plouf, ces bruits étranges, cette impression de parler dans un bocal, bah, ça veut dire que vous avez peut-être de l'eau dans l'oreille. Et si on n'y prend pas garde, ça peut quand même devenir une petite infection. Alors, l'eau reste bloquée car notre conduit auditif externe, c'est un tunnel d'environ 2,5 cm qui se termine par le tympan. Il est naturellement légèrement courbé et parfois la tension superficielle de l'eau associée à la présence de cérumen ou à un conduit anatomiquement un peu étroit fait que les gouttes vont s'accrocher, l'eau reste. Résultat, vous avez l'impression d'avoir une oreille sous-marine. Symptôme typique, c'est une sensation de plénitude ou d'obstruction de l'oreille. L'audition est étouffée. Parfois, il y a un léger sifflement, un acouphène. Et ça peut être une simple gêne, mais ça peut aussi être une douleur qui va augmenter. Mais là, c'est plutôt un signe d'infection. Alors, en général, l'eau finit par s'évaporer ou s'écoller toute seule. Mais si elle persiste, bah, c'est là où ça peut macérer la peau du conduit, voire créer une infection par une bactérie ou des champignons.
0: Alors, quels sont les bons gestes pour faire sortir l'eau sans se blesser et ce qu'il faut absolument éviter? Parce que j'ai déjà vu quelqu'un mettre un coton-tige, hein, par exemple.
8: N'utilisez jamais de coton-tige. Non seulement ça risque de tasser l'eau et le cérumen contre le tympan, mais en plus, vous pouvez percer le tympan ou créer une petite plaie qui va s'infecter. Dans le coton-tige, c'est vraiment l'ennemi juré de manière générale des oreilles. On en avait parlé. Les vrais conseils efficaces sans danger, c'est la gravité, tout simplement. C'est votre meilleur ami, vous penchez la tête sur le côté, l'oreille un peu bloquée, vous tirez doucement sur le lobe vers le bas et l'arrière. L'idée, c'est de redresser le conduit. Vous sautez un peu sur un pied, vous secouez la tête, faites ce que vous voulez. Ça peut sembler bête, mais ça marche, l'eau va couler. Deuxième conseil, l'aspiration par la paume. Pareil, on penche la tête sur le côté, on place la paume de la main bien à plat sur l'oreille, puis on la retire brusquement, ça fait une ventouse. Conseil numéro 3, la technique du sèche-cheveux. Pas très chaud, hein, température basse, puissance faible. On le tient un peu à distance et l'air tiède, en fait, va faire que l'eau s'évapore. Mais surtout, c'est la prévention. Si vous êtes sujet aux oreilles bloquées avant la baignade, mettez des bouchons d'oreilles, tout simplement. Ça fonctionne. Et après la baignade, vous séchez l'extérieur du pavillon avec une serviette. Et surtout, vous ne grattez ni avec votre doigt, ni avec rien du tout d'autre. Allez, bon été, bonne santé. À l'écoute d'ici, bien sûr.
0: Et ben, merci beaucoup. L'application ici pour trouver tous ces conseils. Je n'ai jamais pensé aux sèche-cheveux. Tiens, effectivement, moi, je vais tester la prochaine fois, si ça m'arrive. 6h16, j'espère que tout va bien ce matin. 18 degrés 3, voilà ce que nous indique Odette à l'instant. Tiens, du côté de la Vavelémine, faites comme elle, hein, le WhatsApp d'ici Creuse, avec par exemple des photos d'orage. Est-ce que ça a grêlé par chez vous? Tiens, on aimerait bien voir ça aussi sur le Facebook et vous entendre évidemment. Bonne fête aux Charlottes en ce vendredi 17 juillet, c'est ici Creuse.

0: Ici Creuse et Téléphone, le son des années 80, un autre monde, ça fait partie de ces chansons à retrouver tous les soirs, 19h, 20h, c'est 100% des 80, avec Laurent Petit-Guillaume sur votre radio. Si vous devez prendre le train, attention, il y a des perturbations aujourd'hui. La SNCF nous dit que les TER pour Limoges, notez bien de 6h22, donc sur le point de, qui était sur le point de partir, et de 8h39 sont annulés, sont supprimés aujourd'hui. On garde la souterraine, deux TER de supprimés, le TER pour Limoges de 7h13, le TER pour Vierzon de 7h58, et puis gros retard pour les intercités pour Paris, 1h20 pour celui qui devait partir à 5h36, 45 minutes pour celui de 6h35 et carrément 2 heures de retard pour l'intercité qui devait partir à 7h36. Vous retrouvez toutes ces infos évidemment sur le site de la SNCF.
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0: Et ici, tout l'été, on vous dévoile des inédits de cette playlist d'une vie, les bonus, avec par exemple Fabienne Mock qui était passée nous voir au mois de mai de la clinique des poupées à Piona pour évoquer notamment de véritables légendes du rock.
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4: J'ai choisi ZZ Top, Give Me All Your Lovin'. J'adore ce groupe. Lui, alors il a traversé toutes les époques. Malheureusement, il y a eu des décès. Mais le groupe se reforme. Il me tarde de pouvoir les rencontrer, rencontrer ce nouveau groupe restructuré pour pouvoir découvrir les suites.

J'ai déjà vu le groupe et c'était fabuleux, hein. Ils étaient capables de déplacer les murs. Leurs chansons, les paroles, si on ne peut pas tout à fait les savourer, parce que c'est un petit peu graveleux. Mais pareil, il y a un côté sexy qu'on aborde, en fait, qu'on n'aborde pas forcément dans les autres auteurs et les autres groupes. ZZ Top, pour moi, symbolise aussi le côté arrache, amour, sexy. Et ça, j'adore et j'ai hâte de voir leur groupe regroupé en quelque sorte pour voir la suite. C'est vraiment les derniers des Mohicans, en fait. C'est vrai qu'ils ont cette structure et il n'en reste qu'un, il me semble. Hein.

dans Highlander, il n'en reste qu'un, mais ce n'est pas grave. J'ai vu le concert de ZZ Top, c'était à Paris. Alors déjà, c'était une grande aventure. Je suis montée à Paris avec des amis. C'était la joie. Hein.

0: de communion que l'on a les uns et les autres, et les uns et les autres qui font découvrir les autres chansons de ZZ Top, ce partage en fait, cette communication que l'on a ensemble, ça me réjouit à chaque fois.
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2: Avec ZZ Top dans la playlist de Fabienne Mogg. L'intégrale, retrouvée demain entre 11h et midi. Jérémy Frérot, son nouveau titre Frérot, juste avant l'horoscope de Catherine Viguier.
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0: Jérémy Frérot, que vous aurez peut-être l'occasion, tiens d'ailleurs, de voir en concert ce soir. Il est à Montluçon, 21h, sur l'esplanade du château des Ducs de Bourbon.
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0: Allez, voici venir Catherine Viguier. Bonjour Catherine.
5: Bonjour Gaëtan.
0: Un signe fait parler de lui ce matin.
5: Le signe de la Vierge avec la Lune qui flirte avec Vénus. Bélier. Vous travaillez beaucoup, vous vous dévouez pour vous, pour un autre, ménagez-vous. Taureau, journée importante, positive, vous avez des nouvelles côté cœur et c'est trop top. Gémeaux, il ne faudra pas que l'on vous prive de liberté, ce n'est pas nouveau, mais aujourd'hui particulièrement. Cancer, une journée rassurante, réconfortante, et vous en avez vraiment besoin. Lion, vous pourriez occuper un nouveau rôle dans la vie privée comme sociale ou professionnelle. Vierge, belle journée, vous passez de très bons moments, profitez-en. Balance, avant de briller en société, soyez d'abord fiers de vous, de qui vous êtes dans votre fort intérieur. Scorpion, lancez des invitations, c'est l'occasion de nouer de nouveaux liens et d'approfondir ceux qui existent déjà. Sagittaire, cette fin de semaine met l'accent sur votre sens des responsabilités et c'est du sérieux. Capricorne, belle journée, partir à la découverte du monde des gens vous procure de grandes joies. Verseau, une relation vous occupe l'esprit et le corps, vous faites des efforts, il faut espérer que l'autre sache le reconnaître. Poisson, Vénus est en face et valorise vos unions et désunions. Vous seul savez où vous en êtes. Et pour nous tous, en vue du week-end, on lâche un peu prise.
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0: Bon réveil la Creuse, restez avec nous dans un instant. L'info d'ici, Fanny Boucaud.
6: Eh bien nous, nous partons dans l'Indre pour une fois pour parler du lac d'Aiguzon qui est particulièrement bas en ce moment à cause de la sécheresse.
0: On vous dit tout dans un instant et on aimerait bien que vous nous disiez tout sur le temps qu'il fait ce matin pour chez vous. Quelle température? Prenez la parole, le WhatsApp est là pour ça. 05 55 52 37 38 6h30 en ce vendredi 17 juillet. Le 90 secondes, Cyril Ardourodon.
7: Des analyses vont être menées ce matin sur les ossements retrouvés hier dans le Tarn pour s'assurer qu'il s'agit bien de ceux de Delphine Jubillard. Son mari Cédric est passé aux aveux 5 ans et demi après la disparition de l'infirmière. Les fouilles se poursuivent ce matin sur la commune de Mayoc. La décision hier du tribunal pour enfants de Chaumont, un adolescent de 15 ans condamné à 18 ans de prison pour le meurtre d'une surveillante de son collège l'an dernier en Haute-Marne. Une affaire qui avait provoqué une vive émotion dans tout le pays. 10 départements du Sud en vigilance orange canicule, plus aucune alerte orange aux orages, mais les intempéries ont fait d'importants dégâts hier, notamment en Ardèche, dans le Vaucluse, dans la Sarthe et en Mayenne. D'importants grêlons, des inondations et même une mini-tornade près de Saint-Étienne. La facture d'électricité va augmenter en moyenne de 26 euros cette année pour 20 millions de foyers. Le gouvernement donne son feu vert à une hausse de 2,5% des tarifs réglementés de l'électricité dès le 1er août. Circulation très difficile sur la route. Bison futé, voie rouge dans l'est de la France dans le sens des départs. C'est orange partout ailleurs. Ce sera entièrement rouge demain dans le sens des départs. Et puis, alors que le mondial de foot touche à sa fin ce week-end, un maillot porté par Pelé vendu aux enchères pour 5 millions de dollars. C'est le deuxième maillot le plus cher de l'histoire. Il date de 1958 lors de la première finale de la Coupe du Monde remportée par le Brésil.
0: Cyril Ardourodon, vous retrouvez toute l'actu sur ici.fr, 6h31, l'info d'ici. Fanny Boucaud, on sort un tout petit peu du département, direct sur l'Indre et le lac d'Aiguzon.
6: Si vous êtes, si vous y êtes allé hein, pour faire un petit tour là-bas, vous avez sans doute remarqué que le niveau de l'eau est particulièrement bas, conséquence directe de la canicule et de l'absence de pluie, Manon Klein.
5: Sébastien est venu de Châteauroux avec ses enfants profiter du lac.
8: On va faire un petit tour de bateau avec la bouée pour les enfants, pour rigoler un petit peu en famille.
9: Ça peut être drôle. Moi, j'ai trop envie de tomber, je sais pas pourquoi. Mais...
5: tomber à l'eau pour se rafraîchir, si ça peut donner le sourire. Le niveau du lac, en revanche, c'est un sujet qui rend tout de suite Sébastien plus sérieux.
8: Vraiment, quand on voit ça, ça fait vraiment peur. Pour la longue, après, je sais pas où on s'en va, mais ça va être catastrophique, je pense.
5: Guy Meunier, président du club nautique d'Aiguzon, lui non plus n'a jamais vu ça. La baisse du niveau du lac complique les activités de son club.
10: Nos structures qui sont sur le lac, les pontons, où sont à ponter les bateaux, et bien il faut pas que ça touche le fond. Et dans certains endroits, c'est dangereux parce que bien nos bateaux, notamment les bateaux électriques, il faut qu'on fasse très attention parce qu'ils peuvent arriver à toucher le fond et puis provoquer de la casse. Hein.
5: Pour la plupart des activités nautiques, cela dit, il n'y a pas vraiment de conséquences pour le moment. Tout reste autorisé, notamment du côté de la plage de Chambon où il y a un hangar qui abrite du matériel pour aller à l'eau.
11: Et moi c'est Filou, hein, Philippe Filou, moniteur de voile, de paddle, de kayak, enfin tout ce qui peut flotter.
5: Filou, lui, n'a pas de difficulté avec le niveau de l'eau. Ce qui pose problème, c'est plutôt la chaleur.
11: On a annulé pas mal de groupes à cause de la canicule. Donc, tous les groupes qui étaient hébergés en camping, même des groupes qui étaient hébergés chez nous, en dur.
5: La situation actuelle risque fort de se reproduire, voire de s'aggraver dans les années à venir. Le maire d'Aiguzon-Chantôme, François Avissou, en est bien conscient.
12: Il faut sortir de l'adaptation et aller à l'anticipation. Donc l'anticipation, c'est quoi? C'est repenser probablement une partie de nos aménagements. Ça veut dire prolonger des mises à l'eau, ça veut dire revoir le positionnement peut-être de certains pontons, ça veut dire déplacer les corps morts qui servent à arrimer la structure gonflable. Tout ça, techniquement, c'est faisable. Mais il y a deux éléments sur lesquels j'attire évidemment l'attention. C'est que ça a probablement un coût, que je ne peux pas encore estimer, mais qu'il faudra anticiper. Et puis, ça a aussi un certain nombre de contraintes techniques. Il faut mobiliser des acteurs, mobiliser peut-être des entreprises. Donc, il nous faut du temps.
5: Et l'élu appelle plus largement à la concertation de tous les acteurs du lac qui ont chacun leur intérêt, leurs usages, entre lesquels il faut arbitrer.
12: Il y a la nécessité, évidemment, de laisser passer de l'eau pour soutenir la rivière Creuse qui est en grande difficulté. Je rappelle que les habitants d'Argenton et du bassin de vie d'Argenton, ils boivent l'eau de la Creuse. Hein. C'est l'usine de la Grave qui traite l'eau de la Creuse et qui la rend potable. Donc s'il n'y a pas assez d'eau dans la rivière, on a des gens qui potentiellement n'ont plus d'eau au robinet. Ça, évidemment, c'est inenvisageable. Il faut tout faire pour que ça n'arrive pas. On a aussi le besoin d'une partie du secteur agricole, les irrigants qui font valoir leurs besoins en eau.
5: Il y a aussi le besoin des acteurs touristiques, donc notamment ceux du lac d'Aiguzon. C'est le barrage qui joue le rôle de régulateur sous la houlette de la préfecture.
6: Hello, il en sera question aussi dans le prochain journal à 7h. En pleine période de canicule, les agriculteurs souffrent du manque d'eau. Pas facile de gérer la ressource quand les pluies ont mis du temps à arriver. Et ce n'est pas avec les orages que nous avons subis hier et cette nuit que les réserves vont revenir à la normale. Nous donnerons la parole à un jeune agriculteur qui commence déjà à donner du foin à ses bêtes, faute d'herbe dans les champs. Il sera aussi question du trail du Loup Blanc qui fait déjà un carton alors que les inscriptions pour prendre son dossard ouvert depuis mardi. Ce célèbre événement de course à pied qui se déroule en décembre a attiré plus de 2500 sportifs l'an dernier. Et pour ces 20 ans, 12 courses sont annoncées avec des distances jamais proposées, dont un 120 km.
0: 6h35.
6: Ce sera juste pour vous, les 120 km.
0: Et je vous remercie beaucoup.
6: J'ai oublié de vous le dire, mais en fait, j'ai déjà pris votre dossard.
0: Au bord de la route. Ah bon, vous avez pris le dossard, d'accord.
6: Non.
0: D'accord.
6: Sur les petits chemins.
0: Tout petit alors. La Creuse est en vigilance jaune aux orages. Hein. C'est important de le rappeler. On a 18,1 degrés à Saint-Vauré. Nous a signalé Brigitte. Faites comme Brigitte. Hein. Le WhatsApp, bien sûr. Photo. Ou encore mieux. Tiens d'ailleurs un petit message vocal. 05 55 52 37 38. Ça va nous donner quoi aujourd'hui? Des nuages, des éclaircies ce matin. Ça sera nettement plus maussade cet après-midi avec des orages toujours possibles, essentiellement sur le nord creusois. Nous dit Météo France Creuse. 24 à 28 pour les maximales. Vous aurez au meilleur de la journée 25 par exemple à Évaux-les-Bains. Comptez 27 à la Souterraine, Boussac aussi, 28 à Aubusson, un petit 24 entre guillemets, mais bien agréable du côté de Guéret.
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0: Et c'est un vrai bonheur de se réveiller ce matin à la fraîche. Vous êtes plusieurs à nous le dire sur le Facebook. Ah, c'est vrai que là, on respire. Hein. Ah, ça fait du bien. Hein. Bon réveil en tous les cas avec la radio des Creusois ce vendredi 17 juillet. Ici Creuse, 6h36.

0: On voulait de l'air, nous.
1: Bah, ça y est, on en a de l'air. Voilà, une bonne nouvelle, Zaz. Et je veux à 6h40.
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1: La chanson parfaite pour le réveil avant 7h. Mais quel bonheur, Queen sera là, effectivement. On va aussi s'intéresser à quelque chose de très important. Votre salon qui commence à ressembler à une flaque de pipi. Et si on travaille en journée, on fait comment pour éviter que votre toutou, votre matou fasse partout, surtout le toutou d'ailleurs. On va voir ça avec le docteur Pierre Fabin à 6h45.
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1: Oui, tout l'été avec Ingrid Herbs, c'est absolument... Dernière étape à Francèche, au village de Magot, où nous passons toute la semaine. Et si cet été, vous testiez vos aptitudes à la taille de pierre.
4: Il faut que je me mette là, bien au bord. Et en donnant un petit coup bien sec, on va venir chasser la matière.
5: Chloé Rabat, je gère l'accueil, la boutique et le restaurant.
6: Alors ici au village de Magot, eh bien on peut visiter le village, on peut participer aussi à des ateliers et justement il y a des ateliers qui sont organisés cet été.
5: Oui exactement, tout au long de l'année on propose des ateliers, des initiations à la sculpture sur pierre et à la mosaïque.
4: Si avec le ciseau je peux venir enlever de la matière, voilà. Alors là ça tape assez fort et puis... Bon, ça y va quand même, mais ça rentre. Ça, toute la largeur du ciseau qui impacte dans la pierre. Là, ici, bah, bien sûr, avec les dents, on va rentrer plus facilement dans la pierre et on va venir dégrossir un peu plus rapidement, quoi.
5: Et cet été particulièrement, on a des sculpteurs professionnels pour les initiés ou pour ceux qui savent déjà un peu plus travailler la pierre. Il y a pour tout niveau.
4: Et en venant taper comme ça sur la matière, on va venir... éclater en fait un petit peu la surface qui était lisse à la base pour lui donner ce petit effet un peu granuleux. Ça suffira, mais en fait, on vient travailler tout le bord en faisant une ciselure, en faisant donc des petits coups comme ça.
6: Alors justement, si on est intéressé ou on a envie de découvrir la taille de pierre, comment ça se passe?
5: Il faut s'inscrire, donc il faut aller sur notre site internet, mago.fr, et vous trouverez un espace pour nous envoyer votre candidature pour s'inscrire. Voilà.
6: Alors ça, c'est pour les ateliers, mais si on veut venir au village sculpter de Mago, comment on doit s'y prendre? Est-ce qu'il faut réserver ou est-ce qu'on peut venir sur un coup de tête, comme ça?
5: Eh bien, on peut venir sur un coup de tête, il n'y a pas besoin de réserver. Le village, il est en libre accès. Après, nous, ce qu'on propose pour visiter le village, c'est des yeux de yogi, des brochures, des visites guidées. Donc ça, après, ça peut être aussi sur réservation. Mais voilà, on peut venir sur un coup de tête à Magot.
6: Bah, une fois qu'on a visité le village, qu'on a un peu taillé dans la pierre, ça fait un peu de poussière, on peut venir aussi se désaltérer.
5: Exactement. Donc, on a un bar et un restaurant qui est ouvert d'avril à septembre. Et on fait la fameuse fondue creusoise et d'autres plats qui sont plutôt chouettes. Voilà.
6: Même en été, la fondue creusoise?
5: Et oui, les touristes viennent nous réclamer la fondue creusoise, fondue frite, on en fait beaucoup, on ne peut pas y échapper.
6: Eh bien, ils sont très joueurs, ces touristes. Ben, je vous souhaite une bonne saison.
5: Merci beaucoup.
1: Et rendez-vous ce dimanche, ça c'est un événement, la 40e journée de la pierre au village de Magot de 9h à 18h. Interview, photo retrouvées sur notre site ici.fr. Et puis l'intégrale de cette belle semaine ce dimanche entre 11h et midi sur votre radio ici Creuse.
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0: à Eau, Jean-Claude vend 9 canards de Barbarie blanc de 5 semaines. Et puis à Saint-Sulpice-le-Dunois, Brigitte vend des œufs de caille fécondés. Ça vous intéresse? On a les contacts 05 55 52 37 38.
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0: 6h45, vous avez craqué pour une petite boule de poils, mais votre salon commence à ressembler à une flaque de pipi. Qu'est-ce qu'on fait, docteur Pierre Fabin?
3: Quand vous allez adopter un jeune chiot, il faut garder en tête une chose. Il n'est pas encore équipé pour se retenir. Son système urinaire est encore en rodage. Ça peut durer jusqu'à 4 à 6 mois. Avant cet âge-là, pas d'inquiétude si les accidents sont fréquents. Mais ça ne veut pas dire qu'on ne peut rien faire. Au contraire, première astuce, anticiper. Un chiot, ça fait pipi à des moments clés. Après avoir mangé, après avoir dormi, après avoir joué ou après avoir vécu une émotion forte. Donc sortez-les à ces moments-là et félicitez quand il fait dehors. Et je dis bien félicitez, pas juste bravo. On sort les « oui, c'est bien » façon fan de Beyoncé, avec des caresses, des friandises, la totale. Le chiot doit comprendre que faire dehors, c'est la meilleure chose du monde. Deuxième astuce, la régularité. Des horaires fixes, des repas à heures fixes et des sorties fréquentes. Un chiot, ça peut avoir besoin de sortir toutes les deux heures au début et même le dimanche matin.
0: Et si on travaille en journée, docteur, on fait comment pour éviter qu'il fasse partout à la maison?
3: Très important, on ne punit pas un pipi. Ni avec la voix, ni avec le journal, ni le fameux « on met le nez dedans ». Ça, c'est non seulement inutile, mais complètement contre-productif. Votre chiot ne comprendra pas pourquoi vous êtes fâché, surtout si vous découvrez le pipi une heure après. Il risque juste de devenir anxieux ou de se cacher dans un coin pour faire. En fait, félicitez les bons comportements et ignorez les accidents. Nettoyez sans faire de drame et pas en présence de votre chien, avec un produit enzymatique pour éviter que l'odeur ne reste. Et bien sûr, gardez en tête que c'est une étape normale. Un peu galère, certes, mais passagère.
0: Bon, ça c'est noté. Ça c'est pour les accidents, mais comme je vous demandais, docteur, qu'est-ce qu'on fait pour éviter qu'il fasse partout?
3: Alors, ne demandez pas à un chiot de 3 mois de se retenir pendant 8 heures. Ça serait juste injuste. L'idéal, c'est de restreindre un peu son espace. Par exemple, une pièce facile à nettoyer ou avec un parc bébé. Personnellement, je ne suis pas fan des tapis éducateurs. Le risque, c'est que votre chien finisse par croire que faire dedans, c'est autorisé. L'objectif, c'est toujours dehors. Et si vous avez un voisin sympa ou un pet-sitter, n'hésitez pas à demander un petit coup de pouce en journée.
0: Et n'hésitez pas à retrouver tous les conseils du docteur Pierre Fabin sur l'application ici.

0: Mais quel bonheur. Ah, quelques notes de douceur à 6h50 avec la voix inoubliable de Freddie Mercury, évidemment, et Queen. Don't Stop Me Now à 6h50. C'est ici Creuse qui vous réveille.
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0: Chaque matin, des infos pratiques, tout près de chez vous, dans votre commune. Ça s'appelle les 3+, Sylvie Fouquet.
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3: Une idée sortie familiale et économique pour ce soir. Direction Rougnat, dans l'est de la Creuse, pour une séance de cinéma en plein air. L'accueil commence à 19h30 avec barbecue et buvette. Le film Un petit truc en plus sera projeté à 21h45. Comptez 5 euros pour un adulte, 2,50 euros pour un enfant de moins de 12 ans et rien pour les moins de 3 ans. Une famille composée de 2 adultes et de 2 enfants paiera donc 15 euros seulement. Pensez à réserver 06 87 85 88 03 et surtout apportez une chaise, une couverture ou une serviette pour vous installer confortablement. Vérifiez également le maintien de la projection en cas d'orage. Et puis si vous cherchez un job d'été de dernière minute, sachez que la commune de La Souterraine recrute en urgence un animateur qualifié pour son centre de loisirs en août. Si vous êtes dynamique et disponible, contactez directement le service jeunesse de la mairie pour postuler. Vous avez une animation, vous avez une info pratique à nous livrer, vous nous le rapportez par l'intermédiaire de WhatsApp 05 55 52 37 38. Avec Ici Creuse, passez un très bel été et de belles vacances.
0: Et des infos pratiques toute la journée à partir de 9h30. C'est tous les jours, 7 jours sur 7 et c'est ici. Dans un instant, on va retrouver l'humour en tube, juste avant toute l'actu creusoise et Fanny Boucaud. Comment découvrir les merveilles cachées du terroir français? Quelques exemples avec des spécialistes en la matière et Fred Ballard qui arrive après Laurent Voulzy.

0: moi c'est Gaëtan qui me... Pas confondre les deux. Laurent Voulzy, que vous avez peut-être vu d'ailleurs le 6 mars dernier, mais quel concert exceptionnel au Centre culturel Ifuré de la Souterraine.
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0: Évidemment, on se réveille ensemble ici, 6h58. L'été, c'est la période idéale pour sortir des sentiers battus et découvrir les petites perles authentiques et préservées de notre territoire national. Et pour nous aider, Fred Ballard s'est entouré d'un guide touristique très renommé à la télé française et aussi dans l'humour en tube.
5: C'est un grand jour. En effet, aujourd'hui, pour la première fois, je suis heureux de vous montrer mon cul à la télévision.
6: Et oui, c'est un jour qui a marqué à jamais la mémoire des Français, ce jour merveilleux où Daniel Prévost a mis son nez dans le bourg de Montcuq, petit village vallonné du département du Lot au charme indéniable.
7: On arrive dans une petite ruelle, j'ai l'impression que Montcuq est très étroit.
8: Monsieur le maire, vous avez l'air d'aimer profondément Montcuq.
9: Oh oui, mon cher monsieur, j'aime Montcuq. Et si vous saviez comme je serais heureux de le voir prospérer. Et comme je serais heureux de le voir s'agrandir, et si vous voulez mon tapin, vive mon cul et vive la République.
6: Voilà, bah si ce message de paix et d'espoir pouvait infuser, le monde se porterait sûrement beaucoup mieux. Alors depuis, mon cul a été renommé mon cul en Quercy blanc, hein. C'est moins drôle pour nous, mais c'est plus fleuri pour les habitants. Et si vous voulez descendre encore plus bas dans le sud-ouest, Pierre Thévenoud vous conseille une étape festive.
10: T'es un touriste, t'arrives à Bayonne, pendant les fêtes de Bayonne, tu comprends pas. Tu te dis, bon apparemment, leur Beyoncé à eux, c'est Patrick Sébastien. Patrick Sébastien et les yeux d'Émilie. Moi j'ai fait il y a pas longtemps les versions 2 jours. Tu peux y aller avec des enfants. Mais par contre, 22h, faut dégager. Là c'est les loups-garous qui sortent. C'est les groupes de rugbyman.
6: Ah oui, et eux, ils font pas tourner que les serviettes. Hein, donc faut être initié quand même avant d'aller se frotter aux demi-mêlées de l'avant-bayonnais. Ils sont très rigolos, mais ils boivent pas que de l'eau. Donc vive la France festive, et vive la rigolade.
0: Et vive le Montube que vous retrouvez sur l'application ici. Et je vous conseille de rester avec nous. Vous savez quoi, dans la prochaine demi-heure, on vous offre l'enceinte Bluetooth ici Creuse. Oui, comment? Ben jouons avec nous avec C'est quoi cette info? Une question portant sur l'actu creusoise. C'est à 7h20.
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0: C'est vendredi, nous sommes le 17 juillet. Bonjour la Creuse, bon réveil, il est 7h. On respire ce matin hein, avec des valeurs entre 15 et 19 degrés. Ici Creuse, premier sur l'actu creusoise, Fanny Boucaud. C'est encore un carton qui s'annonce pour le Trail du Loup Blanc.
12: La plus grande course à pied de la Creuse qui se fait dans les Monts de Guéret vient d'ouvrir ses inscriptions. Pour les 20 ans du Loup Blanc, les organisateurs ont prévu des formats inédits, dont un 120 km et des courses nocturnes. Même si le trail se déroule en décembre, les places partent très vite. Sur les 2900 places disponibles, plus de 2300 sont déjà parties, Marie-Jeanne Delopo.
13: Trois jours après le début des inscriptions, il y a déjà des listes d'attente, raconte Julien Babex. C'est le président des SAM, le club organisateur.
14: Nous avons ouvert le 14 juillet à 14h et les 18 km étaient pleins 24 heures plus tard, le 15 juillet à 14h.
13: Et depuis, une autre course est complète, le 50 km de nuit, parce que c'est ça l'une des particularités de cette 20e édition, des parcours nocturnes à faire avec une lampe frontale.
14: Étant donné qu'on a des courses qui partent à 4h du matin, ça va permettre d'étaler un peu plus les coureurs sur les chemins. Du coup, on a pu augmenter un petit peu le nombre de coureurs sur certaines courses pour pouvoir aussi avoir une plus belle fête dans la journée.
13: On devrait atteindre 3000 coureurs en comptant les enfants contre 2500 l'an dernier. Les bénévoles ont préparé 12 parcours avec un objectif, explique Damien Donacimento.
15: Cette année, ce qu'on a voulu faire pour les 20 ans, que ce soit une fête qui soit accessible à tout le monde. Donc c'est pour ça qu'on a multiplié les formats. On part de 9 km, le Trail des Louves, qui est une course réservée aux féminines, jusqu'aux 120 km. On voulait faire un format long parce que pour les 10 ans, on avait fait un 111 km qui avait été apprécié. Un 120 km au mois de décembre, il faut être un peu joueur, mais là ça se remplit bien, donc c'est top.
13: Et c'est grâce à des creusois comme lui, près de 300 bénévoles cette année, que le Trail du Loup Blanc grandit depuis 20 ans.
12: Et l'an dernier, ce sont 2500 participants qui sont venus chez nous. Cette année, le Trail du Loup Blanc se déroule le week-end du 12 et 13 décembre avec une douzaine de courses proposées. En revanche, pas de randonnée ni de courses d'orientation cette année. La Creuse n'est plus en vigilance orange pour les orages ce matin, mais hier, c'était une toute autre histoire. Beaucoup de vent, des grêlons de la taille d'une balle de ping-pong et beaucoup d'éclairs qui ont encore frappé notre département, qui fait partie des plus touchés, avec 1069 éclairs recensés par le site Keronos, spécialisé dans les intempéries. Les orages sont arrivés par la Haute-Vienne et ont traversé la Creuse d'ouest en est. Avant 20h, les pompiers ont été mobilisés sur une vingtaine d'interventions, surtout à l'ouest de Guéret, où des fils électriques sont tombés sur la chaussée, ainsi que des arbres et des branches. Prudence donc, c'est peut-être encore le cas ce matin sur votre route. Des orages qui ont été aussi violents dans d'autres départements. Au nord de Saint-Étienne, plusieurs communes ont été frappées par une tornade. Des toits et des charpentes se sont envolées, tout comme en Ardèche où des toitures ont été éventrées et des centaines de voitures frappées par la grêle. Et si vous devez prendre le train, certains sont annulés ce matin en cause des arbres sur les voies, mais aussi sur l'axe Brive-la-Gaillarde et Périgueux. Le trafic est interrompu en raison d'un rocher de 200 tonnes qui menace de tomber sur les voies.
0: La sécheresse frappe de plein fouet le monde agricole.
12: Avec une première conséquence directe, presque plus d'herbe dans les champs, alors le foin prévu pour l'hiver est déjà donné aux bêtes. Thierry Méroux est syndiqué aux jeunes agriculteurs. Il a une centaine de vaches limousines à Bussière-Dunoise qui sont déjà nourries de cette manière. Installé depuis 2018, c'est la première fois qu'il donne du foin aussitôt dans l'année.
4: J'ai jamais vu ça. Des fois, on a des sécheresses importantes, mais on a récolté de l'herbe suffisamment au printemps. Donc, ça nous fait moins de peine de donner du foin l'été quand les hangars sont pleins. Alors que là, les hangars sont qu'à moitié. Et si on commence déjà à les vider maintenant, on est inquiet, oui. D'habitude, on commence à donner du foin fin août, début septembre. Là, on a attaqué avec plus d'un mois d'avance. Alors que c'est inquiétant avec des stocks moindres. On se demande comment on va tenir jusqu'au printemps prochain. On va prier, on va faire la danse de la pluie. On espère que ça va retomber. Si on va essayer de semer des cultures intermédiaires qui seraient adaptées à la sécheresse. Mais de toute manière, rien ne pousse sans eau. En acheter autre part, ça risque d'être compromis parce que tout le monde veut acheter du foin, mais personne n'en a à vendre. Donc c'est problématique.
12: Et conséquence, eh bien le prix du foin est 1,5 voire 2 fois plus cher qu'en temps normal. Alors pour aider au mieux les agriculteurs face à cette sécheresse, les services de l'État étudient en ce moment la possibilité de déclarer l'état de calamité agricole en Creuse. Dans ce contexte, la préfecture a décidé de prolonger jusqu'au 20 juillet inclus deux arrêtés. Celui qui concerne les travaux agricoles et forestiers qui ne peuvent pas se faire entre 14h et 19h. Les feux d'artifice sont aussi interdits. De ce fait, celui de la Vavé-les-Mines prévu le 18 juillet est donc annulé. Les motos tout-terrain, quad et buggy sont interdits dorénavant sur les chemins de Toul-Sainte-Croix pour éviter tout risque d'incendie. Et ce, pendant toute la période de sécheresse. Ça concerne les chemins communaux, ruraux, mais aussi les chemins d'exploitation et les pistes forestières.
0: 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C'est un coup dur pour la commune de Vallières.
12: L'atelier municipal a été cambriolé dans la nuit de mercredi à jeudi. Coût du préjudice, plus de 30 000 euros. Les voleurs ont embarqué un micro-tracteur avec broyeur, mais aussi 4 débroussailleuses, 2 tronçonneuses et 3 caisses à outils ainsi qu'une perceuse. C'est un employé municipal qui a découvert le cambriolage hier matin vers 7h en arrivant sur place. La mairie a porté plainte. 5 Creusois ont été décorés pour leur engagement. C'est le préfet de la Creuse qui a remis des médailles de l'administration et de la sécurité intérieure à 5 agents. Une cérémonie pour saluer leur travail individuel mais aussi collectif. Parmi eux, Cédric Dourdet, chef du garage de la préfecture et sapeur-pompier volontaire.
16: Alors, je suis sapeur-pompier volontaire depuis 2005 à la caserne de Bussière-Dunoise. Je suis rentré en 2004 à la préfecture de la Creuse en tant que jardinier. Et ensuite, au fil des années, des postes ont été supprimés, notamment mon poste de jardinier. Et je suis arrivé chauffeur à la préfecture. Les préfets changent régulièrement, donc on est obligé.
12: Vous avez connu 13 préfets, voilà. C'est ça ?
16: 13 préfets, donc à chaque fois on se remet en question, on a la méthode de travail de chaque préfet. Mm-hmm. Donc en fait, ça fait 22 ans que je suis à la préfecture, mais tous les 2 ans, en fait, on rechange de méthode de travail. Une grande joie, puis une fierté, mais vraiment ce que disait le préfet, c'est vraiment un effort collectif, c'est une remise collective. Et en fait, je voudrais vraiment qu'on qu'on revalorise vraiment, qu'on reconnaisse un peu le travail qui est fait des agents techniques. Mais 80%, 90%, c'est des agents administratifs en préfecture. Mais les agents techniques, ils font là, qu'ils font le travail de l'ombre.
12: Et quatre autres agents ont reçu une médaille, dont la sous-préfète Anaïs Grassin. La plus longue étape du Tour de France, eh bien, c'est aujourd'hui. Les coureurs vont parcourir 205,8 km entre Dole et Belfort. Après deux journées promises aux sprinteurs, le profil est beaucoup plus ouvert, avec notamment l'ascension du ballon d'Alsace dans le final. Le maillot jaune, c'est toujours Tadej Pogacar.
0: Et on va suivre tout ça évidemment sur votre radio ici, Creuse Radio officielle du Tour. Tout à l'heure, un point sur l'étape du jour avec le patron du Tour, Christian Prudhomme. Ça sera 8h-10. Donc l'étape avec un point toutes les demi-heures cet après-midi. Le journal du Tour ce soir, 18h30. Avez-vous des orages? Certainement, vous avez eu des orages hier soir. Mais qu'est-ce que ça donne ce matin? On veut vous entendre. 05 55 52 37 38 via notre WhatsApp. On salue Thierry Dédé à Saint-Priest-la-Plaine qui a tenté un message vocal. Mais bon, visiblement, il y avait un petit bug, un petit couac. Mais en tous les cas, elle nous écrit qu'à Saint-Priest-la-Plaine, à Marchanté, la température s'est rafraîchie après l'orage hier soir. Hein. 20 mm de pluie tombée. Ça fait du bien, pas besoin d'arroser ce matin, ça c'est sûr. Température de 16,6 degrés relevée à 6h40. Nous avons sinon une température de 18 degrés, hein, nous a dit Brigitte du côté de Saint-Vaury. Cet après-midi, après une matinée plutôt clémente, ben, ça sera nettement plus maussade, avec des orages encore possibles hein, sur le nord creusois essentiellement. 24 à 28 degrés prévus, 24 à Guéret, vous aurez 26 à Bourganeuf, 27 à La Souterraine, 28 à Aubusson. Retour du soleil demain et avec des températures vraiment au top, 26 à 29 degrés.
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0: Mais c'est ça ici, Creuse, on se réveille ensemble. Ça, c'est la promesse que l'on tient tous les jours. Hein. Actu local, musique et bonne humeur. Bonne journée à Creuse, c'est vendredi, aujourd'hui 7h09.

0: Oh là là, que ça fait du bien ça. C'était il y a 40 ans déjà, Élie Médéraud, son premier tube, Toi, mon toit. Ben oui, mais ça a tellement marqué son époque et ça fait tellement plaisir.
1: Mais on ne s'en lasse pas.
0: Mais exactement. Et comme on s'en lasse pas, on peut la retrouver très très régulièrement, sachez-le, sur notre web radio musicale 100% années 80, disponible dès maintenant sur l'application ICI.
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0: Vous nous disiez à l'instant, Fanny, qu'on s'en lasse pas d'Élie Médéraud, c'est des années 80. Eh ben, restons dans cette décennie magique. Indochine sera là avant 7h30.
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0: Il est 7h13, c'est l'heure de Mon œil dans le rétro, Fanny Boucaud.
1: Et oui, Mon œil dans le rétro avec Gérald Deroux. Tout cet été, on se retrouve sur ce qui nous a marqué depuis le début de l'année. Et ce matin, on est complètement aux fraises.
6: Oui, complètement, parce qu'au mois d'avril et début mai, les fraises, il y en avait partout, en abondance, sur les étals des primeurs, dans les rayons de la grande distribution. On avait rarement vu ça, de la gariguette, de la sifflerette, et pas très cher en plus, le rêve. Les raisons de cette abondance, un début de mois d'avril chaud et ensoleillé, très vite ça a mûri dans tous les sens, il a fallu récolter rapidement, sous les serres c'était la frénésie, dans les coopératives l'embouteillage, et dans les commerces, logiquement, cette avalanche de fraises a fait baisser les prix pour notre plus grand plaisir. Car la fraise est le fruit préféré des Français. Quand elle est mûre, elle a du goût et elle est bonne pour la santé. C'est le fruit qui contient le moins de sucre, mais beaucoup de vitamine C, des antioxydants, bons pour le cœur, mais aussi pour le transit. Et les Français ne sont pas les seuls à ramener leurs fraises en masse à la maison. Les Chinois en consomment d'énormes quantités, alors que les agriculteurs de ce pays ne connaissaient même pas ce fruit il y a une quarantaine d'années. Mais entre-temps, la Chine a mis le paquet sur la fraise. Recherche de nouvelles variétés résistantes au froid, des drones surveillent les fruits, leur croissance, le développement des parasites, des robots peuvent même les cueillir. Résultat, la Chine produit 40% des fraises de la planète. Mais les artistes de la fraise se trouvent au Japon. Le pays a développé une véritable passion pour la fraise haut de gamme. Là-bas, les ingénieurs agronomes ont développé des techniques de pointe à base d'infrarouge pour détecter et produire les fraises les plus parfumées, sucrées à point. Il y a 300 variétés de fraises au Japon, certaines très rares, de couleur blanche, affichent un prix équivalent à 5 euros la pièce. Oui, 5 euros la fraise. En attendant de les goûter, moi je vais rester sur les gariguettes.
1: Oh bah moi, je préfère les maras des bois, sachez-le, Gérald Deroux. Merci beaucoup pour la chronique. Mon œil dans le rétro à retrouver sur ici.fr.
0: C'est quoi votre fraise, là ?
1: Maras des bois.
0: Oui.
1: Ah là là, maras des bois, c'est tout. Je vous raconterai.
0: C'est un frère de Robin des bois ou...
1: Oh là là.
0: Pff, oh, t'es bien, attendez. Moi, je suis plutôt fraise de Plougastel.
1: Ah bah
0: ça ne m'aurait pas étonné,
1: tiens, breton que vous êtes.
0: Pour aller peut-être déguster des fraises en pleine nature, rien ne vaut l'enceinte Bluetooth ici creuse pour nous avoir tout le temps avec vous dans la poche. Ça tombe bien, on vous l'offre. Ouais, en 7h30, ça arrive dans un instant. Avec notre jeu, c'est quoi cette info pour le moment? On fredonne.

0: kids. Comme des enfants, quoi, finalement. Mais ça s'écrit pas pareil, hein. K2EDZ, Stan on the World. Oui, c'est exactement ce que je viens de dire. Un mot sur vos conditions de circulation. Attention, parce qu'il y a peut-être des branches encore sur les routes, hein, après le passage des orages. Dites-nous d'ailleurs, tiens, si vous en rencontrez, manifestez-vous, partagez l'info. Le WhatsApp est là, 05 55 52 37 38. La grosse info actuellement côté circulation, c'est plutôt au niveau du trafic ferroviaire qui est perturbé. On a parlé dans nos journaux avec Fanny, hein, trafic perturbé en raison d'un rocher de 200 tonnes qui menace de tomber sur les voies Périgueux. C'est bien cela. Du coup, ça entraîne des suppressions de trains. En gare de Guéret, par exemple, le TER de 8h39 pour Limoges est supprimé. En gare de la Souterraine, le TER pour Vierzon de 7h58 supprimé également. Puis, du retard aussi pour vous qui devez vous rendre à Paris. Vous avez peut-être de la famille à voir, par exemple, pour ces vacances. Deux heures de retard pour l'Intercité qui devait partir à 7h36. Il ne partira donc qu'à 9h36. Et puis, notez un tout petit retard. Mais rien du tout. Pour le TER pour Limoges de 7h56, juste 5 minutes de retard. Voilà. Dites-nous comment ça se passe. N'hésitez pas. 05 55 52 37 38. Et bien sûr, notre WhatsApp. Un petit coup d'œil du côté des stations-service. Pourquoi? Parce que vous retrouvez la station la moins chère près de chez vous sur notre application ici. Vous qui roulez peut-être au gazole. Vous savez qu'à la Souterraine, vous le trouvez le moins cher. Avenue de la République, oui, à 1,990€.
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0: Il est 7h21.
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0: Mais c'est l'opportunité de bon matin de gagner l'enceinte Bluetooth ici Creuse. Elle est toute belle, très beau design, elle est noire et toute petite. Elle tient dans une poche, c'est hyper pratique si on a envie d'aller se balader au bord de l'eau, faire une petite rando par exemple, ou buller dans le jardin. Alors à partir de demain, parce que le soleil ça vraiment là c'est un peu humide quand même, hein, dirons-nous. Une question avec un extrait sonore, trois solutions de réponse, vous trouvez la bonne, on vous offre l'enceinte. Hier à 17h10 dans Loisir en Creuse, Ingrid Herbst était en ligne avec Anatole Combeau. Anatole, il est accordéoniste et il va se produire pour 9 dates en Creuse. Ça commence ce soir à Dontré. Alors Bach, Vivaldi, Forêt notamment au programme.
6: L'idée, c'est de montrer une grande variété du répertoire de l'histoire de la musique, en passant de Bach à Forêt, et c'est aussi de naviguer suivant des géographies.
0: C'est plutôt sympa comme idée, ça. Hein. Parmi les compositeurs qui vont être interprétés, Tchaïkovski, mais quelle était sa nationalité à Tchaïkovski? Polonaise, russe ou bien autrichienne?
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0: L'enceinte Bluetooth est en jeu, polonaise, russe ou autrichienne pour la nationalité de Tchaïkovski. Bonne chance. 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

0: L'un de leurs classiques en 86, déjà 40 ans pour 3 nuits par semaine, 7h25. Et c'est l'heure de se faire un petit plaisir. Après Indochine, autre petit plaisir, celui de l'été. On part à la rencontre de vacanciers, mais aussi de creusois qui nous parlent leur petit plaisir. Pas de réveil et pleine nature pour Pierre.
1: Pour m'évader dans un monde complètement différent de la routine de tous les jours et dans un cadre complètement naturel. Bonjour, moi c'est Pierre. Mon plaisir de l'été, c'est de ne pas allumer le réveil et de me retrouver en pleine campagne, plus précisément au bord d'un lac, avec ma famille, mes filles et mon chien. Prendre le temps de vivre, d'écouter la nature, le coucher du soleil au son des oiseaux, le lever du jour au son des oiseaux également, et pourquoi pas une petite canne à pêche à proximité, aller taquiner la truite ou la carpe avant les heures les plus chaudes de la journée. Le bord du lac, ça va être de bouquiner. Mes filles sont des grandes fans de lecture, romans ado, romans fantasy. Moi, un bouquin qui dénote un peu avec mon quotidien, mais c'est plutôt le style fantasy, pour m'évader dans un monde complètement différent de la routine de tous les jours et dans un cadre complètement naturel. Peu de monde autour de moi et seulement la nature à l'écoute et en visuel. D'ailleurs, je me souviens un été d'un lac niché au sein de forêts de résineux qui me faisait penser un petit peu au paysage suédois. Mes filles étaient petites et le plaisir de boire un café fumant avec la brume qui s'échappe à la surface de l'eau. Le meilleur endroit pour passer l'été, ici.
0: Eh ben exactement, voilà une bonne réponse, 7h27.
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0: On joue avec l'actu tous les matins. L'actu creusoise, culturelle aussi parfois. Nous sommes à Saint-Sylvain-la-Montagne. Bonjour Christophe.
6: Oui, bonjour.
0: Pas de soucis sur la route puisque vous y êtes actuellement, hein?
6: Je suis arrêté, mais non, quelques branches par terre, mais ça va, c'est pas énorme.
0: Bon, on va jouer ensemble. L'enceinte Bluetooth est en jeu. Hier à 17h10 dans Loisirs en Creuse, Ingrid Herbs était en ligne avec Anatin Courbeau. Il est accordéoniste, il va se produire pour 9 dates en Creuse. Le classique est à l'honneur, ça démarre ce soir à Dontré, en l'église de Dontré. Je vous demandais, parmi les compositeurs qui vont être interprétés par Anatole, Tchaïkovski, quelle était sa nationalité à Tchaïkovski, polonaise, russe ou bien autrichienne?
6: Il était russe.
7: Français,
0: Fauré
7: Didier, un compositeur russe, Tchaïkovski.
0: Eh ben bravo, monsieur Gagné. L'enceinte Bluetooth ici creuse est à vous, Christophe. Vous êtes en vacances actuellement?
6: Ben merci. Non, pas encore. Bientôt.
0: Là, vous êtes sur la route du travail, si j'ai bien compris.
6: C'est ça.
0: Bon, ben écoutez, tout plein de courage. Vivement les vacances. Dites-moi, merci. Quelle radio vous réveille chaque matin, Christophe?
6: Ben, c'est ici creuse.
0: Ben, évidemment, c'est ici creuse. Bon courage, bonne journée.
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0: On va rejouer tout à l'heure 8h20, Destination Creuse, de beaux cadeaux à gagner, comme chaque jour, grâce à notre GPS. Dans 2 minutes, l'info d'ici, Fanny.
8: Eh bien, on part chez des agriculteurs, oui, pour parler de la sécheresse et surtout de ses conséquences sur l'eau, mais aussi sur les bêtes.
0: Rendez-vous dans un instant pour en parler. Et tout de suite, on vous attend, tiens, pour nous donner, puisqu'on parle, on va parler sécheresse, parlons de météo ensemble, avec vos messages. On l'attend tout de suite, ce message. Manifestez-vous via notre WhatsApp 05 55 52 37 38. Un message vocal, ça peut être également un petit texte écrit, une petite photo également, et on reparle de météo dans un court instant. C'est vendredi, nous sommes le 17 juillet aujourd'hui. Bonjour la Creuse, 7h30, c'est l'heure du 90 secondes. Toute l'actualité en France et dans le monde. Cyril Ardo-Redon.
9: Plus aucune alerte orange aux orages ce matin, alors que les intempéries ont frappé durement plusieurs départements hier, dont l'Ardèche, le Vaucluse, la Sarthe et la Mayenne. D'énormes grêlons, des inondations inondations et même une mini-tornade près de Saint-Étienne. 10 départements sont par ailleurs actuellement en vigilance orange canicule. Députés et sénateurs ont réussi à se mettre d'accord sur le projet de loi d'urgence agricole hier en commission mixte paritaire. Un texte voulu par le gouvernement, mais dont certaines mesures sur la gestion de l'eau ou la réintroduction de pesticides interdits sont contestées. La loi doit être définitivement adoptée la semaine prochaine. Les fouilles vont se poursuivre ce matin dans le Tarn après les aveux de Cédric Jubilard. Des analyses vont être menées sur les ossements découverts à Mayoc sur ses indications afin de confirmer qu'il s'agit bien de ceux de son épouse Delphine, disparue il y a 5 ans et demi. Une lettre avec 2 balles de 9 mm à l'intérieur et des menaces taguées sur sa maison. Le maire d'Alès dans le Gard, Christophe Rivinck, menacé par la DZ Mafia. Ce groupe criminel ultra violent et spécialisé dans le trafic de drogue est arrivé dans cette commune il y a un an. Du monde sur la route ce week-end, c'est rouge dans le sens des départs dans l'est de la France selon Bison Futé, orange partout ailleurs. Demain dans le sens des départs, l'Hexagone sera entièrement couvert de rouge. Et puis les Bleus de retour à l'entraînement aujourd'hui. Ils viennent d'arriver à Miami où ils disputeront demain soir le match pour la 3e place de la Coupe du Monde face à l'Angleterre.
0: Et on va suivre ça évidemment sur votre radio locale ici Creuse avec Pierre Clément et toute l'équipe. Évidemment, Cyril Ardo-Redon, 7h31. L'info d'ici, Fanny Boucou, on s'intéresse aux conséquences de la sécheresse ce matin.
8: L'herbe dans les champs n'existe plus ou presque, tout est jaune et les bêtes n'arrivent plus à se nourrir normalement. Les agriculteurs sortent donc le foin en ce moment. Et la gestion de l'eau est aussi un véritable défi. Face à cela, la FDSEA de la Creuse a demandé au préfet d'engager une procédure de reconnaissance de l'état de calamité agricole. À Anzem, par exemple, le Gaec-le-Moine est frappé, comme beaucoup, par la sécheresse. Thibaut Pointeau.
10: À chaque pas, dans ces champs jaunis,
11: oui, bien, arrêtez où ça, c'est catastrophique.
10: Jean-François Lemoine est abattu.
11: C'est des paillassons, hein.
10: Résigné.
11: On n'a même plus un corbeau, regardez.
10: En 30 ans, cet agriculteur n'a jamais vu une telle sécheresse.
11: Mais quand j'étais au lycée, on pouvait mettre une machine mie à 2 vaches à l'hectare. Aujourd'hui, nous ici, il faut presque 2 hectares pour une vache, quoi. C'est le Sahel en permanence.
10: Un désert aride où plus rien ne pousse. Il a dû sortir du foin 3 mois plus tôt pour nourrir ses 140 bêtes.
11: Ils ont bouffé de l'herbe 6 semaines cette année. L'herbe, c'est une chose, donc on la fourrage avec les stocks de l'hiver. Ils ne suffiront pas si on commence à alimenter le 14 juillet jusqu'au 15 avril, ça va faire très long.
10: D'autant que les stocks sont pas épais cette année.
11: Il nous manque 3-4 bottes à l'hectare, donc sur 110 hectares, il manque 350-400 bottes.
10: Alors Jean-François Lemoine espère une repousse d'ici l'automne, mais pour ça il faut de la pluie et elle devient urgente dès maintenant.
11: On n'a plus d'eau, le ruisseau du bas, c'est un ruisseau que même les anciens n'ont jamais vu tarir. Mais là, on va le faire, il va dans 8-15 jours, il est tari.
10: Conséquence, il doit aller chercher de l'eau plus bas dans la rivière Creuse.
11: Ben, j'ai changé la tonne, j'ai acheté plus gros. Il faut aller de plus en plus loin. On est passé de 4000 à 8000 litres, hein, tout simplement, on a doublé le volume. J'ai acheté 8000 hors taxe. 8000 TTC, pardon, oulala. C'est une charge supplémentaire.
10: Autre adaptation, à cause de la sécheresse, il a sevré une quinzaine de veaux avec plus d'un mois d'avance.
11: Donc on les a rentrés dimanche dernier, en catastrophe. Ils ont de 7 à 9 mois, ceux-là. Ils n'avaient plus à bouffer avec les mères sont taries. Donc on les a rentrés pour leur donner l'alimentation sèche. Puis on ne pouvait plus les tenir. C'est pour avoir des problèmes de déviation d'animal ou un accident. On préfère qu'ils soient dans le stabule, au moins je sais qu'ils ne vont pas bouger.
10: Oui, parce qu'avec la sécheresse, les veaux, mais aussi les vaches, ont tendance à s'enfuir, voir si l'herbe est plus verte ailleurs.
12: Des fois, vous trouvez sur les routes des divagations des animaux.
10: Séverine Brice, secrétaire générale de la FDSEA.
12: C'est pas qu'on s'occupe pas de nos animaux, c'est que malheureusement, on a des clôtures électrifiées et ces clôtures, elles tapent pas assez et nos animaux ne le ressentent pas. C'est tellement sec que ça ne passe pas, quoi. Là, de les rentrer plus tôt, ça veut dire plus d'alimentation et donc du coup, forcément, ça va être un coût supplémentaire.
10: Et encore un. Alors, des agriculteurs arrosent leurs clôtures au petit matin pour éviter les divagations.
12: On se promène avec nos petits bidons et on arrose les terres de nos postes de batterie. Donc cette sécheresse, ça apporte beaucoup de problématiques dans la vie de tous les jours à nos agriculteurs. Je veux dire, on est en train de vivre une période très très difficile pour le monde agricole. Et derrière tout ça, je veux dire, on est agriculteurs, mais aussi on a tous des familles. Et moralement, c'est dur.
10: Et en ce moment, les services de l'État étudient la possibilité de déclarer l'état de calamité agricole en Creuse.
8: Et face à cette sécheresse, la FDSEA milite aussi pour des retenues d'eau. Selon le préfet de la Creuse, 6 projets de retenue d'eau sont dans les cartons chez nous, mais n'ont pas encore été déposés par les agriculteurs. Des projets jugés trop coûteux par la Confédération paysanne. Le syndicat s'oppose aux retenues d'eau pour irriguer les cultures, comme le maïs par exemple, mais se dit favorable à ces projets pour abreuver les bovins ou pour arroser les parcelles maraîchères. cher. Une sécheresse qui ne risque pas de s'atténuer, même si nous avons connu de forts orages hier et cette nuit. Plus de 1000 éclairs ont frappé le département, des pluies, de la grêle et du vent qui ont fait tomber des arbres sur les routes et des branches. Attention, justement, ce matin, c'est peut-être encore le cas. Les dossards pour le trail du Loup Blanc partent comme des petits pains. Il ne reste plus que 600 places sur les 2900 proposées. La plus grosse course à pied organisée en Creuse fête ses 20 ans en décembre.
0: Et je vous le confirme, pour ce qui est des branches sur la route, c'est bien le cas. C'est ce que nous a confirmé Catherine qui vient de nous appeler pour nous dire attention, départementale 940 entre Guéret et Bourganeuf, il y a des branches, il y a des feuilles sur la route. Alors, on peut rouler, il n'y a pas de souci, mais évidemment, on est prudent. 17 degrés à Saint-Sulpice-les-Champs. Jolie photo. Merci Nelly. À voir sur le Facebook d'ici Creuse. On vous attend aussi grâce à notre WhatsApp, histoire de vous exprimer. On veut vous entendre. 05 55 52 37 38 pour vos messages vocaux. 18 degrés nous signale Ginette du côté de la Souterraine. Cet après-midi, eh bien, c'est de nouveau un temps maussade qui va s'installer. Profitons des éclaircies ce matin. Cet après-midi, de la pluie et encore des orages possibles, mais essentiellement sur Nord-Creuse. Nous dit Météo France Creuse. 24 cet après-midi à Guéret, 25 à Cros, 26 à Bourganeuf, 27 à la Souterraine et Boussac, jusqu'à 28 à Aubusson. Pour le soleil, demain, il est de retour et il va nous accompagner au moins une bonne semaine avec des valeurs tout à fait agréables. 26 à 29 degrés tout ce week-end.
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0: Bonne journée la Creuse, 7h37.

0: Après ça, vous avez passé une journée exceptionnelle. Summer Night, Grease, Olivia Newton-John, John Travolta, 7h40.
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0: C'est tout ça, ici Creuse, c'est aussi des idées de sortie.
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0: C'est vous qui l'alimentez, cette boîte vocale. Je vais essayer de retrouver mes mots. Vous organisez peut-être un loto, peut-être une randonnée, que sais-je encore. N'hésitez pas, manifestez-vous. Un seul numéro pour un message de 30 secondes, 05 55 81 13 82.
3: 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Ici Robin Faro, je suis violiste. Et j'ai le plaisir de vous convier ce samedi 18 juillet à 20h à l'abbatiale Saint-Pierre et Saint-Paul des Vaux-les-Bains. Un concert en duo avec la chanteuse Anaïs Bertrand. C'est un programme tout en intimité et en singularité autour de mélodies et chansons françaises arrangées pour viol de gambe et voix dans le magnifique écrin de cette abbatiale des Vaux-les-Bains à samedi.
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0: Avec de nouveaux messages dans une heure. Et puis n'oubliez pas, demain 9h, 9h30, vous pourrez prendre la parole en direct au 05 55 52 37 38 pour annoncer l'événement. Peut-être que vous organisez ce week-end, ça sera avec Sylvie Fouquet. Avant 8h, ça va encore chanter dans la voiture ou la salle de bain, Philippe Lafontaine.
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0: Ça a été un tube, hein. Juste derrière, classé juste derrière la lambada, la fameuse lambada de Kaoma, l'été 89, Cœur de loup, a fredonné sur votre radio avant 8h.
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0: Et ici, on se dépayse, on voyage à travers la France tous les matins à 7h45 avec vos vacances. Ici, aujourd'hui, on va prendre de la hauteur, en Haute-Savoie, à 1h d'Annecy et en direction de Chamonix. Nous partons à Passy, à la découverte du Jardin des Cimes avec Richard Vivion.
11: Voilà, c'est l'entrée.

0: Le plateau d'Assy, et il s'étend sur 3 hectares.
1: Alors, est-ce qu'il y a des personnes pour la visite guidée?
0: Écoutez, si vous avez encore de la place, moi je suis partant.
1: Ok, donc moi je m'appelle Anaëlle. Là, on va partir tranquillement. Je ne sais pas si vous le savez, mais à la montagne, on a différents étages de végétation. Donc nous, on va les passer un par un. Je vais expliquer leurs spécificités. Et on va imaginer symboliquement qu'on monte jusqu'en haut du Mont Blanc. Donc c'est par ici. Donc dans l'idée, nous on commence notre balade à l'étage collinéen. Ici là vous pouvez sentir, on a les chèvrefeuilles qui sont en fleurs.
0: Alors la balade dure 1h30, on traverse différents espaces.
1: Alors donc effectivement, on a monté un autre étage, donc l'étage dit montagnard.
0: Et au Jardin des Cimes, il y a même la reconstitution d'un glacier.
1: Alors ce que vous entendez, ce sont l'enregistrement des véritables bruits qu'on entend en haut d'un glacier. Donc tous ces craquements, c'est aussi la glace qui se craquelle, les cours d'eau qu'on peut retrouver en dessous la glace.
0: Là, je suis redescendu pour retrouver Jade. Finalement, ici, le but de la visite, c'est aussi de découvrir et d'apprendre énormément de choses sur le milieu alpin.
2: Exactement. En fait, on se rend compte qu'on ne connaît pas forcément nos paysages. On les trouve beaux, mais on ne sait pas forcément de quoi ils sont composés. Donc, on essaye de sensibiliser un peu aux enjeux aussi climatiques, de la biodiversité qui évolue.
0: Alors, on peut apprendre et on peut aussi flâner totalement.
2: Oui, exactement. Franchement, c'est un lieu très propice à l'émerveillement, je dirais. Au ralentissement, on a des bancs qui sont installés un peu partout pour profiter de ce paysage extraordinaire.
0: Alors cet été, le Jardin des Cimes à Passy en Haute-Savoie est ouvert tous les jours de 9h30 à 19h. Le prix d'entrée, c'est 7,50€ pour les adultes, 4€ pour les enfants de 5 à 15 ans.
3: Balade signée Richard Vivion.
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3: Ici matin. 13e étape du Tour aujourd'hui, le Tour de France avec votre radio ici Creuse, radio officielle du Tour. Qu'est-ce qui attend les coureurs pour cette étape qui vont prendre la direction de Belfort? On voit ça dans un instant avec le patron du Tour, Christian Prudhomme et Emmanuel Collardet. On fait un point tous les matins sur l'étape du jour à 7h50 sur votre radio locale ici Creuse. Vanessa Paradis, des épines du cœur à 7h47.

0: Retour des beaux jours, c'est son dernier album, Les Épines du Cœur, nouveau single. Les meilleurs moments tout l'été, les essentiels de Décibel. Rendez-vous ce soir avec Laurent Voulzy, mais aussi Antoine Decaune. 7h50, un petit coup d'œil du côté de la route. On remercie Catherine, hein, Catherine qui nous a appelé pour nous dire attention sur la route entre Guéret et Bourganeuf. Il y a des branches et des feuilles actuellement sur la route. Ça peut glisser, ça roule, mais ça peut glisser. Prudence, faites comme Catherine, 05 55 52 37 38. Tiens, toujours à ce sujet des voitures, je rappelle que c'est une journée classée orange dans le sens des départs par Bison Futé au niveau national. Demain, ça sera rouge et dimanche, orange. L'autre info, évidemment, ce sont les trains. C'est compliqué. On en parlait dans nos éditions. Hein, trafic perturbé en raison d'un rocher de 200 tonnes qui menace de tomber sur les voies à Périgueux. Conséquence, il y a des suppressions de trains avec notamment ce TER au départ de la souterraine pour Vierzon qui devait partir là tout à l'heure, juste avant 7h58. Il est supprimé. Notez également en gare de Guéret la suppression du TER pour Limoges de 8h39. Et puis si vous devez vous rendre à Paris, gros retard hein, pour l'intercité qui devait partir à 7h36. Il ne partira que dans 2h exactement à 9h36.
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0: 7h51, ici Creuse, c'est la radio officielle du Tour de France. 13e étape aujourd'hui, direction Belfort, au départ de Dole dans le Jura. Pour les coureurs, tout ce qu'il faut savoir sur cette étape en compagnie de Christian Prudhomme, le patron du Tour, et d'Emmanuel Collardet.
4: Bonjour Christian Prudhomme.
5: Bonjour.
4: Plusieurs attractions sur la route de cette 13e étape, à commencer déjà par sa longueur. C'est la seule étape qui dépasse la barre des 200 km.
5: Oui, et ça correspond tout à fait à une tendance. La seule étape à plus de 200 km sur ce Tour de France, il y a 10 ans, vous aviez 5, 6, 7, 8 étapes qui dépassaient les 200 km. Alors ça, c'est à la fois pour une raison d'attractivité, mais c'est aussi pour faire en sorte, en cas de températures extrêmes, que l'étape ne soit pas trop longue. Tendance longue, tendance lourde, bien évidemment, avec une étape qui va nous mener à Belfort, par le Ballon d'Alsace, son valet de Dole, le pays de Louis Pasteur, jusqu'à Belfort et son fameux Lyon, en passant par le Ballon d'Alsace, le premier grand sommet du Tour de France, 1905, dès la 3e édition du Tour.
4: Et en passant par le village de Mélisey, pour saluer une grande figure du Tour de France, un tout jeune retraité.
5: Oui, Mélisey, c'est la patrie de Thibaut Pinot, dont le père Régis était d'ailleurs maire, et on sera tout près, oui, du virage Pinot qu'on verra dans quelques jours, du virage Pinot où Thibaut avait été célébré par tous ses fans sur la route du Tour. Et il est maintenant retraité, jeune retraité, actif dans sa ferme de Franche-Comté, dans sa ferme de Haute-Saône.
4: Une attraction qui chasse l'autre, après la ferme de Thibaut Pinot, le Ballon d'Alsace.
5: Oui, le Ballon d'Alsace. Le premier franchissement, puisqu'il y en aura un autre samedi, le premier sommet, disais-je, du Tour de France, le premier grand sommet, et un sommet qui garantit à l'échappée d'aller jusqu'au bout. Parce qu'il y aurait eu le col des Croix juste avant, le Ballon d'Alsace et la plongée vers Belfort ensuite. Et c'est là où se fera la différence. Sans doute un groupe de quelques coureurs, une échappée qui arrivera au bout. En tout cas, pas de sprinter aujourd'hui à Belfort, au pied du Lion.
4: Et ça c'est sûr. Belle journée à vous sur la route du Tour, Christian Prudhomme.
5: Merci.
0: Et rendez-vous cet après-midi. On suit l'étape demi-heure par demi-heure, comme chaque jour sur la radio officielle du Tour ici Creuse. Et puis le journal du Tour aussi ce soir, hein, pour ne rien rater de cette 13e étape avec 18h30, donc le journal du Tour évidemment. Et Gilles Damingui, avant 8h, voyage dans le temps au 15e siècle avec Stéphane Bern.

0: fait penser aux 20 ans du Trail du Loup Blanc, cette chanson qui aura lieu en décembre, et ça marche super bien. On en a parlé dans nos journaux, hein, niveau évidemment des places. Il n'y en a plus que 600 disponibles. Cœur de Loup, Philippe Lafontaine, 7h57.
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0: Le temps de voyager dans l'histoire chaque jour avec Ici Creuse. Un peu d'histoire avant l'actu. Bonjour Stéphane Bern.
6: Bonjour Gaëtan, bonjour la Creuse.
0: Ce matin, on voyage au temps où une bataille a fait basculer 100 ans de guerre.
6: Castillon, 1453. Un chef anglais fonce tête baissée sans voir qu'en face, on a sorti une nouveauté redoutable. Les canons. Ce qu'on tire, hein, pas ce qu'on boit, bien sûr. Le 17 juillet 1453, près de Castillon, en Guyenne. Les Anglais tiennent encore Bordeaux. Mais le roi de France, Charles VII, veut récupérer la région. Ces soldats assiègent la ville. Et surtout, ils ont une arme toute nouvelle. Une artillerie puissante, bien organisée, installée derrière des fossés et des palissades. Le genre d'accueil qui ne figure pas dans les guides touristiques. En face, arrive John Talbot, un vieux chef de guerre anglais très respecté, mais un peu trop sûr de lui.
7: Vous êtes impoli et grossier et présomptueux et je dois vous quitter maintenant, Jack.
6: Il entend dire que les Français s'en vont. Il croit à une fuite. Alors il fonce. Sans attendre le reste de ses troupes. Mauvaise idée, avec option regrets immédiats.
8: Mais quelle idée j'ai eue de me farguer d'un outil pareil dans la vie.
6: Car les Français n'ont pas fui du tout. Ils sont cachés, prêts.
9: À vos marches, prêts.
6: Et quand les Anglais approchent, bim. Enfin, boum. Bon, les canons tirent, quoi. Encore et encore. C'est un déluge de fer. C'est plus une bataille, c'est une averse. À l'époque, c'est une révolution. Jamais on n'avait vu autant de tirs aussi organisés. Les Anglais tentent le tout pour le tout. Talbot insiste encore et encore. Mais un boulet tue son cheval, il tombe et bientôt, lui-même est tué dans la bataille. Sans leur chef, les troupes anglaises sont un peu comme un fish and chip sans le fish. Ça ne tient plus la route. Du coup, elles paniquent, elles reculent, elles fuient.
10: Ils n'ont pas l'habitude. Le seul signal qu'ils connaissent bien, c'est la retraite.
6: Castillon est perdu et quelques mois plus tard, Bordeaux se rend. La guerre de 100 ans est pratiquement terminée. Rideau, pas de saison 2. À la guerre, c'est pas toujours le plus courageux qui gagne, mais celui qui a la meilleure technologie.
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0: Et c'est avec local musique et bonne humeur. C'est vendredi 17 juillet, bon réveil la Creuse, 8h. 24 à 28 degrés cet après-midi. Point complet sur le temps après les infos. Ici Creuse Premier sur Actu Creusoise. Fanny Boucaud, vous avez peut-être été victime des orages hier et cette nuit.
11: Les pompiers creusois ont été appelés sur 32 interventions en lien avec les vents violents et la grêle qui ont frappé le département. Des interventions un peu partout en Creuse pour des inondations, des bâchages de toits, mais aussi des lignes électriques à terre ou encore des arbres en feu dans des champs dus aux éclairs. La Creuse a fait partie des départements les plus touchés hier, avec 1069 éclairs comptabilisés par le site Keronos, spécialisé dans les intempéries. Des orages arrivés de la Haute-Vienne et qui ont traversé notre département d'ouest en est. Attention ce matin, des arbres et des branches pourraient encore se trouver sur votre route, même si les services du département étaient à pied d'œuvre dès hier pour dégager les accès. Et si vous devez prendre le train, beaucoup de retard annoncé ce matin, notamment entre Brive-la-Gaillarde et Périgueux. Trafic ferroviaire interrompu jusqu'à ce midi en raison d'un rocher de 200 tonnes qui menace de tomber sur les voies. Des orages qui ont été violents aussi dans d'autres départements comme en Ardèche où des centaines de voitures ont été abîmées, tout comme des voitures et des toitures éventrées. Ça a été aussi le cas au nord de Saint-Étienne où plusieurs communes ont été frappées par une mini-tornade. Les pompiers creusois qui sont actuellement sur deux incendies, une maison en feu à Clunia au hameau Faille-Chapon. Le feu s'est déclaré à 4h du matin au niveau de la toiture avant de se propager à une partie de la maison. La maison était inhabitée. 32 pompiers sont toujours sur place. Feu de bâtiment agricole aussi à Mortroux ou à Mauxmarchin. Toujours en cours. 200 mètres carrés ont été entièrement embrasés. 800 bottes de foin ont été détruites ainsi que du bois de chauffage. Même s'il a plu, le paysage creusois est loin d'être vert, surtout dans les champs où les agriculteurs essayent tant bien que mal de trouver des solutions face à cette sécheresse. La FDSEA de la Creuse a été déjà demandé au préfet d'engager une procédure de reconnaissance de l'état de calamité agricole. À Anzem, par exemple, le GAEC Le Moine est frappé comme beaucoup par cette situation, Thibaut Pointeau, et se pose donc la question de la gestion de l'eau.
5: Les traits tirés, le visage de Jean-François Le Moine est marqué, l'agriculteur est épuisé.
12: Donc tous crevés, depuis le printemps on n'arrête pas, on a tout s'embrayé, hein, les ensilages, les enrubanages, le foin, la fenaison. Et le gros souci aujourd'hui qu'on a, c'est la flotte.
5: En plus de 30 ans d'activité, il n'a jamais connu une telle sécheresse.
12: On n'a plus d'eau, le ruisseau du bas, c'est un ruisseau que même les anciens n'ont jamais vu tarir. Mais là, on va le faire, il va dans 8-15 jours, il est tarir.
5: Conséquence, il doit aller chercher de l'eau plus bas, dans la rivière Creuse.
12: Bah, j'ai changé la tonne, j'ai acheté plus gros, il faut aller de plus en plus loin. On est passé de 4000 à 8000 litres, hein, tout simplement, on a doublé le volume.
5: Alors face à cette sécheresse, la FDSEA milite pour des retenues d'eau.
13: On en a besoin. Ces retenues, elles sont multi-usages.
5: Séverine Brie, secrétaire générale du syndicat.
13: Elles ne sont pas là que pour arroser nos maïs ou autre chose. Elles sont là aussi, vous avez vu, à l'heure actuelle, ce qui se passe au niveau des feux.
5: Selon le préfet de la Creuse, Jean-Philippe Legueux, 6 projets de retenue d'eau sont dans les cartons, dans le département, mais n'ont pas encore été déposés par les agriculteurs.
14: On fera tout pour faire aboutir les projets qui répondent aux enjeux de notre agriculture dans le respect de l'environnement. Et donc dans le respect de l'environnement, on peut avoir ce type de projet.
5: Des projets qui sont jugés trop coûteux par la Confédération Paysanne. Le syndicat s'oppose aux retenues d'eau pour irriguer les cultures comme le maïs, mais se dit favorable à ces projets pour abreuver les bovins ou pour arroser des parcelles maraîchères.
11: Et face à cette sécheresse, les services de l'État étudient donc en ce moment la possibilité de déclarer l'état de calamité agricole en Creuse, un moyen d'indemniser les agriculteurs touchés. La préfecture qui a décidé de prolonger jusqu'au 20 juillet inclut deux arrêtés. Celui qui interdit de procéder à des travaux agricoles et forestiers pouvant déclencher des feux de 14h à 19h. Et puis les feux d'artifice sont toujours interdits. Celui de Lavaveix-les-Mines qui était prévu le 18 juillet est donc de fait annulé. Et pour prévenir tout risque d'incendie de nouveau sur sa commune, la mairie de Toul-Sainte-Croix a pris un arrêté elle aussi hier pour interdire la circulation des véhicules motorisés de loisirs comme les motos tout-terrain, quad ou encore les buggies sur ces chemins et ce pendant toute la période de sécheresse. Ça concerne les chemins communaux et ruraux mais aussi les chemins d'exploitation et les pistes forestières.
0: Ici Creuse 8h05, le succès est encore au rendez-vous pour le Trail du Loup Blanc.
11: La plus grande course à pied de Creuse fête ses 20 ans cet hiver et les dossards partent comme des petits pains. L'événement a attiré 2500 participants l'an dernier dans les Monts de Guéret et pour les 20 ans, eh bien, les organisateurs sortent le grand jeu avec des parcours inédits et mais surtout une course de 120 km par exemple, une autre de 70 km ou encore des courses à faire la nuit. Et visiblement ça plaît, les inscriptions viennent d'ouvrir, c'était mardi et les places partent à toute vitesse pour le plus grand bonheur de Julien Babex, le président des SAM, les sports athlétiques marchois, le club organisateur.
15: Ça part mieux que des petits pains, c'est du petit pain de qualité. Donc oui, c'est très bien parti. Là, on est à 2300 inscrits à peu près. On a 2900 places. En fait, on a eu 1000 inscrits, toutes courses confondues, en 1h15. Voilà, c'est fou. Nous avons décidé cette année de faire 900 places sur le 18 km. Elles sont parties en 24 heures. Donc oui, ça part. Je pense pouvoir dire, comme les années précédentes, et encore plus que les années précédentes, que c'est l'événement sportif le plus attractif du département de la Creuse. Bah, on espère que ça va être une belle fête. Nous, on est ravis parce que en général, les coureurs sont très contents de l'organisation. Alors, il y a toujours 2-3 râleurs et parfois avec raison. C'est normal, c'est le jeu. Mais surtout, ce dont on est très fiers, c'est de l'engouement qu'ont les bénévoles pour notre course. Tout le monde trouve ça extrêmement épuisant, mais extrêmement sympa. Et ben, on leur promet cette année que ça va être encore plus épuisant et encore plus sympa.
11: L'événement est organisé à 100% par des bénévoles, près de 300 en tout. La 20e édition du Trail du Loup Blanc. Ce sera donc le week-end des 12 et 13 décembre avec 12 courses au total. Une médaille pour service rendu. Le préfet de la Creuse a remis des médailles de l'administration et de la sécurité intérieure à 5 agents. Une cérémonie qui salue leur travail, qu'ils soient individuels ou collectifs au sein de la préfecture et au service des Creusois surtout, Nina Pavant.
16: Au nom du ministre de l'Intérieur, nous vous décernons la médaille de bronze de l'administration territoriale de l'État.
17: Une cérémonie pour marquer le coup et rendre hommage aux agents de la préfecture, a expliqué le préfet Jean-Philippe Le Gueux.
16: Pour que le service public fonctionne, il faut des fonctionnaires, des agents de l'État qui sont très engagés sur le territoire, très engagés au service des autres. Et à travers les 5 médailles que j'ai remises ce matin, c'est 5 parcours. Donc à travers eux, c'est aussi les services qu'ils représentaient, que ce soit le bureau des élections de la préfecture, le service en charge de l'informatique et des communications, ou une personne qui est au sein de mon cabinet et qui a été très investie pour la création du monument en l'honneur des justes et des juifs déportés en Creuse.
17: 2 médailles de la sécurité intérieure et 3 médailles de l'administration territoriale de l'État ont été remises. Anaïs Grassin, sous-préfète d'Aubusson, fait partie des agents distingués.
18: Effectivement, je pense que c'est une reconnaissance alors qui est donnée à titre personnel, mais effectivement j'ai inclus tous les agents avec qui je peux travailler. Donc mon objectif quotidien, c'est d'être auprès des élus pour revitaliser leur commune, dynamiser ou simplement gérer le quotidien.
17: Une distinction pour 5 agents qui se sont illustrés par leur engagement professionnel et personnel pour certains. Parmi les récipiendaires, un sapeur-pompier volontaire et une membre active de l'association AFM Téléthon.
11: Et ce sapeur-pompier volontaire également agent technique de la préfecture, Cédric Dourdet, nous l'entendrons dans le prochain journal à 9h.
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0: 8h09. La Creuse est en vigilance jaune aux orages. N'hésitez pas, tiens, à nous dire si vous avez peut-être, si vous rencontrez des branches, des feuilles sur la route. J'espère qu'il n'y a pas eu trop de dégâts par chez vous. On vous attend en tous les cas sur le WhatsApp 05 55 52 37 38. Mais en tous les cas, ce qu'on peut dire, c'est que par rapport à hier, ce matin, c'est...
11: J'ai cru que vous alliez me refaire encore un plongeon.
0: Non, elles sont fraîches les températures.
11: Ah oui, voilà, et là, pour ça, je me suis dit quand même, aussi. Il ne va pas oser remettre le plongeon.
0: Non, non, mais en tous les cas, effectivement, des températures un peu plus fraîches que ces derniers jours. Ah, on respire, hein.
11: Ça, oui, voilà, ça fait un petit peu de bien quand même. Je pense qu'on est nombreux à avoir un petit peu mieux dormi. Enfin, pas moi, mais bon.
0: On est d'accord. 18 degrés à Chénérail, nous dit Marie-France. N'hésitez pas à vous manifester également, je vous l'ai dit, sur le WhatsApp cet après-midi. 24 à 28 degrés avec un ciel nettement plus bossable que ce qu'on a ce matin. Hein. On pourrait de nouveau avoir des orages sur le nord creusois, nous dit Météo France Creuse. Ça nous donne quoi côté valeur? 24 cet après-midi à Guéret, 25 à Évaux, 26 à Bourganeuf, 27 à la Souterraine, 28 à Aubusson. Demain et pour toute une semaine, le retour du soleil, une semaine au moins, et des valeurs vraiment sympas pour le coup, 26 à 29.
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0: Et on souhaite de bonnes vacances à tous les juilletistes qui découvrent la Creuse peut-être. Pour la première fois, vous êtes dans la famille ou chez des amis. Bienvenue ici, bonnes vacances. Ici Creuse 8h10.

0: Lavoine. Et dites donc, le mercredi 12 août prochain, que ce soit dans un champ de tournesol ou ailleurs, vous serez entièrement libre de choisir l'endroit pour observer l'éclipse totale, l'éclipse solaire visible partout en France. Et justement, on a créé des lunettes spéciales pour cela. Alors, il nous en reste quelques-unes à l'accueil d'ici Creuse. Vous pouvez venir d'ailleurs les récupérer. Hein, Nathalie, à l'accueil, il en reste. Hein. Oui, elle va me dire. Oui, elle me dit précisément. C'est avec la Fédération des œuvres laïques de la Creuse qui vous donne d'ailleurs aussi rendez-vous. Faut le savoir, tout cet été. Tiens, prochain rendez-vous, ça sera le 16 juillet à Piona, au stade municipal, pour observer le soleil, mais il y aura aussi des lunettes à récupérer. On vous met toutes les infos sur le site d'ailleurs de la Fédération des œuvres laïques et puis également bien sûr sur ici.fr. Rendez-vous le mercredi 12 août pour l'éclipse avec nos lunettes.
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0: Ça vous dirait pour bien profiter de l'été, des invitations, peut-être des invites pour la fresque de Bridie, événement ici Creuse du 7 au 10 août, ou alors le kit de l'été ici Creuse avec chapeau, éventail, peut-être le sac à dos connecté ici Creuse et bien d'autres cadeaux. On joue dans cette demi-heure avec Destination Creuse et notre GPS, ça sera à 8h20. On va aussi mais chanter comme des dingues en vacances ou pas au son des Pointer Sisters. Ah ça le matin. Ça, c'est le top pour attaquer la journée. Dans un instant, on continue, comme chaque matin, notre chasse aux arnaques. Ça s'appelle « C'est pas vrai, arnaque au péage ». C'est l'actualité. Si vous êtes sur le point de partir en vacances, méfiez-vous. On en parle dans 30 secondes.
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0: Bonne journée, ici 8h16, c'est l'heure de C'est pas vrai, Fanny, c'est notre rendez-vous en Tiernaque.
5: Mais sur la route des vacances, surtout en ce chassé-croisé, Valentin Bertrand, vous nous alertez sur l'arnaque au péage.
6: Vous avez certainement déjà reçu ce SMS. Rappel SANEF, solde impayé de 6,80€ à régler avant 3 jours pour éviter toute pénalité avec justement un lien pour passer au paiement. Si vous venez d'emprunter l'une des autoroutes sans péage, il y a de fortes chances que vous vous sentiez concerné, car ces dernières années, ces péages appelés à flux libre se multiplient. C'est le cas en Normandie sur la 13 et la 14, sur la 79 dans l'Allier ou encore en Moselle sur la 4. Plus besoin de s'arrêter, de se contorsionner pour attraper sa carte bleue. Par contre, il ne faut pas oublier de payer après coup parce que l'autoroute n'est pas devenue gratuite pour autant. Une chose de plus à laquelle il faut penser sur la route des vacances avec en plus un délai assez court, 72 heures, sans quoi vous risquez de voir le prix majoré d'abord de 10€, puis de 90 et enfin de 375€.
5: Et dans cette précipitation, pour éviter la majoration, que des automobilistes se font piéger.
6: Si le SMS tombe à pic, ils sont justement envoyés en masse au moment des grands départs en vacances, il est souvent très tentant de cliquer pour éviter cette fameuse pénalité. Sauf que le lien indiqué dans le SMS renvoie en fait vers un site pirate. En cliquant, non seulement vous n'avez toujours pas réglé votre péage, mais en plus vos codes de carte bleue sont maintenant dans la nature. Le problème est maintenant bien connu des sociétés d'autoroutes, obligées de faire de la prévention. Sur son site, la SANEF précise bien qu'elle n'envoie jamais de SMS. Alors pour éviter de tomber dans le panneau, il vaut mieux toujours vérifier par vous-même sur le site officiel dans votre espace client. C'est là que se trouve l'historique de vos passages et les factures à régler. Autre option, certains bureaux de tabac sont agréés pour encaisser ces paiements, une solution qui peut paraître plus rassurante. Et si le doute persiste, n'hésitez pas à passer un coup de fil au service client.
5: Merci beaucoup Valentin Bertrand pour toutes ces astuces. Et oui, parce qu'aujourd'hui c'est le premier grand chassé-croisé de l'été sur les routes, bison futé, voie rouge, dans le sens des départs entre le nord-est et la région Auvergne-Rhône-Alpes et Orange, surtout le reste du pays.
0: 8h18. Tiens, justement, on va parler de la route dans un instant, vos conditions de circulation. Notamment, en termes de trafic ferroviaire, c'est pas mal perturbé ce matin. On voit tout ça dans un instant. Merci d'être ici. Vous êtes ici, nous aussi. On se réveille ensemble, comme chaque jour. C'est ici Creuse, la radio des Creusois. Bonne fête aux Charlottes aujourd'hui, 17 juillet.

0: actu locale, musique, bonne humeur et la bande-son de l'été avec les Pointer Sisters. I'm so excited, tube énorme des années 80 évidemment. Ambiance camping, musique et bonne humeur quand même. C'est comme ça tous les soirs, c'est à 21h, animé par le fameux Boris. 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Il est là tous les soirs, Boris. Tous les soirs de l'été, c'est votre radio ici hein, qui met l'ambiance et qui vous informe aussi de vos conditions de circulation, notamment ce matin du côté des trains avec des perturbations dues à quoi ? Eh bien, dues à un rocher de 200 tonnes qui menace de tomber sur les voies à Périgueux. Conséquence, il y a des suppressions de trains, effectivement, et au moment où je vous parle, je peux vous dire que vous qui devez vous rendre à Limoges par le TER de 8h39 là, au départ de Guéret, eh bien, faudra prendre celui de 9h30 puisque celui de 8h39 est supprimé. Des retards aussi, mais du côté de la souterraine, cette fois, pour vous qui devez vous rendre à Paris, votre intercité, celui de 7h36, 2 heures de retard, 9h36. Donc si vous vous êtes dit, j'ai raté mon train,
1: pas de panique.
0: Et bien finalement, vous avez de l'avance. L'autre intercité, celui de 11h37, toujours pour Paris, hein, 25 minutes de retard. Sinon, vous rappelez qu'évidemment, avec les orages, avec le vent hier, ça a beaucoup soufflé et on peut rencontrer des branches et des feuilles sur la route, notamment, confirmé par Catherine. Il y a une heure de cela, c'est entre Guéret et Bourganeuf, c'est peut-être pas encore dégagé, départemental 940. On reste évidemment sur ses gardes. Vous rencontrez vous aussi peut-être un obstacle, tiens, ce matin, des branches, des feuilles, par exemple. Vous vous arrêtez, vous prenez votre téléphone, le WhatsApp d'ici Creuse, un message vocal 05 55 52 37 38.
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0: il est 8h24.
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0: Allez hop, tous en voiture. La voiture d'ici Creuse, le GPS de destination creusoise. Vous en choisissez une, en l'occurrence la bonne. Celle qui va vous permettre d'éviter des obstacles, peut-être une panne de la voiture. Il y a des cadeaux au bout de cette balade. Peut-être pour vous des invitations pour ce bel événement, très bel événement. Ici Creuse, la fresque de Bridier qui se fête ses 20 ans du 7 au 10 août. Peut-être le kit de l'été ici Creuse avec le chapeau, l'éventail. Peut-être le sac à dos connecté, que sais-je encore. C'est le moment de nous appeler. Mais avant toute chose, je tiens à vous rappeler que vous soyez gagnant ou perdant ce matin, vous serez automatiquement sélectionné pour être appelé lundi 7h35 pour tenter de gagner le blender ici Creuse. Et à la fin de l'été, gros cadeau à gagner pour tout le monde, un fauteuil avec son repose pied valeur 500 €. Appelez-nous tout de suite.
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0: On vous attend, bonne chance.

0: 50 ans l'an prochain, cette chanson, hein, la première grande chanson de Francis Cabrel qui va fêter ses 50 ans de carrière. 8h28.
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0: Avec de beaux cadeaux tout l'été à gagner avec notre grand jeu. Nous sommes à 1. Béatrice, bonjour.
5: Bonjour.
0: Il y a gagné de beaux cadeaux, effectivement, peut-être des invites pour la fresque de Bridier, peut-être le kit de l'été Ici Creuse avec sac à dos, éventail, chapeau, peut-être, pourquoi pas. Et puis, on n'oublie pas le blender, vous serez déjà, ça c'est assuré, peut-être appelé lundi. En tous les cas, on vous met sur la liste pour lundi, 7h42, destination, vous choisissez la bonne. Soit au Buisson où a lieu demain le 5e salon du couteau artisanal avec Ici Creuse, ou bien, alors je vous propose Crozant, 25 juillet, concert d'été de musique classique dans l'amphithéâtre de Verdure. Crozant ou bien au Buisson ?
5: Au Buisson.
0: Au Buisson, on va au Buisson.
6: Veuillez entrer, oui. Votre destination.
0: Alors, on rentre au Buisson, tac, tac, tac.
6: Destination enregistrée.
0: Voilà. Alors. Ta-ta-ta-ta-ta. C'est bon ? Oh, c'est gagné.
7: Vous, c'est bon.
6: Vous êtes arrivé à destination.
8: C'est gagné.
0: C'est gagné. C'est gagné. Deux invites pour le sortilège, les sortilèges de la pleine lune le 21 juillet. Le sac à dos connecté Ici Creuse et l'éventail Ici Creuse. On vous félicite, Béatrice. Et rendez-vous peut-être lundi, 7h40. Bonne journée à vous. Dans un instant, l'info d'ici avec Fanny Boucaud. Mais pour le moment, à 8h30, le 90 secondes. Thierry Lardon-Redon.
9: 53 000 foyers privés d'électricité ce matin. La très grande majorité en Auvergne-Rhône-Alpes et en Nouvelle-Aquitaine. Ça fait suite aux violents orages hier soir. Une tornade a touché l'agglomération de Saint-Étienne avec des dégâts sur des maisons. Plus aucun département en vigilance orange aux orages ce matin. 10 départements sont en orange canicule. Des analyses vont être menées ce matin sur les ossements retrouvés hier dans le Tarn pour s'assurer qu'il s'agit bien de ceux de Delphine Jubillard. Son mari Cédric est passé aux aveux 5 ans et demi après la disparition de l'infirmière. Les fouilles se poursuivent ce matin sur la commune de Mayoc. La décision hier du tribunal pour enfants de Chaumont, un adolescent de 15 ans condamné à 18 ans de prison pour le meurtre d'une surveillante de son collège l'an dernier en Haute-Marne. Une affaire qui avait provoqué une vive émotion dans tout le pays. La facture d'électricité va augmenter en moyenne de 26 euros cette année pour 20 millions de foyers. Le gouvernement donne son feu vert à une hausse de 2,5% des tarifs réglementés de l'électricité dès le 1er août. Circulation très difficile sur la route. Bison Futé voit rouge dans l'est de la France dans le sens des départs. C'est orange partout ailleurs. Ce sera entièrement rouge demain dans le sens des départs. Et puis le Tour de France, 13e étape aujourd'hui. C'est la plus longue de cette édition avec 205 km entre Dole dans le Jura et Belfort. L'itinéraire devrait sourire aux baroudeurs. Le peloton s'élancera en début d'après-midi à partir de 13h.
0: Et on suit l'étape, hein, demi-heure par demi-heure cet après-midi sur votre radio Ici Creuse, radio officielle du Tour et le journal du Tour. 18h30, Cyril Lardon-Redon, 8h31, l'info d'ici, Fanny Boucaud. On sort un petit peu du département, direction l'Indre et le lac d'Aiguzon.
7: Si vous êtes allé faire un tour là-bas, eh bien vous avez peut-être dû sans doute remarquer que le niveau de l'eau est particulièrement bas, conséquence directe en fait de la canicule et de l'absence de pluie, Manon Klein.
10: Sébastien est venu de Châteauroux avec ses enfants profiter du lac.
11: On va faire un petit tour de bateau avec la bouée pour les enfants, pour rigoler un petit peu en famille.
12: Ça peut être drôle. Moi, j'ai trop envie de tomber, je sais pas pourquoi. Mais
10: tomber à l'eau pour se rafraîchir, si ça peut donner le sourire. Le niveau du lac, en revanche, c'est un sujet qui rend tout de suite Sébastien plus sérieux.
11: Vraiment, quand on voit ça, ça fait vraiment peur. Pour la longue, après, je sais pas où on s'en va, mais ça va être catastrophique, je pense.
10: Guy Meunier, président du club nautique d'Aiguzon, lui non plus n'a jamais vu ça. La baisse du niveau du lac complique les activités de son club.
13: Nos structures qui sont sur le lac, les pontons, où sont à ponter les bateaux, et bien il faut pas que ça
8: touche le fond.
13: Et dans certains endroits, c'est dangereux parce que nos bateaux, notamment les bateaux électriques, il faut qu'on fasse très attention parce qu'ils peuvent arriver à toucher le fond et puis provoquer de la casse. Hein.
10: Pour la plupart des activités nautiques, cela dit, il n'y a pas vraiment de conséquences pour le moment. Tout reste autorisé, notamment du côté de la plage de Chambon où il y a un hangar qui abrite du matériel pour aller à l'eau.
14: Et moi, c'est Philou, hein, Philippe Philou, moniteur de voile, de paddle, de kayak, enfin tout ce qui peut flotter.
10: Philou, lui, n'a pas de difficulté avec le niveau de l'eau. Ce qui pose problème, c'est plutôt la chaleur.
14: On a annulé pas mal de groupes à cause de la canicule. Donc, tous les groupes qui étaient hébergés en camping, même des groupes qui étaient hébergés chez nous, en dur.
10: La situation actuelle risque fort de se reproduire, voire de s'aggraver dans les années à venir. Le maire d'Aiguzon-Chantôme, François Avissou, en est bien conscient.
15: Il faut sortir de l'adaptation et aller à l'anticipation. Donc, l'anticipation, c'est quoi? C'est repenser probablement une partie de nos aménagements. Ça veut dire prolonger des mises à l'eau, ça veut dire revoir le positionnement peut-être de certains pontons, ça veut dire déplacer les corps morts qui servent à arrimer la structure gonflable. Tout ça, techniquement, c'est faisable. Mais il y a deux éléments sur lesquels j'attire évidemment l'attention. C'est que ça a probablement un coût que je ne peux pas encore estimer, mais qu'il faudra anticiper. Et puis, ça a aussi un certain nombre de contraintes techniques. Il faut mobiliser des acteurs, mobiliser peut-être des entreprises. Donc, il nous faut du temps.
10: Et l'élu appelle plus largement à la concertation de tous les acteurs du lac qui ont chacun leur intérêt, leurs usages, entre lesquels il faut arbitrer.
15: Il y a la nécessité, évidemment, de laisser passer de l'eau pour soutenir la rivière Creuse qui est en grande difficulté. Je rappelle que les habitants d'Argenton et du bassin de vie d'Argenton, ils boivent l'eau de la Creuse. Hein, c'est l'usine de la Grave qui traite l'eau de la Creuse et qui la rend potable. Donc, s'il n'y a pas assez d'eau dans la rivière, on a des gens qui potentiellement n'ont plus d'eau au robinet. Ça, évidemment, c'est inenvisageable. Il faut tout faire pour que ça n'arrive pas. On a aussi le besoin d'une partie du secteur agricole, les irrigants qui font valoir leurs besoins en eau.
10: Il y a aussi le besoin des acteurs touristiques, donc notamment ceux du lac d'Aiguzon. C'est le barrage qui joue le rôle de régulateur sous la houlette de la préfecture.
7: Les pompiers sont intervenus plus d'une trentaine de fois dès les premiers orages arrivés par la Haute-Vienne hier après-midi pour des actions de bâchage sur des toits, des inondations, des fils électriques tombés par terre ou encore des arbres qui ont pris feu en plein champ à cause des éclairs. Dans le prochain journal à 9h, nous parlons de l'eau en pleine période de canicule. Les agriculteurs souffrent du manque d'eau, pas facile de gérer la ressource quand les pluies ont mis du temps à arriver. Ce n'est pas avec les orages que nous avons donc subi hier que les réserves vont revenir à la normale. Nous donnerons la parole à un jeune agriculteur qui commence déjà à donner du foin à ses bêtes, faute d'herbe dans les champs. Et il sera aussi question du trail du Loup Blanc dans une demi-heure, qui fait déjà un gros carton par rapport à ses inscriptions, puisque pour prendre son dossard, c'est ouvert depuis mardi. Eh bien, il n'y a presque plus de place. Il en reste 600 sur les 2900 encore possibles. L'an dernier, 2500 sportifs sont venus chez nous et pour les 20 ans. Cette année, eh bien, 12 courses annoncées avec du jamais vu, une course de 120 km.
16: Bon, bah, dis donc, riche programme. Vivement le mois de décembre, 8h35. Merci Michel pour la photo sur le Facebook d'Ici Creuse. Jolie photo. Ça donne envie de se baigner d'ailleurs. Je n'en dirai pas plus. À Saint-Maurice-la-Souterraine, heureusement pas de dégâts avec les orages, nous dit-elle chez moi. Cela portait de la fraîcheur tant attendue, c'est vrai. 20 degrés, un ciel gris ce matin. Bon, on peut avoir quelques éclaircies par endroit, mais assez rapidement quand même dans le courant de la matinée, ce temps maussade va s'installer avec des orages toujours possibles. Attention, hein, en fin de journée sur le Nord Creusois, nous annonce Météo France Creuse, on va scruter ça de très près cet après-midi. Ah ben on respire, 24 à 28 degrés en Creuse, vous aurez 24 à Guéret, 25 à Crau, 26 à Bourganeuf, 27 à La Souterraine, jusqu'à 28 degrés à Aubusson, où a lieu demain, je vous le rappelle, le Salon du Couteau, 6e édition du Salon du Couteau, événement avec Ici Creuse. Retour du soleil dès demain et pour une semaine, 26 à 29 degrés en Creuse.
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16: Merci de démarrer cette journée ici. On vous informe toute l'actu creusoise dès le réveil. 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

0: Voici, c'est la playlist idéale dès le réveil. Part-time lovers, Stevie Wonder pour avoir une banane comme ça toute la journée. Vous avez fait le bon choix avec la radio des Creusois à 8h40.
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0: Que vous soyez en vacances, bonnes vacances. Que vous soyez peut-être ce soir en week-end, bon week-end. Ou alors, si vous avez juste envie de sortir, bah écoutez, vous avez bien raison. En plus, ça va se calmer hein, niveau du temps. Profitons-en pour sortir, par exemple, avec des idées de sortie que vous nous proposez dans cette boîte vocale au 05 55 81 13 82.
3: Oui, bonjour. Pour le 15e festival de musique classique, Cordes et compagnie, nous vous convions à 3 concerts de 2 contrebassistes. Le vendredi 17 à 20h à l'église de Faux-la-Montagne. Le samedi 18 juillet à 20h30 à l'église d'Aubusson. Et le dimanche 19 juillet à 17h à l'église de La Souterraine. C'est en libre participation, c'est à vous, merci.
4: Bonjour, le festival L'été au chapeau, organisé par la Boutique des Idées à Pontarion, se poursuit jusqu'au 2 août. Ce dimanche 19 juillet à 18h, ne manquez pas notre concert de jazz en live dans le cadre exceptionnel de la cour intérieure du château de Pontarion. Les musiciens Franck Choron, Oscar Desbois et Antoine Rochetti nous proposent une formation atypique et des compositions originales avec des clins d'œil à Django, aux ballades de Chet Baker, en passant par les valses swing. Les événements sont à prix libre, on vous attend nombreux.
5: Bonjour à tous. Le Club des aînés de Rotterdam organise un concours de belote ce dimanche 19 juillet à 14h. Salle du foyer rural. Premier prix, 2 glaciers à garnir. Un lot sera remis à chaque participant. On vous attend nombreux pour passer une agréable après-midi du 19 juillet au frais.
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0: Marine sera là avant 9h. Marine qui nous a offert un ICI Live exceptionnel chez elle dans le Pas-de-Calais il y a quelques mois. D'ailleurs, vous retrouvez les meilleurs moments sur ici.fr en photo et vidéo. On vous prépare d'ailleurs des surprises ICI Live à La Ciotat sur la scène flottante du port de La Ciotat à la rentrée. Qui sera sur scène? Surprise, surprise, on garde le mystère. Quand on se baigne l'été, on sort de l'eau, c'est ce que c'est, piscine ou même l'eau de mer, on a toujours un petit peu d'eau dans les oreilles. Comment on fait pour s'en débarrasser? Est-ce qu'il faut vraiment utiliser le coton-tige? Le docteur Kierzek nous dit tout avant 9h. Avant cela, des offres d'électricité dynamique mode d'emploi. C'est quoi exactement l'offre dynamique? Valère Corrière nous dit tout dans une minute.
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0: Il est 8h44, bonjour la Creuse. Des conseils, des bons plans pour notre pouvoir d'achat tous les jours. Grâce à vous, Valère Correa. Nouveau bon plan ce matin. Vous voulez nous parler électricité.
16: Et vous proposez de faire le point sur ce qu'on appelle les offres d'électricité dynamique. Vous
0: volontiers.
16: En avez peut-être entendu parler, vous hésitez à sauter le pas. Voici de quoi faire votre choix de manière éclairée. Le médiateur national de l'énergie explique bien de quoi on parle sur son site. Une offre dynamique repose sur un tarif du kilowattheure qui évolue toutes les heures, en fonction des marchés de gros. Le fournisseur est tenu de communiquer quotidiennement le prix horaire via une application, un courriel ou son site internet. Je peux déplacer certaines consommations, chauffage, lave-linge, voiture électrique, vers les heures où le prix est plus bas et éviter celles où le prix est élevé. En cas de variation importante du prix, le fournisseur doit m'en avertir, mais il n'est pas obligé de définir un prix plafond. Donc en résumé, les tarifs changent chaque jour, chaque heure. Parfois c'est très bas, mais parfois c'est aussi très haut.
0: Et cela peut donc être intéressant si on adapte ses usages en permanence.
16: Oui, car on est sur des offres volatiles. Vous allez recevoir le lundi les tarifs du mardi, heure par heure, pour dupliquer les prix de gros. Ce qui veut dire que sur certains créneaux, ce sera très intéressant, mais que cela pourra aussi flamber. Et vous pouvez vous retrouver coincé sur d'autres créneaux. On peut donc faire de grosses économies, mais

Ce que vous entendez derrière moi, ce sont les The Good Neighbors, on peut dire les bons voisins. Ils sont en Creuse demain à La Souterraine, samedi 18 juillet. Pourquoi ? Bah, c'est pour l'ouverture de Jazz à la Soute, le festival d'été, quatrième festival d'été en Creuse. On prend des nouvelles du festival et de son directeur de musique En Marche, Thierry Bourguignon, juste avant. Deux salles, deux ambiances, chanson française, Marine que l'on aime beaucoup, vous aussi je le sais, voici Escro, 8h46.

0: À retrouver en photo et en vidéo, celui de Marine c'était il y a quelques mois dans le Pas-de-Calais. Vraiment un chouette moment à revivre hein, sur ici.fr. 8h49. Attention, si vous devez prendre le train avec les orages de la nuit dernière, il y a eu évidemment des dégâts un petit peu partout, vous le savez, en France, notamment Périgueux, où un rocher de 200 tonnes menace actuellement de tomber sur les voies. Conséquence, eh bien, il y a des suppressions de trains, nous dit la SNCF, je pense en gare de Guéret. Voilà, c'est le... Alors, la suppression de train ne nous concerne plus, mais en fait, il y a eu une suppression de train pour Limoges et un train supplémentaire a été mis sur les voies. Voilà, départ tout à l'heure, 9h30. En gare de la Souterraine, des retards aussi. Je pense notamment à cette intercité pour Paris qui devait partir à 7h36 et ne partira qu'à 9h36, 2h de retard. Vous avez tout le détail parce qu'il y a encore des arrêts à vous signer. Je pense par exemple, tenez, à Toulouse, hein, l'intercité de 9h23 aura 25 minutes de retard. Vous avez tout le détail sur le site internet de la SNCF. À tout moment, vous rencontrez une difficulté, un obstacle, vous vous arrêtez, vous prenez votre téléphone, le WhatsApp d'ici Creuse, n'hésitez pas à partager l'info, message vocal ou écrit d'ailleurs et photo 05 55 52 37 38.
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0: Il est 8h50. Ça va jazzer à partir de demain à la Souterraine avec la 4e édition du Festival d'été en Creuse de Jazz à la Soute. La version été du Festival d'automne du 18 au 24 juillet. Bonjour Thierry Bourguignon.
4: Bonjour.
0: Directeur de Musique en Marche. Ce festival voilà, bah, qui nous fait bien plaisir et qui sort, qui est un festival hors les murs.
4: C'est ça, oui, tout à fait, grâce à notre camion scène, la scène en balade qui nous permet d'aller sur les places des villages à travers le département de la Creuse.

0: Voilà, exactement, avec en chouette déjà un chouette programme. Alors on va pas donner tout le programme parce qu'il suffit d'aller sur le site internet de Jazz à la Soute. On vient entendre un instant spécial Gombo qui seront à Auxans, ça sera ce dimanche à 18h. Qu'est-ce qu'il faut retenir en fait de cette quatrième édition, Thierry? Qu'est-ce que vous aimeriez dire?
1: Moi j'aimerais inviter donc le méga venir nombreux pour passer vraiment une très belle soirée. Bien sûr, en écoutant du très bon jazz, parce que nous invitons des groupes, des orchestres qui sont très spécialisés dans différents genres, swing, jazz traditionnel, blues, etc., jazz manouche, et donc des gens très investis, des gens qui connaissent bien sûr les styles qu'ils ont choisi de jouer, et donc un jazz, on va dire, festif, grand public, mais qui apporte aussi beaucoup d'émotions, parce que ce jazz, on va dire en gros des années 30 jusqu'aux années 50, mais surtout les jazz procurent bien sûr des réactions, mais est un jazz très particulier qui touche les gens voilà directement au cœur, et je pense que ce sera de belles soirées en perspective.
0: My favorite swing. Eux, ils seront ce lundi 21h, esplanade de l'espace Marc Vaugelade à Saint-Thierry-les-Bois, le festival d'été en Creuse de Jazz à la Soute, 4e du nom. Ça démarre demain, c'est jusqu'au 24 juillet avec votre radio ici Creuse. Toutes les infos sur le site internet de Jazz à la Soute. Merci Thierry Bourguignon. Bon festival à vous. Dans un instant, le docteur Kirzek pour un été en pleine forme. On va parler de l'eau dans l'oreille. Ah oui, c'est agaçant. Bah, il y a peut-être

0: toutes.
1: Pascal Obispo, l'un de ses tout premiers grands succès, 1995, Tombé pour elle. Je vous conseille vivement son dernier album, album de duo absolument formidable, notamment il y a ce duo avec Francis Cabrel. Ça s'appelle Héritage 2, vous avez toutes les infos sur notre site ici.fr. 8h56, on parle santé tous les matins pour passer un été en pleine forme. Faites confiance au docteur Kirzek qui nous rejoint. Bonjour docteur. Tiens, ce matin on va s'intéresser à un vrai problème là, quand on sort de l'eau, hein. C'est l'eau dans les oreilles. On fait comment docteur?
2: Bonjour à toutes et à tous. Estival aussi agaçant qu'un grain de sable dans le maillot,
1: oui. Oh là là.
2: L'eau coincée dans l'oreille. Vous sortez de la piscine, de la douche ou de la mer, vous penchez la tête sur le côté, vous essayez de sauter sur un pied, rien n'y fait. Mais la sensation de plouf, ces bruits étranges, cette impression de parler dans un bocal, bah, ça veut dire que vous avez peut-être de l'eau dans l'oreille. Et si on n'y prend pas garde, ça peut quand même devenir une petite infection. Alors l'eau reste bloquée, car notre conduit auditif externe, c'est un tunnel d'environ 2,5 cm qui se termine par le tympan. Il est naturellement légèrement courbé et parfois la tension superficielle de l'eau associée à la présence de cérumen ou à un conduit anatomiquement un peu étroit fait que les gouttes vont s'accrocher, l'eau reste. Résultat, vous avez l'impression d'avoir une oreille sous-marine. Symptôme typique, c'est une sensation de plénitude ou d'obstruction de l'oreille. L'audition est étouffée. Parfois, il y a un léger sifflement, un acouphène. Et ça peut être une simple gêne, mais ça peut aussi être une douleur qui va augmenter. Mais là, c'est plutôt un signe d'infection. Alors, en général, l'eau finit par s'évaporer ou s'écoller toute seule. Mais si elle persiste, bah, c'est là où ça peut macérer la peau du conduit, voire créer une infection par une bactérie ou des champignons.
1: Docteur, quels sont les bons gestes pour faire sortir l'eau sans se blesser et ce qu'il faut absolument éviter? Parce que j'ai déjà vu quelqu'un mettre un coton-tige, par exemple.
2: N'utilisez jamais de coton-tige. Non seulement ça risque de tasser l'eau et le cérumen contre le tympan, mais en plus, vous pouvez percer le tympan ou créer une petite plaie qui va s'infecter. Dans le coton-tige, c'est vraiment l'ennemi juré de manière générale des oreilles. On en avait parlé. Les vrais conseils efficaces sans danger, c'est la gravité, tout simplement. C'est votre meilleur ami. Vous penchez la tête sur le côté, l'oreille un peu bloquée. Vous tirez doucement sur le lobe vers le bas et l'arrière. L'idée, c'est de redresser le conduit. Vous sautez sur un pied, vous secouez la tête, faites ce que vous voulez. Ça peut sembler bête, mais ça marche. L'eau va couler. Deuxième conseil, l'aspiration par la paume. Pareil, on penche la tête sur le côté, on place la paume de la main bien à plat sur l'oreille, puis on la retire brusquement, ça fait une ventouse. Conseil numéro 3, la technique du sèche-cheveux. Pas très chaud, hein, température basse, puissance faible. On le tient un peu à distance et l'air tiède, en fait, va faire que l'eau s'évapore. Mais surtout, c'est la prévention. Si vous êtes sujet aux oreilles bloquées avant la baignade, mettez des bouchons d'oreilles, tout simplement. Ça fonctionne. Et après la baignade, vous séchez l'extérieur du pavillon avec une serviette.
1: D'accord.
2: Et surtout, vous ne grattez ni avec vos doigts, ni avec rien du tout d'autre. Allez, bon été, bonne santé, à l'écoute d'ici, bien sûr.
1: L'application ici pour trouver tous ces conseils santé. Je vais vous souhaiter, écoutez, une bonne journée. On va se quitter, nous, quelques jours. Je vous quitte quelques jours. Ben voilà. Le 10 août, je serai de retour. Oui, mais attendez, à partir de lundi, c'est Thierry Bolaton qui vous réveille, vous voyez?
3: Oui.
1: Voilà.
3: Oui, mais...
1: Allez, passez une bonne journée.
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1: On va se mettre au vélo après 9h.
6: La bicyclette.
1: Kevin Ogageau, bonjour.
7: Oui, bonjour.
1: Bon, on parle vélo ce matin?
7: Oui, enfin, sauf si on rajoute un moteur, là ça fera un scooter.
1: Alors expliquez-nous.
7: Eh bien écoutez, on va se remettre en forme et surtout on va apprendre à remettre en forme son vélo avant les vacances parce qu'il a peut-être traîné dans le garage pendant un petit moment.
1: Ah, ça.
7: Et là on s'est dit, ah bah mince, il est tout cassé. Eh ben il faut le réparer. Eh ben justement, vous allez avoir tous les conseils dans
1: Faites confiance à Kevin Gazo.
7: Je sais pas si c'est vrai.
3: Confiance à Kevin Gazo.
1: Bon allez, on en parle après les infos de 9h. Oui. Passez une bonne journée.
7: Oui, bonnes vacances. Hein, surtout.
1: Merci bien.
7: Hein. À de rien.
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7: Merci d'avoir choisi la première radio de Creuse. ICI Creuse. Il est 9h. L'actualité avec vous, Fanny Boucaud, bonjour.
8: Bonjour Kevin Guézo, bonjour à tous.
7: Les pompiers encore à pied d'œuvre, mais face aux orages cette fois-ci.
8: 32 interventions liées aux intempéries depuis hier après-midi, avec notamment des bâchages de toits, des fils électriques tombés, des inondations et des arbres qui ont pris feu dans les champs à cause des éclairs. Il faut dire que la Creuse a été l'un des départements les plus touchés, avec plus de 1000 éclairs recensés par le site Kéronos, spécialiste des intempéries. Des interventions qui se sont déroulées un peu partout en Creuse. Pour l'heure, 300 personnes n'ont plus d'électricité chez eux. Enedis explique que la situation sera rétablie dans la journée. Et même si la pluie, la sécheresse frappe de plein fouet le monde agricole avec une première conséquence directe, presque plus d'herbe dans les champs, alors le foin prévu pour l'hiver est déjà donné aux bêtes. Thierry Mérou est spécial et syndiqué aux jeunes agriculteurs. Il a une centaine de vaches limousines à Bussière Dunoise qui sont déjà nourries de cette manière. Installées depuis 2018, c'est la première fois qu'ils donnent du foin aussitôt dans l'année.
0: J'ai jamais vu ça. Là, les hangars sont qu'à moitié. Et si on commence déjà à les vider maintenant, on est inquiet, oui. D'habitude, on commence à donner du foin fin août, début septembre. Là, on a attaqué avec plus d'un mois d'avance. On se demande comment on va tenir jusqu'au printemps prochain.
8: Et le prix du foin est 1,5 voire 2 fois plus cher qu'en temps normal. Alors pour aider au mieux les agriculteurs face à cette sécheresse, les services de l'État étudient en ce moment la possibilité de déclarer l'état de calamité agricole en Creuse. Dans ce contexte, la préfecture a décidé de prolonger jusqu'au 20 juillet inclus deux arrêtés. Celui qui concerne les travaux agricoles et forestiers qui ne peuvent pas se faire entre 14h et 19h. Et puis des feux d'artifice sont aussi interdits. De ce fait, celui de Lavaveix-les-Mines, prévu le 18 juillet, est annulé. Les pompiers sont toujours, on vient de l'apprendre, sur deux incendies. Une maison en feu à Clugnat, au hameau Faille-Chapon. Le feu s'est déclaré à partir de 4h du matin. Il n'y avait pas d'occupants dans cette maison. 32 pompiers étaient sur place. Et puis un feu de bâtiment agricole sur Mortrou est toujours en cours. 800 bottes de foin ont été détruites, ainsi que du bois de chauffage.
7: La commune de Vallières porte plainte après un cambriolage.
8: L'atelier municipal a été visité dans la nuit de mercredi à jeudi. Le préjudice est important, plus de 30 000 euros. Les voleurs ont embarqué notamment un micro-tracteur avec broyeur, mais aussi quatre débroussailleuses ou encore deux tronçonneuses et d'autres gros outils. C'est un employé municipal qui a découvert le cambriolage hier matin à 7 heures en arrivant sur place. 5 Creusois ont été décorés pour leur engagement. C'est le préfet de la Creuse qui a remis des médailles de l'administration et de la sécurité intérieure à 5 agents. Une cérémonie pour saluer leur travail. Parmi eux, Cédric Dourdet, en plus d'être sapeur-pompier volontaire à Bussière-Dunoise, il est le chef du garage de la préfecture et il a conduit pas moins de 13 préfets pour l'instant.
3: 13 préfets, donc à chaque fois on se remet en question, on a la méthode de travail de chaque préfet. Ça fait 22 ans que je suis à la préfecture, mais tous les 2 ans en fait on rechange de méthode de travail. Une grande joie, puis une fierté, c'est vraiment un effort collectif. Et en fait, je voudrais vraiment qu'on revalorise, vraiment qu'on reconnaisse un peu le travail qui est fait des agents techniques. Mais 80%, 90%, c'est des agents administratifs en préfecture. Mais les agents techniques, qui font le travail de l'ombre.
8: Et 4 autres agents ont reçu une médaille, dont la sous-préfète Anaïs Grassin.
7: Et c'est encore un carton qui s'annonce pour le trail du Loup Blanc.
8: La plus grande course à pied de la Creuse qui se fait dans les Monts de Guéret vient d'ouvrir ses inscriptions pour les 20 ans du Loup Blanc. Les organisateurs ont prévu des formats inédits, dont un 120 km et des courses nocturnes. Même si le trail se déroule en décembre, les places partent très vite. Sur 2900 places disponibles, il n'en reste plus que 600, Marie-Jeanne Delopol.
9: 3 jours après le début des inscriptions, il y a déjà des listes d'attente, raconte Julien Babex. C'est le président des SAM, le club organisateur.
10: Nous avons ouvert le 14 juillet à 14h et les 18 km étaient pleins 24 heures plus tard, le 15 juillet à 14h.
9: Et depuis, une autre course est complète, le 50 km de nuit, parce que c'est ça l'une des particularités de cette 20e édition, des parcours nocturnes à faire avec une lampe frontale.
10: Étant donné qu'on a des courses qui partent à 4h du matin, ça va permettre d'étaler un peu plus les coureurs sur les chemins. Du coup, on a pu augmenter un petit peu le nombre de coureurs sur certaines courses pour pouvoir aussi avoir une plus belle fête dans la journée.
9: On devrait atteindre 3000 coureurs en comptant les enfants contre 2500 l'an dernier. Les bénévoles ont préparé 12 parcours avec un objectif, explique Damien Donacimento.
11: Cette année, ce qu'on a voulu faire pour les 20 ans, que ce soit une fête qui soit accessible à tout le monde. Donc c'est pour ça qu'on a multiplié les formats. On part de 9 km, le Trail des Louves, qui est une course réservée aux féminines, jusqu'au 120 km. On voulait faire un format long parce que pour les 10 ans, on avait fait un 111 km qui avait été apprécié. Un 120 km au mois de décembre, faut être un peu joueur, mais là, ça se remplit bien, donc c'est top.
9: Et c'est grâce à des Creusois comme lui, près de 300 bénévoles cette année, que le Trail du Loup Blanc grandit depuis 20 ans.
8: Et l'an dernier, ce sont 2500 participants qui sont venus en Creuse. Cette année, le Trail du Loup Blanc se déroule le week-end du 12 et 13 décembre, avec donc une douzaine de courses proposées. En revanche, pas de randonnée ni de courses d'orientation cette année.
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8: Il fait gris finalement, mais je pense que c'est parce que vous êtes arrivé dans le studio, Kevin Gazo, parce qu'il faisait bleu.
13: C'est parti, je repars du studio. Ah, quel accueil! Non mais c'est dingue ça, c'est dingue.
8: Ah, voilà, là, il se plaint toujours. Bon, dites-nous tout alors, est-ce qu'il va faire beau finalement et que je me trompe?
13: Oui, non, vous vous trompez pas aujourd'hui, c'est pas si foufou que ça, des averses, des orages qui sont encore possibles selon Météo France cet après-midi. Pour ce week-end par contre, le soleil est bien présent, hein, du matin jusqu'au soir, sans interruption, et même en début de semaine prochaine, avec des températures quand même plus agréables que ce qu'on a connu. La maximale du week-end, ça sera 30 degrés cet après-midi. On attend 24 à La Courtine, Jean-Soupigerolles et Guéret, 25 à Accrot, 26 à Évolé-Bain, 27 à Auzance et Bourganeuf, 28 à La Souterraine et Boussac pour la maximale.
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13: 9h08, vous écoutez Ici Creuse. Bienvenue si vous nous rejoignez. Voilà, j'ai rien à vous dire de plus. On se retrouve juste après ce titre-là.

0: France Gall, besoin d'amour sur votre radio Ici Creuse à 9h11.
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0: Bienvenue chez vous, en mode été, on vous accompagne jusqu'à 11h pour avoir plein d'idées sorties et surtout vos conseils de l'été. À partir de 10h, on parlera vélo. Justement, comment remettre son vélo en état avant les vacances, les équipements obligatoires et puis bien sûr, le vélo électrique, ce qu'il faut savoir. Voilà à peu près les thèmes de ce que vous allez avoir à partir de 10h. Mais avant ça, on fait le tour des offices de tourisme.
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0: Les vacances, c'est aussi l'occasion de découvrir les animations près de chez vous, de votre lieu de séjour. Et tout au long de l'été, les offices de tourisme creusois nous donnent leur idée de sortie. Aujourd'hui, direction le territoire Marché Combrailles avec Maëva Claveau. Bonjour Maëva.
3: Bonjour.
0: Alors vous nous amenez aujourd'hui à Saint-Georges-Nigremont pour une animation qui a toujours beaucoup de succès l'été, une marche nocturne. Alors qu'est-ce qui attend les visiteurs ?
3: Alors, dans le cadre du PNR, donc les visiteurs sont attendus à partir de 20h30. Et donc, on commence par une petite marche en lisière de forêt sur 1 km. Donc, c'est vraiment une petite marche. Ensuite, donc il y a une réalisation d'un land art collectif, un mandala, puis une œuvre individuelle qui serait en étoile avec que des éléments naturels et trouvés le long de la marche. Et puis, à la tombée de la nuit, on pourra aussi observer les étoiles depuis les jardins en terrasse de Saint-Georges-Nigremont.
0: Donc voilà, de quoi profiter un petit peu de cette fraîcheur ce soir. Merci beaucoup Maëva. Je rappelle donc cette marche nocturne à Saint-Georges-Nigremont ce soir. Une belle idée de sortie pour profiter d'une soirée d'été en Creuse, en plein air. Et l'été, c'est aussi souvent le retour des balades à vélo, que ce soit pour une petite sortie en famille. Et ça sera à partir de 10h. On continue de faire le tour des offices de tourisme. Et pendant vos vacances, si vous preniez le temps de ralentir un peu, direction l'île de Vassivière, où la nature sera une nouvelle fois au cœur d'une journée, pas comme les autres. Le pôle tourisme Lac de Vassivière organise une nouvelle édition de l'été des simples. Ça se passe ce jeudi 23 juillet autour du thème plantes, femmes et santé. Laurent Puissant est avec nous. Bonjour Laurence.
4: Bonjour.
0: Alors avant de parler
4: effectivement,
0: oui,
4: je vais vous inviter à un rendez-vous qui va vous faire du bien. Comme vous l'avez dit, c'est l'été des simples ce jeudi prochain, 23 juillet, sur l'île de Vassivière. Et ça, c'est le rassemblement des producteurs de plantes aromatiques et médicinales. Ils sont accompagnés aussi de quelques artisans vanniers. Et ils vont vous transporter dans le monde du végétal, de l'exploration de l'usage des plantes médicinales. Donc il y aura de multiples rencontres tout au long de la journée, des conférences sur l'herboristerie, des balades botaniques guidées, des ateliers également pour apprendre à fabriquer son propre baume, par exemple, sa tisane, sa lessive, etc. Des ateliers auxquels il faut s'inscrire d'ailleurs sur leur site l'été des simples. Et c'est aussi une manifestation familiale parce qu'il y a plein d'animations qui sont vraiment pensées pour les enfants, buvettes, restauration, etc. Donc une belle journée à passer sur l'île de Vassivière, jeudi 23 juillet.
0: Merci beaucoup Laurence Puissant d'avoir été avec nous. Alors si vous avez envie de mêler balades, nature et découvertes autour des plantes, rendez-vous donc ce jeudi 23 juillet sur l'île de Vassivière pour cette nouvelle édition de l'été des simples. Et toutes les informations pratiques sont à retrouver auprès du pôle tourisme Lac de Vassivière. À très vite Laurence Puissant.
4: À très vite, merci.
0: On continue de passer l'été ensemble. Et vous savez quoi ? Moi j'ai envie de vous mettre de la musique dans les oreilles avec Bruno Mars. Own My Soul. À 9h15, bienvenue si vous nous rejoignez.

0: On My Soul. Bruno Mars pour vous accompagner en ce vendredi 17 juillet à 9h18.
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0: Sur la route des vacances, dernière étape au village de Magot à Françay-Chessy. Cet été, vous testiez vos aptitudes au taillage de pierre avec Ingrid Herbst.
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3: Il faut que je me mette là bien au bord et en donnant un petit coup bien sec, on va venir chasser la matière.
4: Chloé Rabat, je gère l'accueil, la boutique et le restaurant.
5: Alors ici au village de Magot, on peut visiter le village, on peut participer aussi à des ateliers et justement il y a des ateliers qui sont organisés cet été.
4: Oui exactement, tout au long de l'année on propose des ateliers, des initiations à la sculpture sur pierre et à la mosaïque.
3: Si avec le ciseau je peux venir enlever de la matière, alors là ça tape assez fort et puis... Bon, ça y va quand même, mais ça rentre. Ça, toute la largeur du ciseau qui impacte dans la pierre. Là, ici, bien sûr, avec les dents, on va rentrer plus facilement dans la pierre et on va venir dégrossir un peu plus rapidement, quoi.
4: Et cet été particulièrement, on a des sculpteurs professionnels pour les initiés ou pour ceux qui savent déjà un peu plus travailler la pierre. Il y a pour tout niveau.
3: Et en venant taper comme ça sur la matière, on va venir... éclater en fait un petit peu la surface qui était lisse à la base pour lui donner ce petit effet un peu granuleux. Ça suffira, mais en fait on vient travailler tout le bord en faisant une ciselure, en faisant donc des petits coups comme ça.
5: Alors justement, si on est intéressé ou on a envie de découvrir la taille de pierre, comment ça se passe?
4: Il faut s'inscrire, donc il faut aller sur notre site internet magot.fr et vous trouverez un espace pour nous envoyer votre candidature pour s'inscrire. Voilà.
5: Alors ça c'est pour les ateliers, mais si on veut venir au village sculpté de Magot, comment on doit s'y prendre? Est-ce qu'il faut réserver ou est-ce qu'on peut venir sur un coup de tête comme ça?
4: Eh bien on peut venir sur un coup de tête, il n'y a pas besoin de réserver, le village il est en libre accès. Après nous ce qu'on propose pour visiter le village c'est des yeux de yogi, des brochures, des visites guidées, donc ça après ça peut être aussi sur réservation, mais voilà on peut venir sur un coup de tête à Magot.
5: Une fois qu'on a visité le village, qu'on a un peu taillé dans la pierre, ça fait un peu de poussière, on peut venir aussi se désaltérer.
4: Exactement, donc on a un bar et un restaurant qui est ouvert d'avril à septembre et on fait la fameuse fondue creusoise et d'autres plats qui sont plutôt chouettes. Voilà.
5: Même en été, la fondue creusoise?
4: Et oui, les touristes viennent nous réclamer la fondue creusoise, fondue frite, on en fait beaucoup, on peut pas y échapper.
5: Eh bien, ils sont très joueurs, ces touristes. Mais je vous souhaite une bonne saison.
4: Merci beaucoup.
0: Et vous retrouvez les interviews ainsi que les photos sur notre site ici.fr et l'application ici. À suivre, on va se balader dans votre valise. Oui, on va aller directement dans votre valise, voir un petit peu les objets que vous mettez dedans et surtout les histoires qui se cachent derrière. Aujourd'hui, on parle des lunettes de soleil. Ne bougez pas, ça arrive juste après.
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Johnny Hallyday, j'oublierai ton nom sur votre radio ici Creuse. 9h28, on continue de passer la matinée ensemble. Oui, on se met en mode été, tranquillou. Lunettes de soleil sur la tête, les tongs au pied, la petite serviette de bain. Quoique aujourd'hui, peut-être un parapluie serait nécessaire plutôt que des lunettes de soleil. Michael Jackson, Remember the Time dans vos oreilles.

0: Michael Jackson, Remember the Time sur votre radio ici Creuse. Souvenez-vous, c'était en 1992.
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0: Bienvenue chez vous en mode été et vos services avec Sylvie Fouquet.
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3: Attention, si vous devez vous déplacer aujourd'hui sur la route nationale 145, des travaux urgents de réfection de la chaussée perturbent fortement la circulation à la hauteur de Guéret dans le sens Limoges-Montluçon. La circulation se fait sur une seule voie jusqu'à 17h cet après-midi. Surtout, prévoyez un ralentissement d'au moins 15 minutes dans ce secteur. Alors, je vous conseille d'éviter la zone en prenant le réseau secondaire si vous le pouvez. Bison futé classe ce vendredi orange au niveau national dans le sens des départs. Les premières difficultés sont attendues dès la fin de matinée et pourraient durer jusqu'en début de soirée. La circulation sera notamment chargée sur les axes menant vers la façade atlantique et lors de la traversée du massif central. Si vous le pouvez, reportez votre trajet en soirée ou bien dimanche. Pensez aussi à prendre de l'eau.
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0: 9h33, on passe notre matinée ensemble sur votre radio ici Creuse. À suivre, on va s'intéresser aux lunettes de soleil. Oui, l'histoire des lunettes de soleil avec Perrine Clément. Mais pour le moment, Mylène Farmer qui se glisse tranquillement dans vos oreilles.

0: Maman à tort, Mylène Farmer sur votre radio Ici Creuse.
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0: Derrière les objets de vacances se cachent souvent des histoires étonnantes. Perrine Clément nous les fait découvrir. Aujourd'hui, on s'intéresse aux lunettes de soleil.
3: Dans ma valise, il y a...
4: Regarde ce que j'ai pris pour les soirées camping.
5: Oh bah t'auras l'air malin sur la plage avec toutes ces paillettes.
3: Des lunettes de soleil.
4: Moi j'aime bien, ça me donne un petit côté Elton John.
6: Ah, les lunettes de soleil. Pour le style, pour la frime, et surtout, pour protéger ses yeux du soleil.
7: Le plus important, c'est d'avoir un produit avec une norme CE. Parce qu'au moins, ça c'est 100% UV, et après, la classe de 0 à 4, c'est en fonction de l'assombrissement. Normalement, n'importe quelle catégorie de filtre va être protecteur de rayons nocifs.
6: Voyons, à qui doit-on cette invention ? Aux Inuits. Et elle ne date pas d'hier. Nous sommes dans le Grand Nord, près du cercle polaire arctique. Il y a du soleil, des températures glaciales et de la neige à perte de vue. Alors que le noir absorbe les rayons du soleil, la neige, avec sa blancheur, les renvoie. Pour se protéger d'une lumière aveuglante, les Inuits ont l'idée de sculpter dans du bois ou des ossements des lunettes adaptées à la forme de leur visage. Pour vous donner une image, ça ressemble à des lunettes de piscine. Mais la vision est restreinte. Ils creusent, seulement au niveau des yeux, une mince fente comme un trait à l'horizon. La quantité de lumière est limitée et les yeux sont ainsi protégés.
2: Cet été, pensez à vos yeux. Choisissez de bonnes lunettes de soleil.
6: Et vous, portez-vous des lunettes de soleil ?
8: Toujours des lunettes de soleil, parce que c'est super important. Et puis ça fait un look aussi qui n'est pas négligeable.
9: J'ai toujours trois paires de lunettes de soleil sur moi. Je viens de la Côte d'Azur, c'est important.
10: Je mettrai une paire de lunettes de soleil, parce que vu que je suis déjà un soleil, c'est pour éviter d'encore plus éblouir les gens.
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0: 9h39, vous écoutez Ici Creuse. Dans les prochaines minutes, on va s'intéresser à l'éclairage extérieur avec Léonard. Oui, on va bricoler un tout petit peu, mais pour le moment, on retourne en musique avec Gianna Nannini dans les prochaines secondes.
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0: comme identifié, hein, vous allez pouvoir identifier qui vient. Quelquefois, ça va vous permettre de dissuader aussi en déclenchant cet éclairage à distance et puis produire un effet esthétique. Alors, il y existe plusieurs types d'éclairage. On va pouvoir disposer des luminaires qui vont se déclencher avec des détecteurs de présence. Il est également possible d'alimenter toutes vos bornes d'éclairage, par exemple, par un seul détecteur qui va prendre en compte d'abord la luminosité ambiante, hein, et ensuite vous allez pouvoir régler la durée de l'éclairage.
1: Alors que ça soit pour baliser un chemin ou pour mettre en valeur le jardin, quel style de lampe peut-on utiliser ?
0: Alors on avait l'habitude autrefois d'avoir des lampes halogènes pour l'extérieur. Moi je vous conseille de les remplacer bien entendu par des LED correspondantes. Il faut savoir que la plupart des ampoules halogènes sont remplaçables par des LED. Vous allez trouver les mêmes caractéristiques en principe dans le commerce. Et là vous aurez moins de consommation, moins de chauffe également, le luminaire durera plus longtemps dans le temps. Éclairer son jardin, c'est également, pourquoi pas, disposer des spots enterrés, des spots qui vont être au pied des arbres, par exemple, pour donner du volume aux arbres le soir et la nuit. Également, ça peut être des spots immergés dans votre bassin, dans une mare. Dernière chose, pour bien éclairer sa terrasse et puis l'espace à vivre à l'extérieur, pourquoi pas intégrer l'éclairage dans un store. L'avantage, c'est qu'il va vous permettre de profiter pleinement des longues soirées d'été. De simples guirlandes également sont très sympas l'été, des jolies guirlandes. Moi, je préfère quand même les guirlandes que l'on va brancher sur des prises. Bien entendu, les prises extérieures doivent être aux normes en vigueur, étanches. Mais les guirlandes extérieures, c'est sympa parce qu'il en existe de toutes sortes qui donnent un petit aspect guinguette pour certaines, pour d'autres qui ont des petits abat-jour en rotin qui donnent là aussi un caractère chaud et sympathique à vos soirées d'été. Voilà, la lumière est faite sur l'extérieur. Je vous souhaite bon courage et à bientôt pour de nouvelles aventures de bricolage.
1: Et toutes les astuces bricolage sont justement à retrouver sur ici.fr et l'application ici. À suivre, on va parler de nos amis les bêtes à quatre pattes. Oui, vous avez peut-être adopté un chiot et comment on fait pour gérer la propreté chez le chiot? Ben justement, on a des astuces pratiques avec le docteur Pierre Fabin qui arrive dans un instant.
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1: Et pour le moment, c'est Lewis Capaldi. Wish you the best sur votre radio Ici Creuse.

0: Lewis Capaldi, wish you the best sur votre radio ici, Creuse, 9h53. Tiens, vous avez peut-être craqué pour une petite boule de poils ces derniers jours, mais votre salon commence à ressembler à une flaque de pipi. Eh bien justement, aujourd'hui, on parle de la propreté chez le chiot avec notre vétérinaire, le docteur Pierre Fabin.
1: Quand vous allez adopter un jeune chiot, il faut garder en tête une chose. Il n'est pas encore équipé pour se retenir. Son système urinaire est encore en rodage. Ça peut durer jusqu'à 4 à 6 mois. Avant cet âge-là, pas d'inquiétude si les accidents sont fréquents. Mais ça ne veut pas dire qu'on ne peut rien faire. Au contraire, première astuce, anticiper. Un chiot, ça fait pipi à des moments clés. Après avoir mangé, après avoir dormi, après avoir joué ou après avoir vécu une émotion forte. Donc sortez-les à ces moments-là et félicitez quand il fait dehors. Et je dis bien félicitez, pas juste bravo. On sort les « oui, c'est bien » façon fan de Beyoncé, avec des caresses, des friandises, la totale. Le chiot doit comprendre que faire dehors, c'est la meilleure chose du monde. Deuxième astuce, la régularité. Des horaires fixes, des repas à heures fixes et des sorties fréquentes. Un chiot, ça peut avoir besoin de sortir toutes les deux heures au début et même le dimanche matin.
0: Et si on travaille en journée, on fait comment pour éviter qu'il fasse partout à la maison ?
1: Alors, ne demandez pas à un chiot de 3 mois de se retenir pendant 8 heures, ça serait juste injuste. L'idéal, c'est de restreindre un peu son espace, par exemple une pièce facile à nettoyer ou avec un parc bébé. Personnellement, je ne suis pas fan des tapis éducateurs. Le risque, c'est que votre chien finisse par croire que faire dedans, c'est autorisé. L'objectif, c'est toujours dehors. Et si vous avez un voisin sympa ou un petiteur, n'hésitez pas à demander un petit coup de pouce en journée.
0: Et les accidents, justement, on gronde ou pas ?
1: Très important, on ne punit pas un pipi. Ni avec la voix, ni avec le journal, ni le fameux « on met le nez dedans ». Ça, c'est non seulement inutile, mais complètement contre-productif. Votre chiot ne comprendra pas pourquoi vous êtes fâché, surtout si vous découvrez le pipi une heure après. Il risque juste de devenir anxieux ou de se cacher dans un coin pour faire. En fait, félicitez les bons comportements et ignorez les accidents. Nettoyez sans faire de drame et pas en présence de votre chien, avec un produit enzymatique pour éviter que l'odeur ne reste. Et bien sûr, gardez en tête que c'est une étape normale. Un peu galère, certes, mes passagères.
0: Et tous les conseils sur nos amis les bêtes sont à retrouver sur ici.fr et l'application ici. Pour terminer l'heure, avant de retrouver vos infos de 10h dans moins de 5 minutes, c'est Véronique Sanson, chanson sur ma drôle de vie qui arrive.
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0: 500 chansons sur ma drôle de vie sur votre radio ici Creuse.
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0: Merci d'avoir choisi la première radio de Creuse, ici Creuse. Il est 10h. L'actualité avec vous, Fanny Boucaud. Vous avez été peut-être victime des orages hier et cette nuit.
2: Les pompiers creusois ont été appelés sur 32 interventions en lien avec les vents violents et la grêle qui ont frappé le département. Des grêlons assez énormes, dont vous nous faites part d'ailleurs via vos photos. Des interventions un peu partout en Creuse pour des inondations, des bâchages de toits, mais aussi des lignes électriques à terre ou encore des arbres en feu dans les champs dus aux éclairs. La Creuse a fait partie des départements les plus touchés hier avec 1069 éclairs comptabilisés par le site Keronos, spécialisé dans les intempéries. Des orages arrivés de la Haute-Vienne et qui ont traversé notre département d'ouest en est. Ce matin, 300 foyers creusois sont privés d'électricité. Enedis annonce que le courant devrait être rétabli dans la journée. Pas de blessés à déplorer chez nous, mais une femme est décédée à Saint-Victurnien en Haute-Vienne à la suite de la chute d'un arbre hier vers 18h. Des orages qui ont aussi été violents dans d'autres départements comme en Ardèche où des centaines de voitures ont été abîmées et des toitures éventrées. Et au nord de Saint-Étienne, où plusieurs communes ont été frappées par une mini-tornade. Les pompiers creusois qui sont actuellement en intervention sur deux incendies. Une maison a pris feu vers 4h du matin à Clunia, au hameau Faille-Chapon. Un incendie parti de la toiture avant de se propager à une partie de la maison. Une maison inhabitée, 32 pompiers sont sur place. Et puis un bâtiment agricole de 200 mètres carrés parti en fumée peu avant 4h ce matin en emportant avec lui 800 bottes de foin et du bois de chauffage. Même si la pluie, la sécheresse frappe de plein fouet le monde agricole, avec une première conséquence directe, presque plus d'herbe dans les champs, alors le foin prévu pour l'hiver est déjà donné aux bêtes. Pas facile pour les agriculteurs de s'en sortir entre le manque d'eau et de nourriture pour leurs bêtes. Donc, certains demandent des retenues d'eau pour mieux gérer ce genre de situation. Témoignage à réécouter sur icicreuse.fr dans la rubrique L'info d'ici. La préfecture a décidé de prolonger jusqu'au 20 juillet inclus deux arrêtés. Il est interdit donc de procéder à des travaux agricoles et forestiers pouvant déclencher des feux de 14h à 19h. Et puis, les feux d'artifice sont aussi interdits. Celui de la Bavé-les-Mines qui était prévu 18 juillet est donc de fait annulé.
0: Le succès est encore au rendez-vous pour le Trail du Loup Blanc.
2: La plus grande course à pied de Creuse fête ses 20 ans cet hiver et les dossards partent comme des petits pains sur les 2900 places. Il n'en reste plus que 600. Faut dire que pour les 20 ans, les organisateurs sortent le grand jeu avec des parcours inédits et surtout XXL, une course de 120 km par exemple, une autre de 70 ou encore des courses de nuit. Cette 20e édition du Trail du Loup Blanc se déroule le week-end des 12 et 13 décembre avec donc 12 courses.
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2: Et il va faire encore maussade aujourd'hui.
0: Exactement, cet après-midi, c'est des averses et des orages qui sont encore possibles. Selon Météo France, pour ce week-end, le soleil est bien présent du matin jusqu'au soir sans interruption. Et même en début de semaine prochaine également. Et puis des températures plus agréables. La maximale du week-end, ça sera 30 degrés. Cet après-midi, on attend 24 à la Courtine, Jean-Soupli-Girol, Guéret, 25 à Cros, 26 à Évolé-Bains, 27 à Auzens et Bourganeuf, 28 à La Souterraine et Boussac pour la maximale.
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0: Très bon vendredi à l'écoute de votre radio Ici Creuse. On est ensemble jusqu'à midi.

0: Company, si tu veux m'essayer sur votre radio, ici Creuse.
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0: Bienvenue chez vous en mode été. Dans les prochaines minutes, dans moins de 3 minutes, on va parler de vélo. Bah oui, vous avez profité de toute cette année pour vous dire « Ah, je ferai du vélo cet été ». Et là, vous dites « Ah oui, mais mon vélo, il est tout cassé ». Bah justement, il faut le réparer. Et justement, on va faire le point avec notre invité dans les prochaines minutes. Il s'appelle Kevin Charbonnier, il est gérant d'une boutique de vélo à Guéret. Et il va nous donner quelques petits conseils.

0: Jérémy Frérot avec ce titre Frérot sur votre radio ici Creuse à 10h11.
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0: Bienvenue chez vous en mode été. Justement, l'été, c'est souvent le retour des balades à vélo, que ce soit pour une petite sortie en famille, une randonnée sur une voie verte ou même pour partir plusieurs jours. Encore faut-il que le vélo soit prêt à reprendre la route. Après plusieurs mois passés au garage, il mérite souvent une petite révision. Pour en parler, nous sommes avec Kevin Charbonnier, gérant d'une boutique de vélo à Guéret. Bonjour Kevin.
3: Bonjour Kevin, bonjour à tous.
0: Alors avant de parler mécanique, est-ce que vous voyez beaucoup de personnes arriver juste avant les vacances avec un vélo qui n'a pas roulé depuis plusieurs mois ?
3: Bien sûr, c'est monnaie courante en ce moment, on va dire ça. Comme vous l'avez bien résumé juste avant, un vélo bien entretenu, c'est un été réussi aussi. Hein.
0: Exactement. Alors quelles sont les premières vérifications que chacun peut faire facilement chez lui avant de reprendre la route ?
3: Oh, les petites vérifs un petit peu à la maison, on va surtout regarder les pneus. Faut prendre en considération qu'un pneu, ça perd naturellement de l'air en quelques mois si on roule pas. Bien entendu, donc on roule pas sur une jante qui est molle. Hein. On vérifie également les flancs, donc s'il y a des cratures, s'il y a des petites choses comme ça. Et surtout, on gonfle à la bonne pression. Hein. Ça, c'est important aussi. On va regarder aussi brièvement tout ce qui est frein. Donc on peut actionner brièvement les leviers. Est-ce que c'est mou? Est-ce que ça touche la poignée? Est-ce que ça freine? Est-ce que ça freine pas? Est-ce que ça couine? Voilà, tout ce qui peut être synonyme d'alerte, on vérifie quand même un petit peu avant de prendre la route. Après, on peut aussi regarder sûrement tout ce qui est un petit peu chaîne, donc si elle a tendance à faire un petit bruit de casserole, ou alors si elle est plutôt rousse de rouille, à ce moment-là, faut pas hésiter à prendre un petit coup de chiffon et puis un filet de lubrifiant spécifique pour tout remettre en état.
0: Est-ce qu'il y a une panne ou un problème que vous retrouvez très souvent en début d'été ?
3: Ah, généralement, ce qu'on peut avoir au niveau de l'été, c'est tout ce qui peut être lié un petit peu à un petit coup de chaud. Généralement, des pneus qui vont éclater, un pneu qui va être trop gonflé, laissé en plein soleil, dans le coffre d'une voiture ou même sur le porte-vélo, tout de suite, ça peut littéralement exploser. Hein. On a aussi des petits phénomènes, toujours un peu liés à la chaleur, des suspensions qui vont fuir. Donc du coup, l'huile va être un petit peu plus fluide, les joints qui vont être un petit peu fatigués, l'huile de fourche, elle aurait tendance justement à couler le long du tube, elle peut couler sur les freins et là ça peut être très dangereux.
0: À partir de quel moment il vaut mieux confier son vélo à un professionnel plutôt que d'essayer de tout faire soi-même ?
3: Je pars du principe que ça va fonctionner un petit peu comme pour une voiture. Toutes les pressions, tout ce qu'on a dit, pression des pneus, les petits check-ups, les petites choses comme ça, les premières vérifs, on peut le faire soi-même. Après, comme pour la voiture, on va pas s'inventer mécanicien pour tout le reste.
0: Combien de temps il faut prévoir à peu près pour une révision complète de son vélo ? Est-ce qu'il vaut mieux anticiper plutôt que de venir la veille du départ ?
3: Effectivement, Kevin, je pense que le message clé, c'est d'anticiper tout ce qu'on va avoir sur juin, juillet, août. Tous les ateliers sont forcément un petit peu pris d'assaut. On a aussi le cas typique du client qui amène son vélo le vendredi pour partir le samedi. Ça, c'est très compliqué. Donc aujourd'hui, moi, je vous conseille de compter au moins une à deux semaines de délai sur les pleines saisons pour les grosses interventions. Après, il faut quand même pas hésiter à nous rendre visite pour tout ce qui peut être pièces détachées, accessoires ou même sur de la réparation express. Une petite crevaison, un petit réglage de railleur, une petite purge, des petites choses comme ça. Ça peut se faire rapidement et ça peut sauver l'été.
0: Merci beaucoup Kevin Charbonnier pour tous ces conseils. Dans un instant, on va continuer à parler vélo, mais cette fois-ci des équipements obligatoires. Qu'est-ce qu'il faut avoir sur son vélo pour rouler en toute sécurité ? Réponse juste après la musique sur votre radio ici Creuse. Genesis, Invisible Touch à 10h15. C'est parti, on danse ensemble.

0: Genesis, Invisible Touch sur votre radio ici Creuse. On continue de parler de vélo dans un instant.
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0: Le géant de papier, Jean-Louis Lafon sur votre radio Ici Creuse.
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0: On poursuit notre série spéciale été consacrée au vélo avec Kevin Charbonnier, gérant d'une boutique spécialisée à Guéret. On prend souvent son vélo sans trop se poser de questions. Pourtant, certains équipements sont obligatoires et d'autres se font fortement recommander. Alors déjà, qu'est-ce que la loi impose aujourd'hui sur un vélo qui circule sur la route, Kevin ?
3: Alors déjà, au niveau du cycliste, hein, on va déjà regarder au niveau du casque. Donc déjà, le casque est obligatoire pour les enfants de moins de 12 ans, hein, qu'ils soient conducteurs ou passagers. Ce qui concerne les adultes et les autres usagers, c'est plus que fortement conseillé, hein, pour éviter les problèmes en cas de chute. En ce qui concerne plutôt le côté de la visibilité, les catadioptres sont obligatoires, un blanc à l'avant, un rouge à l'arrière, des oranges au niveau des pédales et au niveau des rayons, ou alors des pneus à flanc réfléchissant. Au niveau de la loi, on nous impose également un petit avertisseur sonneur, donc la sonnette est bien obligatoire, et si possible qu'elle soit audible au moins jusqu'à 50 mètres. Et donc, tout ce qui va concerner la nuit ou le temps gris, plutôt un gilet haute visibilité, jaune ou orange, à partir du moment où on sort de l'agglomération.
0: Le casque n'est pas obligatoire pour tout le monde, mais est-ce qu'on peut vraiment s'en passer aujourd'hui ?
3: Non, c'est vraiment l'élément de sécurité par excellence. C'est vraiment ce qui aujourd'hui il y a de plus important. On peut tolérer qu'un pratiquant n'ait pas de gants, n'ait pas de petites choses comme ça. Ça peut encore passer, mais aujourd'hui, rouler sans casque, c'est vraiment très très dangereux.
0: Alors quand on roule l'été, il fait chaud, les journées sont longues. Quelles erreurs vous voyez le plus souvent chez les cyclistes ?
3: Ah ben là, avec les cas de canicule là qu'on a eu là il y a pas si longtemps que ça, les erreurs classiques, on va dire, c'est de rouler aux mauvaises heures, hein. Faut vraiment éviter de rouler entre 12h et 16h là où c'est le plus chaud. Faut plutôt privilégier la fraîcheur du matin, ou si vraiment il fait trop chaud, vaut mieux à la limite reporter sa sortie plutôt que de faire des bêtises, hein. On a aussi le cas de sous-estimer un petit peu tout ce qui est hydratation, hein. Faut vraiment pas attendre d'avoir soif pour boire. On estime que comme pour tout sport, c'est un bidon de 500 ml par heure au minimum. On a aussi l'autre erreur, un petit peu le cas typique sur la chose qu'on pense le moins, c'est de rouler sans protection. Aujourd'hui, tout ce qui est crème solaire, lunettes de soleil, je trouve que c'est quand même des indispensables pour éviter l'insolation et les projections dans les yeux. Pareil, on le dira jamais assez, mais au mieux privilégier des petites sorties en groupe et surtout se munir d'un téléphone pour éviter les problèmes.
0: Et si justement quelqu'un prévoit de longues balades ou de faire du vélo pendant ses vacances, on a parlé de plein d'accessoires, mais est-ce qu'il y en a d'autres qui peuvent vraiment changer la vie lorsqu'on part en déplacement en vélo ?
3: Bien sûr, donc je vais reprendre l'exemple qu'on a dit juste avant, le porte-bidon et le bidon, rempli de préférence, ça sera toujours plus intéressant, donc ça c'est vraiment essentiel. Après on peut trouver la petite sacoche de sel avec le kit de secours, la chambre à air, le démonte pneu, le multi-outil, une barre de céréales, vraiment l'essentiel pour ne pas rester bloqué au milieu de nulle part. Et après, c'est pareil, bon antivol, un U de préférence. En vacances, on relâche un petit peu la vigilance, mais les voleurs, non.
0: Merci beaucoup Kevin. Dans quelques minutes, on parlera d'un phénomène qui prend de plus en plus de place sur nos routes et nos pistes cyclables, le vélo électrique. Comment bien le choisir, l'utiliser et surtout l'entretenir? On en parle juste après ce titre de Jean-Pierre Madère, disparu sur votre radio Ici Creuse.

0: Jean-Pierre Madère disparu sur votre radio ici Creuse, 10h29, c'est le moment de retrouver Sylvie Fouquet pour tous vos services ici Express.
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2: On commence par une info importante pour votre organisation. Si vous habitez Savory, des travaux de modernisation du réseau d'eau potable sont programmés aujourd'hui, vendredi. Conséquence, l'eau sera coupée entre 8h et midi dans le secteur de la rue de la République et de la rue de la Gare. Pensez à prendre vos précautions et à faire vos petites réserves avant le début des travaux. Une opportunité d'emploi de dernière minute à saisir pour le domaine des loisirs. Le labyrinthe géant de Guéret recherche de toute urgence deux agents d'accueil et d'animation pour renforcer ses équipes dès lundi prochain et pour tout le reste de la saison estivale. Si vous êtes dynamique, souriant et que vous avez le contact avec le public, postulez dès aujourd'hui directement auprès de l'équipe du labyrinthe. Et si vous aussi, vous avez des infos utiles, un bon plan ou une initiative près de chez vous, envoyez-nous votre message sur WhatsApp.
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0: On retourne en musique sur votre radio ici Creuse avec Gloria Gaynor, Never Can't Say Goodbye sur votre radio. Et juste après, on va continuer de parler vélo. Restez avec nous.

0: Gloria Gaynor sur votre radio, ici Creuse à 10h33.
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0: Bienvenue chez vous en mode été. Le vélo électrique connaît un véritable succès depuis plusieurs années, aussi bien pour les déplacements du quotidien que pour les balades estivales. Mais entre autonomie, batterie, entretien ou encore réglementation, il y a parfois beaucoup de questions. On en parle avec vous, Kevin Charbonnier. Alors, on entend souvent dire que le vélo électrique permet à tout le monde de se remettre au vélo. Est-ce que c'est ce que vous constatez en magasin ?
3: Ah bien sûr, c'est vraiment l'allié idéal pour s'y remettre, hein, Kevin. Aujourd'hui, après, il faut prendre un petit peu de tout ça avec des pincettes. J'estime que le VAE n'est pas un cyclomoteur. Il faut quand même pédaler pour que le moteur s'active. Hein. Donc pareil, il ne faut pas confondre le vélo assistance électrique et le vélo électrique. Hein. Le vélo assistance électrique, comme son nom l'indique, fournit uniquement une assistance, alors que celui électrique, on va plutôt utiliser un type de gâchette. Hein. Comme on l'a bien dit au tout début, donc c'est l'outil vraiment parfait pour gommer tout ce qui sera difficulté. Ça permet à des personnes de s'y remettre tout en douceur, sans souffrance et tout en faisant un petit peu de sport. Néanmoins, c'est aussi une autre vision du vélo. Hein. C'est vraiment une pratique différente qui a son public et ses sportifs associés. Hein.
0: Quand on choisit un vélo électrique, c'est quoi les critères les plus importants ?
3: Ah, le premier critère, c'est vraiment l'usage. Et c'est là que c'est le plus compliqué de trouver au niveau des néo-pratiquants. Est-ce que ça sera un usage en ville ? Donc plutôt ce qu'on appelle vulgairement du vélo taf. Est-ce que c'est plutôt pour des balades sur les chemins ? Donc tout ce qui sera VTC, trekking. Ou alors si vraiment on cherche un allié tout terrain, donc un vrai VTT. Concernant ce qu'on peut proposer, ce qu'on peut voir, le point le plus important, ce sera forcément la motorisation. Hein. Moteur central quasi obligatoire dans notre région hein, pour un comportement vraiment naturel et coupleux, et je vous conseille au moins un moteur de 70 Nm. Après, il n'y a pas de secret, hein, le mieux c'est de l'essayer, hein, on n'achète pas un VAE sur un catalogue pour valider la taille, la position et surtout la sensation d'assistance. Hein. Après, nous concernant en boutique, on peut proposer et du neuf et de la seconde main, histoire de pouvoir s'équiper correctement.
0: Alors justement, l'autonomie annoncée est parfois impressionnante hein, sur ces vélos électriques, dans la réalité, ça dépend de quoi et ça donne quoi ?
3: Alors aujourd'hui, comme on a pu dire sur l'aspect canicule, la température c'est vraiment l'ennemi des batteries. Hein. Les batteries lithium n'aiment pas les extrêmes, hein, que ce soit le chaud ou le froid. Aujourd'hui, il faut un petit peu comme à l'image des pneus, faut jamais laisser sa batterie en plein soleil, hein, ou qu'elle soit sur le porte-vélo ou dans la voiture. On la stocke toujours à l'ombre, à l'abri de l'humidité. Et concernant l'autonomie, elle dépend de beaucoup de choses, notamment du gabarit du pilote, du dénivelé, du mode d'assistance choisi, des conditions météo et également de la surface du terrain. Hein. Pour économiser la batterie, moi je vous conseille au maximum d'utiliser les vitesses du vélo comme sur une voiture et pas rester sur des modes d'assistance maximale.
0: Merci beaucoup Kevin Charbonnier, gérant d'une boutique de vélo à Guéret, d'avoir partagé hein, tous ces conseils avec nous alors que vous rouliez à vélo classique ou électrique. L'essentiel reste bien sûr de profiter des beaux jours en toute sécurité. Très bel été à vous Kevin Charbonnier.
3: Merci à vous hein. Et n'oubliez pas, le vélo c'est bon pour la santé, c'est bon pour le moral et c'est encore meilleur quand tout fonctionne.
0: Exactement, merci beaucoup.
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0: Eh bien, vous savez quoi ? Après avoir fait une balade à vélo, moi, je vous propose de vous désaltérer avec une petite mentalo.

0: Eddie Mitchell, couleur mentale sur votre radio ici Creuse à 10h40 à suivre. On va aller se balader dans la Creuse avec Marina Uri. Vous savez, on a des bâtiments, on passe devant, on se dit, bah, tiens, c'était quoi ça avant? Bah, justement, on va découvrir ce que c'était avant le restaurant du camping du Moulin de Piau. Ne bougez pas, ça arrive juste après ça.
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0: Feels Like I'm Falling in Love sur votre radio ici Creuse à 10h45.
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0: Vous passez devant tous les jours en Creuse, vous connaissez l'endroit de vue, mais c'était quoi avant? Bah justement, ici Creuse mène l'enquête au micro de Marina Uri.
3: À Chénier, au camping du Moulin de Piau, nous allons sur les traces du Moulin des Apprentis, initié par un artisan de la paix originaire de Bona, j'ai nommé le Tonton Chareille.
4: Claude Blanc, moi je suis l'ancêtre de Piau. Je suis venu ici en 1959 en tant que moniteur. Le restaurant actuel n'a absolument rien à voir avec l'ancien bâtiment qui était monté en pierre, qui était à la fois le bureau du Tonton Chareille, côté rivière, et la cuisine derrière qui jouxtait le premier réfectoire qui pouvait recevoir 100 convives en même temps. Tous les repas se prenaient là. Il y avait la mémé Touraille qui était la reine de la cuisine. Elle a fait plus de 100 000 repas. Et en face, donc, il y avait une espèce de construction abri, enfin, qui servait à la fois de comptoir quand il y avait la fête et qui servait un peu de forum le soir quand tout le monde avait fini ses travaux. On se réunissait là. Quelquefois, il y en avait un qui avait une guitare, ça chantait aussi. Et puis, en attendant le moment de la soupe, oh, bon, on chantait les chansons de l'époque, la chanson de Maître Pierre, la chanson du maçon de Maurice Chevalier, des chansons de Colonies de Vacances, comme il y avait un peu partout à l'époque. Et quand tout le monde était au réfectoire, bon, ça se discutait beaucoup. Et à la fin, d'une part, ça chantait toujours. Et ceux qui venaient de l'étranger, enfin, notamment le groupe yougoslave, qui avait toujours deux ou trois.

0: Mais il fallait organiser effectivement les festivités du lendemain, festivités qui étaient souvent des travaux.
1: Alors quand vous viendrez prendre du bon temps à la Guinguette, ce restaurant du camping du Moulin de Piau, vous aurez une pensée pour l'histoire du Moulin des Apprentis du Tonton Chareille.
2: Si vous voulez mener l'enquête avec Marina Hiruy et lui raconter une anecdote sur un lieu à côté de chez vous, vous pouvez le faire, vous nous appelez 05 55 52 37 38. Jean-Jacques Goldman qui se glisse tranquillement dans vos oreilles à 10h48.

0: votre voiture. 10h51 avec Jean Jagelman.
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0: Et grâce à Muriel Jourdan, notre radar des tendances, on apprend à mieux comprendre ce monde qui va trop vite. Aujourd'hui, on se penche sur des sites de

0: livraison, mais qui ne livre rien.
1: Oui, imaginez, sur votre téléphone, vous ouvrez une appli pour commander une pizza ou un burger. Alors, il y a les photos des plats, les tarifs, vous entrez votre adresse, vous remplissez votre panier, un plateau de sushi, tiens. La commande est passée, vous validez tout ça, sauf qu'aucun livreur ne se pointera jamais, parce que vous venez de commander sur un faux site qui imite parfaitement les applis traditionnelles. Ce sont des sites de dopamine et ils cartonnent en Corée du Sud. Un des sites les plus connus là-bas s'appelle Food Never Comes, littéralement la nourriture qui n'arrive jamais. Car le principe, c'est seulement de vous offrir le frisson du shopping. Ce côté, vous savez, un peu compulsif, mais sans dépenser un euro, puisque rien n'existe. Ça fait beaucoup parler sur les réseaux sociaux.
2: Par exemple, ils mettent en place des systèmes d'achat, de paniers de fringues, de ce que tu veux. Et les gens, ils font juste des paniers, mais t'achètes rien. C'est juste pour faire comme si t'allais faire. Et ton cerveau, il est content. Faut comme s'ils allaient acheter des trucs de zinzin. Ils sont là, waouh, ah, je suis trop content. Là, j'en ai pour 4000 balles dans le panier. Mais t'achètes rien, en fait. Panier fictif.
1: Et ces sites sont en train de conquérir le monde. Vous allez de plus en plus en entendre parler.
0: Donc, Muriel, ces sites prennent la forme de plateformes de vente en ligne, mais tout est faux, c'est ça?
1: Voilà, vous avez tout compris. Aucun paiement n'est demandé, aucun repas n'arrive chez vous. Mais en Corée du Sud, le concept connaît un succès fou depuis 2023. Et il existe pour le shopping en ligne, la livraison de repas, plein de trucs. Certains sites copient aussi les plateformes les plus connues, comme Amazon, Uber Eats, pour vous donner l'impression d'y être. Et ce qui est fou, c'est que vous recevez même un mail qui vous dit que la commande a été envoyée, puis un autre mail pour vous dire qu'elle a été reçue. Et là, évidemment, toute la dopamine accumulée se mue en déception. Lorsque vous constatez que c'était bel et bien faux, vous n'allez jamais rien recevoir. La dopamine, c'est ce qu'on surnomme la molécule du plaisir sécrétée dans le cerveau lorsqu'il sent arriver une récompense. Alors le concept semble amusant, dit comme ça, mais il en dit long sur notre époque. Les publicités, les applis, les réseaux sociaux nous poussent tout le temps à l'achat. Mais la précarité est telle qu'on finit par commander sur des sites qui nous procurent seulement le plaisir d'acheter, même si derrière on n'a rien. Alors les créateurs de ce genre de sites vous diront sans doute qu'il s'agit là d'une alternative face à l'inflation. Mais au fond, ça raconte surtout que nous sommes devenus dépendants au shopping en un seul clic, au point d'en arriver, peut-être un jour, à commander des trucs fictifs. Bref, les sites de dopamine, c'est une tendance dont on se passerait bien, car cette recherche de dopamine pourrait bien nous miner le moral, à force de constater que ce qui nous fait fantasmer aujourd'hui, c'est de pouvoir commander une pizza.
0: Merci beaucoup Muriel Jourdan. Dans moins de 10 minutes, on retrouve vos infos de 11h et puis on va jouer dans la prochaine heure. Mais avant ça, Kate Bush qui arrive.
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0: Marie-Jeanne, arrêtez de casser les verres là. Vous avez tout cassé sur la table.
1: Arrêtez de servir du champagne.
0: Avec modération, bien sûr. Quelle bouche, babouchka sur votre radio ici Creuse.
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0: Vous avez choisi Ici Creuse vendredi 17 juillet. Il est 11h. L'actualité avec vous, Marie-Jeanne Delepaule, bonjour.
1: Bonjour Kevin, bonjour à tous.
0: 300 foyers privés d'électricité en Creuse après les orages.
1: Et si vous n'avez plus de courant, patience, il devrait être rétabli dans la journée, selon Enedis, qui rappelle de ne surtout pas toucher les fils par terre. La Creuse a été bien balayée par les orages hier soir et cette nuit. Vent violent, grêle, les pompiers sont intervenus 32 fois pour des inondations ou encore des arbres foudroyés qui ont pris feu. Vous êtes nombreux aussi à poster des photos des dégâts sur les réseaux sociaux, par exemple des grêlons de 2 à 4 cm de diamètre et même un chêne quasi centenaire déraciné à Bénévent-l'Abbaye. Chez nous, pas de blessés à déplorer, mais 2 personnes sont mortes à cause des orages en France, un homme en Isère et une femme d'une 30aine d'années à Saint-Victurnien, en Haute-Vienne. Du côté des rails, c'est la pagaille sur la ligne Polt après la chute de plusieurs arbres. Le train de nuit Toulouse-Paris arrivera ce midi avec près de 6 heures de retard, par exemple, et dès hier, 5h30 d'attente pour les voyageurs en provenance de Paris qui s'arrêtaient à la souterraine.
0: Et après le passage des orages, 2 incendies cette nuit en Creuse.
1: Une maison inhabitée a pris feu vers 4h du matin à Clunia et à Mortrou, un bâtiment agricole de 200 mètres carrés rempli de foin et de bois est lui aussi parti en fumée. Et malgré la pluie tombée cette nuit, la sécheresse inquiète de plus en plus les agriculteurs. Ils sont obligés de nourrir leurs bêtes avec du foin parce qu'il n'y a plus rien à manger dans les prés. Conséquence, le prix du foin augmente, il est 1,5 voire 2 fois plus cher qu'en temps normal. La FDSEA milite pour qu'on installe des retenues d'eau. 6 projets sont dans les cartons en Creuse, d'après le préfet. Trop coûteux, d'après la Confédération paysanne. Le syndicat est favorable aux petits projets seulement pour abreuver les bovins ou arroser les parcelles de maraîchage.
0: Et le trail du Loup Blanc a du succès pour son 20e anniversaire.
1: Et oui, la plus grande course à pied de Creuse qui a lieu chaque hiver dans les Monts de Guéret a ouvert les inscriptions mardi pour sa 20e édition. Et sur les 2900 places, plus de 2300 sont déjà partis. 4 courses sont déjà complètes avec des listes d'attente. Le trail du Loup Blanc, ce sera les 12 et 13 décembre avec des formats inédits, des parcours de 9 à 120 km.
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1: On respire un peu mieux aujourd'hui, Kevin. Hein,
0: oui, bah, on va surtout dire que le temps s'est un peu calmé aussi. Hein, parce que là, hier, il faisait chaud, il a fait soleil, puis d'un coup, bon, patatras, j'ai tout qui s'est envolé chez moi.
1: J'ai même réveillé plusieurs fois. Ouais.
0: Ah oui, moi j'ai ma tonnelle qui s'est envolée. Elle s'est retrouvée à l'autre bout du jardin. Donc maintenant, je ne peux plus boire l'apéro dehors en terrasse. Bon, cet après-midi, c'est quand même des averses et des orages qui sont encore possibles.
1: Ah oui, encore.
0: Selon Météo France. Ah bah oui, bah écoutez, c'est
1: quand
0: la suite.
1: Quand on aime.
0: Ah, exactement, on compte pas. Pour ce week-end, le soleil quand même sera bien présent du matin jusqu'au soir, sans interruption. Et même en début de semaine prochaine aussi, avec des températures plus agréables. La maximale du week-end, ça sera 30 degrés. Cet après-midi, on attend 24 à la Courtine, j'en suis au Pigerol, Guéret, 25 à Croix, 26 à Évolé-Bains, 27 à Auzon et Bourganeuf, 28 48 à la souterraine Boussac pour la maximale.
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0: 11h04, et vous savez quoi ? Et si on chantait ? Ouais, voilà, c'est la question que je vous pose. Et si on chantait ?

0: Merci, enchanté. Julien Clerc sur votre radio Ici Creuse, 11h07.
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0: 11h09, Len Marlin qui s'invite dans vos oreilles.

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0: Roussel, tout s'en va sur votre radio Ici Creuse. Non, tout ne s'en va pas puisqu'on a des cadeaux pour vous.
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0: 05 55 52 37 38. C'est presque un jeu de hasard. Alors je vais vous dire presque, non, c'est vraiment un jeu de hasard. Pour ça, il faut nous appeler, vous jouez, vous choisissez une destination et vous repartez avec des cadeaux, plein de cadeaux pour vous. Qu'est-ce que j'ai là pour vous? J'ai des places pour aller voir la fresque de Bridier. J'ai des visites guidées dans plein de communes creusoises. J'ai également les invitations pour les sortilèges de la pleine lune, des places pour le spectacle du cabaret Jordan et Alexis, des entrées pour la cité des insectes. Et puis, bien sûr, vos activités. Oui, j'ai Huskin Creuse. J'ai également un escape game immersif, le barrage de Vassivière. J'ai aussi la cité des insectes, ça je vous l'ai dit, mais la location d'un petit bateau sans permis pour une durée de 2 heures pour 5 personnes offert par le lac de Vassivière. Le principe, il est simple. Je vous donne 2 destinations. La première, vous choisissez ou vous choisissez pas. La deuxième, vous choisissez ou vous choisissez pas également. À la fin, vous repartez peut-être avec des cadeaux si vous arrivez au bout de cette destination. Si vous n'allez pas au bout, il peut y avoir un contrôle de police, il peut y avoir une panne d'essence ou bien d'autres choses. Eh ben c'est perdu. Mais par contre, j'ai une bonne nouvelle pour vous. C'est que vous restez qualifié pour le tirage au sort de lundi pour le blindeur. Tirage au sort avec Thierry Bolaton. Lundi matin, on va y arriver. Saint-Médard-la-Rochette, direction Saint-Médard-la-Rochette avec Sylvie. Bonjour Sylvie.
3: Bonjour.
0: On va jouer avec vous pour que vous puissiez repartir avec des cadeaux. Qu'est-ce que vous avez prévu de beau là pour la journée?
3: Un pique-nique.
0: Très
3: un
0: bien.
3: Pique-nique, au
0: Moutier. Ah bah oui. Et vous m'avez pas invité?
3: Pas encore.
0: Ah d'accord. Vous attendez de savoir si vous avez gagné ou pas pour m'inviter quoi?
3: C'est ça.
0: Ah oui. Oh là là là là, c'est pas bien ça, Sylvie. Donc, 2 destinations. La première que j'ai pour vous, eh bien, je vous propose Évaux-les-Bains, avec ce soir un concert, le petit concert dans le jardin public, des The Zankies, jazz caribéen offert par la municipalité d'Évaux-les-Bains. La deuxième destination que je vous propose, c'est Flaya, avec un concert également au Café de l'Espace. Le link, ça mélange l'organique des samples d'instruments traditionnels, l'électronique des synthétiseurs, des pianos funky, percussifs et des boîtes à rythme techno qui emmènent avec lui tout le public en voyage. Bref, il va se passer plein de choses ce soir. Soit Flaya, soit Évaux-les-Bains. Quelle destination vous choisissez, Sylvie?
3: Eh bien, on va aller à Flaya.
0: Eh bien, direction Flaya, c'est parti, on démarre la voiture.
4: Entrez votre destination. Destination enregistrée.
0: Et je rappelle qu'il faut aller au bout de cette destination.
4: Bravo, vous êtes arrivé à destination.
0: C'est gagné. Je reprends ma respiration. Bah avec plaisir. Bon, déjà, vous gagnez votre qualification pour le tirage au sort lundi. Le blindeur est à gagner. Ça sera avec Thierry Bolaton, le tirage au sort. Qu'est-ce que je vous rajoute comme cadeau? Eh bien, je vous rajoute 2 places pour aller voir la fresque des Bridiers début août.
3: Oh, merci beaucoup. Merci.
0: Bah avec plaisir. Avec qui vous allez y aller?
3: Ouais. Avec mon mari, certainement. Mon
0: master, je verrai. Eh ben voilà, eh ben vous choisissez. Faites-vous plaisir, en tout cas, profitez bien. À très vite, Sylvie.
3: Merci, merci, à Ici Creuse.
0: Avec plaisir, au revoir.
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0: On a tout plein de cadeaux pour vous. J'ai envie de vous dire, appelez-nous maintenant. 05 55 52 37 38. En plus, c'est l'anniversaire de Nathalie qui vous accueille au standard. Alors, allez-y.
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0: Les Brothers Johnson stampent sur votre radio. Ici Creuse, 11h26.
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0: 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Tout cet été, on vous offre vos entrées pour toutes les activités en Creuse, mais également des visites guidées. Qu'est-ce qu'on a d'autre ? On a aussi des goodies ici Creuse. Bref, on a tout plein de cadeaux. Et puis, chaque semaine, on a aussi un gros cadeau. Cette semaine, c'est un blender Moulinex. 7h40, tirage au sort lundi avec Thierry Bolaton. Parmi tous les participants, même si vous perdez aujourd'hui, par exemple, vous êtes quand même qualifié pour le tirage au sort lundi. Donc dans tous les cas, vous ne repartez pas avec rien. Donc c'est maintenant qu'il faut nous appeler, c'est maintenant qu'il faut tenter votre chance de destination. À vous de choisir la bonne destination. Si vous allez jusqu'au bout, vous gagnez. Si vous n'allez pas jusqu'au bout, si vous arrivez une avarie, quelque chose comme ça, eh bien tout simplement, c'est perdu, mais vous gardez tout de même la qualification pour le gros cadeau de la semaine.
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0: Louis Bertignac, les visiteurs, ces idées-là sur votre radio ici Creuse 11h27.

0: Oh, ce riff de guitare, hein. Louis Bertignac, Les Visiteurs, ces idées-là sur votre radio ici creuse, 11h31. C'est le moment de retrouver votre ICI Express, tous les bons plans et services avec Sylvie Fouquet.
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2: On commence par une info importante pour votre organisation. Si vous habitez Savory, des travaux de modernisation du réseau d'eau potable sont programmés aujourd'hui, vendredi. Conséquence, l'eau sera coupée entre 8h et midi dans le secteur de la rue de la République et de la rue de la Gare. Pensez à prendre vos précautions et à faire vos petites réserves avant le début des travaux. Une opportunité d'emploi de dernière minute à saisir pour le domaine des loisirs. Le labyrinthe géant de Guéret recherche de toute urgence deux agents d'accueil et d'animation pour renforcer ses équipes dès lundi prochain et pour tout le reste de la saison estivale. Si vous êtes dynamique, souriant et que vous avez le contact avec le public, postulez dès aujourd'hui directement auprès de l'équipe du labyrinthe. Et si vous aussi, vous avez des infos utiles, un bon plan ou une initiative près de chez vous, envoyez-nous votre message sur WhatsApp.
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0: 11h32, vous écoutez Ici Creuse, bienvenue si vous nous rejoignez. Destination Creuse, c'est votre jeu de l'été. Vous pouvez nous appeler dès maintenant, 05 55 52 37 38. On joue juste après Renaud.
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0: Renaud, dès que le vent soufflera, et oui, bah, il a bien soufflé hier soir, sur votre radio Ici Creuse.
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0: Destination Creuse, c'est votre jeu de l'été pour pouvoir repartir avec plein de cadeaux, des goodies Ici Creuse, des activités à faire en Creuse et également des événements, des lieux à visiter, des événements à aller voir comme la fresque de Bridier, le sortilège de la pleine lune, le cabaret Jordan et Alexis ou pourquoi pas des entrées pour la cité des insectes. On joue direction Saint-Vaury avec Brigitte. Bonjour Brigitte.
3: Bonjour Kevin, bonjour tout le monde.
0: En pleine forme Brigitte, qu'est-ce que vous avez prévu de beau aujourd'hui? Qu'est-ce que vous allez manger à midi?
3: Ah, qu'est-ce que je vais manger à midi? Bah écoutez, j'en sais trop rien, je vais peut-être me faire une omelette aux pommes de terre, pourquoi pas.
0: Oh bah c'est très bon ça.
3: Alors c'est très simple, avec une petite salade, ça m'aide que du bonheur.
0: Eh ben voilà, ben ça me donne déjà faim, tiens. Voilà, super. Merci beaucoup, Brigitte.
3: Ouais, à l'heure, alors.
0: Eh ben avec plaisir. Allez, en attendant, peut-être que je ne vais pas vous offrir une omelette, mais d'autres cadeaux, notamment le tirage au sort lundi matin avec Thierry Bolaton pour gagner le blindeur. Ça, c'est peut-être pour vous lundi matin si vous repartez avec rien aujourd'hui. Par contre, si vous repartez avec quelque chose... Mais il faudra trouver la bonne destination, surtout pour ça. Deux destinations pour vous. Donc la première que je vous propose, direction Aubusson, avec un concert ce soir à 20h30 à l'amphithéâtre de la cité de la Tapisserie. Concert événement devant la Tapisserie, la sieste de Mei et Totoro, tiré du film de Hayao Miyazaki. La cité internationale de la Tapisserie et l'harmonie de chambre de l'orchestre départemental de la Creuse s'associent pour un concert exceptionnel. Ça, c'est donc ce soir à Aubusson.
3: À Aubusson.
0: Deuxième destination que je vous propose. On part direction Bénévent-l'Abbaye au bar d'eau avec des concerts le vendredi, notamment ce soir à partir de 20h. Le soir et concert avec les frères Lapompe dans une ambiance conviviale au cœur de Bénévent-l'Abbaye. Petite restauration sur place avec cocktail maison. À vous de choisir Bénévent-l'Abbaye ou Aubusson.
3: Ouais, on va prendre Bénévent.
0: Allez, c'est parti. Direction.
3: J'ai mis ma ceinture.
0: Ah bah j'espère bien.
4: Entrez votre destination. Destination enregistrée. Bravo.
3: Oh yes.
4: Vous êtes arrivé à destination.
0: Bravo Brigitte. Vous repartez avec donc déjà votre qualification pour le tirage au sort lundi pour le blindeur. Allez, qu'est-ce que je vous offre? J'ai pour vous un éventail Ici Creuse pour commencer. Est-ce que je vous rajoute un cadeau?
3: Si vous voulez, c'est votre jour de bonne volonté.
0: Allez, ben, je vous rajoute le chapeau Ici Creuse.
3: Oh yes!
0: Et puis vous savez quoi, allez, parce qu'après je suis en week-end et même je vais vous dire, je suis en vacances pendant un mois, alors j'ai décidé de vous régaler, je vous rajoute deux entrées à la cité des insectes pour pouvoir profiter de cette visite avec la personne de votre choix.
3: Ah super, c'est vraiment merveilleux, merci Ici Creuse, merci.
0: Avec plaisir Brigitte, je vous souhaite une belle journée.
3: Un gros bisou à toute l'équipe et à tout le monde.
0: Merci beaucoup, à très vite.
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0: C'est votre jeu de l'été. On continue de jouer dans quelques minutes avec vous pour repartir avec tout plein de cadeaux. Notre dernière auditrice vient de repartir avec des entrées pour la cité des insectes avec son chapeau Ici Creuse ainsi que l'éventail et la qualification pour le tirage au sort lundi pour le gros cadeau avec Thierry Bolaton. Ce sera le blindeur. À vous de jouer. 05 55 52 37 38. On vous attend. J'ai encore plein d'autres cadeaux pour vous. Allez-y.
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0: À force de parler, il faut que j'aille boire un verre parce que, enfin, d'eau, hein, je vous rassure, vous inquiétez pas. Parce qu'à force de parler, bah oui, ça donne soif. Bill Withers qui arrive, Ain't No Sunshine, mais avant ça, c'est Lola Young et ce titre, merci, à 11h42 sur votre radio ici Creuse.

0: Bill Withers, Ain't No Sunshine, sur votre radio Ici Creuse, 11h49.
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0: Votre jeu de l'été qui continue sur votre radio Ici Creuse. On va jouer avec Bruno de Saint-Prié-la-Feuille. Bonjour Bruno.
3: Bonjour.
0: On va jouer avec vous pour que vous puissiez repartir avec plein de cadeaux. Ça vous tente ?
3: On va essayer.
0: On va essayer, ben justement. Comment essayer ? C'est pas compliqué. Vous nous avez appelé 05 55 52 37 38. Vous allez avoir deux destinations qui vont vous permettre de soit aller au bout de cette destination et donc repartir avec des cadeaux, soit malheureusement vous allez vous arrêter en plein milieu et c'est perdu. Alors perdu pas totalement puisque vous allez repartir tout de même avec votre sélection. Tirage au sort pour le blender, la machine, le blender à gagner ce lundi avec Thierry Bolaton. Donc ça déjà c'est dans votre poche. On commence bien.
3: Je vais essayer de ne pas me faire arrêter alors.
0: Eh ben on va essayer justement. Tiens, deux destinations pour vous. Donc la première, qu'est-ce que j'ai pour vous ? Direction Saint-Georges-Nigremont ce soir avec une soirée d'étoiles en étoiles. C'est une balade au parc naturel régional de Millevaches en Limousin entre ombre et sylvestre et lumière céleste. C'est donc ce soir à 20h30 sur les terrasses. Animation par Fan de Forêt. Ça va durer 2h30. C'est gratuit. Hein. Vous allez pouvoir donc profiter de cette nuit étoilée les vendredis du nuit au parc. Donc à Saint-Georges-Nigremont. Ça c'est la première idée sortie. La deuxième que je vous propose, direction Rougna ce soir, cinéma en plein air pour le film Un petit truc en plus avec Artus. C'est donc ce soir. J'ai donc ces deux destinations pour vous, Rougna ou encore Saint-Georges-Nigremont. Quel choix vous prenez, Bruno ?
3: On va prendre Rougna.
0: Eh bien, direction donc Rougna. On va voir si jamais vous avez une avarie ou quelque chose comme ça. Malheureusement, ça sera perdu.
4: Veuillez entrer à votre destination. Destination enregistrée.
5: Hop, hop, hop, la route est bloquée.
0: Aïe.
5: Merci de faire demi-tour.
6: Oh non,
5: s'il vous plaît. On est presque arrivé.
7: Non,
8: je suis trompé, ça arrive.
0: C'est perdu.
3: Ah bah ça fait la deuxième fois hein.
0: Aïe, Bruno.
3: Il faut que je prenne mon vélo la prochaine fois, non?
0: Ou allez-y à pied directement, ça ira peut-être plus vite. Bruno, bon malheureusement c'est perdu, mais vous restez qualifié pour le tirage au sort pour le blender lundi.
3: Oui, bah écoutez, pas de problème.
0: Allez, je vous souhaite une belle journée, Bruno, à très vite.
3: Merci, bonne journée, au revoir.
0: Vous aussi.
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0: Tout oublié, Angèle et Roméo Elvis sur votre radio ici Creuse. Il est temps pour moi de vous dire au revoir et de vous dire que je vais prendre des vacances. Ça sera Ingrid Herbst qui sera avec vous dans Bienvenue chez vous, édition été, à partir de lundi. Mais avant ça, c'est vos infos.
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0: Vendredi 17 juillet, vous avez choisi ici Creuse. Il est midi, l'actualité avec vous, Marie-Jeanne Delopole, et des arbres sur la route, des lignes électriques à terre en Creuse.
2: Oui, soyez prudents, il reste encore des dégâts après le passage des orages cette nuit. Du côté de Bénévent-l'Abbaye, un habitant a 30 cm d'eau dans sa cave par exemple, et vous êtes nombreux à poster des photos sur les réseaux sociaux. Les pompiers sont intervenus pas moins d'une cinquantaine de fois pour bâcher des toitures emportées par le vent ou la grêle. Une maison abandonnée a aussi pris feu à Cugna, et un bâtiment agricole rempli de bottes de foin et de bois est parti en fumée à Mortroux. Ce midi, il reste encore 300 foyers privés d'électricité en Creuse, mais Enedis annonce le rétablissement du courant d'ici la fin de journée. Heureusement, aucun blessé dans notre département, mais les orages ont causé la mort de deux personnes. Un homme retrouvé calciné dans les locaux de son entreprise en Isère et une femme d'une trentaine d'années morte à Saint-Victurnien en Haute-Vienne. Les orages qui perturbent aussi la circulation des trains à cause de nombreuses chutes d'arbres. Sur la ligne Polt, 5h30 d'attente hier pour les voyageurs venus de Paris qui s'arrêtaient à la souterraine. Encore 6h de retard ce midi pour le train de nuit Paris-Toulouse. Et la circulation est carrément interrompue jusqu'à demain matin entre Limoges et Poitiers.
0: Des orages qui ont aussi amené de la pluie tant attendue en Creuse.
2: Oui, mais ça ne suffira pas à calmer la sécheresse qui nous frappe depuis des semaines. Quasiment tout le département est en crise. Et une question se pose, quelle solution pour mieux gérer l'eau à l'avenir? Les agriculteurs y réfléchissent. Thibaut Pointeau, exemple au GAEC, le moine à Anzelme.
3: Les traits tirés, le visage de Jean-François, le moine est marqué, l'agriculteur est épuisé.
4: Donc tous crevés, depuis le printemps on n'arrête pas, on a tout s'embrayé, hein, les ensilages, les enrubanages, le foin, la fenaison. Et le gros souci aujourd'hui qu'on a, c'est la flotte.
3: En plus de 30 ans d'activité, il n'a jamais connu une telle sécheresse.
4: On n'a plus d'eau, le ruisseau du bas, c'est un ruisseau que même les anciens n'ont jamais vu tarir. Mais là, on va le faire. Dans 8-15 jours, il est arrivé.
3: Conséquence, il doit aller chercher de l'eau plus bas dans la rivière Creuse.
4: Bah, j'ai changé la tonne, j'ai acheté plus gros. Il faut aller de plus en plus loin. On est passé de 4 000 à 8 000 litres, hein, tout simplement, on a doublé le volume.
3: Alors face à cette sécheresse, la FDSEA milite pour des retenues d'eau.
5: On en a besoin, ces retenues, elles sont multi-usages.
3: Séverine Brie, secrétaire générale du syndicat.
5: Elles ne sont pas là que pour arroser nos maïs ou autre chose, elles sont là aussi, vous avez vu, à l'heure actuelle, ce qui se passe au niveau des feux.
3: Selon le préfet de la Creuse, Jean-Philippe Legueux, 6 projets de retenue d'eau sont dans les cartons, dans le département, mais n'ont pas encore été déposés par les agriculteurs.
6: On fera tout pour faire aboutir les projets qui répondent aux enjeux de notre agriculture dans le respect de l'environnement. Et donc dans le respect de l'environnement, on peut avoir ce type de projet.
3: Des projets qui sont jugés trop coûteux par la Confédération Paysanne. Le syndicat s'oppose aux retenues d'eau pour irriguer les cultures comme le maïs et se dit favorable à ces projets pour abreuver les bovins ou pour arroser des parcelles maraîchères.
2: Et face à cette sécheresse, les services de l'État étudient en ce moment la possibilité de déclarer l'état de calamité agricole en Creuse, un moyen d'indemniser les agriculteurs. Pour limiter le risque d'incendie, le préfet prolonge deux arrêtés jusqu'au 20 juillet. Interdiction des travaux forestiers et agricoles de 14h à 19h et interdiction des feux d'artifice. Ceux de Lavaveix-les-Mines et de Gouzon prévus ce week-end sont donc annulés. La commune de Vallières, victime d'un cambriolage, son atelier municipal a été visité dans la nuit de mercredi à jeudi. Les voleurs ont embarqué un micro-tracteur, 4 débroussailleuses, 2 tronçonneuses et des outils. Bilan, plus de 30 000 euros. La mairie a porté plainte.
0: Les places partent vite, très très vite même pour le trail du Loup Blanc.
2: Ah oui, c'est la plus grosse course à pied de Creuse. Le Loup Blanc revient chaque année en plein mois de décembre dans les Monts de Guéret. Les inscriptions pour la 20e édition viennent d'ouvrir et plusieurs courses sont déjà complètes. Julien Babec, c'est le président des SAM, le club organisateur.
7: Nous avons ouvert le 14 juillet à 14h et les 18 km étaient pleins 24 heures plus tard, le 15 juillet à 14h. Ça part mieux que des petits pains, c'est du petit pain de qualité. Donc oui, c'est très bien parti. Là, on est à 2300 inscrits à peu près. On a 2900 places. Je pense pouvoir dire, comme les années précédentes et encore plus que les années précédentes, que c'est l'événement sportif le plus attractif du département de la Creuse.
2: Un événement organisé à 100% par des bénévoles, près de 300 en tout. Et pour son 20e anniversaire, le Loup Blanc prévoit des parcours inédits de 9 km à 120 km à courir de nuit.
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2: Bon, ça y est, le gros des orages est quand même derrière nous, Kevin.
0: Exactement, même si c'est encore prévu pour cet après-midi, selon Météo France. Pour ce week-end, le soleil reste bien présent, avec des maximales jusqu'à 30 degrés. Cet après-midi, on attend 24 à la Courtine, j'en suis au Pigeon-les-Guéret, 26 à Évaux-les-Bains, 27 à Auzance et Bourganeuf, la maximale 28 à la Souterraine et Boussac. Je vous souhaite un très bon week-end et je vous redonne rendez-vous dans un mois.
2: Et bonnes vacances.
0: Merci.
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9: Ah, Valou et Chonchon, c'est nous. Bonjour la France. C'est mon dernier Bonjour la France.
10: Bonjour.
9: Ah là là, comment ça va, Eric Bastien?
10: Oh, écoutez, un peu tristouné, mais je sais qu'on va se marrer pendant une heure, une dernière fois. Ça fait plaisir.
9: Comment ça va, Maître Kikandon?
11: Oui, bonjour à tous.
9: Oui, Maître Kikandon est là. Bah écoutez, elle a eu envie.
11: Pour la dernière, je me suis dit que j'allais venir avec vous à vos côtés. Voilà, parce que vous allez me manquer. Alors, je prends un peu de dose de Valérie et de Eric.
10: Et n'oubliez pas, Maître Ki, Maître Kikandon.
9: Non, voilà. Mais c'est surtout, attendez, elle déconne pas, Maître Kikandon, tout l'été, vous allez entendre sa douce voix.
10: Ah oui.
9: Puisque c'est elle qui va animer le best-of d'Au Taquet tout l'été, jusqu'au 31 août.
11: À partir de lundi, voilà, exactement. Ouais, on écoutera les meilleurs moments de la saison avec, avec tous les deux.
10: Ah, il y en a eu.
9: Je ne sais pas comment.
11: On a fait des choix.
9: Céline et toi, vous avez choisi les meilleurs moments, puisque vous avez été formidables.
10: Ouais, alors, 31 août, quand même. Hein.
9: Ben oui.
10: Génial.
9: Alors, ma petite Catherine, tu n'es pas sans savoir que pour la dernière, la personne à côté de moi a eu trois candidats.
10: Eh oui, encore une fois.
9: Voilà.
10: Bien sûr.
11: Pardon. Mais il suffit d'en avoir une seule, Valérie. Hein. Ça se trouve.
10: Et c'est ce qui m'est arrivé la semaine dernière.
9: Voilà. Oui.
11: On n'a pas besoin d'en avoir plusieurs.
10: Et oui, j'en avais qu'un et je l'ai mené à la finale. Elle peut y arriver, Valérie.
9: Elle peut, bien sûr, pauvrette.
11: Elle va y arriver, Valérie.
9: Ah, merci, ma chérie. Allez, on accueille tout de suite les quatre finalistes de la semaine.
10: Mais vous n'avez pas dit ce qu'elle avait gagné.
9: Mais j'allais le dire. En fait, vous êtes tellement pressés que non seulement vous me coupez la parole, mais en plus, vous ne me laissez même pas le dire dans l'ordre.
10: Jusqu'au bout,
9: que
10: vous allez m'engueuler.
9: Jusqu'au bout.
10: Ah, vous aimez ça.
9: Donc, je vous rappelle que Alban, Samuel, Laurent et Sylvie vont s'affronter pour gagner premier prix.
10: Ben oui.
9: Évidemment, un voyage à la Ciotat pour le Ici Live Festival. Trois nuits d'hôtel, deux concerts par jour, accès aux coulisses, le voyage évidemment en train et puis même une croisière en bateau. Donc ça, c'est quand même assez bien. On n'a pas le droit de dire qui sont les artistes. Moi, je peux juste vous dire qu'il y aura les Beatles, les Rolling Stones et probablement David Bowie.
10: Et François Feldman. Hein,
9: et voilà.
10: Ah bah oui.
9: Et si on ne gagne pas ça, on gagne
10: quoi? Attendez, c'est l'émotion quand même.
9: Allez.
10: C'est quand même la dernière fois que je parle.

0: Z Cyber Envers, la dernière machine à café que t'as gagné aujourd'hui.
1: Alors celle-là, j'espère qu'il y aura un tampon spécial.
0: Ah oui, on va la dédicacer.
1: Des verres en verre avec un filament d'or au nom de toute l'équipe, ça aurait été
0: et
1: super.
0: Et n'oublions pas, Tcho.
1: Tcho.
0: La légende.
1: Si tu nous écoutes, on t'aime. Allez, on accueille Alban, Samuel, Laurent et Sylvie.
2: Excusez-moi. Comme c'est la dernière.
0: Ah, j'étais sûr.
2: On a quelqu'un qui nous a laissé un petit message.
1: Oh mon Dieu !
2: Quelqu'un que vous aimez beaucoup. Ah. Quelqu'un dont vous parlez régulièrement et qui va vous donner le sourire.
1: Oh miel !
2: C'est peut-être que c'est Joe.
1: Oh, c'est Joe ? Je ne sais pas.
2: On voit ça.
3: Bonjour Valérie et Eric, c'est Nadine Mousset.
1: Oh Nadine !
3: Je sais que comme toujours, vous êtes au taquet avec votre bonne humeur et votre joie de vivre.
0: C'est la vraie ?
3: Alors merci à vous de nous emmener dans des mondes un peu plus joyeux que ce qu'on vit actuellement. J'ai beaucoup d'amis qui m'ont parlé de votre émission. Malheureusement, moi, j'ai pas toujours l'occasion d'écouter.
0: C'est énorme.
3: Mais je sais que, voilà, vous nous entraînez dans des grands moments de délire et c'est très agréable.
1: Oh.
3: Donc, je vous souhaite un bel été pour cette dernière émission et j'espère de tout cœur qu'on pourra vous retrouver plus tard pour d'autres moments de joie et de bonheur.
0: Ah, c'est génial.
1: J'ai envie de chialer, merci Nadine. Nadine
0: Mousselet.
1: La vraie. C'était obligé.
0: Merci
1: forcément.
0: Nadine.
1: Oh là là, merci l'équipe d'avoir contacté Nadine. Merci Nadine.
0: C'est une vraie surprise, on est au courant de rien.
1: Oh là là.
0: Vrai qu'on a un peu chambré toute l'année
1: mais
0: sur les livres de Nadine Mousselet.
1: Mais c'est magnifique, on adore Nadine.
2: Nadine, tu sors donc un nouveau livre.
1: Puzzle macabre.
2: Voilà.
0: Puzzle macabre.
1: Mais attendez, parce que j'adore parce que vous êtes vachement raccord avec mon mec. Mon mec m'a acheté tous les bouquins de Nadine Mousselet.
0: C'est génial.
1: Pour cet été, j'en ai 4 à lire. Je vous ferai des photos sur les réseaux.
0: D'ailleurs, Valérie, Nadine, dans le château des Oliviers, Gérard est amoureuse de Nadine. Mais que va-t-il leur arriver ?
1: Oh mon Dieu.
2: Merci beaucoup à Nadine.
0: Merci. C'est une super surprise.
1: Oh là là, magnifique. On accueille Alban, Samuel, Laurent, Sylvie et Nadine. Comment ça va, les amis ?
4: Bonjour.
0: Ça va bien. On se demande ce qui va nous arriver d'ici 13h.
1: Alors, évidemment, j'ai eu une seule candidate cette semaine. Tout le monde me l'a dit. J'ai eu Alban. Merci Alban d'avoir gagné. Hein. Ça va, Alban ?
4: Oui, très bien. Au taquet.
1: Ouais, j'espère que tu vas l'emporter
0: c'est
1: pour ma dernière. Et donc, nous avons dû évidemment faire des équipes. Donc, Alban, tu vas commencer avec moi et Samuel va jouer avec Eric. Ça, c'est la première demi-finale. Et ensuite, nous aurons Laurent. Laurent, ça va ?
5: Ça va, les amis ? Comment allez-vous ?
0: Bien sûr.
1: Écoute, mon chat, tu vas jouer avec moi après. Voilà, contre Sylvie qui jouera avec Eric. Eh ben voilà.
0: Sois pas déçu, t'inquiète.
1: Il n'est pas déçu, je crois qu'il est ravi.
0: Non.
1: Allez, on attaque tout de suite avec Alban. Alors, Alban qui joue avec ici Drôme Ardèche, qui a marqué quand même énormément de points lundi. 21 points, hein. Je pense que on peut parler d'un triomphe.
0: Mais détendez-vous, là, ça va.
1: Voilà, alors elle habite à Lévance, en Ardèche. Elle a une fille, elle est mariée à Victor, elle a un chat, un petit chat qui s'appelle Céleste. Voilà, alors, est-ce que tu as passé une bonne semaine ? Est-ce que tu te sens prête à partir à La Ciotat ?
4: Eh ben oui, motivée, j'ai fait le sac, le maillot de bain, tout ça, je suis prête.
0: Ah ouais, elle y croit, non ?
1: Eh ben c'est bien. Alors ma petite chérie...
2: Bah la raison d'y croire.
0: Hein. Bah oui, bien sûr, oui.
1: Il faut y croire, comme Lara Fabian. Allez, j'y crois encore. Donc, dans le tension, on va partir avec Terminator. Tu l'as vu le film Terminator ?
4: Pas du tout.
1: Ah, magnifique. Bon, ça m'arrange pas. Alors écoute bien, dans le premier volet... le premier épisode de la saga Terminator, Schwarzenegger n'a prononcé que 17 répliques. Est-ce que c'est vrai que dans le premier Terminator, il a prononcé que 17 répliques ? Vrai ou faux, top chrono, 5 secondes.
4: Oui, on va dire c'est vrai.
1: Eh ben, t'as bien raison, c'est vrai. Oui, évidemment. 58 mots, hein, c'est James Cameron qui a choisi pour renforcer le côté un peu mécanique du Terminator. Premier point.
0: Bon, Samuel, qui évidemment était victorieux avec moi le 14 juillet, qui lui aussi a fait 21 points, je vous le dis tout de suite, hein, il est à égalité pour l'instant, il est à niveau. Ça va mon Samuel ?
5: Ça va nickel.
0: Ah super. Ici héros 41 ans à Saint-Genier-des-Fontes dit, mais t'étais en vacances, t'étais ailleurs il me semble.
1: Mais il est toujours ?
5: Je suis toujours.
0: Mais t'es où ? T'es où là ?
5: À Malmort,
0: là. C'est toi qui faisais des barbecues. C'est ça, Samuel,
5: c'est ça.
0: Hein ? Ouais, voilà.
5: C'est ça.
0: Je me souviens très bien. Bon, mon petit Samuel, tu sais que, j'ai 3 candidats. Tu fais partie de ce trio. Ne me déçois pas. Ah non. C'est la finale. On est vendredi. C'est la toute dernière d'Otaquet. Tu sais que j'ai quand même envie de gagner. Alors, Samuel, allons-y tout de suite. On perd pas de temps aujourd'hui. On y va.
1: On joue
0: avec France Gall. Un écran.
6: Il jouait du piano debout. C'est peut-être un détail pour vous. Mais pour moi, ça veut dire beaucoup.
0: Ok. Catherine qui commence à jouer aussi du piano debout. J'ai déjà vu
1: non,
0: faire.
1: Non, vaut mieux pas.
0: Les codes barres. Tu sais, les codes barres dans les supermarchés ou ailleurs, bon voilà. Les codes barres ont été inspirés des touches d'un piano. C'est pour ça qu'on a écouté cet extrait. Vrai ou faux, top chrono, on y va, 5 secondes. Samuel.
5: Oui.
0: Ouais, attention, 5 secondes, en plus, un kikon qui est là, ça rigole pas. Non, c'est faux! Les codes barres n'ont pas été inspirés des touches d'un piano. Ça a été inventé en 48 par Joseph Woodland et Bernard Silver. Alors, ils étaient à l'origine circulaires, en forme de cible, et les barres verticales plus faciles à imprimer et à scanner. Ils sont arrivés après. Ah non, Samuel! Ah
1: alors, ça nous fait nos affaires, Alban. Bien, et ben, ça fait Alban un point, Samuel pas de point, et ouais. Là, tout de suite, c'est les vacances bientôt. Allez. Voyage, la coupe de cheveux, les gars. Et puis ça, c'est Émilie Mazoyer nous l'a déjà raconté. On vous le racontera tout à l'heure. On a des anecdotes sur Desireless.
0: Ah bon?
1: Vous écoutez ici, on vous aime, à tout de suite.
0: Oh, il y a du dossier.

0: Guinness Book des records, hein, ça a été homologué. Hein, 6,50 m la coiffure, hein, j'ai le chiffre.
1: Mais arrêtez, 6,50 m de coiffure.
0: Il fallait prendre une échelle pour aller dans ses cheveux.
1: Bon, allez, ça suffit.
0: Et alors, c'est quoi les anecdotes, Émilie Mazoyer?
1: Eh bien, parce que chaque année, elle accueille des gens, elle les appelle les pouilles qui font du camping chez elle.
0: Chez Désirless?
1: Oui, dans la Drôme Ardèche, évidemment. D'ailleurs, je ne sais pas si elle habite pas juste à côté de chez Alban. Voilà.
0: Eh ben, on a qu'à offrir, on doit offrir ça à la rentrée.
1: On va offrir
0: ça, 6 jours chez Désirless.
1: Allez, bisous à tous. 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
1: Allez, Alban, t'as marqué un premier point, c'est magnifique. On est super contents. J'espère que tu vas en marquer deux. T'es prête à marquer deux points avec le quiz musical ou bien?
3: J'espère. C'est deux points, c'est ça?
1: C'est un point par chanson que tu vas me trouver.
3: Ah, ok, ça marche.
1: Non, franchement, t'as 48 ans. Oui. Franchement, on a pris des tubes, là, tu devrais trouver.
3: Ok, voilà. J'espère.
1: Mais oui, bien sûr que tu vas trouver. Alors, écoute, croise tes doigts, prends tes porte-bonheur, tout ça.
3: Mm-hmm.
1: Bah, je te rappelle que t'as de la dent de ta fille, normalement, en porte-bonheur.
0: Ah oui, c'est vrai, oh là là.
3: Voilà. C'est bon, je l'ai. Là, je l'ai.
1: Tu l'as? C'est bon?
3: Oui.
1: Allez, écoute la première chanson. The winner.

0: c'est qui chante?
1: Oh là là, c'est une vieille chanteuse.
2: Oh non, non,
0: non, non, non, non, non.
2: Déjà, tu pars
3: dis-toi hasard, dis-toi hasard, Alban.
0: Allez.
1: Céline Dion, mais je dis.
2: Oh non,
0: oh non, oh non.
2: Bonjour, merci, au revoir, Céline Dion.
0: C'est Abba.
2: C'est un clin d'œil à la maroufle, oh les Suédois, là, d'Ikea.
0: Là,
2: bah oui.
0: Là, là, là, là, là. Oh bon, là. Alors, normalement, la deuxième chanson, t'es obligé de trouver, là. Franchement.
1: Oui.
0: Allez, mon dernier espoir. On écoute.

0: Badala, pap, pap, pap. Qui c'est qui chante?
1: Oh là là, David Bowie.
0: Ouais, je vais. Qu'est-ce qu'elle a dit, là? Il y a un deuxième qui chante, mais bon, il l'avait chanté tout seul. C'était évidemment David Bowie, mais pas que, c'était avec Queen.
1: Ah oui.
0: Mais je te le donne parce que, bon.
2: Parce que c'est la dernière, hein, ça va. Hein.
0: Ouais, ouais.
1: Oh là là.
3: Puis surtout, elle m'a payé avant Alban.
0: Ah, ouais, ça, c'est bien. Vous voyez, on aurait dû faire ça. Un petit chèque à Maître Kikandon et hop.
2: Samuel, je serai aussi faible que elle. Je t'accorderai que tout elle, ce que tu veux.
0: Je serai
2: que elle, là, les deux, là, vous accordez des points, là, voilà. Bon, Samuel.
0: Pas comme si t'avais pas triché toute l'année, hein.
2: J'ai jamais triché de ma vie. En même temps, j'ai jamais gagné non plus. Donc, si, enfin, bon, bref. Samuel, tu as déjà. Ah, t'es à zéro? Il a zéro, Samuel?
0: Oui, Alban a deux.
2: Ah mince! Bah, dis donc. Ah oui, oui, mais bon, dis, t'as envie d'aller à Ciotat ou pas, mon Samuel? Parce que là, il va falloir réagir. Alors, écoute, Samuel, on va partir sur le quiz musical. Toi, t'es de la génération un peu comme, finalement, comme Alban et moi, hein, voilà, on est dans la petite quarantaine, donc...
0: La petite quarantaine?
2: Oui, la petite quarantaine. Lui, il a 41 ans. Ah, vous parlez de moi, oui. Bon, bah, ça va, 46. Ouais. Hein.
0: Bah, c'est presque 50.
2: Je voulais juste préciser que tous les quiz, tous les extraits aujourd'hui ont été choisis par l'ensemble de l'équipe, donc c'est un peu nos chansons préférées. Voilà, alors on ne dira pas qui aimait bien Abba, mais bon. Voici un extrait. C'est parti.
4: Ils m'ont mis la fièvre pendant les heures.
2: Voilà.
0: Voilà. Oui, bah ça c'est sûr. Hein. Pendant des heures.
2: Qui c'est qui avait choisi ça, NTM? C'est toi qui voulais l'écouter?
0: Qui voulait écouter NTM à part moi?
2: La fièvre, et ben voilà, oui, on n'en voit même pas le chrono. Hein.
0: Bah non.
2: Il a marqué un point.
0: Pendant
2: un point,
0: des heures.
2: C'est bien.
0: Eh oui.
2: Voici un deuxième extrait, on fait très simple, hein, c'est du qui chante. Alors ça fait le bonheur de mon adolescent, je m'en souviens. Très joli.

0: c'est qui?
1: On a eu bon doux, 10 secondes.
2: Lenny Crow.
1: Comment vous m'avez dit?
2: Lenny Crow.
1: Lenny Crow?
0: Lenny Crow?
1: Lenny Crow?
2: Non, non. Cyrilly Crow.
1: Cyrilly Crow.
3: Cyrilly Crow.
1: C'est parti de la série des inventions de nom. Alors écoutez, comme vous avez accordé.
0: Oui, ça va, on va lui donner.
1: Cyrilly Crow. Alors
0: non,
1: pas
0: c'est
1: vraiment.
0: Cheryl.
1: C'est Cheryl Crow. Cheryl Crow.
2: Ben, j'ai appris mauvais anglais.
0: Ouais. T'es sérieusement en train de donner des leçons d'anglais à Samuel?
1: Cyrilly Crow.
0: Cheryl Crow. Bah, ça fait 2 pour Alban, 2 pour Samuel. Bah, ça, c'est plutôt bien, j'ai envie de dire. Et là, tout de suite, vous vous rappelez, j'ai révolutionné le parquet de Danse avec les Stars. 2016, je deviens la première danseuse étoile de France.
1: Il y a une plaque, d'ailleurs, sur le plateau.
0: Il y a une plaque sur le plateau, bien sûr. Et le générique de Danse avec les Stars, et on avait même fait le clip à la Tour Eiffel avec lui, c'était ça, Kungs, The Girl.
1: Ah, c'est bon,
0: et
1: ça.
0: Eh bah, ben ouais, vous écoutez ici, et voilà, on danse dans Danse avec les Stars.
1: Bah, on y va.
0: Et bien.

0: avec This Girl, qui pourrait être d'ailleurs l'hymne de votre Damien Hollande. Hein.
1: Oui, non, mais si, c'est pas ça que j'ai choisi.
0: En tous les cas, voilà. Je salue tous ceux et celles qui ont rejoint le Dami d'Hollande ces dernières semaines. Et si vous souhaitez rendre hommage, je le rappelle, à Valérie Damido, tout au long de l'été, on en a beaucoup parlé cette saison. Il y a cette statue. Rappelons où se trouve cette belle statue.
1: Montélimar.
0: Vous allez à Montélimar, sur la place publique, à Trinité Condon.
1: D'accord.
0: Il y a une statue de 15 mètres de haut, quand même, avec Valérie Damido en salopette.
1: Bien sûr.
0: Gens se prosternent. Gens dorment la nuit.
1: Évidemment.
0: Posent des bougies. Allez à Montélimar et bientôt à Angoulême, il y en aura une autre.
1: Voilà. Évidemment. Bien allez sûr. Sur une Roomba jingle.
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0: Pas à moufler, là. Merci Alain Gazal qui est la voix
1: merci d'ici. Merci la voix. Alors, ça veut dire qu'Alban, tu as deux. Samuel, tu as deux. Vous avez fait le même nombre de points.
3: Mm-hmm.
1: Ça veut dire que...
0: Bah, ils vont partir ensemble.
1: Bah écoutez, je ne sais pas si ils vont partir ensemble.
0: Il n'y a plus que ça.
1: Enfin, en même temps, vous n'êtes pas très loin. Hein. L'Hérault et la Drôme Ardèche, on n'est pas... Voilà, c'est pas... Bon, alors écoute, soit tu marques, et il ne marque pas, soit vous marquez tous les deux et on vous départagera.
0: Encore allez. Une grande phrase, ça.
1: Soit oui, tu marques, bon, écoutez, tiens, je te mets une petite ambiance musicale.
4: Je vous ai apporté des bonbons.
1: Voilà, c'est mauvais pour les dents.
4: Parce que les fleurs,
1: c'est périssable. Alors, on va parler de bonbons, ma chérie.
4: Les bonbons, c'est tellement bon.
1: Ah là là, quelle... Alors, quelle confiserie est associée à la ville d'Uzès, dans le Gard, la ville de Didier Gustin, qu'on embrasse très fort.
0: Bisous, Didier.
1: Quelle confiserie est associée à la ville d'Uzès, dans le Gard. Top chrono, 10 secondes.
5: Au hasard, Alban. Vite.
3: Macaron.
1: Non, et pas du tout. C'est le réglisse, enfin la réglisse, pardon. C'est à Uzès qu'est née la marque Zan, qui est aujourd'hui avec Haribo. Voilà. Il y a le musée du bonbon Haribo à Uzès. C'est l'un des sites touristiques les plus visités du Gard. Mmh. Et je crois que le gardien du musée, c'est Didier Gustin, et il bouffe des bonbons toute la journée.
0: Bon, le salut Didier, il a fait partie de l'aventure au taquet. Hein.
1: Évidemment.
0: Alors, c'est pas encore perdu pour Alban, hein, puisqu'ils sont encore à égalité. Voilà. Là, donc, on va voir comment ça se passe. C'est Samuel. T'as compris que si là, tu gagnes pas, faudra qu'on vous départage d'une façon ou d'une autre.
1: À main nue, dans l'octogone.
0: Voilà, donc t'as plutôt intérêt à marquer les points, comme ça, ça serait plus clair. Samuel, on y va, on est chaud, on a deux points et on va tenter de prendre 5 points de plus pour être en finale avant 13h. Avec un petit extrait, s'il vous plaît. On a beaucoup voyagé hein, cette saison. Là, on est au Venezuela.
1: Oui, ouais, là, on a beaucoup voyagé.
0: Voici donc cette question géographie, question capitale. On est nul souvent en géographie en nom de capitale, c'est vrai.
1: Bah toi,
0: on trouve pas.
1: Vous parlez pour vous.
0: Oh, oui, voilà, Français, merci. Attends, bah on va voir si vous savez. Quelle est la capitale du Venezuela? Top chrono, 10 secondes. La capitale du Venezuela, Samuel, pour la gloire.
6: Caracas.
0: Oui, oui, c'est Caracas.
1: Et voilà.
0: Bravo,
1: et voilà.
0: Génial.
1: Donc, alors, autant vous dire que j'ai le seum.
0: Ah bah là, t'as plus personne avec toi.
1: C'est-à-dire que pour la dernière émission...
0: Finis bien, toi.
1: Voilà, de ces deux saisons au taquet. Voilà, j'ai tout donné. Hein. Vous allez laisser cette personne triompher.
0: Ah bah de toute façon, oui. Hein, c'est...
1: Quoi?
0: Enfin, ce sera forcément un de mes candidats qui va gagner. Mais vous allez peut-être en coacher hein, sur la phase finale.
1: Oui, je te remercie. Ouais. Bon, bah, Alban, merci hein, d'avoir
0: joué. J'ai compris les règles du jeu.
1: Enfin. Ouais, c'est bien, au bout de 2 ans, c'est cool. Alban, bravo, tu as quand même tout donné. Désolée, j'ai envie de chialer. J'avais dit que je pleurerais pas, mais là, je suis à ça de chialer. Ouais. J'étais à
3: je vous souhaite un bon été.
1: Oh, bah, toi aussi, ma chérie.
0: Merci.
1: Amuse-toi bien, belles vacances et puis bonne continuation. Samuel, te voilà donc finaliste. Enfin. Qualifié pour la finale.
0: Et oui.
1: Voilà. On verra qui de Laurent ou Sylvie te rejoindra. En attendant.
3: Merci.
0: Ah, je suis bien là.
1: Tais-toi.
0: Ah, je suis pas.
1: En attendant, bien sûr, c'est la réclame, mais pas que, hein, parce que.
0: Oh, c'est la dernière fois que vous allez le dire.
1: C'est la dernière fois que
0: c'est
1: je vais. Non, j'ai encore une réclame tout à l'heure. Pop, pop, pop. Non, non, mais celle-là, c'est la dernière fois que je vais le dire. C'est la réclame, mais pas que. C'est l'actualité dans toutes vos régions, grâce aux 44 locales de votre radio ici. Je vous embrasse toutes les filles. À tout de suite.
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11: On commence par une info importante pour votre organisation. Si vous habitez Saint-Vaury, des travaux de modernisation du réseau d'eau potable sont programmés aujourd'hui, vendredi. Conséquence, l'eau sera coupée entre 8h et midi dans le secteur de la rue de la République et de la rue de la Gare. Pensez à prendre vos précautions et à faire vos petites réserves avant le début des travaux. Une opportunité d'emploi de dernière minute à saisir pour le domaine des loisirs. Le labyrinthe géant de Guéry recherche de toute urgence deux agents d'accueil et d'animation pour renforcer ses équipes dès lundi prochain et pour tout le reste de la saison estivale. Si vous êtes dynamique, souriant et que vous avez le contact avec le public, postulez dès aujourd'hui directement auprès de l'équipe du labyrinthe. Et si vous aussi, vous avez des infos utiles, un bon plan ou une initiative près de chez vous, envoyez-nous votre message sur WhatsApp.
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1: Soyez les bienvenus si vous nous rejoignez. Vous écoutez au Taquet avec Valérie Damido et Éric Bastien. Alors, à ce moment-là, normalement, Valérie rappelle les cadeaux.
12: Exactement.
1: On est d'accord. Pour cette dernière émission, on a fait appel à un fidèle de l'émission qui va le faire, mais alors beaucoup mieux que vous. Bonjour.
13: Alors bonjour, le problème c'est que je ne connais pas mon texte. Alors. Ah, je ne connais pas mon texte. Peut-être que Stéphane Bern, vous connaissez, vous?
12: Oui.
13: Écoutez, j'ai regardé, je n'arrive pas à retrouver mon texte. Je crois qu'il y a une machine à café à gagner. Okay, c'est ça, l'Aspalès.
14: Oui, c'est une machine à café, je crois. Mais je crois qu'il y a autre chose. Coluche, c'est quoi? Je sais pas, je crois qu'il y a des trucs à gagner, des voyages, des machins, des spas, des machins, des trucs, tout ça. Hein, voilà, des massages avec Patrick Bruel, des trucs comme ça.
15: Oh non!
1: Et est-ce que Johnny pourrait nous en dire un mot aussi?
12: Oh mon Dieu!
13: Eh ben moi j'écoute tous les jours au Taquet parce que j'adore d'abord, j'adore le café parce que j'adore le café. Parce que ma longo c'est mon café.
12: Oh là là!
16: Oh là là!
1: Oh Didier Gustin, évidemment!
12: Oh mon petit chaton! Comment ça va?
13: Salut les copains!
12: Oh là là! Bonjour mon Didier, comment ça va?
16: Ah, qu'est-ce qu'on l'aime?
13: Bonjour Valérie, bonjour Eric. Salut, Eric qui m'a envoyé un message. Je pouvais pas te répondre parce qu'on avait déjà.
16: Mais oui, mais j'ai bien compris qu'il y a des gens qui. Mais oui, j'ai compris.
12: Mais oui, en plus, je venais de parler de toi.
13: Oui, j'ai entendu.
12: Oh là là.
13: J'ai entendu, Uzès et tout.
12: Mon petit chat des bois.
16: Non, parce que moi, j'ai voulu faire des petites surprises. Et en fait, c'est l'équipe, on va dire. C'est Catherine qui commande et Céline qui ont pris les deux.
13: Ouais, Catherine, elle est top.
16: Et voilà.
12: Eh oui, les filles sont les meilleures, mon petit chaton.
16: Ah, Didier, t'as marqué l'émission. Merci.
12: Merci, hein.
13: Bah, j'ai toujours mon rond de serviette. Hein.
12: Ah bah oui, évidemment, un jour on se retrouvera ici ou ailleurs. Ne t'inquiète même pas.
13: Avec plaisir. Bon, bah, je vous laisse parce que vous avez un jeu à faire, non?
12: Allez.
16: Bah oui. Et tu joues quand même. Fais ta promo. Tu joues. Tu fais quelque chose cet été ou pas là?
13: Oui, je suis en tournée justement parce que j'ai joué dans Camping Paradis. Je suis en train de faire la tournée des 20 ans de Camping Paradis.
16: Okay.
13: Et voilà, j'ai une trentaine de dates jusqu'au 21 août. Voilà.
12: Eh ben génial.
16: Merci mon Didier, t'es un amour.
12: Merci Didier.
13: Merci à vous, je vous embrasse fort.
12: Bisous. Oh là là, quel amour.
16: C'est fou ça.
12: On l'adore celui-là. Alors, Laurent, t'es content de jouer avec moi?
16: C'est une belle réaction.
12: Alors je vais la refaire. Laurent, t'es content de jouer avec moi?
17: Mais je suis super content, Valérie. Pourquoi cette question? Tout le monde est content, tu vois.
12: Ah ben oui, je sais pas, mon chat, comme il n'y avait pas de réponse.
16: Il a bien appris son texte, voilà, celui que j'ai donné.
12: Alors, oh. Alors, Laurent, qui joue avec ICI Provence, t'habites à Lorgues, ville que j'adore. J'y ai passé beaucoup de fois des vacances, et j'adore Lorgues. Tu es marié à Nathalie, tu as des jumelles, tu as deux grands garçons, tu as des chiens, un chat, tu es pâtissier, boulanger, glacier. Bref, une profession qui n'aurait pas été pour moi, j'aurais évidemment fait faillite.
1: Alors, est-ce que tu es prêt à gagner? Est-ce que tu as envie d'aller à la Ciotat?
17: Bah, par contre, j'ai envie d'aller à la Ciotat. J'ai envie de gagner. De toute manière, c'est dans mon ADN, c'est obligé.
1: Ah bah écoute, mon
16: t'as
1: cher,
16: vu comme je l'ai bien coaché celui-là?
1: Ouais, ouais. T'as
16: vu ça?
1: Attends.
16: C'est la crâne de champion, ça.
1: T'es quoi comme signe astrologique?
17: Ça, c'est mon champion.
1: T'es quoi comme signe astrologique?
17: Gémeaux.
1: Ah oui, c'est bien les Gémeaux. Alors, écoute bien cette première question avec une petite ambiance musicale. Est-ce que vous vous rappelez de ce tube? Bah oui, évidemment. Alors, j'ai une question drapeau à te poser.
16: Dragosta Dinte, je me souviens. C'est comme ça, je crois qu'on prononçait le nom.
1: Ah, mais là, tu me demandes un truc, je sais pas. Moi, je connais. Kourouku, stage. Alors, le drapeau, écoute bien cette question, Laurent. Le drapeau de la Roumanie et le drapeau du Tchad sont pratiquement identiques. Est-ce que c'est vrai ou faux que la Roumanie et le Tchad ont presque le même drapeau? Top chrono, 5 secondes.
17: Roumanie, le Tchad, oui, je crois que c'est. Il y a du jaune, il y a du rouge, donc oui, moi je dirais oui.
1: Et puis l'autre, bravo. Eh ben bravo, c'est bleu, jaune et rouge. Voilà, c'est juste le bleu qui change. Il est un peu plus foncé sur le drapeau du Tchad. Bravo, premier point pour Laurent.
16: Bon, Sylvie, déjà, salut Laurent, hein, je suis content de te retrouver. Merci d'être là, Laurent, bravo.
1: Laurent est dans la team d'Amido maintenant.
16: Oui, bien sûr, mais Laurent, il peut me parler quand même, non? Non, c'est fini?
17: Oui, ouais. il est gentil. De toute façon, vous êtes gentils tous les deux.
16: Voilà, c'est bien ça. Sylvie, voilà. Avec ici, Zer, qui était avec nous mercredi, c'était le 15 juillet, qui a marqué 19 points, donc un beau parcours.
1: Oui,
16: Sylvie,
1: beau parcours.
16: À Saint-Apollinaire, comment ça va?
15: Bonjour, bien, ça va bien. Ben. L'orage est passé, donc c'est très bien.
16: Ah bon, alors tout roule. Hôtesse de caisse actuellement.
1: Hôtel de l'air, ouais.
16: Oui, n'a rien à voir. Mm. Technicienne de laboratoire, elle était aide-soignante. Vous vous souvenez, c'était Laure Ingalls, enfin Caroline
1: Ingalls.
16: Oui,
1: je sais.
16: Elle voulait 12 enfants. Elle voulait, voilà.
1: Oui, elle fait des tartes aux pommes toute la journée en coupant du bois avec son mari.
16: Exactement, elle a visité l'Italie, elle est un peu sauvage. C'est elle qui souhaiterait que sa vie soit tournée, écrite par Gérard Juliot. Vous vous en souvenez?
1: Évidemment.
16: Bien sûr.
1: Sylvie, ou alors un livre écrit
16: de Nadine
1: par avec Nadine.
16: Oh, quand je pense Nadine Mousselet, c'est fou.
1: Nadine, ma réalisatrice m'a dit que t'étais sur Instagram, je t'ai suivi. Sur Instagram, je m'appelle Valou la Gitane, n'aie pas peur, c'est moi.
16: Ah non, mais c'est génial ça. Sylvie, le week-end se présente bien? On est heureuse?
15: Oui, ça va très bien. Je pense manger des moules frites ce soir, donc voilà.
16: Très belle idée. Ah, joli programme. Voici la question, elle arrive tout de suite. C'est une question à un point avec un petit extrait. Ma série préférée grâce à l'anatomie, le corps,
1: tout
16: ça.
1: Oui, tout ce que je déteste.
16: Et oui, les problèmes. Alors, Sylvie, votre avant-bras fait la taille de votre pied. Vrai ou faux? Top chrono, 5 secondes. Ton avant-bras fait la taille de ton pied.
1: Elle a dit faux.
16: Je sais rien, je suis pas assez souple pour faire.
15: J'ai dit faux.
1: Elle a dit faux.
16: Eh ben c'est vrai, mais non, chez la plupart des adultes, la longueur de l'avant-bras est très proche de celle du... Non mais c'est bon, plus je suis en train de vérifier.
1: Mais oui, c'est vrai, évidemment que c'est vrai.
16: Non, c'est vrai. Catherine a vérifié aussi.
5: Moi, je suis en train de regarder.
1: Mais oui, mes amis, vous ne savez pas ça, c'était un truc de gosse, on faisait ça tout le temps. Laurent, un point, Sylvie, pas de point. Ah, il a tout de suite, c'est une chance.
5: Non. Ah, excusez-moi.
1: Ah, allez. J'ai même pas le droit de dire. Allez, vas-y. Allez.
5: Non, désolé.
1: Ah.
5: Petit changement de programme.
1: Ah, d'accord.
5: Alors, toute l'année, vous nous avez parlé de cette personne. Toute l'année, vous avez chantonné cette personne.
16: Ah oui? C'est la vie. Ne me dis pas qu'on a un vibricage. C'est magnifique. Oh non.
5: Bonjour Rémi Brica.
16: Oh non.
18: Bonjour.
1: Oh, Rémi Brica, c'est pas possible, je peux chialer.
16: Notre idole, notre légende.
1: Mais Rémi, comment ça va?
18: Ça va bien, voilà, je vous appelle de l'Allemagne, d'Europa Park, où je me produis en ce moment.
1: Oh là là là.
16: Les colombes, le chapeau.
1: Oh là là là.
16: Le feu d'artifice.
1: Mais on a chanté votre chanson
18: tout
1: le temps, mon...
18: Tout. Oh. Oui, c'est ce qu'on m'a dit. Alors, je suis vraiment heureux parce que pour moi, c'est tous les jours la vie en couleur. Alors, et en plus, cette année, la vie en couleur va avoir 50 ans. Donc, c'est bien.
16: Oh là là.
18: Je suis le premier à vous l'annoncer.
1: Oh
16: mais quelle surprise extraordinaire. Tiens, regarde. Hey, Rémi, regarde comment on faisait. Allez.
1: C'est la vie en couleur.
18: En couleur. Le ballon.
1: Oui.
16: Et c'est mon premier duo,
1: magnifique.
16: J'adore.
1: C'est magnifique. Je peux chialer. Nadine Mousseler, Rémi Brica, les filles, vous êtes formidables.
16: On peut mourir tranquillement.
1: On peut mourir tranquillement.
16: Exactement.
1: Pas aujourd'hui.
5: Vous allez peut-être finir l'émission avant.
16: Oui,
1: on va finir l'émission. Merci.
16: Comment vous avez fait pour avoir Rémi Bicard?
1: C'est mais fou, c'est
16: ça.
1: Magnifique. Hein.
16: C'est
5: toi bah, on lui a demandé. Et, non, c'est une idée de Céline, la réalisatrice.
1: Ah. Oh là là, c'est magnifique.
16: Est-ce qu'on peut remettre un extrait quand même?
1: Ah oui, remettez-nous un petit extrait, allons-y.
16: Bien sûr.
1: Allez. Oh là là, on adore.
16: Où,
1: c'est la vie en couleur. 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
1: la la la la la la la la la la la la la la la la la
16: la la la la la
1: la la la
16: la
1: la la la Oh là là.
18: C'est un vrai plaisir. En tout cas, je vous souhaite un très bel été.
1: Oh, toi aussi.
18: Avec plein de couleurs et puis la vie en couleur surtout. Voilà.
1: Eh ben, merci beaucoup.
16: C'est magique. Nadine Mousselet, Rémi Bricard, Didier Gustin. Est-ce qu'on peut continuer l'émission jusqu'à 15h?
1: Eh ben, j'aimerais bien, mais non, parce qu'on va enchaîner tout de suite. Laurent, ton quiz musical, t'es prêt, mon chat? Laurent?
16: Oui, Bricard.
18: Oui.
1: Laurence, je vais pas te faire écouter Rémi Bricard, hein, mais il va falloir quand même que tu me trouves, les petites chansons que je vais te mettre, mon chaton. T'es prêt?
18: Je suis prêt.
1: Alors ça, c'est un tube que j'adore. Gwen Coupez aussi, elle l'adore. C'est elle qui l'a choisi d'ailleurs. On adore ce titre. Écoute bien, qui chante?

0: Bonjour Gilbert Montagnier. Ça marche pas là.
1: Non, ça marche pas. On
2: n'a pas tous les coups. Hein.
1: On n'a pas non plus, tu vois. Bon. Eh, bravo, premier point pour toi, mon chat. Alors, tu vas m'en marquer tout de suite un deuxième avec cet énorme tube.
3: Georgia. Hein? Georgia. The whole world again.
1: Just an old sweet song. Alors, tu me dis que c'est qui, Ray Charles?
4: Bah, ouais, c'est...
1: Évidemment, George. Oui.
0: Bonjour, Ray Charles.
4: Merci, non. C'est
1: Georgia on my mind, Ray Charles, qui veut dire que tu as...
0: C'est ton choix, ça, hein. T'aimais bien, toi, Ray Charles.
1: Bon, moi, j'aime tout. Non, moi, mon choix, c'est celui, un des tiens.
0: Ah, d'accord.
1: Ouais, c'est le deuxième des tiens. Bravo, Laurent, tu as 3 points.
0: Sylvie, attention, là, il a un petit peu décollé. Donc, on a deux chansons à retrouver. Franchement, on est sur du tube, ça va le faire. T'es prête, ma Sylvie?
5: Oui, j'espère.
0: Tu connais Rémi Brica, hein? T'étais contente d'écouter Rémi, là? C'est génial. Merci,
2: Sylvie. Sylvie, elle est stressée, elle est concentrée.
0: Oui,
2: elle est concentrée. Elle veut gagner des points. Voilà.
0: Et c'est la chanson qui arrive, on y va.
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0: Allez Sylvie, c'est facile ça, top chrono. Qui chante?
5: Non, j'ai déjà entendu.
2: Dis-toi au hasard.
0: Tube dans les années 80. Une femme.
5: Oui.
0: Aïe. C'est Caroline Loeb.
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0: Je voudrais dédicacer cette chanson à Céline Lebras qui réalise cette émission et qui nous a foutu de toutes les matières, c'est les maths qu'elle préfère, une espèce de parodie toute l'année. Et d'ailleurs, j'en profite pour dire qu'on n'en peut plus de tes chansons bretonnes. Et comme ton mari François Touchard est en régie, il va falloir qu'on se parle, François.
1: Allez, peut-être que tu vas trouver la deuxième chanson, c'est mon choix à moi.
0: Top chrono. Top chanson.
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0: Facile.
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0: Allez, bon, on va le chrono là. Non, Sylvie, écoute, là, c'est pas possible. Là.
2: Essayez, Sylvie.
0: Mais non.
1: Sylvie. What a wonderful world.
0: C'est Louis Armstrong. C'est dommage, je pensais vraiment que c'était des chansons très connues.
1: Et c'est une sublime chanson, surtout, hein, sur l'amour, sur tellement de choses.
0: Oui, c'est bien de finir là-dessus. Bah, bon, Sylvie.
1: Ça serait pas mal. Ouais.
0: C'est moche, là. Hein.
1: C'est moche.
0: Ah, pour Sylvie, c'est moche. Ouais.
1: Bah, c'est moche, elle est à zéro. Hein.
0: Bah, oui, ça te fait pas dire.
1: Lolo, t'es à ça du bol de sangria. Hein. C'est pas mal. Hein.
0: Oui, ça manque un peu, d'ailleurs, là. Hein. On a soif un peu, là.
1: Alors là, je lance quoi? Je lance Soirée mondaine?
2: Oui.
1: Voilà, bah écoutez, bah maintenant je demande. Hein. Et bah vous êtes sur ici.
0: Avec Auria, bonjour Auria.
1: Allez, vous écoutez ici, on vous aime, Soirée mondaine, Auria.

0: Soirée mondaine, Oria. Non, mais on peut pas se quitter avant 13h sans que vous m'ayez refait une dernière fois Flipper le Dauphin. Là.
1: Bien sûr, on va en parler, regardez. Tu gueules.
2: Ici, à midi, on est au taquet.
1: Alors, ça, c'est la soupe aux choux.
0: C'est vrai, bah, en même temps, je suis auvergnat. Hein,
1: je rappelle que Laurent, qui joue avec moi, est ici Provence. Il voudrait, s'il était un animal, être un dauphin.
0: Ah.
1: Est-ce que tu sais imiter le dauphin, Laurent?
3: Ouais, mais le dauphin qui dort un petit peu, il fait.
0: C'est ridicule. Catherine.
4: Alors, moi, non, moi j'imite rien du tout, moi.
0: Ah bah si, on fait le dauphin là. On
4: moi j'imite le chat.
0: Vas-y.
1: Ah vas-y.
0: Miaou. C'était facile ça. Fais le dauphin.
1: Ah, voilà. Ouais. Alors, Laurent, tu vas faire quoi là ce week-end? Tu vas bosser? Tu vas jardiner? Tu vas faire quoi exactement?
3: Rien de spécial. Je pense que ça va être un petit peu de piscine.

0: hier soir.
1: Ah, oh, voilà, bah, ouais, embrasse-le bien, hein, le petit David, ouais. On l'adore. Alors, demain, bah, demain, il y a la finale, enfin, la troisième place, là.
2: Oui, bah oui, mais.
0: Oui.
1: Ah, oui.
2: Non, mais lui, pas le couteau, encore une fois.
1: France-Angleterre. Bah quoi, on remet pas le couteau dans la plaie, on est pour l'Espagne, de toute façon.
0: Oui.
1: Bon, alors, mon petit Lolo. Là, c'est, t'as 3 points. Je peux te dire que si tu marques, c'est plié, tu vas en finale.
0: Ouais.
1: Alors, c'est une question cash. Écoute bien la question, c'est simplissime. Pour un homme de ta trempe, tu devrais trouver immédiatement. Écoute bien. Comment on appelle la partie du livre où il y a marqué les chapitres et les numéros de pages? Comment ça s'appelle cette partie du livre où sont indiqués les chapitres et les numéros de pages? On appelle ça, il y a un nom spécial, top chrono, 10 secondes.
0: Chapitre et numéro de page.
1: Oui, ça répertorie tout, quoi.
3: Non, mais il demande à ses fils qui sont là pour l'aider.
2: Ben évidemment,
1: il a le droit. Alors
0: c'est moche. Ah, c'est dur, ça. C'est dur, cette question.
2: Non.
1: Alors, quand je vais te dire la réponse, tu vas me dire « Ah bah non, c'était pas dur, c'est la table des matières. »
0: D'accord. Ah bah, j'aurais pas cru qu'il y avait une table de matière
1: Eh oui, eh oui, eh oui.
2: Bah quand même, la table des matières.
1: Alors, c'est pas grave.
2: Pour l'instant, elle a encore zéro. Hein,
1: absolument.
2: Sylvie, c'est clair que là, voilà, si tu ne marques pas, il l'emporte. Si tu marques, tu encaisses 5 points. Et donc, tu es dans la phase finale avec nous dans les prochaines minutes. Un petit peu de pression, Sylvie. On y croit. Voici ta question. On va y aller tout de suite. Pour 5 points, sur un dé à 6 faces, les dés à 6 faces, quel chiffre est inscrit sur la face opposée aux 2? Top chrono, 10 secondes. Quel chiffre est inscrit sur la face opposée aux 2? T'as dit 4?
4: Oui.
2: Je crois que tu ne regarderas plus jamais les dés comme avant. C'était le 5. Oh, Sylvie, oh bah. Je suis désolé.
1: Ah, bah ça fait bien nos affaires, ça, Lolo, parce que tu vas jouer la finale avec maman.
2: Bravo, Lolo. Hein.
1: Voilà.
2: Football, hein. Bravo, Sylvie, quand même. Hein. Merci.
1: Bon, bravo, Sylvie.
0: Ouais. Bravo.
4: J'ai quand même réussi à faire beaucoup de zéros aujourd'hui.
1: Bah oui, bah écoute, on peut pas toujours gagner, Sylvie, tu vois.
2: On peut pas tromper mille fois mille personnes.
1: Bon, alors, Laurent. Bon, Laurent, c'est pas mal. Lance l'apéro, commence à faire chauffer le barbecue. Là, t'es presque, t'es aux portes de gagner la finale.
2: Hein. 100% masculin, finale, hein, dis donc. Samuel Laurent, deux mecs.
1: Et alors?
0: Oui, bon, c'est deux mecs.
2: On constate, quoi, voilà.
1: C'est quoi? C'est moi qui joue avec Laurent. Je regarde Laurent.
2: C'est mon côté patriarche. Voilà. Oula, les gros yeux qu'elle me fait.
1: Non, mais oula. Catherine dit quelque chose, quoi. Mais
2: je remarque juste que c'est une finale de mec. Hein.
1: Ça fait 2 ans que j'arbitre entre vous, débrouillez-vous. Hein. Bon, alors, c'est pas grave. Là, c'est vraiment la dernière fois que je vais le dire. Hein, je l'ai dit pendant 2 ans.
2: C'est vrai, attendez, un moment de... enlevez la musique.
1: C'est limite...
2: Non, il faut que ce soit solennel.
1: C'est limite solennel.
2: Enlevez tout. Non, s'il vous plaît.
1: C'est vraiment mon dernier. Et tout de suite, vous allez écouter. On va le dire ensemble. 1, 2, 3. La réclame.
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1: Et c'est la dernière fois que Rocky va nous accompagner dans Au Taquet. Toutes ces finales, 2 ans de finale, mon Dieu! Toutes ces chances que j'ai eues de gagner, j'ai triomphé plus d'une fois. Et là, aujourd'hui à ma gauche, il y a Laurent. Laurent, il joue avec ICI Provence. Et il habite à Lorgues. Et il est marié à Nathalie. Et il est pâtissier. Autant vous dire qu'il ne va pas rester longtemps dans la sauce. Et il va triompher. Et partir à la Ciotat. À ma droite, il y a qui?
2: Eh bien, il y a Samuel pour cette dernière finale avec ICI Hero. Il est en mode Saint-Génie de Fontenay, mais il fait du barbecue. Voilà, il a un chat qui s'appelle Tigre. Comme Survivor avec The Tiger. Il a l'œil. L'œil de la victoire!
1: Ouais, c'est parti! Oh my god, Rocky, c'est toi?
2: Oh, c'est la dernière finale, quoi.
1: Alors, Laurent, t'es prêt à gagner?
0: Je suis prêt à gagner.
1: Ça, c'est une bonne nouvelle, tu vois, parce que...
0: Je suis plaqué, là.
1: Tu sais que c'est pas un bingo, hein, pour la finale.
0: Ouais, ouais.
1: Ah oui, on l'avait dit, hein. C'est-à-dire que on se dit, bon, pendant 2 ans, on leur a raconté plein de conneries, ils ont rigolé avec nous, on a monté un pays, le Damidoland, il y a déjà...

0: 1700 habitants.
1: C'est vrai.
0: Alors, on va vous poser des questions l'un sur l'autre. Vous allez marquer, c'est des vrais ou faux. Je vais te donner des vrais ou faux sur Eric. À chaque fois que tu vas bien répondre, tu auras 2 points. Hein, t'es d'accord ?
2: Je connais tout d'Eric.
0: Oh mon Dieu.
1: Bah, c'est inquiétant. Écoute,
0: tu sais quoi ? C'est magnifique. Je vais quand même t'encourager avec une chanson que tu adores. Tu suis tombé pour elle.
1: Tu ne sais pas que j'étais en couple avec Pascal pendant 6 ans.
0: Ah bah là, écoute, on va appeler Pascal, on va lui demander confirmation.
3: Bonjour Pascal Obispo.
1: Je sais qu'il a des fois écouté l'émission.
0: Il a totalement écouté l'émission. Alors, c'est parti. Il n'y aura pas que 10 secondes d'un commun accord avec la réalisation.
1: Ouais, vous avez triché quoi.
0: On a pris chacun 20 secondes parce qu'il faut poser les questions.
1: D'accord, ok.
0: Alors, à chaque fois que tu me dis la bonne réponse, tu as 2 points. Écoute bien. Alors, Eric parle couramment anglais, vrai ou faux ?
2: Vrai.
0: Le surnom d'Eric, c'est Grongron.
2: Grongron ?
0: Ouais.
2: Vrai.
0: Eric a gagné 5 fois en 2 ans la finale.
2: Faux.
0: Ça, c'est...
1: Ouais.
0: Ok, et Eric adore l'argent, d'ailleurs, il en parle tout le temps.
2: Bah, vrai.
0: Voilà, sauf que...
1: Bon, en fait, la dernière,
0: Eric est hypochondriaque.
2: Vrai.
0: Voilà, mais tu as marqué, Eric parle couramment anglais, c'est faux. Hein.
1: C'est
0: même une buse.
1: Ah, une buse.
0: Le surnom d'Eric, c'est pas Grongron, c'est Chonchon. Voilà. Tu as
1: gagné 5 fois là.
0: il a dit faux, donc il a 2 points. Eric adore l'argent, il a dit 2 points. Eric est hypochondriaque, 2 points. Il a 6 points.
1: Ouh là là là là là là là là.
0: Voilà.
1: Samuel, donc il a 6 points.
0: Ouais.
1: C'est pas compliqué.
0: Ah bah
1: faut
0: oui,
1: faire,
0: c'est
1: faut
0: bien.
1: Il faire, faut faire 8 puisque c'est 2 points par bonne réponse. Ok, Samuel, 8 points, ça veut dire 4 bonnes réponses sur 5.
0: Woohoo !
1: J'ai des questions à te poser sur Valérie, c'est du vrai ou faux. On t'encourage avec la musique que tu aimes.
4: C'est Marseille, bébé. Ouais,
0: c'est Marseille, bébé.
1: Allez, Samuel, on y va. Tu me réponds assez rapidement, vrai ou faux, top chrono. Valérie préfère Michel Sardou à Johnny.
2: Oui.
1: Valérie a 3 chiens.
2: Ouais.
1: Valérie adore la chasse.
2: Faux.
1: Valérie est timide.
2: Faux.
1: Valérie part en vacances en Espagne.
2: Valérie est timide, vrai. Et Valérie part en Espagne, vrai.
1: Et très bien, nous sommes arrivés au bout du chrono. Nous allons donc vérifier. Valérie part en vacances en Espagne, tu confirmes ?
0: 2 points.
1: 2 points, Valérie est timide.
0: C'est vrai.
1: Il a dit vrai, hein ?
0: Oui.
1: T'es timide ?
2: Oui, j'ai dit vrai.
0: Et oui, je suis timide, je rougis. Mais d'accord. C'est la vérité, personne ne le croit jamais.
1: Valérie adore la chasse.
0: Il a dit faux, c'est totalement faux. Je déteste
1: Valérie,
0: à 2 points.
1: Ouais. Valérie a 3 chiens, t'as dit quoi ?
2: J'ai dit vrai.
0: Et non, j'en ai que 2.
1: Alors attention, 2-4-6, pour l'instant t'es à égalité, tout se joue sur cette réponse. Valérie préfère Michel Sardou à Johnny, tu nous as dit ?
2: Vrai.
3: Il a dit faux.
0: Non, il a dit vrai.
3: Il a dit vrai, pardon.
0: Et c'est vrai. Faux, je préfère Johnny.
1: Et donc ça ne suffira pas, Samuel.
0: Mais si,
1: si, si ça suffit, Samuel.
0: Ils sont à égalité.
1: Ils sont à égalité.
0: Donc c'est les points qui les départagent.
1: Ah, oh bah dis donc.
0: Et donc Laurent a eu 17 points et Samuel il a eu 21. Bah c'est Samuel.
1: Samuel, c'est toi qui gagne.
0: Voilà.
1: Bravo Samuel.
0: Alors Samuel, c'est toi qui iras au festival live ici La Ciotat. C'est magnifique. Tu pars 3 nuits d'hôtel. Tu iras au concert tous les soirs. Tu iras même dans les coulisses. Tu feras du bateau. Tu sauras très vite qui sont les invités. Là, pour l'instant, on n'a pas le droit de le dire, mais très rapidement, on le saura.
1: Il y a Rémi Bricard.
0: Oui, ça, c'est
1: Bricard,
0: sûr.
1: Il sera.
0: Et voilà, bravo. Et,
1: bravo à vous tous.
0: Et puis, Lolo, tu gagnes la machine à café de Joe Malongo.
1: La dernière machine espresso, 32 dosettes, 6 verres en verre. Merci à Joe Malongo et à l'entreprise Malongo de nous avoir accompagnés pendant ces 2 ans.
0: Ah ouais, alors franchement, on a plein de merci à dire. Et évidemment, on est très triste de vous quitter. Hein. On va plus jamais dire bonjour la France, enfin surtout moi. Je ne vais plus jamais supporter les vannes de Chonchon.
1: Je t'appellerai.
0: Tu m'appelleras, bien sûr. Alors, je remercie évidemment tous les auditeurs. Merci parce qu'on part en plus sur un super score. Et donc, merci. Merci aux habitants du Damien Dolan, on continuera cette vanne. Merci à Maître Kikandon qui a arbitré avec brio cette dernière et puis pendant 1 an. Merci à Gwen Coupès qui est déjà en vacances, cette bourrique. merci à Céline qui a réalisé avec brio.
1: Bravo Céline.
0: Voilà, merci. Aujourd'hui c'est Emma, mais on a quand même bien plein. Basile, Florent, Elorie,
1: Lucas.
0: Alors Lulu, bravo parce que Lulu est un génie.
1: Ouais, c'est un génie.
0: Donc voilà, merci à Didier Gustin, François Touchard, Sandrine Saroche, Labajon.
1: Labajon.
0: Tous ces gens qui nous ont accompagné la première
1: saison.
0: Sébastien Marx. Merci à Alexandra, Marianne. On a eu tellement Sadika, on a
3: Laura.
0: Au standard.
1: Maëva, Manon, Elodie pour l'équipe web et toutes les vidéos que vous avez retrouvées, puis les deux auteurs.
0: Et les deux auteurs, Raphaël et Luigi, qui nous ont fait des questions, on peut dire.
1: Voilà.
0: On peut dire ça, non?
1: Très sympa.
3: Bah, on a appris plein de choses.
0: On a appris plein de trucs. J'espère que vous êtes bien marrés. Nous, on a adoré partager ces deux ans avec vous. J'ai adoré raconter vos histoires, vos vies. Vous avez des vies exceptionnelles. Vous êtes formidables. Moi, j'aime la France. J'aime les Français qu'on a eu pendant deux ans. Vous êtes exceptionnels. Vous vous occupez d'associations. Vous êtes amoureux de tout, de la nature. Vive Johnny à Balachasse.
1: Bon, merci à toi, Valérie.
0: Merci, Eric.
1: Merci, Valérie.
0: Merci vraiment à Yann Chouquet, Céline Pigalle,
1: d'être
0: venu me chercher. Et puis, on se retrouvera un jour ici ou ailleurs. Merci la France, bonjour, au revoir, pardon, à demain.
1: Allez, c'est salut. Mignon, jusqu'au bout. Benjamin Mathieu, bonjour.
0: Salut Benjamin Mathieu.
5: Au taquet jusqu'au bout, Valérie.
0: Eh oui.
1: Bien sûr. Ouais,
5: ça fait plaisir de vous entendre.
1: Pour la dernière. Bon, alors, dernière. Ma France, là, dans un instant.
5: Eh ben oui, ma France, on est ensemble pendant une demi-heure. C'est la dernière de la saison également. Avec un invité, on va notamment parler de la solidarité auprès des personnes qui subissent la sécheresse et les incendies dans le sud de la France. Avec notre invité du Secours Populaire. Et puis, on va évidemment revenir aussi sur les orages qui ont été très violents.
1: Merci Benjamin, à tout de suite.
0: Oh là là.
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1: Et on embrasse Wendy Bouchard aussi.
0: On embrasse très fort Wendy Bouchard, c'est mon dernier top à la déconne.
1: Vas-y,
0: top à la
1: je te laisse faire, je dis pas rien.
0: Eh ben merci ici, je t'aime, merci la France, je t'aime. T'écoutes ici, t'as raison, il est 13h.
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5: Bonjour et bienvenue dans ma France au menu de votre journal. Des grelons géants qui tombent du ciel et une mini-tornade après la canicule. Place aux orages, très violents, ils ont fait deux morts hier soir en Haute-Vienne et en Isère. La détresse des agriculteurs creusois qui font face à la sécheresse, épuisés et inquiets par le manque d'eau, alors que la loi urgence agricole pourrait être votée lundi sur fond de polémique environnementale. La suite des fouilles dans le Tarn après les indications précises de Cédric Jubilard. Les ossements retrouvés vont être analyser rapidement pour déterminer s'il s'agit bien de la dépouille de sa femme dont il a avoué le meurtre. Notre invité depuis Marseille, Gaël Salado du Secours Populaire, le Secours Populaire qui lance un appel aux dons en faveur des sinistrés des incendies. À J-1 de la petite finale, on fait le point sur le moral dans les crampons un petit peu de l'équipe de France. Elle joue contre l'Angleterre demain soir, c'est le dernier journal du mondial tout à l'heure. On vous présente également la brigade anti-relou pour protéger les femmes qui veulent pouvoir aller tranquillement aller à la plage à Marseille. Et puis suite et fin de notre série exceptionnelle dans les coulisses de la justice au tribunal d'Amiens en Picardie. Vous avez le menu, nous sommes ensemble pendant une demi-heure. C'est l'été de toutes les souffrances. Après trois canicules, la chaleur étouffante et les incendies, voilà, avec le retour des températures plus respirables, les orages, parfois très violents, comme hier soir en Isère et en Haute-Vienne, avec des grelons géants tombés du ciel, des orages qui ont fait deux victimes, une femme lors de la chute d'un arbre en Haute-Vienne et un homme en Isère. Il se trouvait dans son entreprise hier soir. Il a voulu éteindre un début d'incendie provoqué par la foudre. Cet habitant de Dolomieux, âgé de 38 ans, était très apprécié. La mère Delphine Martin très touchée ce matin.
7: Évidemment que suite à cette nuit dramatique, on est tous très touchés. La commune, c'est une petite commune de 3200 habitants. Donc oui, évidemment, on est touchés. On a une pensée vraiment très, très émue pour la famille et les amis en tout premier lieu. Quoi. L'incendie s'est déclaré très vite. Comme vous le savez peut-être, il y a eu des gros orages et des coups de foudre très importants. On a eu deux coups de foudre successifs sur le quartier et du coup ben voilà le feu a pris suite à un coup de foudre et ça a été très rapide.
8: Et donc le monsieur était dans son entreprise, c'est ça?
7: J'ai pas tous les éléments. Quoi qu'il en soit, il est décédé dans les lieux, quoi. On est tous fortement, j'allais dire, impactés suite à des événements de cette nature.
5: À noter que la vigilance orange aux orages est levée aujourd'hui. Et puis les conséquences en Ardèche des orages d'il y a 48 heures. 50% des vignobles du sud Ardèche ont été touchés, selon le syndicat des vignerons indépendants de France. Une perte considérable pour les agriculteurs. À Villars, à côté de Saint-Étienne, c'est même une mini-tornade qui a ravagé une partie de la commune. Des voitures ont été soulevées, des toits arrachés. Les habitants sont encore sous le choc. Margot Longeroche, les dégâts sont spectaculaires.
9: Quentin est seul avec son petit garçon de 2 ans quand la tornade traverse le hameau. Il le raconte encore sous le choc.
10: On a essayé de se mettre à l'abri dans un coin retranché, quoi, pour limiter les dégâts, parce qu'en fait, le placo était en train de, ça vibrait en fait. Du coup, j'avais peur que, dans la pièce à vivre, il y a tout qui s'effondre sur nous. J'ai fait ce que j'ai pu, on va dire.
9: Et dans la chambre de l'enfant, il ne reste que le placo qui tient comme par miracle, la charpente, la toiture, tout s'est envolé.
10: J'ai surtout peur pour mon fils quand j'étais en bas, et puis après, quand tout s'est arrêté, quand on est sorti, on l'a mis en sécurité ailleurs chez mes parents, et puis nous, on est venu constater les dégâts.
9: Quentin et sa femme vivaient depuis 5 ans dans cet appartement où ils n'ont plus le droit d'habiter désormais. C'est trop dangereux. Chez sa voisine Marie-Charlotte, ce n'est pas mieux. Tout le salon et les chambres sont à ciel ouvert. Des morceaux de laine de verre et de placo recouvrent le sol. Heureusement, ni elle ni sa fille n'étaient là quand la tempête est passée.
11: Quand on m'a annoncé qu'il n'y avait plus de toit sur le bâtiment, j'ai regardé ma caméra et en fait, je vois toute la tornade qui arrache tout. Je me suis mise à trembler, j'ai pleuré. Et heureusement, le papa de ma fille m'a canalisé en me disant « Écoute, t'étais pas là, la petite n'était pas là. » C'est que du matériel, on va s'en sortir.
9: Sans toi, les bâtiments les plus abîmés vont prendre la pluie dans les heures, les jours à venir. Et les habitants sinistrés risquent de perdre le peu d'affaires encore intactes.
5: Le reportage ici Saint-Étienne-Loire. Conséquence de ces 3 canicules d'affilée, une intense sécheresse qui touche durement les agriculteurs et des paysages qui prennent un petit air de désert avec de l'herbe jaune, voire brûlée, qui n'est pas belle à voir. Dans la Creuse, la FDSEA a déjà demandé au préfet d'engager une procédure de reconnaissance de calamité agricole. Exemple à Anzem, où cet exploitant cherche l'eau désespérément. Thibaut Pointeau pour Ici Creuse.
12: Les traits tirés, le visage de Jean-François Lemoine est marqué, l'agriculteur est épuisé.
13: On est tous crevés, depuis le printemps on n'arrête pas, on a tous embrayé, les ensilages, les enrubanages, le foin, la fenaison. Et le gros souci aujourd'hui qu'on a, c'est la flotte.
12: En plus de 30 ans d'activité, il n'a jamais connu une telle sécheresse.
13: On n'a plus d'eau, le ruisseau du bas, c'est un ruisseau que même les anciens n'ont jamais vu tarir. Mais là, on va le faire, il va, dans 8-15 jours, il est tari.
12: Conséquence, il doit aller chercher de l'eau plus bas, dans la rivière Creuse.
13: J'ai changé la tonne, j'ai acheté plus gros. Il faut aller de plus en plus loin. On est passé de 4 000 à 8 000 litres, tout simplement, on a doublé le volume.
12: Alors face à cette sécheresse, la FDSEA milite pour des retenues d'eau.
14: On en a besoin, ces retenues, elles sont multi-usages.
12: Séverine Brie, secrétaire générale du syndicat.
14: Elles ne sont pas là que pour arroser nos maïs ou autre chose, elles sont là aussi, vous avez vu, à l'heure actuelle, ce qui se passe au niveau des feux.
12: Selon le préfet de la Creuse, Jean-Philippe Legueux, 6 projets de retenue d'eau sont dans les cartons, dans le département, mais n'ont pas encore été déposés par les agriculteurs.
15: On fera tout pour faire aboutir les projets qui répondent aux enjeux de notre agriculture dans le respect de l'environnement. Et donc dans le respect de l'environnement, on peut avoir ce type de projet.
12: Des projets qui sont jugés trop coûteux par la Confédération Paysanne. Le syndicat s'oppose aux retenues d'eau pour irriguer les cultures comme le maïs et se dit favorable à ces projets pour abreuver les bovins ou pour arroser des parcelles maraîchères.
5: Et puis face à cette situation catastrophique dans les Vosges, la coordination rurale de la Marne organise une opération de solidarité d'ampleur. 20 tracteurs qui partaient ce matin chargés de foin, un convoi de 2 km de long pour sauver la mise à leur confrère Lorrain. Une loi d'urgence agricole qui porte donc bien son nom dans ce contexte. Un texte promis aux agriculteurs par le gouvernement suite aux manifestations du début d'année. Il pourrait être adopté en début de semaine prochaine au Parlement, mais il fait polémique. Parmi les points de crispation, la gestion de l'eau et la réintroduction de 2 pesticides interdits en France, dont le très controversé acétamipride. Jean-Claude Tissot, sénateur PS de la Loire, évoque un recul environnemental.
16: Certes, ils ont autorisé l'acétamipride que sur la filière noisette, mais sur la filière betterave, c'est avec un autre produit néonicotinoïde, certes pas foliaire, mais avec des semences enrobées. Qui dit semences enrobées, ça veut dire qu'on enfouit la graine, et bien évidemment, la matière active va rester dans le sol. Donc c'est encore presque pire que ce qui avait été prévu. Donc voilà, donc rien avancé, aucune écoute des alertes qui ont pu nous être faites, les sociétés savantes, l'ordre des médecins, aucune prise en compte, quoi.
5: À droite, on défend ce texte, et on assure que ce sont les scientifiques de l'Agence nationale de sécurité sanitaire qui vont encadrer l'utilisation de ces 2 pesticides. Le député LR, Julien Dive.
17: Là aujourd'hui, ce qui est fait, c'est qu'on donne la décision à l'ANSES. Il y a 10 ans, le politique s'est mêlé de ce qu'il ne regardait pas en interdisant, en prenant une décision d'interdiction. On aurait pu faire comme l'an dernier, se mêler de ce qu'il ne regarde pas et prendre une décision. Et j'ai entendu l'an dernier des parlementaires demander à ce que ce soit la science qui se charge de la question. Et bien, c'est ce qu'on vient de faire. Ça n'a pas été simple pour les sénateurs de l'accepter, ça. Ils ont fini par l'accepter, de donner la possibilité de déroger à l'ANSES, donc c'est l'ANSES qui décidera, sur l'acétamipride ou la flupie, Mais en plus, on a cadré le sujet. C'est-à-dire que ça ne sera pas pour toutes les cultures, avec des règles strictes. Et encore une fois, ce sera un avis qui sera purement scientifique, parce que l'ANSES, je le rappelle, est indépendante. Et heureusement.
5: Le texte qui est donc discuté lundi prochain à l'Assemblée nationale. Un accident rare et choquant. Un train a percuté ce matin un troupeau de vaches au niveau de la commune de Crévenay. C'est en Haute-Saône. 18 vaches sont mortes. Il n'y a pas de blessés à bord du train. Une équipe d'équarisseurs a été présente sur place pour dégager la voie. Le trafic des trains est interrompu entre Vesoul et Lure. Des conditions de circulation très difficiles pour vous ce week-end si vous partez en vacances dans l'est de la France. La journée est classée rouge dans le sens des départs et demain cela concerne tout le territoire près des bisons futés. Il est conseillé d'éviter les heures de pointe. Les fouilles ont repris tôt ce matin à Mayoque dans le Tarn. Les ossements retrouvés dans un terrain qu'a indiqué Cédric Jubilard aux enquêteurs sont désormais en cours d'analyse à Pontoise en région parisienne. Il faut déterminer s'il s'agit bien du cadavre de sa femme disparue il y a 5 ans et demi et dont il a fini par avouer le meurtre. Alors pourquoi ce revirement après un si long mensonge? Jean-Philippe Degnaud, faut-il y voir une tactique judiciaire pour bénéficier d'une peine plus clémente en appel?
18: Tout au long de l'audience, Cédric Jubilard avait tenu bon la thèse de l'erreur judiciaire, confortée parfois par les lacunes de l'enquête qui n'a jamais apporté la preuve formelle de sa culpabilité, malmenée souvent par les témoignages et les expertises, révélant immanquablement que personne d'autre que lui n'aurait pu faire disparaître Delphine ce soir-là. Et à chaque fois, l'accusé Jubilard, acculé par les évidences, évacuait le problème en lâchant cette déroutante réplique: qu'est-ce que vous voulez que je vous dise? Tandis que ses avocats, sans jamais prononcer le mot innocence, tentaient de gagner un acquittement au bénéfice du doute. Peine perdue, donc doublement perdue, puisque dans ses motivations, la cour d'assises avait justifié la lourde condamnation de Cédric Jubilard par son refus de reconnaître le meurtre et de soulager ainsi la douleur de la famille de Delphine et de ses propres enfants. C'est donc certainement l'espoir d'obtenir une peine inférieure qui l'a aujourd'hui poussé à faire des révélations décisives juste avant son procès en appel à Toulouse.
5: Les enquêteurs qui précisent que les résultats des analyses sur les ossements seront donnés rapidement, les fouilles qui vont encore durer quelques jours.
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5: Allez, on part se baigner à Marseille, dans le journal des régions, où la légèreté de l'été peut parfois rimer avec de la drague un peu lourdingue. Près d'une femme sur deux déclare avoir déjà été victime de harcèlement sexuel à la plage, selon une enquête IFOP publiée il y a 3 ans. La ville de Marseille a donc reconduit cette année un dispositif baptisé Safer Plage, avec des médiateurs, une sorte de brigade anti-relou que Mathilde Vinceneux est allé tester.
19: C'est sur la plage bondée des Catalans, la plus proche du centre-ville de Marseille, que les signalements sont les plus fréquents. La plupart du temps, ils viennent de jeunes femmes, explique Robson, l'un des médiateurs.
20: Soit un homme qui s'approche trop de leur serviette, des dragues lourdes. Sinon, il y a aussi le cas classique où un homme est en train de prendre des photos.
19: Alors régulièrement, les médiateurs font des annonces.
21: Vous pouvez nous interpeller directement ou via l'application Safer Plage.
19: Ils partent aussi en maraude sur le sable. Luna, une touriste belge de 20 ans, confirme avoir déjà subi des remarques gênantes.
22: Oui, certaines personnes font des commentaires et ce n'est pas toujours agréable. C'est bien qu'il y ait quelque chose pour le signaler quand ça arrive. Ça nous aide à nous sentir en sécurité.
19: Sandrine, 24 ans, acquiesce. Ce n'est pas toujours facile d'intervenir seule, dit-elle.
23: Avec des copines, on avait vu un gars qui prenait en photo des filles. Donc on était allé le voir et en fait, il est devenu agressif.
19: Nous, les médiateurs, nous sommes formés pour agir, explique Marie. Parfois, il faut appeler la police, mais souvent, une discussion suffit, même s'il faut de la patience.
24: Qu'est-ce qu'on nous dit souvent? Que si les filles ne veulent pas se faire mater, elles n'ont qu'à pas se mettre en maillot de bain. Nous, on essaye de réagir avec pédagogie.
19: Petit à petit, sur le sable, la parole des femmes se libère. Entre l'été 2024 et l'été 2025, les signalements ont plus que doublé sur les plages marseillaises.
5: Du monde sur les plages, mais c'est aussi la très grande affluence en ce moment aux fêtes de Bayonne, dans les Pyrénées-Atlantiques, qui se terminent dimanche. Des milliers de personnes vêtues de la traditionnelle tenue, en blanc et rouge, qui déferlent dans les rues. Alors, c'est la plupart du temps bon enfant, parfois un tout petit peu moins, parce qu'avec près d'1,5 million de participants sur l'ensemble des journées, certains fêtards ne se prennent pas la tête et font leurs besoins dans la rue. C'est évidemment interdit. La mairie a donc mis en place une brigade pipi pour verbaliser les délinquants de la miction. Ici, Pays Basque a suivi cette brigade un peu particulière.
0: DPR patrouille pédestre sur le secteur du Petit Bayeum.
1: Reçu, ouvrière.
2: On fait des opérations spéciales mixtion. Hein. On part en équipe de 4 pour faire le tour de la ville, pour faire que ça aussi. Ça, c'est des restes du nettoyage de ce matin, ne vous inquiétez pas, hein. Les petites flaques comme ça.
3: C'est vraiment de la mauvaise foi quand ça se produit parce que vous voyez le nombre d'urinoirs qu'on a mis à disposition, que ce soit masculin ou féminin. Donc vraiment, si on se décide à faire pipi sur la voie publique, sur une porte ou que sais-je, ça impliquera une verbalisation systématique parce que vraiment, on a tout mis à disposition pour que ça se passe bien.
2: Si lors de notre passage, on constate, on verbalise automatiquement, mais on n'en a pas constaté cette année. Pas encore.
5: Eux font comme ils peuvent pour uriner sur les routes du Tour, les coureurs du Tour de France, tant les étapes se déroulent cette année à toute allure. Aujourd'hui, c'est la 13e étape entre Dole et Belfort, la plus longue aussi, avec 205 km. Et ce n'est pas plein, hein. Les coureurs vont grimper le Ballon d'Alsace. Le Tour qui n'est pas toujours une fête, voici une histoire qui n'est pas très sympa. Le maire de Ussel en Corrèze, où sont arrivés les coureurs, tout heureux dimanche dernier, de recevoir un maillot jaune dédicacé par Tadej Pogacar, offert au maire par le directeur du Tour. Et puis, quelques minutes après, le maillot est volé. Jean-Pierre Guittard, le maire de la commune, est un peu dépité.
4: J'avais mis ça dans une étagère et quand je suis revenu le soir pour récupérer tout ça, eh bien, il y avait, la médaille était encore là, le profil de l'étape était encore là, mais le maillot avait disparu et il y a quelqu'un qui s'est approprié, bien sûr sans me demander mon avis, qui depuis ne s'est pas manifesté non plus. Je vois mal la personne qui a pu le prendre venir me le ramener en disant « Tiens, je t'ai fait une blague et je l'avais pris, mais je te le ramène. » C'est un maillot que j'aurais fait encadrer et que j'aurais mis dans le bureau du maire. On le retrouvera pas. Alors après, bien sûr, je suis déçu par rapport au fait de ne pas l'avoir et surtout déçu de pouvoir penser qu'il y a une personne qui soit capable de faire ça. C'est surtout ça qui me dérange le plus. Alors, il y en a beaucoup qui m'ont dit, si tu l'avais fait ci, si tu l'avais mis ailleurs, si tu l'avais fait ci, ben oui, si. Avec des si, eh ben, j'en aurais peut-être jamais eu, et avec des si, il n'aurait pas disparu.
5: Mais l'histoire va peut-être bien se terminer, car le directeur de la Grande Boucle, Christian Prudhomme, a assuré au maire qu'il allait regarder ce qu'il pouvait faire, potentiellement lui renvoyer un maillot dédicacé. Puis restez avec nous, dans un quart d'heure, on fait le premier point sur la course, c'est évidemment à 13h30.
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5: Suite et fin de notre série exceptionnelle toute cette semaine dans les coulisses du tribunal judiciaire d'Amiens. Les équipes de ICI Picardie qui nous font vivre cette plongée au cœur de la justice du quotidien. Et on se penche, pour terminer, loin des affaires médiatiques du pénal, et bien dans la vie de tous les jours, les déchirements d'un divorce, la crainte d'une expulsion en cas de loyer impayé ou le stress d'un licenciement abusif. Nicolas Fillon nous fait vivre une audience des affaires familiales.
25: Les dossiers s'enchaînent dans cette pièce climatisée de 15 mètres carrés. Ce matin, sont traités en urgence des demandes d'exercice de l'autorité parentale dans des couples déjà séparés. Il y est question de garde d'enfants ou de pension alimentaire. D'un côté d'une grande table rectangulaire, une juge aux affaires familiales qu'on appellera Estelle.
26: La particularité, c'est le fait qu'on arrive à l'audience avec peu d'éléments, puisqu'on a uniquement l'assignation d'une des parties sans avoir la connaissance de la position de l'autre partie.
25: Elle souhaite garder l'anonymat.
26: L'accès à l'intimité même des familles. Ce sont des personnes qui n'ont pas réussi à se réconcilier sur certains points et qui demandent l'avis du magistrat.
25: En face de la juge et de sa greffière qui note tout, deux avocats représentant chacun un parent présent et assis d'un bout à l'autre de la table. 10 minutes pour plaider son dossier, ensuite remis à la juge qui questionne deux versions opposées.
26: Je pense qu'il faut faire preuve de suffisamment d'humanité pour que les parties elles se sentent entendues. Mais effectivement, c'est très difficile pour une mère ou pour un père d'apporter des preuves. Il y a pas d'enquête policière, donc ils vont le faire aussi avec les éléments qu'ils ont.
25: Dans ce débat contradictoire, pas d'envolée lyrique, ni d'effet de manche comme au tribunal pénal. Mais on sent bien la tension, le déchirement entre deux personnes qui se sont aimées. Les larmes coulent, les mâchoires sont serrées.
26: Donc il y a cette vigilance pour ne pas être embarqué dans les histoires et justement se détacher un peu des affects qu'on pourrait nous-mêmes avoir et de nos biais. De mon point de vue, je pense aussi que la masse du travail permet aussi de ne pas se laisser trop embarquer puisqu'en fait, après avoir traité un dossier, il faut systématiquement qu'on passe à un autre. Ça me permet, je pense aussi, de pouvoir passer à autre chose.
25: À l'audience, les enfants sont absents physiquement. Pourtant, on ne parle que d'eux. Il y a Théo, bébé d'un an, que la mère veut garder seule depuis qu'elle soupçonne le père de vouloir l'emmener en Turquie. Lui conteste après avoir déposé plainte pour violence contre son ex-compagne. Il y a Léa, 12 ans, qui ne veut plus parler ni rester avec sa maman, inquiète d'une possible instrumentalisation du papa depuis la séparation. Estelle, la juge aux affaires familiales devra bien trancher.
26: Évidemment qu'il y a des nuits qui sont plus difficiles que d'autres, qu'il y a des dossiers qui vont aussi nous suivre pendant les congés, que ce soit physiquement d'ailleurs ou seulement mentalement. Il faut accepter, à mon avis, le fait que quand on est magistrat, on est dans une fonction qui va prendre tout notre temps.
25: Avec une seule motivation, rendre la bonne décision.
5: Une série exceptionnelle de reportages signés ICI Picardie, à retrouver évidemment sur ICI.fr.
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5: 13h17 sur Ici, notre invitée Gaëlle Salado, directrice adjointe du Secours Populaire dans les Bouches-du-Rhône et membre du Comité National du Secours Populaire. Bonjour madame.
7: Bonjour.
5: Et bienvenue sur notre antenne. Vous nous appelez de Marseille, je crois.
7: Oui, tout à fait. Alors, Marseille 14e.
5: Est-ce qu'on respire un petit peu mieux aujourd'hui?
7: Je dirais pas ça, non. Il fait, c'est toujours étouffant quand même. Hein. Après, bon, là, je suis à l'intérieur. Je peux pas vous dire de l'extérieur ce que ça donne, mais c'est quand même très, très, très chaud.
5: Alors, on vous reçoit aujourd'hui pour parler du dispositif Copains du Monde que vous organisez dans le cadre de vos campagnes de vacances d'été au bénéfice de ceux qui n'ont pas les moyens de partir. C'est assez courant chez vous. Mais avant d'aborder ces actions, parlons de cet appel à la solidarité après une série d'incendies ravageurs. Le dernier en date, celui de Fontainebleau, qui a brûlé 2000 hectares. Mais c'est au total 35 000 hectares de végétation qui ont déjà brûlé sur l'ensemble du territoire depuis le début de l'année. Une situation qui n'avait pas été vue depuis la Seconde Guerre mondiale. Vous appelez à l'aide, oui. Vous appelez à, voilà, les gens à donner. Est-ce que c'est la première fois que vous faites un appel au don de ce type ?
7: Non, c'est pas la première fois. C'est-à-dire que bon, sur les urgences incendies, ça fait quand même quelques années que ça arrive. Alors pas de façon aussi importante que cette année en effet, mais ça fait quand même plusieurs années qu'on fait des appels à l'urgence de la solidarité, parce que c'est des personnes qui vont se retrouver sans rien du jour au lendemain. C'est pas forcément des personnes que le Secours Populaire accompagne au quotidien, mais c'est des personnes qui du coup vont se retrouver dans une situation de précarité, de pauvreté, et qui vont du coup avoir besoin sur l'après pour reconstruire leur quotidien de notre soutien matériel, que ce soit pour les démarches aussi ou pour aider pour justement que les enfants puissent partir en vacances aussi sur les temps d'après. D'après de reconstruction.
5: Puisque là, on parle de toutes ces personnes qui soit ont perdu leur maison, soit ont dû être évacuées en urgence, se retrouvent à dormir à l'hôtel ou chez des proches et qui se retrouvent un peu dans une précarité qui était évidemment pas prévue.
7: Non, c'est ça. Mais c'est vrai que c'est ce que nous on reçoit de plus en plus finalement, parce que au Secours Populaire, on a quand même l'habitude de recevoir et d'accueillir et d'accompagner de nombreuses personnes qui sont en précarité ou en situation déjà de pauvreté. Mais quand il y a des situations qui viennent empirer, bon, ça peut être des personnes qui étaient déjà en précarité et qui tombent vraiment dans la pauvreté, ou ça peut être des personnes qui n'étaient pas ou qui étaient un peu à la limite et qui vont du coup se retrouver à venir toquer à la porte du Secours Populaire ou d'une autre association. Et nous, on va être là justement pour accompagner et puis pour rassurer en disant que on est là.
5: Quelle aide du coup vous allez leur apporter à ces personnes ?
7: Donc là, on est sur de l'aide. On va dire d'après, c'est-à-dire que sur l'instant, sur les moments d'évacuation, sur les moments de relogement des personnes, là, nous, on va pas forcément intervenir parce que c'est le rôle des institutions, évidemment. Nous, on arrive sur l'après, au moment de la reconstruction, au moment de savoir comment ils vont pouvoir, s'ils regagnent leur lieu d'habitation, est-ce qu'il y a des choses qui ont été détruites, est-ce qu'ils ont des besoins sur de l'achat, parce que si les assurances ne fonctionnent pas, etc.
5: Des aides de course, par exemple, ou de l'aide au relogement. Oui. Vous disiez aussi peut-être permettre aux enfants de partir finalement. Les parents ne peuvent plus aider leurs enfants à partir en vacances et vous prenez un peu le relais, quoi.
7: C'est ce qu'on avait fait, oui, avec les familles l'an dernier quand il y a eu des incendies à l'Estac, du coup, à Marseille. La contribution du Secours Populaire, ça a été ça. Ça a été de pouvoir permettre à ces familles de respirer, de partir en vacances après. Parce qu'effectivement, elles n'avaient plus la possibilité de le faire par elles-mêmes.
5: L'été qui rime avec farniente pour la plupart de ceux qui peuvent partir en vacances. Mais on sait bien que pour les plus précaires, les plus fragiles, c'est très compliqué de partir en vacances. Je crois qu'il n'y a que la moitié des personnes qui ont un revenu modeste qui quittent leur logement l'été. Est-ce que vous remarquez que ce chiffre peut-être même va encore baisser avec la baisse du pouvoir d'achat due à la crise actuelle au Moyen-Orient?
7: Oui, c'est ça paraît assez évident, parce que c'est vrai que quand il faut grignoter sur un budget, on va grignoter sur ce qui n'est pas, on va dire, je dis pas que les vacances ne sont pas essentielles, au contraire, mais sur ce qui nous paraît pas au premier abord comme essentiel, c'est-à-dire que d'abord on va remplir le frigo, on va mettre l'essence dans la voiture, mais par contre pour pouvoir après partir de la maison, ne serait-ce que dans un camping ou pour louer quelque chose et s'évader, ça va coûter trop cher, effectivement.
5: Et alors, du coup, vous organisez, comme chaque été, des événements à destination des enfants, mais pas que, et notamment ces villages vacances. Est-ce que vous pouvez nous expliquer un peu le principe ?
7: Oui, alors c'est les villages copains du monde, puisqu'au Secours Populaire, on a un mouvement d'enfants copains du monde qui permet aux plus jeunes de pratiquer la solidarité, d'être eux aussi des auteurs et des acteurs de la solidarité en étant bénévoles. Donc évidemment, c'est un encadrement spécifique puisqu'ils sont mineurs. Et chaque été, on organise ces temps de vacances qu'on appelle des villages copains du monde, qui sont des lieux de rassemblement, des espaces où en fait les enfants vont se rencontrer entre enfants et adolescents de plusieurs pays, puisqu'il y a une dimension internationale à ces villages copains du monde. On va inviter des enfants de nos partenaires internationaux qui travaillent eux déjà avec des enfants ou des adolescents. Et des délégations vont venir de 3, 4, 5 enfants de ces associations-là pour participer sur une semaine, 2 semaines, 10 jours, ça va dépendre des villages copains du monde, à ce temps d'échange, de construction de la solidarité. Ils vont organiser ensemble une ou plusieurs collectes financières pour des projets qu'ils décident en commun. Et puis, ça va être un échange interculturel où chacun va apprendre de l'autre. Et sur ce temps-là, les frontières n'existent plus.
5: Et puis, se permettre également de se faire quelques souvenirs, évidemment, et raconter, d'avoir des choses à raconter à la rentrée. Merci beaucoup, Gaëlle Saladon. On rappelle le site internet tout de même pour faire un don dont on parlait tout à l'heure. Le site internet de médecins du monde.
7: www.secourspopulaire.fr. Et puis après, il y en a un par département, mais je n'ai pas précisé.
5: Pour pouvoir faire
7: un don en ligne. Ouais,
5: merci
7: on le
5: beaucoup.
7: Directement sur le site.
5: Merci beaucoup et très bon week-end à vous dans les Bouches-du-Rhône à Marseille.
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5: C'est le dernier, the last, puisqu'on est aux États-Unis. Le dernier journal de la Coupe du Monde de l'été, Bruno Salomon, bonjour.
8: Bonjour Benjamin.
5: Alors on aurait aimé que l'aventure des Bleus ne s'achève que dimanche soir à New York, ça sera finalement samedi à Miami. Il n'y aura pas de flics, il n'y aura pas de chemise hawaïenne, mais on l'espère, le retour du beau jeu face à une terne équipe d'Angleterre.
8: Je sais que c'est votre grande déception, les chemises hawaïennes, mais on espère en tout cas surtout que ces Bleus qui ont le blues vont juste retrouver un peu le sourire et nous redonner aussi un peu de sourire dans ce match pour la troisième place. Hier, la bande ADD, Didier Deschamps, a dit au revoir à Boston. Petite photo sympa avec le personnel de l'hôtel où ils ont quand même séjourné une bonne partie de l'aventure mondiale. Ensuite, ils ont sauté dans l'avion direction le soleil de Miami. Les réseaux sociaux de l'équipe de France nous ont proposé une petite vidéo de la part de Ryan Cherki entre blues et tentative de sourire. Bref, il résume plutôt pas mal la chose.
9: On est dans l'avion, direction Miami, pour le match de la troisième place. C'est dur, hein, mais bon, comme j'ai toujours dit, on n'abandonnera jamais. On se battra tout le temps pour la patrie, pour les amis, pour la famille. Encore quelques heures à rester entre nous. Et après, je pense qu'on aura mérité un bon temps de repos. N'oubliez jamais, on reviendra et on reviendra plus fort. Et on reviendra surtout pour réunir tout le monde derrière le coq. Parce que pendant la Coupe du Monde, on a senti que toute la France était solidaire. Et ça, c'est incroyable. Et c'est ça qu'on devrait être tout le temps. Bisous, c'était Ryan.
8: Bisous aussi à toi, Ryan Cherki, qui devrait être titulaire demain face aux Anglais.
5: D'ailleurs, Bruno, on a une petite idée de la compo.
8: Ouais, les échos qui nous reviennent des États-Unis annoncent beaucoup de changements, mis à part Kylian Mbappé et Maignan qui devraient être titulaires. Pour le reste, on va sûrement voir des Konaté, Cherki, Zaïre Emery ou encore Malo Gusto. Et pourquoi pas même Thuram devant aussi comme titulaire. Bref, les remplaçants vont tenter de décrocher la troisième place face aux Anglais qui eux aussi vont faire tourner pour ce match prévu demain à 23h à Miami, à suivre sur notre antenne.
5: Et puis on remue 30 secondes le couteau dans la plaie, on parle de la finale donc demain, dimanche 21h, New York, et c'est pas nous, Argentine-Espagne, match qui n'est pas pour toutes les bourses.
8: Mais car si l'envie vous venait comme ça, Benjamin, de vous dire tiens, au dernier moment, si je partais à New York me voir la finale, et si je prenais un petit billet en last minute. Prix moyen du billet en last minute, $10,000, soit environ 9 700 euros. Le billet le moins cher est de $4,000, mais là tu dois être bien bien tout en haut, ça fait à peu près 3 500 euros. Et puis il y a des dingos aussi qui ont mis le prix des places à 1 million de dollars. On sait jamais, si on tombe sur un gogo, ça peut toujours marcher. Bref, franchement, regardez ça à la télé,
10: restez chez vous.
8: C'est plus simple, et restez chez vous. Et puis puisqu'on parle de la finale, je voudrais juste vous faire écouter une toute petite séquence. Hier, la FIFA a désigné l'arbitre de la finale. Petite séquence vidéo avec des petits applaudissements, je vous explique la suite.
11: It's absolutely great. As well as it's great that the referee will be Zlatko.
8: Voilà, le référé sera Zlatko. Alors c'est Monsieur Colina, vous savez l'arbitre qui faisait toujours peur là, qui était chaud, etc. Chaud, maintenant il est référent FIFA, il a annoncé qui serait l'arbitre. C'est donc Zlatko Vincic, 47 ans, slovène, applaudi par ses pairs en larmes, car il n'y a pas que les footballeurs qui ont envie de vivre une finale. Finalement, évidemment, les arbitres, ça les touche aussi. Vincic est un excellent sifflet européen, bon, avec quelques polémiques et quelques casseroles, dont une de Meurs qui le poursuit depuis bien longtemps, mais aucune charge n'a été retenue contre lui, je tiens à le préciser.
10: Avant de clôturer ce journal et se dire à 4 ans pour une nouvelle Coupe du Monde à 48 et pourquoi pas, soyons fous, à 64 pays, c'est le dernier vocal de Nicolas Perronnet.
8: Ouais, notre reporter tout terrain qui nous a fait vivre avec ses vocaux son mondial, Nicolas, qui nous a laissé un message cette nuit d'Atlanta en Géorgie.
12: Salut les amis, un dernier petit coucou avant de mettre le cap sur la finale et sur New York pour vous parler d'Atlanta où j'ai passé la journée hier. Alors on va vous vendre ici le plus grand, le meilleur aquarium paraît-il des États-Unis. On va vous vendre le musée Coca-Cola qui est gigantesque, tout ça. Et ben vous oubliez, vous n'y allez pas, même downtown vous oubliez. Ici il faut aller se perdre dans les rues, loin du centre, dans la chaleur, dans la moiteur du sud avec les rocking chairs dans les vérandas ouverte des maisons en bois. C'est dans ce genre de quartier qu'on tombe sur le mémorial Martin Luther King, qui est évidemment un endroit hyper émouvant, avec le mausolée où il repose, qui est installé sur de l'eau, l'église où il prêchait, la maison où il est né. Il y a toute l'histoire américaine qui vous frappe ici, toute la lutte pour les droits civiques qui résonne particulièrement en ce moment partout dans le pays où ces droits sont de plus en plus fragiles. Et c'est un très bel endroit, je trouve, pour vous dire au revoir, parce que c'est la dernière petite carte postale que je vous envoie. Et oui, on n'a pas gagné la Coupe du Monde, mais moi je me suis régalé et j'espère que j'ai pu vous emmener un petit peu avec moi. Merci à vous.
8: Et en tout cas, nous aussi, on s'est régalé grâce à Nicolas Perronnet.
10: Et on a bien voyagé. Merci beaucoup, Bruno. On vous retrouve avec Pia Clément et notre consultante Charlotte Lorgeret demain soir.
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27: Et bonjour et bienvenue sur le Tour de France, la 13e étape sur les 21 mène le peloton de Dole. Le départ vient d'être donné, Dole dans le Jura, pour atterrir à Belfort, dans le territoire de Belfort tout à l'heure. La plus longue étape de ce Tour de France, quasiment 206 kilomètres, avec déjà quelques tentatives d'échappée, parce que ça va légèrement monter dans un premier temps aujourd'hui, avant deux difficultés, et notamment le ballon d'Alsace, pas très très loin de l'arrivée jusqu'à Belfort. Thomas Coignac, bonjour, vous êtes sur la moto ici, piloté par Julien Girard. Nous avons deux interrogations au moment du départ de cette étape. Thomas, après la chute d'hier déjà, y a-t-il des non-partants et certains coureurs qui pourraient reprendre la route ce matin?
28: Oui, exactement. Deux coureurs qui ont chuté hier dans le sprint ont abandonné. Fernando Gaviria qui était tombé en premier, le colombien clavicule cassé, tout comme le belge Geno Berckmans. Il y a eu un protocole commotion passé par le français Dorian Godon qui finalement est au départ ce matin. Et puis il y a un troisième non partant, Fritz Bisterbos, le néerlandais. Mais là c'est une décision de son équipe, ça n'a rien à voir avec la chute d'hier. Mais on a vu quelques coureurs bien amochés encore au départ ce matin, notamment notamment le Norvégien Søren Warren Kjold, déjà vainqueur sur ce Tour de France.
27: Ouais, et la bonne nouvelle, effectivement, c'est le Français Dorian Godon qui avait mal hier et qui se plaignait notamment du dos. Il est au départ ce matin. Quelques échappés qui prennent une dizaine de secondes d'avance sur le peloton au départ de Dole, la ville natale de Louis Pasteur. Sous le soleil, c'est agréable, cette étape du Tour de France, la 13e. Vous la vivez tout au long de votre après-midi sur votre radio ici. À tout à l'heure.
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17: Attention, si vous devez vous déplacer aujourd'hui sur la route nationale 145, des travaux urgents de réfection de la chaussée perturbent fortement la circulation à la hauteur de Guéret dans le sens Limoges-Montluçon. La circulation se fait sur une seule voie jusqu'à 17h cet après-midi. Surtout, prévoyez un ralentissement d'au moins 15 minutes dans ce secteur. Alors, je vous conseille d'éviter la zone en prenant le réseau secondaire si vous le pouvez. Bison futé classe ce vendredi orange au niveau national dans le sens des départs. Les premières difficultés sont attendues dès la fin de matinée et pourraient durer jusqu'en début de soirée. La circulation sera notamment chargée sur les axes menant vers la façade atlantique et lors de la traversée du massif central. Si vous le pouvez, reportez votre trajet en soirée ou bien dimanche. Pensez aussi à prendre de l'eau.
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C'était les Négresses Vertes avec Voilà l'été sur votre radio ici. Bonjour, bienvenue, c'est Fabien Emo. C'est un bonheur de vous accompagner toute l'après-midi. On est ensemble. On a encore un joli programme qui nous attend. Nous allons suivre toute la journée la 13e étape du Tour de France. L'étape du jour, Dole-Belfort, 205 km. Comptez sur nous pour vous faire vivre tout ça en direct, car ici, c'est la radio officielle du Tour. Nous aurons également des infos pratiques de votre région à partager avec vous et de la musique. On démarre tout de suite avec Charlotte Cardin. Charlotte Cardin qui sera d'ailleurs ce soir en concert à Lyon pour le festival Les Nuits de Fourvière. Mais on l'écoute d'abord ici. Bel après-midi.

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1: J'ai choisi ZZ Top, Give Me All Your Lovin'. J'adore ce groupe. Lui, alors il a traversé toutes les époques. Malheureusement, il y a eu des décès. Mais le groupe se reforme. Il me tarde de pouvoir les rencontrer, rencontrer ce nouveau groupe restructuré pour pouvoir découvrir les suites.

J'ai déjà vu le groupe et c'était fabuleux, hein. Ils étaient capables de déplacer les murs. Leurs chansons, les paroles, si on ne peut pas tout à fait les savourer, parce que c'est un petit peu graveleux. Mais pareil, il y a un côté sexy qu'on aborde, en fait, qu'on n'aborde pas forcément dans les autres auteurs et les autres groupes. ZZ Top, pour moi, symbolise aussi le côté arrache, amour, sexy. Et ça, j'adore et j'ai hâte de voir leur groupe regroupé en quelque sorte pour voir la suite. C'est vraiment les derniers des Mohicans, en fait. C'est vrai qu'ils ont cette structure et il n'en reste qu'un, il me semble.

Comme dans Highlander, il n'en reste qu'un, mais ce n'est pas grave. J'ai vu le concert de ZZ Top, c'était à Paris. Alors déjà, c'était une grande aventure. Je suis montée à Paris avec des amis. Bah, c'était la joie. Hein.

0: amis, donc on est tout à fait sécure, on est dans sa bulle, on est bien. Cette communion que l'on a les uns et les autres, et les uns et les autres qui font découvrir les autres chansons de ZZ Top, ce partage en fait, cette communication que l'on a ensemble, ça me réjouit à chaque fois.
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0: C'était Julien Leeb sur votre radio. Ici, Julien Leeb, que vous pouvez applaudir un peu partout en France. Il est en tournée et il sera en concert le 29 septembre prochain à la Grande Motte. Dans un instant, les infos de 14h. Mais avant, encore et toujours de la musique pour vous accompagner en ce vendredi 17 juillet avec Laura Pausini. Bel après-midi.
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1: Merci d'avoir choisi votre radio ici. Il est 14h. C'est l'heure de retrouver toute l'info en France et dans le monde en 90 secondes avec vous, Valérie Massip.
2: Une petite fille de 8 ans est morte dans un accident de la route dans Lyon à Sergine tôt ce matin. La voiture dans laquelle elle se trouvait a percuté un arbre près d'une route départementale. Ses parents et deux autres enfants, eux aussi à bord, sont à l'hôpital dans un état critique. Et la circulation est très chargée ce week-end. Journée rouge dans le sens des départs dans l'Est et en Auvergne-Rhône-Alpes. Rouge partout demain, toujours pour les départs. Dans la forêt de Fontainebleau, les opérations de noyage se poursuivent. La 6 dans le secteur a rouvert en partie à vitesse réduite. Et dernière mise en examen, celle de deux ouvriers soupçonnés d'avoir mis le feu involontairement aux abords de l'autoroute avec une disqueuse. Un homme de 46 ans, lui, est ressorti libre de sa garde à vue, faute d'éléments probants, indique la procureure ce vendredi. Il n'y a plus de département en vigilance orange aux orages aujourd'hui, mais le bilan est lourd après ceux qui ont éclaté hier. Deux personnes sont mortes, un homme en Isère dans l'incendie de son entreprise frappé par la foudre, une femme en Haute-Vienne après la chute d'un arbre. Les ossements retrouvés dans le Tarn à l'occasion des fouilles menées pour retrouver le corps de Delphine Jubilard sont maintenant entre les mains de l'Institut de recherche criminelle de la Gendarmerie nationale en région parisienne. Et les fouilles, elles, se poursuivent. Et puis la fonderie de Bretagne évite la liquidation pour le moment. Renault, fondateur historique de l'usine de Caudan dans le Morbihan, débloque 4,5 millions d'euros. L'entreprise a jusqu'au 11 septembre pour trouver un repreneur.
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3: Une trentaine de kilomètres parcourus déjà dans cette 13e étape du Tour de France entre Dole dans le Jura et la ville de Belfort dans le territoire de Belfort sur les 206 kilomètres environ de cette étape la plus longue du Tour de France. Un peloton groupé après tout à l'heure une tentative d'échappée qui avait pris une dizaine de secondes et le peloton qui est passé il y a quelques instants, Thomas Coignac, on vous retrouve sur la moto ici, et bien dans le village du champion de France, Romain Grégoire.
4: Oui, la commune de Saint-Vite, on venait d'entrer dans le Doubs et il y avait beaucoup de pancartes avec la tête de Romain Grégoire, des têtes géantes à l'effigie du champion de France. C'est là qu'il est allé à l'école et au collège et sa maman habite toujours Saint-Vite. Je viens de voir aussi une pancarte avec écrit « Allez Romain Grégoire ».
3: Voilà, et c'est probablement là qu'il a aussi appris le vélo, le champion de France, pour le moment 60e du classement général, à 1h40 du maillot jaune Tadej Pogacar. Cette 13e étape, vous la vivez tout l'après-midi sur votre radio ici.
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6: La Creuse est en vigilance jaune aux orages. Orage attendu en fin de journée, nous dit Météo France, sur la façade ouest du département, voire en soirée en basse marche et en pays du mois. On reste bien sûr prudent. Le soleil va briller partout ailleurs. Actuellement, nous avons 23 degrés à la Courtine, 25 à Guéret, 26 à Bourganeuf, 27 à Aubusson et la Souterraine, 11 à 16 degrés. Ça, c'est pour la nuit prochaine. Soleil et température vraiment agréable ce week-end, 27 à 30 degrés. La même chose la semaine prochaine. 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

0: bienvenue, c'est Fabien Hémou. On passe vendredi 17 juillet ensemble. Dans un instant, trois chansons françaises à la suite. Mais avant, c'est l'heure de mon top 3 spécial été. J'ai avec moi le top 3 des objets les plus insolites oubliés dans les hôtels pendant les grandes vacances. Numéro 3, pour un violon de grande valeur. Un client est reparti sans son instrument, estimé à plusieurs dizaines de milliers d'euros. Heureusement, il a été retrouvé avant de quitter l'hôtel. Numéro 2, pour une robe de mariée, voilà, qui a également été retrouvée dans une chambre d'hôtel. Et numéro 1, pour un python. Un python vivant. Oui, c'est l'un des objets, ou plutôt l'un des pensionnaires les plus insolites retrouvés dans un hôtel. Les employés ont dû appeler des spécialistes avant de pouvoir le récupérer. Alors, pas de panique, pas de python à l'horizon chez nous, car on va écouter trois chansons françaises à la suite. Voilà, soyez rassurés. On écoute dans un instant François Feldman, Vita, et tout de suite Les Innocents. Bel après-midi.
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0: C'était François Feldman sur votre radio ici. Dans un instant, on écoute Elton John. Nous allons également partir dans votre région pour des infos pratiques près de chez vous. Mais tout de suite, 14h30, un point Tour de France en direct. L'étape du jour, Dole-Belfort.
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3: 206 kilomètres quasiment au menu cet après-midi sur la route du Tour, la 13e étape entre le Jura et le territoire de Belfort, entre la commune de Dole et celle de Belfort, ici à l'arrivée sous le soleil. C'est peut-être en train de se dessiner après un début d'étape très rapide, hein, très honnêtement, 55 kilomètres heure à peu près en moyenne, alors que la route est plutôt légèrement montante. C'est comme ces derniers jours, ça part très très vite. Thomas Coignac, on vous retrouve sur la moto ici au cœur du peloton, une échappée avec 37 coureurs, peut-être la bonne. Il y a 9 Français dans cette échappée. Il y a quelques costauds qui peuvent peut-être jouer leur carte aujourd'hui.
4: Ouais, notamment Tom Pidcock, hein, le Britannique, qui est 10e au classement général, qui est un excellent descendeur, on le sait, et ça, ce sera utile, puisque, eh bien, après le passage au sommet du Ballon d'Alsace, eh bien, il faudra plonger vers l'arrivée finale à Belfort, ce sera en descente. Et puis, vous parliez des Français, on peut citer Jordan Jégat, de l'équipe Total Energy, qui est devant, tout comme Kevin Vauquelin. Ce sont tout simplement les deux meilleurs Français au classement général du Tour de France de l'année dernière. Ils avaient fini 7e pour Vauquelin et 10e pour Jégat. Et puis vous parliez de cette moyenne à plus de 55 km/h, c'est assez fou, d'autant qu'on est passé par beaucoup de villages, des routes très sinueuses où il fallait freiner, relancer. C'est pas comme si on était sur des grandes lignes droites où vous avez juste à appuyer sur les pédales. La 55 km/h dans ces conditions, c'est vraiment très très impressionnant.
3: Ce qui leur a permis de prendre 1 minute et 20 secondes d'avance sur le peloton à ses échappés. On le répète, 37 coureurs, il y a quelques poursuivants intercalés au nombre de 4 à une cinquantaine de secondes. Et parmi ces Français, on peut citer Romain Grégoire, notamment le champion de France, qui est sur ses terres également aujourd'hui. Cette 13e étape du Tour de France, vous la vivez tout l'après-midi sur votre radio ici. À tout à l'heure.
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0: Après les violents orages dans plusieurs régions, l'heure est au constat. Dans plusieurs vignobles français, ils ont fait des dégâts importants. On a perdu 80% de notre récolte, réagit une viticultrice du Bas-Rhin sur ici.fr. Deux personnes sont mortes lors de ces orages en Isère et en Haute-Vienne et plusieurs milliers de foyers sont toujours privés d'électricité. Une fusillade à Carcassonne a fait un mort et quatre blessés la nuit dernière. Il s'agit probablement d'un règlement de compte entre trafiquants de drogue. Des armes de guerre ont été utilisées. De très nombreuses douilles de gros calibre retrouvées dans un quartier qui abrite un point de deal. À Alès, dans le Gard, le maire lui a reçu deux balles d'armes automatiques dans une enveloppe et une lettre de la DZ Mafia hier soir. Des menaces qui concernent les opérations de police menées contre le trafic de drogue dans la ville. Christophe Rivinck réagit. Rien ne m'arrêtera. Je ne céderai pas aux menaces. Les résultats devraient tomber dans des délais relativement courts, assure la gendarmerie après la découverte d'ossements dans le Tarn sur des indications de Cédric Jubilard. Il s'agit donc de savoir d'abord s'il s'agit bien du corps de son épouse Delphine. Ces ossements sont maintenant analysés en région parisienne. Le tarif agent qui permet aux salariés d'EDF de payer l'électricité et le gaz moins cher représente un coût démesuré, juge la Cour des comptes. Plus de 700 millions d'euros en 2024. À l'échelle du groupe. Les sages estiment que ça ne peut pas durer tel quel. Et puis les Bleus sont à Miami pour leur dernier entraînement avant la petite finale de la Coupe du Monde de football. Ce sera demain, donc ce samedi, contre l'Angleterre. À suivre sur ICI.
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2: On est sur les 206 kilomètres de l'étape d'aujourd'hui entre Dole dans le Jura et le territoire de Belfort avec l'arrivée tout à l'heure probablement sous le soleil. En tous les cas, il est présent ici à Belfort sur la ligne d'arrivée. Pour le moment, eh bien 37 hommes en tête qui possèdent 4 minutes et 20 secondes d'avance sur le peloton maillot jaune. Parmi ces coureurs, il y a 9 Français. On peut citer Jégat et Vauclin et le champion de France Romain Grégoire. Vous êtes sur la moto ici au cœur de la course, Thomas Coignac. Ça a l'air de bien s'entendre devant. En tous les cas, l'écart se creuse.
3: Oui, oui, ça roule très fort et il y a aussi un groupe de poursuivants, 20 coureurs qui sont derrière et qui plafonnent à 45 secondes. C'est donc le signe que ça roule fort derrière puisque ces poursuivants n'arrivent pas à rentrer. 37 plus 20, ça fait 57, ça fait un tiers du peloton qui est à l'avant aujourd'hui, Bruno. 4 minutes d'avance sur le peloton, ils se disent que l'échappée va aller au bout.
2: Et la suite de cette étape, vous la vivez tout l'après-midi sur votre radio ici.
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5: La Creuse est en vigilance jaune aux orages. Hein, orage attendu en fin de journée, nous dit Météo France, sur la façade ouest du département, voire en soirée en Basse-Marche et en Pays du Mois. On reste bien sûr prudent, le soleil va briller partout ailleurs. Actuellement, nous avons 23 degrés à la Courtine, 25 à Guéret, 26 à Bourganeuf, 27 à Aubusson et la Souterraine, 11 à 16 degrés. Ça c'est pour la nuit prochaine. Soleil et température vraiment agréable ce week-end, 27 à 30 degrés. La même chose la semaine prochaine. 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

0: Bienvenue sur votre radio, ici c'est Fabien Emo. On passe ce vendredi après-midi, voilà, tous ensemble dans la bonne humeur. Soyez tous les bienvenus. Dans un instant, on vous offre trois chansons françaises à la suite. Mais avant, c'est l'heure de mon top 3 de l'été. Et comme nous sommes en plein Tour de France, j'ai avec moi le top 3 des chiffres les plus fous concernant le Tour de France. Numéro 3, les coureurs avalent entre 6000 et 8000 calories par jour. Pendant le Tour, c'est l'équivalent d'une trentaine de croissants. Numéro 2, la caravane publicitaire distribue près de 15 millions de cadeaux tout au long du parcours. Casquettes, porte-clés, saucissons, bonbons et forcément tout le monde s'arrache le Bob Cochonou. Et numéro 1, chaque été, le Tour attire entre 10 et 12 millions de spectateurs au bord des routes. C'est tout simplement le plus grand événement sportif gratuit au monde. Ce qui est gratuit aussi, c'est la musique qu'on vous propose chaque jour sur votre radio ici. C'est l'heure des trois chansons françaises à la suite. Joe Dassin, Christophe Maé et dans quelques secondes, Étienne Dao.
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0: Jodassin, Les yeux d'Émilie sur votre radio ici. Et tiens, le saviez-vous, dans Les yeux d'Émilie n'a pas été un énorme tube à sa sortie en 1977. Le 45 tours s'est vendu à environ 250 000 exemplaires. Mais c'est près de 50 ans plus tard qu'il est devenu un véritable hymne populaire, notamment dans les stades de rugby. Voilà, petite info à ressortir. À l'apéro ce soir, pas de rugby à l'horizon, mais un point complet tout de suite sur le Tour de France. 13e étape aujourd'hui, on retrouve nos journalistes sur place.
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3: Avec 206 km au menu aujourd'hui, en ce vendredi, et avec l'étape la plus longue de ce Tour de France. Et pour le moment, c'est en train de se dessiner avec une longue échappée hein, qui est partie il y a un petit moment désormais. Une trentaine de coureurs, parmi lesquels une petite dizaine de Français. On peut citer Jordan Gégat, Kevin Vauclin ou le champion de France Romain Grégoire. Le peloton est à plus de 6 minutes désormais. Hein. C'est le plus gros écart, le peloton maillot jaune. Par contre, Thomas Coignac, on vous rejoint sur la moto ici, pilotée aujourd'hui par Julien Girard. Il y a au milieu intercalé un groupe assez conséquent avec notamment le maillot vert qui est en train de revenir sur les échappées.
4: Ouais, ça y est, après des dizaines de kilomètres d'une sacrée poursuite où ce groupe a longtemps plafonné à 45, 40, 35 secondes d'écart, et bien ça y est, sous nos yeux, là, avec Julien Girard, la jonction est en train de se faire. On a non seulement 15 secondes de retard pour le groupe Pedersen, le maillot vert qui a pas ménagé ses efforts hein, en personne. Il a pris beaucoup de relais pour essayer de revenir sur ce groupe de tête, et ça va être le cas. Donc 33 coureurs à l'avant, 24 dans ce groupe maillot vert. On va se retrouver avec 57 coureurs dans cette échappée. Pedersen, ça l'intéressait probablement eh bien, de rentrer avant le sprint intermédiaire de Mélisée. Il a évidemment encore quelques points, 25 en l'occurrence, à essayer d'aller marquer.
3: Exactement, et sur le prochain point, vous nous donnerez un petit mot, un petit bon mot et bon mot sur chacun des 50 coureurs hein, à l'avant, effectivement, Thomas. Merci beaucoup pour votre intervention. La suite de cette étape qui va nous amener ici à Belfort avec notamment deux ascensions après le sprint dont on parlait et notamment l'ascension du ballon d'Alsace, 9 km. Eh bien, ce sera à vivre tout à l'heure et tout l'après-midi sur votre radio ici.
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5: Attention, si vous devez vous déplacer aujourd'hui sur la route nationale 145, des travaux urgents de réfection de la chaussée perturbent fortement la circulation à la hauteur de Guéret dans le sens Limoges-Montluçon. La circulation se fait sur une seule voie jusqu'à 17h cet après-midi. Surtout, prévoyez un ralentissement d'au moins 15 minutes dans ce secteur. Alors, je vous conseille d'éviter la zone en prenant le réseau secondaire si vous le pouvez. Bison futé classe ce vendredi orange au niveau national dans le sens des départs. Les premières difficultés sont attendues dès la fin de matinée et pourraient durer jusqu'en début de soirée. La circulation sera notamment chargée sur les axes menant vers la façade atlantique et lors de la traversée du massif central. Si vous le pouvez, reportez votre trajet en soirée ou bien dimanche. Pensez aussi à prendre de l'eau.
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0: Merci d'avoir choisi votre radio ici, c'est Fabien Emo, je suis avec vous toute l'après-midi, voilà, je ne vous lâche pas, et je vous invite, tiens, à vous connecter dès maintenant sur notre site ici.fr, car on vous offre tout l'été vos lunettes pour regarder l'éclipse solaire du 12 août prochain, lunettes homologuées et à l'effigie de votre radio préférée. 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Dans un instant, les infos de 16h, mais avant, on écoute France Gall, Bruno Mars et Ellie Medeiros. Bel après-midi.
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1: Merci d'être ici sur votre radio. Il est 16h. C'est l'heure de retrouver toute l'info en France et dans le monde en 90 secondes avec Valérie Massip.
2: Avec près de 20 400 éclairs, la journée d'hier a été la plus foudroyée de 2026 en France, selon Météorages. Des orages qui ont fait 2 morts, un homme en Isère dans l'incendie de son entreprise frappé par la foudre, une femme en Haute-Vienne après la chute d'un arbre. Plusieurs milliers de foyers sont toujours privés d'électricité. Une très forte surmortalité a été observée en Île-de-France fin juin lors de la canicule. Près de 3000 morts, c'est plus du double de ce qui est habituellement observé sur la période. Les réductions accordées aux agents d'EDF pour leur électricité et le gaz coûtent trop cher pour la Cour des comptes. Ces tarifs ne peuvent pas perdurer en l'état. Le gouvernement réfléchit d'ailleurs justement à revoir ce tarif qui concerne les salariés mais aussi les retraités. Les syndicats menacent d'une grève si ce gouvernement n'y renonce pas. Il s'agit du plus grand marché de production au monde. L'accès à Polymarket, site de Paris sur l'actualité, n'est plus possible depuis la France. Depuis novembre 2024, il était déjà interdit d'y effectuer des transactions financières depuis la France, mais il était toujours possible de consulter ce site. La fonderie de Bretagne évite la liquidation pour le moment. Renault, fondateur historique de l'usine de Caudan dans le Morbihan, débloque 4,5 millions d'euros. L'entreprise a jusqu'au 11 septembre pour trouver un repreneur. Et puis, nouvelle journée de départ en vacances. Journée rouge dans le sens des départs dans l'Est et en Auvergne-Rhône-Alpes pour Enjailleurs. Demain, ce sera rouge partout, toujours dans le sens des départs.
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3: Sur la route du Tour, 206 km au menu aujourd'hui entre Dole et Belfort, et à 68 km de l'arrivée, eh bien, il y a 57 coureurs en tête qui possèdent un peu plus de 7 minutes d'avance sur le peloton maillot jaune. On arrive parmi ces coureurs vers le sprint intermédiaire, le sprint à Mélisé, la commune de Thibaut Pinot qui a pris sa retraite. Écoutez-le, l'ancien coureur français de 36 ans, il était au départ ce matin.
4: C'est sympa, c'est vrai que je suis très content de revoir beaucoup de coureurs, mon équipe, le staff, tous les anciens coureurs aussi que j'ai pu côtoyer durant toute ma carrière, on s'était perdu de vue forcément, donc ça c'est plutôt cool. Ouais. Après c'est sûr qu'il y a un peu plus de monde, là il y a un peu plus de monde. Ouais.
3: Et voilà Thibaut Pinot qui a gagné 3 fois sur le Tour de France, hein, effectivement 3e en 2014 du classement général, désormais agriculteur Thibaut Pinot. L'arrivée, vous la vivrez tout à l'heure en direct et cette étape, vous la suivez tout l'après-midi sur votre radio ici. À tout à l'heure.
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7: Des éclaircies actuellement dans le ciel creusois, mais le temps devrait se dégrader aux alentours de 17h. Des averses sont attendues sur l'ensemble du département avec de fortes possibilités d'orages entre Bourganeuf et Saint-Prié, ainsi que dans le sud de la Creuse. Côté mercure, les orages de hier soir et de cette nuit ont rafraîchi l'air. Les températures ont baissé. Il fait actuellement 27 degrés à la Souterraine, 25 degrés à Sardan et Poussanges et 26 degrés à Boussac. Demain matin, le soleil devrait refaire son apparition avec néanmoins quelques traînées nuageuses et des maximales à 29 degrés.
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7: Et ça y est, le week-end est bientôt là, alors encore un peu de patience, hein, c'est bientôt la quille pour ceux et celles qui travaillent. Ici Creuse vous accompagne et vous donne de l'énergie.

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0: Bienvenue en ce vendredi après-midi. Allez, on tient le bon bout, le week-end se profile doucement, plus que quelques heures avant la débauche. Et si vous êtes en vacances, eh bien, profitez-en bien. Quoi qu'il en soit, ICI Creuse va tous vous chouchouter avec les petits plaisirs de l'été, les bons plans avec ICI Express. Dans l'humour en tube, Fred Ballard s'est penché sur les merveilles cachées du terroir français. Et côté musique, eh bien, Earth, Wind & Fire, Sao de Sagazon et Alain Souchon seront entre autres là pour vous faire fredonner. Sans transition, on part sur la route des vacances.
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0: Sur la route des vacances, dernière étape au village de Magot à Francèche. Et si cet été, eh bien, vous testiez vos aptitudes à la taille de pierre.
3: Il faut que je me mette là bien au bord. Et en donnant un petit coup bien sec, on va venir voilà, chasser la matière.
4: Chloé Rabat, je gère l'accueil, la boutique et le restaurant.
0: Alors ici au village de Magot, eh bien on peut visiter le village, on peut participer aussi à des ateliers et justement il y a des ateliers qui sont organisés cet été.
4: Oui exactement, tout au long de l'année on propose des ateliers, des initiations à la sculpture sur pierre et à la mosaïque.
3: Si avec le ciseau je peux venir enlever de la matière, voilà, alors là ça tape assez fort et puis... Bon, ça y va quand même, mais ça rentre. Ça, toute la largeur du ciseau qui impacte dans la pierre. Là, ici, bah, bien sûr, avec les dents, on va rentrer plus facilement dans la pierre et on va venir dégrossir un peu plus rapidement, quoi.
4: Et cet été particulièrement, on a des sculpteurs professionnels pour les initiés ou pour ceux qui savent déjà un peu plus travailler la pierre. Il y a pour tout niveau.
3: Et en venant taper comme ça sur la matière, on va venir... éclater en fait un petit peu la surface qui était lisse à la base pour lui donner ce petit effet un peu granuleux. Ça suffira, mais en fait, on vient travailler tout le bord voilà, en faisant une ciselure, en faisant donc des petits coups comme
0: alors
3: ça.
0: Alors justement, si on est intéressé ou on a envie de découvrir la taille de pierre, comment ça se passe?
4: Il faut s'inscrire, donc il faut aller sur notre site internet magot.fr et vous trouverez un espace pour nous envoyer votre candidature pour s'inscrire. Voilà.
0: Alors ça, c'est pour les ateliers, mais si on veut venir au village sculpté de Magot, comment on doit s'y prendre? Est-ce qu'il faut réserver ou est-ce qu'on peut venir sur un coup de tête comme ça?
4: Eh bien, on peut venir sur un coup de tête, il n'y a pas besoin de réserver. Le village, il est en libre accès. Après, nous, ce qu'on propose pour visiter le village, c'est des audio guides, des brochures, des visites guidées. Donc ça, après, ça peut être aussi sur réservation. Mais voilà, on peut venir sur un coup de tête à Magot.
0: Ben, une fois qu'on a visité le village, qu'on a un peu taillé dans la pierre, ça fait un peu de poussière, on peut venir aussi se désaltérer.
4: Exactement. Donc, on a un bar et un restaurant qui est ouvert d'avril à septembre. Et on fait la fameuse fondue creusoise et d'autres plats qui sont plutôt chouettes. Voilà.
0: Même en été, la fondue creusoise?
4: Et oui, les touristes viennent nous réclamer la fondue creusoise, fondue frite, on en fait beaucoup, on ne peut pas y échapper.
0: Eh bien, ils sont très joueurs, ces touristes. Ben, je vous souhaite une bonne saison.
4: Merci beaucoup.
0: L'interview et photos à retrouver sur le site ici.fr. À suivre, George Harrison, Got My Mindset On You. Mais tout de suite, avec ICI Creuse, ambiance estivale, cocktail sans alcool bien frais, chapeau de paille et peau bien allée, et enduite de monoeil, avec ce titre du Brésilien Gilberto Gil, Palco. Oh, ça fleure bon les vacances avec ICI Creuse.

0: George Harrison, Got My Mind Set On You. À 16h30, un petit point sur la 13e étape du Tour de France. Aujourd'hui, quasiment 206 km à parcourir entre Dole et Belfort, avec le célèbre ballon d'Alsace à franchir. Fred Ballard, qui elle aussi sillonne la France à sa manière, avec ses petites pattes. Elle s'est intéressée aux merveilles cachées du terroir français. Et Alain Souchon traîne son ultra-moderne solitude. C'est à suivre dans le prochain quart d'heure sur votre radio ici Creuse.
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0: Extrait de son 8e album du même nom, sorti en 1988, Alain Souchon, ultra-moderne solitude à l'instant avec Ici Creuse. Comment découvrir les merveilles cachées du terroir français? C'est la question que s'est posée Fred Ballard. Alors c'est vrai, l'été est la période idéale pour sortir des sentiers battus et découvrir les petites perles authentiques et préservées de notre territoire national. Et pour nous aider, Fred Ballard s'est entouré d'un guide touristique très renommé à la télévision française et aussi dans l'humour en tube.
1: C'est un grand jour. En effet, aujourd'hui, pour la première fois, je suis heureux de vous montrer mon cul à la télévision.
2: Et oui, c'est un jour qui a marqué à jamais la mémoire des Français. Ce jour merveilleux où Daniel Prévost a mis son nez dans le bourg de Moncu, petit village vallonné du département du Lot au charme indéniable.
3: On arrive dans une petite ruelle, j'ai l'impression que mon cul est très étroit.
4: Monsieur le maire, vous avez l'air d'aimer profondément mon cul.
5: Oh oui, mon cher monsieur, j'aime mon cul. Et si vous saviez comme je serais heureux de le voir prospérer, et comme je serais heureux de le voir s'agrandir, et si vous voulez mon tapin, vive mon cul et vive la République.
2: Voilà, bah, si ce message de paix et d'espoir pouvait infuser, le monde se porterait sûrement beaucoup mieux. Alors depuis, mon cul a été renommé mon cul en Quercy blanc. Hein. C'est moins drôle pour nous, mais c'est plus fleuri pour les habitants. Et si vous voulez descendre encore plus bas dans le sud-ouest, Pierre Thévenoud vous conseille une étape festive.
6: T'es un touriste, t'arrives à Bayonne pendant les fêtes de Bayonne, tu comprends pas. Tu te dis, bon apparemment, leur Beyoncé à eux, c'est Patrick Sébastien. Patrick Sébastien et les yeux d'Émilie. Moi j'ai fait il y a pas longtemps les versions 2 jours. Tu peux y aller avec des enfants. Mais par contre, 22h, faut dégager. Là c'est les loups-garous qui sortent. C'est les groupes de rugbyman.
2: Ah oui, et eux ils font pas tourner que les serviettes. Hein. Donc faut être initié quand même avant d'aller se frotter aux demi-mêlées de l'avant-bayonnais. Ils sont très rigolos, mais ils boivent pas que de l'eau. Donc vive la France festive, vive la rigolade.
0: 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En attendant le nouvel album Ave de Mar, dont la sortie est prévue le 25 septembre prochain, Ici Creuse vous fait découvrir le premier single Je pense à vous.

0: Pierre Demare, je pense à vous. Comment se passe cette 13e étape du Tour de France? Comment vont les coureurs? Un petit point sur cette étape. Aujourd'hui, un 205,8 km à parcourir entre Dole et Belfort, avec le célèbre ballon d'Alsace à franchir. Ça ne saurait d'ailleurs tarder. Réponse dans quelques minutes, dans quelques secondes même, dans le point sur le Tour de France, avec nos journalistes du réseau ici. Donc, 13e étape du Tour de France, Dole, Belfort, 205,8 km à parcourir. Il en reste encore quelques dizaines de kilomètres, une quarantaine on va dire. Mais ça, les journalistes vous le diront beaucoup mieux que moi.
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3: Alors que les échappés, ils sont nombreux, hein, une cinquantaine à l'instant, passent au sommet de la première vraie difficulté de la journée, le col des Croix, une ascension d'un petit peu plus de 5 km à quasiment 5%. On est à 50 km de l'arrivée, le département des Vosges, avec bientôt le ballon d'Alsace à gravir pour ce groupe dans lequel figure peut-être un favori pour la victoire d'étape, c'est Tom Pitcock. Le grimpeur, le très bon descendeur, l'homme à tout faire également de l'équipe Pinarello, le britannique Thomas Coignac. Vous êtes sur la moto ici, piloté par Julien Girard aujourd'hui. Le peloton maillot jaune est à 7 minutes 50. On a changé de braquet, hein, après un début d'étape quasiment sur le plat, plus de 52 km/h de moyenne. Là, c'est autre chose.
4: Oui, exactement. On vient à notre tour de franchir le sommet et on a vu ce groupe d'échappés s'alléger de plusieurs coureurs, décrocher les moins bons grimpeurs. Parmi eux, malheureusement, Julian Alaphilippe. Il a été l'un des premiers à être décroché, Julian Alaphilippe, dans ses meilleurs jours. Ça aurait été vraiment une étape pour lui, mais là aujourd'hui, il est plus au niveau pour suivre ce groupe d'échappés. Il a été distancé très très rapidement de ce groupe de tête, tout comme le Breton Thibaut Guernalec ou encore l'Italien Stefano Oldani, qui tente de revenir avec l'aide de son directeur sportif, qu'il a un petit peu tiré là à l'aide de la voiture Cara Oural.
3: Il y a une petite dizaine de Français, hein, parmi lesquels Jegat ou Vauquelin, dans ce groupe de tête qui, on l'espère pour eux, vont peut-être pouvoir jouer la victoire ici à Belfort tout à l'heure, après 206 km quasiment lors de cette étape qui est tout simplement la plus longue de ce Tour de France et que vous vivez tout l'après-midi sur votre radio ici.
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5: On commence par une info importante pour votre organisation. Si vous habitez Savory, des travaux de modernisation du réseau d'eau potable sont programmés aujourd'hui, vendredi. Conséquence, l'eau sera coupée entre 8h et midi dans le secteur de la rue de la République et de la rue de la Gare. Pensez à prendre vos précautions et à faire vos petites réserves avant le début des travaux. Une opportunité d'emploi de dernière minute à saisir pour le domaine des loisirs. Le labyrinthe géant de Guéret recherche de toute urgence deux agents d'accueil et d'animation pour renforcer ses équipes dès lundi prochain et pour tout le reste de la saison estivale. Si vous êtes dynamique, souriant et que vous avez le contact avec le public, postulez dès aujourd'hui directement auprès de l'équipe du labyrinthe. Et si vous aussi, vous avez des infos utiles, un bon plan ou une initiative près de chez vous, envoyez-nous votre message sur WhatsApp.
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0: Soyez prudents si vous prenez la route des vacances. 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

0: Take On Me. Et juste avant, c'était Alain Chamfort avec Bambou sur votre radio Ici Creuse. 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
1: Pour m'évader dans un monde complètement différent de la routine de tous les jours et dans un cadre complètement naturel. Bonjour, moi c'est Pierre. Mon plaisir de l'été, c'est de ne pas allumer le réveil et de me retrouver en pleine campagne, plus précisément au bord d'un lac, avec ma famille, mes filles et mon chien. Prendre le temps de vivre, d'écouter la nature, le coucher du soleil au son des oiseaux, le lever du jour au son des oiseaux également, et pourquoi pas une petite canne à pêche à proximité, aller taquiner la truite ou la carpe avant les heures les plus chaudes de la journée. Le bord du lac, ça va être de bouquiner. Mes filles sont des grandes fans de lecture, romans ados, romans fantasy. Moi, un bouquin qui dénote un peu avec mon quotidien, mais c'est plutôt le style fantasy, pour m'évader dans un monde complètement différent de la routine de tous les jours et dans un cadre complètement naturel. Peu de monde autour de moi et seulement la nature à l'écoute et en visuel. D'ailleurs, je me souviens un été d'un lac niché au sein de forêts de résineux qui me faisait penser un petit peu au paysage suédois. Mes filles étaient petites et le plaisir de boire un café fumant avec la brume qui s'échappe à la surface de l'eau. Le meilleur endroit pour passer l'été, ici.

0: symphonie des éclairs.
1: Un titre de circonstance, vu la météo actuelle, la symphonie des éclairs, Zao de Sagazan. 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Bel été à vous.

0: Et de 17h, il sera bien sûr question de la 13e étape du Tour de France.
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0: C'est frais, c'est nouveau. Marine, à l'instant, sur votre radio ici Creuse, avec son titre Escroc. 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
0: Vous écoutez la première radio de Creuse, ici Creuse, il est 17h. Ensuite, le point sur l'actualité et sur le Tour de France cyclisme. Les coureurs arrivent doucement au bout des 205,8 km du parcours d'Olle-Belfort. Et oui, 205,8 km du parcours. Encore une quarantaine de kilomètres à parcourir pour ces coureurs. Donc on est sur le parcours d'Olle-Belfort, comme je le disais. Et le plus dur arrive, ils sont déjà sur le ballon d'Alsace. Ça se précise, hein, ils arrivent incessamment sous peu à Belfort. Donc avec un peu de chance, eh bien écoutez, on aura notre petit point avec nos journalistes. Mais en attendant, eh bien, écoutez, on va peut-être mettre de la musique, hein, accessoirement. Pour faire ça, on

0: Buzz avec Jean-Pierre Madère, Macumba.
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0: Éclaircies et averses alternent en ce moment sur l'ensemble du département. Des orages sont attendus entre Bourganeuf et Saint-Prié, ainsi que dans le sud de la Creuse. Côté mercure, l'atmosphère s'est rafraîchie. Les températures ont baissé, hein, vous l'avez remarqué, ça fait du bien par rapport aux derniers jours. Il fait actuellement 27 degrés à la Souterraine, 25 degrés à Sardan et Poussange et 26 degrés à Boussac. Demain matin, le soleil devrait refaire son apparition avec néanmoins quelques nuages dans le ciel avec des maximales à 29 degrés.
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0: Alors vous partez peut-être en vacances ce soir ou ce week-end. Alors attention, un bison futé prévoit des difficultés sur les routes. Aujourd'hui, dans le sens des départs, les routes sont classées orange au niveau national et rouge en Bourgogne dans l'Est et dans la région Auvergne-Rhône-Alpes. Et demain, c'est une journée rouge qui vous attend sur les routes partout en France. Voilà, comme ça c'est dit. Vous êtes prévenus si vous partez dans ces coins-là. Pensez d'ailleurs à faire régulièrement des pauses sur votre trajet hein, pour vous dégourdir les jambes et vous hydrater. Sinon, côté des train à SNCF, et bien écoutez, au départ de la Souterraine, ils sont apparemment à l'heure et également au départ de Guéret. Donc tout va bien sur les routes creusoises. Et bien écoutez, on va faire un petit point. Un petit problème du côté de la 145 entre Guéret et Montluçon. Du côté de Gouzon, on a une réparation de glissière, ce qui fait que la circulation ne se fait que sur une voie. Donc soyez prudents si vous passez sur ce tronçon. Donc entre Guéret et Montluçon, du côté de Gouzon.
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0: Bienvenue, bienvenue. Vous êtes peut-être en train de fignoler vos bagages pour votre départ en vacances ou alors bien installé dans votre fauteuil ou affairé à vos activités. Quoi qu'il en soit, ici Creuse est là avec vous. Au menu de 7h, Destination Creuse, hein, votre jeu de l'été. Deux destinations pour deux activités. Vous en choisissez une et si tout va bien sur la route, vous gagnez des cadeaux ici Creuse ou des entrées pour une activité ou une animation en Creuse. Et si vous ne savez pas quoi faire cet été, les offices de tourisme vous proposent également des sorties près de chez vous. Et pourquoi ne pas aller à Fresselines pour y entendre l'ensemble Gabriel de retour dans les églises creusoises pour leur concert spectacle Pavanez-vous. Avant de retrouver Philippe Renard, le directeur artistique, place à Amel Bent. L'amour, ça se donne avec Ici Creuse.

0: Amel Bent, l'amour, ça se donne. L'ensemble Gabriel est de retour cet été en Creuse du 24 juillet au 2 août. L'ensemble qui revisite des chefs-d'œuvre de la musique du XVIIe et du XVIIIe siècle vous donne rendez-vous dans les églises creusoises, mais pas que, pour leur concert-spectacle intitulé Pavanez-vous, avec ici Creuse Philippe Renard, directeur artistique de l'ensemble. Philippe Renard, bonjour.
1: Bonjour, bonjour à vous.
0: Rapidement, présentez-nous l'ensemble Gabriel.
1: L'ensemble Gabriel, 5 musiciens, un chanteur, basson, violon, percussion, des instruments avant, de la flûte avec au chalumeau qui sont les ancêtres de la clarinette. Et bien évidemment, le clavecin. Cette année, on revient avec le grand clavecin à 2 claviers.
0: Alors, vous proposez un concert-spectacle intitulé Pavanez-vous. Qu'est-ce qui se cache derrière ce titre ?
1: Alors, il se cache pas mal de choses parce qu'on peut, avec l'imaginaire, penser à plein de choses, pavanez-vous, se pavaner, se reposer, également un peu se promener. Mais il y a aussi une forme musicale qui se cache derrière, parce que la pavane est une forme musicale très importante au XVIIe et au XVIIIe, à la fois rythmiquement intéressante, à la fois aussi dans l'atmosphère que cela peut donner. Et donc, il y aura évidemment des pavanes dans ce spectacle. Et on tourne un tout petit peu autour de cette problématique.
0: Un des compositeurs peut-être en particulier ou...
1: Comme d'habitude, c'est toujours un spectacle. Donc, musique et texte, parce que nous sommes aussi un peu comédiens, autour de cette thématique « Pavanez-vous ». Et puis, un foisonnement de compositeurs. Il n'y a pas que des compositeurs baroques. Il y a notamment une musique spécifique du Limousin que j'ai arrangée, parce qu'il y a aussi de la musique traditionnelle dans ce spectacle, comme chaque fois. Et puis, il y a effectivement des compositeurs baroques qui ne se sont jamais connus, mais qui du coup sont intéressants et permettent aussi au public de voyager beaucoup avec nous dans ce spectacle, comme ça a été le cas avec les autres.
0: Alors, différentes dates en Creuse, mais un point commun, tous les spectacles sont donnés, en tout cas presque tous, dans des églises. Est-ce que l'acoustique de ces lieux influence la manière de jouer ?
1: L'acoustique est toujours importante, bien sûr, oui. Chaque fois qu'on a de la voix, chaque fois qu'il y a, notamment, il y a un peu de musique sacrée dans ce programme, il y a du Franz Thunder, qui est un compositeur du nord de l'Allemagne, qui a travaillé au même endroit que Buxtehude, c'est-à-dire à Lübeck. Et effectivement, les églises ont accueilli ces musiques déjà à l'époque, et donc c'est une filiation avec ce que l'on fait maintenant. On ne joue pas que dans les églises, puisque le concert de la Courtine à 14h30, le 25, c'est lors d'un vernissage qui va tourner autour, je crois, des maçons de la Creuse.
0: Ce spectacle Pavanez-vous, c'est aussi une manière de rendre la musique baroque et la musique traditionnelle plus accessible au grand public.
1: Exactement, c'est exactement ce qu'on essaie de faire. Comme toujours, on essaie de faire participer aussi le public, un moment ou un autre, parfois à plusieurs moments dans le spectacle. Donc il y a une petite surprise que l'on offre et on demande aux gens de chanter la plupart du temps, participer avec nous. Et on est très proche, on essaie en tout cas d'être le plus proche possible du public et ça nous intéresse particulièrement d'avoir un lien le plus fort possible avec le public qui vient nous rencontrer, absolument.
0: Alors plusieurs dates en Creuse, où est-ce qu'on peut retrouver justement la liste de ces dates ?
1: Sur le site internet, tout simplement ensemblegabriel.com, tout y est. Ensuite, bien évidemment, les offices du tourisme des différents secteurs de la Creuse sont informés. Donc vous pouvez aussi aller sur les offices du tourisme de la Creuse.
0: Philippe Renard, merci.
1: Merci à vous.
0: Je rappelle que vous êtes le directeur artistique de l'ensemble Gabriel qui se produit cet été en Creuse du 24 juillet au 2 août. Quelques dates comme ça. Le 24 juillet à 19h à l'église du Grand Bourg. Le samedi 25 juillet à 14h30 à la salle polyvalente de la Courtine. Et puis à 19h à l'église Saint-Julien de Fresselines. Évidemment, toutes les dates sont à retrouver sur la page Facebook de l'ensemble Gabriel, la participation est libre. Et une petite info trafic. Bonjour Corinne.
2: Bonjour Ingrid.
0: Alors dites-nous tout, qu'est-ce qui se passe ? C'est sur la route ?
2: Alors au carrefour de la Séglière, il y a un gros ralentissement parce qu'il y a une cuve qui a dû tomber de la remorque et elle est en plein milieu du rond-point. Alors quand on vient d'Aubusson, au lieu de pour monter sur Clermont, on est dévié par Feltin. Soit il faut aller faire demi-tour ou bon, faut être prudent. Très, très, très prudent. Parce que les gens, ils font ce qu'ils peuvent.
0: D'accord. Voilà. C'est noté. Donc, au côté Séglière, c'est ça ?
2: Oui, du côté d'Aubusson.
0: Du côté d'Aubusson. Donc, soyez prudents si vous passez de ce côté-là. Donc, c'est une cuve qui se serait renversée. C'est ça, Corinne ?
2: Voilà, c'est ça.
0: Très bien. OK. C'est noté. Je le note. Merci beaucoup,
2: d'accord,
0: Corinne.
2: Bon, merci.
0: Merci beaucoup. Et si vous aussi, vous voyez des ralentissements ou tout autre problème sur la route, n'hésitez pas. Venez nous le dire ici, Creusella, pour vous faire passer les infos. 05 55 52 37 38. Deux titres à la suite avec ici Creuse, Stilto, Faut que tu m'aimes et le groupe Roxette avec ce titre Listen to your heart. Bel été à l'écoute de votre radio locale.

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1: C'est tout, je vais y arriver, faut que tu m'aimes. Allez, un petit point trafic, hein, c'est important avec ce temps qu'il y a là en ce moment, hein, des averses. Du côté d'Aubusson, on nous a signalé Corinne qui nous a appelé à la Séglière. Attention, une cuve se serait renversée sur la route provoquant un ralentissement. Une déviation est visiblement mise en place, donc soyez prudents dans cette zone. Sinon, sur la 145 dans le sens Guéret-Montluçon, la circulation ne se fait que sur une voie. Hein, les glissières sont en cours de réparation. Et puis, côté, si vous partez peut-être en vacances hein, ce soir ou ce week-end, eh bien attention, Bison Futé prévoit des difficultés sur les routes. Aujourd'hui, dans le sens des départs, les routes sont classées orange au niveau national et rouge. Si vous allez en Bourgogne, dans l'Est ou dans la région Auvergne-Rhône-Alpes, demain, c'est une journée rouge qui vous attend sur les routes partout en France. Voilà, vous êtes prévenus, donc pensez régulièrement à faire des pauses et à vous dégourdir les jambes et vous hydrater. Sinon, côté SNCF, les trains au départ de Guéret sont à l'heure. Par contre, du côté de la souterraine, le train qui était prévu à 17h20 ne partira qu'à 17h30 pour une arrivée à Limoges-Bénédictin, 18h08. Et voilà, nous, on va continuer, peut-être un petit infotrafic. Les offices de tourisme, si vous ne savez pas quoi faire cet été en Creuse, les offices de tourisme ont bien des idées pour vous.
2: Les vacances, c'est aussi l'occasion de découvrir les animations près de chez vous, de votre lieu de séjour. Et tout au long de l'été, les offices de tourisme creusois nous donnent leur idée de sortie. Aujourd'hui, direction le territoire Marché Combrailles avec Maëva Claveau. Bonjour Maëva.
3: Bonjour.
2: Alors vous nous amenez aujourd'hui à Saint-Georges-Nigremont pour une animation qui a toujours beaucoup de succès l'été, une marche nocturne. Alors qu'est-ce qui attend les visiteurs ?
3: Alors dans le cadre du PNR, donc les visiteurs sont attendus à partir de 20h30 et donc on commence par une petite marche en lisière de forêt sur 1 km, donc c'est vraiment une petite marche. Ensuite, donc il y a une réalisation d'un land art collectif, un mandala, puis une œuvre individuelle qui serait en étoile avec que des éléments naturels et trouvés le long de la marche. Et puis à la tombée de la nuit, on pourra aussi observer les étoiles depuis les jardins en terrasse de Saint-Georges-Nigremont.
2: Donc voilà, de quoi profiter un petit peu de cette fraîcheur ce soir. Merci beaucoup Maëva. Je rappelle donc cette marche nocturne à Saint-Georges-Nigremont ce soir. Une belle idée de sortie pour profiter d'une soirée d'été en Creuse, en plein air. Et l'été, c'est aussi souvent le retour des balades à vélo, que ce soit pour une petite sortie en famille. Et ça, ça sera à partir de 10h. On continue de faire le tour des offices de tourisme. Et pendant vos vacances, si vous preniez le temps de ralentir un peu, direction l'île de Vassivière, où la nature sera une nouvelle fois au cœur d'une journée, pas comme les autres. Le pôle tourisme Lac de Vassivière organise une nouvelle édition de l'été des simples. Ça se passe ce jeudi 23 juillet autour du thème plantes, femmes et santé. Laurent Puissant est avec nous. Bonjour Laurence.
4: Bonjour.
2: Alors avant de parler
4: effectivement,
2: oui,
4: je vais vous inviter, à un rendez-vous qui va vous faire du bien. Comme vous l'avez dit, c'est l'été des simples, ce jeudi prochain, 23 juillet, sur l'île de Vassivière. Et ça, c'est le rassemblement des producteurs de plantes aromatiques et médicinales. Ils sont accompagnés aussi de quelques artisans vanniers. Et ils vont vous transporter dans le monde du végétal, de l'exploration de l'usage des plantes médicinales. Donc il y aura de multiples rencontres tout au long de la journée, des conférences sur l'herboristerie, des balades botaniques guidées, des ateliers également pour apprendre à fabriquer son propre baume, par exemple, sa tisane, sa lessive, etc. Des ateliers auxquels il faut s'inscrire d'ailleurs sur leur site l'été des simples. Et c'est aussi une manifestation familiale parce qu'il y a plein d'animations qui sont vraiment pensées pour les enfants, buvettes, restauration, etc. Donc une belle journée à passer sur l'île de Vassivière, jeudi 23 juillet.
2: Merci beaucoup Laurence Puissant d'avoir été avec nous. Alors si vous avez envie de mêler balades, nature et découvertes autour des plantes, rendez-vous donc ce jeudi 23 juillet sur l'île de Vassivière pour cette nouvelle édition de l'été des simples. Et toutes les informations pratiques sont à retrouver auprès du pôle tourisme Lac de Vassivière. À très vite Laurence Puissant.
4: À très vite, merci.
1: Merci Kevin Gazo. On retrouve de nouvelles idées sorties avec les offices de tourisme dès lundi 9h10. Dans quelques minutes, on va faire un point sur l'étape du Tour de France, cette 13e étape d'Ol Belfort. À tout de suite.
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1: Un petit point sur la 13e étape du Tour de France. Aujourd'hui, quasiment 205,8 km, soit quasiment 206 km à parcourir aujourd'hui entre Dole et Belfort, avec le célèbre Balzon d'Alsace à franchir. Donc les coureurs viennent de le franchir. Alors comment se passent ces derniers kilomètres? Réponse avec les journalistes spécialistes du cyclisme dans le point sur le Tour. C'est tout de suite sur votre radio Ici Creuse.
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14: Et en direct de la ligne d'arrivée ici à Belfort, on est à 2 km de l'arrivée et deux hommes en tête, un Colombien, Harold Terrada de la formation Astana, à ses côtés un Suisse, Mauro Schmidt de la formation Jaico Alula. Les deux hommes qui ont faussé compagnie il y a à peu près 12-13 km aux 8 hommes qui étaient avec eux lors de l'ascension du ballon d'Alsace sur les 30 km de descente. Il possède 17 secondes d'avance sur ce groupe de 8 coureurs parmi lequel figurent 3 Français, notamment Jegat et Vauclin, qui ont tenté de relancer il y a quelques instants, mais ce sont ces deux hommes-là qui vont se jouer la victoire d'étape dans les rues de Belfort, alors que c'est désormais tout plat et on est en train de s'observer. Il va falloir être vigilant pour les deux hommes que le groupe avec notamment Tom Pidcock et les Français dont je viens de vous parler, et également le Français Clément Braz Afonso ne reviennent pas, mais il leur reste 1 km et 200 mètres là avant probablement de lever les bras. Ils vont tout simplement régler cette victoire dans un sprint à deux. Les deux hommes, aucun n'a levé les bras sur le Tour de France. Thomas Coignac, vous avez suivi cette étape alors que c'est la flamme rouge. Ils ont toujours 18 secondes d'avance. Vous avez suivi cette étape sur la moto ici et ça a sacrément roulé, hein.
15: Ah ouais, ça c'est sûr, il y a eu déjà une grosse bataille devant avec 57 coureurs, rendez-vous compte, un tiers du peloton qui était à l'avant à un moment, et puis ensuite ça a été à la pédale, hein, comme on dit, dans un des premiers vrais cols de ce Tour de France. Il y avait le Tourmalet dans les Pyrénées, le Ballon d'Alsace, c'est un petit peu du même tonneau, même si c'est classé en première catégorie et pas en hors catégorie, mais ça a complètement fait exploser cette échappée. Seuls les meilleurs évidemment étaient devant, et puis après les plus malins peut-être, ces deux hommes qui ont réussi à s'extirper du groupe de 10.
14: La malice effectivement, mais là ils se regardent, hein. On est à 500 mètres de la ligne et derrière ça revient. Le dernier virage à droite devant lui, il y a Harold Terrada, le Colombien de la formation Astana, mais il a vraiment dans le rétroviseur Schmidt qui pourrait attaquer. Ils sont en train de s'observer comme sur la piste, les deux hommes là, après 4h et 6 minutes de course depuis le départ de Dole à la mi-journée, 206 km, et derrière ça revient fort, notamment, ça y est, le sprint est lancé et c'est pour le moment Terrada qui prend le meilleur. Ils sont l'un et l'autre à gauche ou à droite de la route, et Terrada d'Astana semble bien finalement, va-t-il être battu? Oui, il est battu par Mauro Schmidt, le Suisse qui lève les bras ici de la Jaico Alula. Ce sprint à deux, qu'ils ont été malins franchement, avec un autre compagnon d'échappée qui lève les bras parce que tout simplement c'est Luc plate qui lèvent les bras parce qu'ils ont été très bons, les coureurs de la formation australienne, pour dans un premier temps rester en place, pas prendre énormément de relais, basculer avec les meilleurs dans le ballon d'Alsace à 30 km de l'arrivée. Je vous le disais, à peu près 30 km de descente, 15-20 km de descente et une dizaine de kilomètres en faux plat descendant, et à 15 km de l'arrivée, ils ont attaqué, les deux hommes Terada et Schmidt, parce qu'ils se méfiaient de Vauclin qui avait les jambes, le français, de Pidcock également, et finalement personne ne les a repris et ça joue entre les deux. Et la victoire, une première sur le tour pour Mauro Schmidt, le coureur suisse de 26 ans, ici à Belfort. Thomas Coignac sur la ligne d'arrivée, peut-être des réactions déjà, en tous les cas, peut-être de la déception du côté de nos Français.
15: Oui, évidemment, je suis aux côtés là de Kevin Vauclin qui est en train de boire, de évidemment de se réalimenter. Il était probablement l'un des plus forts de ce groupe de tête et il y aura probablement de la déception de son côté d'avoir laissé filer les deux hommes, le coureur français de l'équipe Ineos, pour une première réaction. Kevin Vauclin en direct sur ici.
16: Toujours plus près. Kevin, qu'est-ce qu'il a manqué finalement pour être là dans l'emballage final avec les deux?
17: On était là. Non, après c'est un fait de course. Voilà, il y avait un surnom avec Luc Plap et Mauro Schmidt. Ils ont réussi à très bien jouer. Bon, c'est parti on s'est un peu enterré. Je pense qu'en fait d'avoir deux UAE nous a un peu mis le bordel tout simplement. Et ça a été compliqué de manager dans le final. J'ai essayé tout ça, mais bon voilà. Tout le monde regardait un peu Tom Pidcock hein, parce que c'est pour le classement général. C'était pas facile à gérer comme finale.
18: Comment sont tes sensations pour la journée?
17: Donc, je me sens vraiment bien, de mieux en mieux. Hein. Là, voilà, si j'ai attaqué au pied de la bosse, c'est pas pour rien. Et bon, alors, en haut, j'ai un peu plus mal à la gueule. Mais les jambes reviennent. Voilà, il y a encore une échappée, on était dedans, avec Joshua et moi. On va essayer de se battre pour la victoire. Voilà, malheureusement, je ne mets pas au fond, mais bon, je pense qu'on peut retenir le positif et à l'attaque, vigilant. Après, voilà, hein, c'est une course, des fois, on loupe le coche pour ne serait-ce qu'une seconde.
19: Alors, tu te retrouves avec 4 Jayco à l'avant, c'est hyper déséquilibré comme lutte. Il y a 4 joueurs d'une même, 4 coureurs d'une même équipe.
17: Ah, attends, alors je pense que vu le groupe qu'on était, il y avait pas mal de coureurs qui étaient beaucoup. Alors, oui, il y a eu 4 Jayco à un moment donné, mais après, une fois dans les bosses, ça s'est décanté au fur et à mesure. Matthews a pété. Voilà, ils ont très très bien joué, tout simplement. Ils avaient un surnombre, ils ont réussi à rouler à l'avant, mais pas trop pour le groupe derrière, attaquer au bon moment. Et Luc Plap a fait un très gros boulot. Voilà, je pense qu'on peut leur tirer un chapeau et c'est une victoire méritée.
14: Vraiment fair play, très fair play, Kevin Vauclin, le Normand de la formation Net Company Ineos, qui n'aura pas et ne pourra pas pour le moment lever les bras une deuxième fois sur le Tour de France. On se souvient de sa victoire à Bologne, lui qui était le meilleur français l'année dernière. Thomas, d'ailleurs, que ce soit Vauclin ou Jegat, hein, 7e et 10e du dernier Tour de France, Vauclin 7e et Jordan Jegat, le coureur de la Total Energy, 10e l'an dernier. Ils vont se rapprocher au classement général, le peloton maillot jaune avec Tadej Pogacar qui va probablement arriver avec un petit peu plus de 7 minutes de retard. Et c'est vrai que au niveau de ce général, ça va relancer certains coureurs également, dont nos deux Français.
15: Oui, effectivement. Alors après, on attaque un week-end dantesque, hein, aussi avec le Markstein demain et le plateau de Solaison dimanche. Et ils auront fait des efforts là aujourd'hui, beaucoup d'efforts pour être parmi les premiers au ballon d'Alsace. Donc il faudra voir déjà comment ils récupèrent, parce que samedi et surtout dimanche, les écarts pourraient de nouveau se creuser. Et là, ce sera probablement uniquement les meilleurs du général. On imagine bien un Tadej Pogacar et son équipe très motivés par le menu du week-end.
14: Exactement. Il fait 6e de l'étape. Kevin Vauclin, vous venez de la vivre en direct sur l'antenne d'ici, cette arrivée de la 13e étape de ce Tour de France, la plus longue, hein. On vous le répète, quasiment 206 kilomètres au pied du Lion de Bartholdi, ici à Belfort de la Citadelle, également sous le soleil, alors qu'à un moment donné on a eu la pluie ici sur la cité belfortaine. 5 départements traversés en attendant l'arrivée du peloton maillot jaune. Journée tranquille pour Tadej Pogacar qui l'avait plus ou moins annoncé qu'il laisserait probablement cette victoire d'étape. On le voit relancer dans le peloton, en tête du peloton maillot jaune, le Slovène aux 4 victoires dans le Tour et qui se dirige vers la 5e. Lui qui a coché demain, effectivement, avec de nouveau le ballon d'Alsace à grimper, l'arrivée au Markstein et puis ensuite le plateau de Solaison. Dans 2 jours, ils sont en train de sortir d'Offemont, c'est juste à côté de Belfort, là, les coureurs du peloton maillot jaune. Thomas Coignac, une autre réaction ou pas, justement.
15: Romain Grégoire, pour rien vous cacher.
14: Ouais, Romain Grégoire, le champion de France que l'on a vu sur ses terres aujourd'hui. On l'a vu à l'attaque, on l'a vu à Saint-Vite également, dans le village familial, honoré, fêté par ses amis, par son fan club également dans le ballon d'Alsace. Lui qui, à l'image d'ailleurs de Kevin Vauclin, retrouve petit à petit des jambes et le moral dans ce Tour de France, alors que ça continue d'arriver sur la ligne là, avec forcément pas mal de retard. Il y avait eu ces 2 ascensions, le col des Croix, un peu plus de 5 km à 5%, et dans la foulée, c'était tout cela dans les 50 derniers kilomètres, l'ascension du ballon d'Alsace, 1173 mètres tout en haut du ballon d'Alsace, et ces 9 km à quasiment 7%. C'est effectivement aussi compliqué avec la chaleur, on l'a vu par moment. Thomas Coignac, il nous reste une petite minute, la flamme rouge pour le peloton maillot jaune, une petite réaction ou pas?
15: Je suis en train de pister Romain Grégoire avec les membres d'Afonso, d'ailleurs, qui était dans l'échappée également pour la Groupama FDJ. Je vous cache pas qu'en une minute, ils ont pris un petit peu d'avance sur moi. Ils ont l'avantage d'être en vélo aussi, quelle idée. sur le Tour de France.
14: Même s'ils ont fait beaucoup d'efforts depuis le début de la journée, mais on en restera là, et ces réactions, vous pourrez les entendre bien évidemment sur votre radio ici, et notamment tout à l'heure à 18h30 dans le journal du Tour, comme tous les soirs effectivement, avec Gilda Mingui. On va peut-être avoir l'arrivée du maillot jaune Tadej Pogacar ici à Belfort d'ici quelques instants. Ce sera un petit peu trop tard, un peu plus de 7 minutes du vainqueur, on vous le répète, le Suisse Mauro Schmidt de la formation australienne Jaikko Alula.
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20: Attention, si vous devez vous déplacer aujourd'hui sur la route nationale 145, des travaux urgents de réfection de la chaussée perturbent fortement la circulation à la hauteur de Guéret dans le sens Limoges-Montluçon. La circulation se fait sur une seule voie jusqu'à 17h cet après-midi. Surtout, prévoyez un ralentissement d'au moins 15 minutes dans ce secteur. Alors, je vous conseille d'éviter la zone en prenant le réseau secondaire si vous le pouvez. Bison futé classe ce vendredi orange au niveau national dans le sens des départs. Les premières difficultés sont attendues dès la fin de matinée et pourraient durer jusqu'en début de soirée. La circulation sera notamment chargée sur les axes menant vers la façade atlantique et lors de la traversée du massif central. Si vous le pouvez, reportez votre trajet en soirée ou bien dimanche. Pensez aussi à prendre de l'eau.
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0: nouveauté sur votre radio aussi creuse, Soprano, DJ. Juste avant, c'était Camaro, Femme Like You. Un petit point trafic du côté, sur les routes, du côté d'Aubusson à la Séglière. Attention, une cuve se serait renversée sur la route, provoquant un ralentissement. Une déviation est mise en place, alors soyez prudents si vous circulez dans cette zone. Et puis, sur la 145, dans le sens Guéret-Montluçon, la circulation ne se fait que sur une voie, puisque la glissière de sécurité est en train d'être réparée. Sinon, aujourd'hui, selon Bison Futé, dans le sens des départs, eh bien, vous le savez, les routes sont classées orange au niveau national et rouge en Bourgogne, dans l'Est et dans la région Auvergne-Rhône-Alpes. Et demain, c'est une journée rouge qui vous attend sur les routes partout en France si vous partez en vacances. Donc voilà, soyez prudents. Du côté de la SNCF, eh bien écoutez, le train au départ de la gare de Guéret pour Montluçon partira avec un retard de 5 minutes. Au lieu de 19h20, il partira à 19h25 pour une arrivée à Montluçon à 20h26. Et puis, pareil, le train au départ de la souterraine, celui de 17h50, lui aura beaucoup de retard puisqu'il ne partira qu'à 18h25 pour une arrivée à 19h12 à Limoges.
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0: Yes, à l'instant sur votre radio ici creuse, One Step Beyond. Avant votre point sur l'actualité et le point sur la 13e étape du Tour de France, place à la musique sur votre radio ici creuse. Le nouveau Benjamin Biolay, Écran Total et le duo Womack & Womack, Teardrops, ne bougez pas.
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0: Ici Creuse avec le dernier titre de Benjamin Biolay, Écran total.
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0: Bel été à l'écoute de votre radio Ici Creuse. Il est 18h. Tout de suite, le journal agrémenté d'un point sur la 13e étape du Tour de France de ce jour, Dole-Belfort, l'étape la plus longue de ce tour, presque 206
2: km. Les recherches pour retrouver le corps de Delphine Jubilard se terminent ce soir. L'important dispositif a été levé, les barrages ont été levés en milieu d'après-midi. Et les fouilles ne devraient pas reprendre, Margot Steve.
3: Oui, après 2 jours de travail, les gendarmes estiment visiblement que tout a été fait. Des fouilles qui ont permis de retrouver des ossements dissimulés, selon l'un des avocats de Cédric Jubilard, sous un monticule de terre, épandus ensuite et donc disséminés sans le savoir par l'agriculteur qui possède ce champ agricole en jachère. Un terrain situé à une dizaine de kilomètres du domicile des Jubilard, coincé entre la route départementale et un petit sentier qui longe une forêt. Reste désormais à retracer exactement le fil de ce qu'il s'est passé la nuit du 15 au 16 décembre 2020, savoir surtout si le geste de Cédric Jubilard était prémédité. Là-dessus, les analyses des ossements devraient peut-être permettre d'y voir plus clair. Analyse en cours en ce moment à l'Institut de Recherche Criminelle de la Gendarmerie en région parisienne pour déterminer avec certitude qu'il s'agit bien du corps de Delphine Jubilard, mais aussi, pourquoi pas, esquisser des hypothèses sur les causes exactes de sa mort.
2: Margot Steve qui a suivi les fouilles dans le Tarn dans cette affaire, l'affaire Jubilard, donc pour ici. Des arbres couchés, des toitures arrachées, des maisons foudroyées. Les orages ont laissé de nombreuses marques dans plusieurs régions de France. Ces orages ont fait 2 morts, une femme en Haute-Vienne à cause de la chute d'un arbre, un homme en Isère dans l'incendie de son entreprise, incendié donc par la foudre. Le nord du département a été particulièrement touché, comme à Saint-Quentin-Falavier, où vous vous êtes rendu, Antoine Ballandra.
4: C'est dans le quartier de Lieuse, au sommet d'une colline qui domine le bourg, que l'orage a été le plus violent.
5: C'est violent, comme la première fois que je vois ça, moi.
4: Dans ce quartier modeste, les habitants n'en reviennent toujours pas. La grêle, les vents violents, la tempête a arraché 3 toitures. Elle a été aussi brève que violente, raconte Sophie, une habitante.
6: D'un coup, ça s'est tombé d'abord de la pluie et énormément de grêle. Après, les grêlons, c'était la taille d'une noix. On a vu, on voit d'assez loin, on a vu arriver un très très gros nuage. Ça fait flipper quand même.
4: À 4 km de là, la ville de La Verpillière a aussi été sévèrement touchée. Dans le parc, un tilleul centenaire a été déraciné. Des lampadaires sont pliés par le vent. Impressionnant, soulignent ses habitants.
7: Ça soufflait énormément, j'étais obligé de fermer les fenêtres. Puis là, sur l'avenue, ça a enlevé l'abribus en plus. Une sorte d'une tornade, ça n'a pas duré longtemps, peut-être 5 minutes, mais et puis après ça a disparu.
8: Vous aviez déjà vu ça aussi fort, hein?
7: Aussi fort ici à La Verpillière, non, jamais.
9: On voyait des morceaux de grêlons tomber sur les vitres. Je dis, ça va casser les carreaux. Ça fait peur quand même. C'est de pire en pire maintenant.
4: Partout, des branches encombrent encore la route. Dès 7h30 ce matin, les services municipaux étaient sur place pour nettoyer.
2: Antoine Ballandra en Isère pour ici. Il n'y a plus de département en vigilance orange aux orages. En revanche, dans le sud de la France, 10 le sont toujours pour la canicule aujourd'hui. Ils seront 7 demain, de l'Hérault aux Alpes-Maritimes et en Corse. Et les chiffres se précisent, eux, quant aux effets de la canicule de fin juin. Selon Santé publique France, une très forte surmortalité a été observée en Île-de-France, l'une des régions les plus touchées. Avec près de 3000 morts, le nombre de décès dans la région a plus que doublé par rapport à son niveau habituel. Le prix de l'électricité va augmenter pour près de 20 millions de foyers dès le 1er août. Ce n'était pourtant pas prévu. Le gouvernement misait sur des factures stables. Ce sera finalement une hausse moyenne de 2,5%. Alors qui précisément est concerné et comment cela va-t-il se traduire, Boris Allier ?
10: Cette hausse concerne les tarifs réglementés de l'électricité, le fameux tarif bleu d'EDF. 20 millions de foyers abonnés verront donc leur facture annuelle augmenter d'environ 26 euros en moyenne. Pour une consommation moyenne de 4,5 MWh par an, la facture passe donc de 1046 à 1072 euros. Selon la Commission de régulation de l'énergie, cette hausse s'explique notamment par l'augmentation des coûts d'entretien et de modernisation du réseau de distribution d'électricité. Elle propose pour la compenser d'ouvrir l'option heure creuse, heure pleine aux compteurs de plus faible puissance. De son côté, le gouvernement, qui pousse pour l'électrification des usages, avait pourtant promis une stabilité des factures, au moins pour 2026 et 2027. Il assure aujourd'hui que passer à l'électrique reste malgré tout avantageux à l'heure de la hausse des prix du gaz.
2: Alors les agents d'EDF, eux, bénéficient de réductions pour leur électricité et pour le gaz. Eh bien, la Cour des comptes dit aujourd'hui que ces tarifs ne peuvent pas se poursuivre en l'état. Cela coûte trop cher. Le gouvernement réfléchit justement à revoir ce tarif dit agent qui concerne les salariés mais aussi les retraités. Les syndicats menacent d'une grève si le gouvernement ne renonce pas à revoir ce tarif. Il s'agit du plus grand marché de prédiction au monde. L'accès au site de Paris sur l'actualité Polymarket n'est plus possible depuis la France. Déjà depuis novembre 2024, il était interdit d'y effectuer des transactions financières depuis la France, mais il était toujours possible de consulter la plateforme. Et puis c'est le Suisse Mauro Schmidt qui remporte la plus longue étape du Tour à Belfort. Les réactions dans le journal du Tour sur ici à 18h30.
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0: Malgré les éclaircies, Météo France prévoit des averses sur l'ensemble du département avec de fortes possibilités d'orages entre Bourganeuf et Saint-Prié ainsi que dans le sud de la Creuse. Côté Mercure, on respire mieux. Il fait actuellement 27 degrés à La Souterraine, 25 degrés à Poussanges et 26 degrés à Boussac. C'est un week-end ensoleillé qui nous attend avec quelques passages nuageux en matinée. Les températures, quant à elles, devraient osciller entre 25 et 28 degrés.
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0: Le duo Bernard Lavillier Nicoletta avec Idée Noire.
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0: 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Ici Creuse, c'est votre radio 100% locale. Le week-end approche à grands pas et peut-être également les vacances pour vous. Alors pour préparer l'un comme l'autre, Ici Creuse a des idées pour vous, des suggestions lecture avec le livre de l'été. Aujourd'hui, Audrey Javet-Laviolette pour son livre Les rosiers fleurissent en hiver. Les coulisses télé reviennent sur la série Urgence. Les bons plans et astuces avec Ici Express et bien sûr à 18h30, votre point sur la 13e étape du Tour de France. Une étape qui reliait Dole à Belfort. Tout cela saupoudré de vos titres préférés, Blondie, Heart of Glass ou encore Jean-Patrick Capdevielle, Quand t'es dans le désert. Des classiques avec Ici Creuse, mais également des nouveautés comme le dernier Charlotte Cardin, The Way We Touch. Bel été à vous avec Ici Creuse.

0: The Way We Touch, Charlotte Cardin.
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0: Et l'été, c'est aussi le moment de prendre soin de notre chez-nous. Léonard, eh bien, c'est notre spécialiste du bricolage. Alors Léonard, vous allez nous donner des conseils pour installer un éclairage extérieur. Alors déjà, on commence par quoi ?
2: Tout d'abord, il va falloir savoir comment bien éclairer son jardin. Alors, qu'est-ce que l'on veut faire avec cet éclairage ? L'éclairage va servir tout d'abord à vous permettre de rentrer chez vous en toute sécurité. Il va permettre également de signaler les allées, signaler également les portes d'entrée et valoriser votre maison et la propriété. S'y ajoutent éventuellement d'autres rôles comme identifier, hein, vous allez pouvoir identifier qui vient. Quelquefois, ça va vous permettre de dissuader aussi en déclenchant cet éclairage à distance et puis produire un effet esthétique. Alors, il y existe plusieurs types d'éclairage. On va pouvoir disposer des luminaires qui vont se déclencher avec des détecteurs de présence. Il est également possible d'alimenter toutes vos bornes d'éclairage, par exemple, par un seul détecteur qui va prendre en compte d'abord la luminosité ambiante hein, et ensuite vous allez pouvoir régler la durée de l'éclairage.
0: Alors que ce soit pour baliser un chemin, pour mettre en valeur le jardin, quel style de lampe peut-on utiliser ?
2: Alors on avait l'habitude autrefois d'avoir des lampes halogènes pour l'extérieur. Moi je vous conseille de les remplacer bien entendu par des LED correspondantes. Il faut savoir que la plupart des ampoules halogènes sont remplaçables par des LED. Vous allez trouver les mêmes caractéristiques en principe dans le commerce. Et là vous aurez moins de consommation, moins de chauffe également. Le luminaire durera plus longtemps dans le temps. Éclairer son jardin, c'est également, pourquoi pas, disposer des spots enterrés, des spots qui vont être au pied des arbres, par exemple, pour donner du volume aux arbres le soir et la nuit. Également, ça peut être des spots immergés dans votre bassin, dans une mare. Dernière chose, pour bien éclairer sa terrasse et puis l'espace à vivre à l'extérieur, pourquoi pas intégrer l'éclairage dans un store. L'avantage, c'est qu'il va vous permettre de profiter pleinement des longues soirées d'été. De simples guirlandes également sont très sympas l'été, des jolies guirlandes. Moi, je préfère quand même les guirlandes que l'on va brancher sur des prises. Bien entendu, les prises extérieures doivent être aux normes en vigueur, étanches. Mais les guirlandes extérieures, c'est sympa parce qu'il en existe de toutes sortes qui donnent un petit aspect guinguette pour certaines, pour d'autres qui ont des petits abat-jours en rotin qui donnent là aussi un caractère chaud et sympathique à vos soirées d'été. Voilà, la lumière est faite sur l'extérieur. Je vous souhaite bon courage et à bientôt pour de nouvelles aventures de bricolage.
0: Merci Léonard pour tous ces conseils brico-déco. Et quand on est dans le désert, ben que fait-on ? Ben réponse avec Jean-Patrick Cadevielle.

0: tout au monde, Pascal Obispo. Dans quelques minutes, le programme d'ici Creuse, mais vous inquiétez pas. D'abord, on va faire un point sur le trafic info. Du côté d'Aubusson, bien la Séglière, attention, une cuve se serait renversée sur la route, provoquant un ralentissement, une déviation et mise en place. Soyez prudents si vous circulez dans cette zone. Merci Corinne pour cette info. Sur la N145, on signale un véhicule en panne dans le sens La Souterraine Montluçon, du côté de Lépau, donc soyez prudents. Et les vacances, eh bien, c'est peut-être pour bientôt. Attention, Bison Futé prévoit des difficultés pour les routes. Aujourd'hui, dans le sens des départs, les routes sont classées orange au niveau national et rouge en Bourgogne, dans l'Est et dans la région Auvergne-Rhône-Alpes. Demain, journée rouge sur les routes partout en France. Soyez prudents et pensez à faire des pauses régulières. Côté SNCF, le train au départ de Guéret pour Montluçon aura 5 minutes de retard. Il devrait partir à 19h25 au lieu de 19h20 pour une arrivée à 20h26. Par contre, à la gare de la Souterraine, eh bien, des retards sont annoncés. Le train en départ de la Souterraine de 17h50 ne partira qu'à 18h40 en direction de Limoges-Bénédictin pour une arrivée donc à la gare de Limoges à 19h27. Le train en départ de la Souterraine, toujours 18h57, partira à 19h07 pour une arrivée à Limoges à 19h45. Et le train au départ de la Souterraine pour Châteauroux, qui était prévu à 19h10, ne partira lui qu'à 19h25 pour une arrivée à Châteauroux à 20h11.
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0: Oria, soirée mondaine à l'instant sur votre radio, ici Creuse. Et tout de suite, eh bien, le journal du Tour hein, qui revient sur la 13e étape de ce Tour de France Dole-Belfort.
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2: Est-elle un lion rugissant ? Mauro Schmidt s'impose à Belfort au terme de la plus longue étape de ce Tour de France. Le Suisse s'est même payé le luxe de lever sa roue avant en passant la ligne, juste devant le Colombien Terrada. Première victoire sur le Tour de France pour Mauro Schmidt, 26 ans. Bonsoir Bruno Blanzin.
3: Bonsoir.
2: On vous retrouve en direct de Belfort. Quelle étape ? C'est parti sur un rythme endiablé et ça n'a jamais débranché.
3: Oui, elle se termine à 50 km/h de moyenne, Gilda, cette étape, alors qu'il y avait quand même deux difficultés au menu, hein, le col des Croix, 5 km à 5%, et puis le ballon d'Alsace, ce n'est pas rien, c'est 9 km d'ascension à 7%, mais en fait, on a eu la plus longue étape du Tour de France, et quelque part la plus folle, on ne s'y attendait pas forcément, avec à un moment donné, un regroupement de 57 coureurs en tête, à 90 km de l'arrivée, et avant les difficultés que je viens de vous citer, et puis il y a eu l'ascension du ballon d'Alsace, 10 hommes qui ont basculé dans la descente, un toboggan de 30 km parmi lesquels 3 Français. Tout le monde regardait Pidcock, le grandissime favori, et c'est finalement eh bien Schmidt qui s'impose au sprint devant Terrada, parce que les deux sont partis, le Suisse et puis le Colombien, eh bien à 15 km de l'arrivée, et ça s'est réglé entre les deux. Et donc cette victoire suisse la 60e pour un Suisse sur le Tour de France.
2: Et 50 km/h, hein, c'est tout simplement l'étape de plus de 200 km la plus rapide de l'histoire du Tour. Imaginez, les organisateurs avaient prévu une vitesse moyenne entre 42 et 46 après le record absolu battu mercredi à Nevers. On est décidément sur un Tour très rapide. Premier Français de cette 13e étape, Kevin Vauclin, 6e. Le Normand se sent de mieux en mieux, mais dans le final, il n'est pas parvenu à prendre la roue de Terrada et de Schmidt.
4: Il y avait un surnom avec Luc Plap et Mauro Schmidt, ils ont réussi à très bien jouer. Bon, c'est parti et on s'est un peu enterré. Je pense qu'en fait, d'avoir deux UAE nous a un peu mis le bordel, tout simplement. Et ça a été compliqué de manager dans le final. J'ai essayé tout ça, mais bon, voilà, tout le monde regardait un peu Tom Pidcock, hein, parce que c'est pour le classement général. C'était pas facile à gérer comme final.
2: Avec son maillot bleu, blanc, rouge, Romain Grégoire, lui, a vécu une journée particulière, puisque le Tour passait chez lui, dans le Doubs, à Saint-Vite, et le coureur de Groupama est parvenu à se glisser dans l'échappée, Bruno.
3: Mais juste après avoir salué ses amis, son fan club à Saint-Vite, hein, où on l'a même vu en photo, on a vu son portrait sur un rond-point, effectivement. Il a réussi derrière à attaquer, à se retrouver dans l'échappée, mais il l'a confirmé à l'arrivée au micro de Thomas Coignac. Les jambes pour gagner, c'est encore compliqué. Il va mieux. Il a eu un début de tour difficile, le champion de France, mais il a pu profiter quand même sur ses terres ici dans le Doubs. Il termine 26e à 3 minutes et 19 secondes du vainqueur, justement, le Français Romain Grégoire.
2: Eh bien, on va l'écouter, Romain Grégoire, qui effectivement est un petit peu en difficulté sur ce tour.
5: Ouais, quand même, c'était sympa, surtout en début de course, je voyais qu'il y avait beaucoup de monde, mais ouais, c'est rapidement, c'est le mal de jambes qui est passé au-dessus. Je crois que la première heure, je regarde, on est 55 de moyenne, donc ça n'a pas débranché. Et ouais, même si j'essayais de profiter un petit peu de ce qui se passait autour de la route, ça a fait mal aux jambes, quoi. Il faudrait un miracle, franchement, pour gagner une étape d'étape quand je vois mon niveau par rapport à celui des autres aujourd'hui, quoi.
2: Et au classement général, Tadej Pogacar porte toujours le maillot jaune, mais il y a le rapproché de Tom Pidcock, 3e de l'étape, élu combatif du jour. Le Britannique fait une belle opération au classement. Pidcock remonte à la 4e place, donc il passe devant le Français Paul Sexas, 6e. Rien de grave, Bruno, pour Paul Sexas.
3: Non, le petit problème pour Sexas, c'est que je vous ai parlé tout à l'heure de la 50aine d'échappées. Il y avait deux équipes qui n'étaient pas représentées sur les 23 du Tour de France, et il y avait la sienne. Donc ce n'est pas très très grave de voir Pidcock passer devant. Il est toujours 6e à 4 minutes 35 secondes, Paul Sexas, avant de démarrer la montagne demain, mais pas d'affolement de ce côté-là.
2: Bon, tant mieux. Aujourd'hui, le peloton des favoris a coupé hein, la ligne avec 7 minutes 30 de retard, donc un peu de répit pour les hommes forts, car le week-end s'annonce très corsé. Ça commence par une étape de montagne demain, 155 km entre Mulhouse et le Markstein, avec 4 cols au programme, dont une montée inédite. Les précisions du patron du Tour, Christian Prudhomme.
6: Une étape qui va s'élancer de Mulhouse, avec dans le final, sur l'autre versant du Grand Ballon, une montée inédite, la montée du Hag, une montée très rude, très raide, avec des pourcentages très inégaux. En fait, c'est une route qui existait déjà, qui a été reconstruite pour permettre à tous les véhicules qui n'ont pas de moteur de monter, et donc aux coureurs professionnels. On l'utilisera pour la première fois. Elle est sur une grande partie boisée. Gros avantage évidemment pour les champions, gros avantage aussi pour le public du Tour de France. Et le sommet de cette montée, à 2 km plus haut, on arrive au Grand Ballon et on va descendre sur 6 km pour aller jusqu'au Markstein, où le dernier vainqueur s'appelle Tadej Pogacar.
2: Évidemment, Pogacar qui sera encore favori demain, étape à vivre sur votre radio ici à partir de 13h30. Merci Bruno Blanza en direct de Belfort. Merci également à Andreas Jaffré pour les liaisons techniques. À demain.
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0: On commence par une info importante pour votre organisation. Si vous habitez Savory, des travaux de modernisation du réseau d'eau potable sont programmés aujourd'hui, vendredi. Conséquence, l'eau sera coupée entre 8h et midi dans le secteur de la rue de la République et de la rue de la Gare. Pensez à prendre vos précautions et à faire vos petites réserves avant le début des travaux. Une opportunité d'emploi de dernière minute à saisir pour le domaine des loisirs. Le labyrinthe géant de Guéret recherche de toute urgence deux agents d'accueil et d'animation pour renforcer ses équipes dès lundi prochain et pour tout le reste de la saison estivale. Si vous êtes dynamique, souriant et que vous avez le contact avec le public, postulez dès aujourd'hui directement auprès de l'équipe du labyrinthe. Et si vous aussi, vous avez des infos utiles, un bon plan ou une initiative près de chez vous, envoyez-nous votre message sur WhatsApp.
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0: Belles vacances et bon week-end à vous. Ça y est, c'est l'heure du week-end. Ici Creuse vous accompagne tous les jours en action, en musique et en bonne humeur.

0: Cliff, We All Are One. Et si on profitait du week-end pour se replonger dans une série qui a marqué son temps, j'ai nommé Urgence. Joanne Roch, vous nous emmenez dans les coulisses de cette série culte que rediffuse chaque jour RMC Life.
1: Aujourd'hui, on plonge dans le quotidien sous tension d'une équipe de médecins et infirmières dans un hôpital de Chicago au service des urgences. Figurez-vous que cette série, c'est à Steven Spielberg qu'on la doit. Un soir qu'il amenait son chien blessé aux urgences, il eut l'idée d'écrire un film sur le personnel soignant pour le remercier d'avoir sauvé son animal. Pressenti un temps pour le réaliser, il préféra finalement se consacrer à un autre de ses projets, un certain Jurassic Park. Voilà comment le bébé fut refilé à Michael Crichton, qui ressortit du tiroir un récit autobiographique d'une expérience passée aux urgences 15 ans auparavant.
2: Doug et Jenny ont eu un accident de voiture, Doug est OK, Jenny est blessée, l'ambulance les amène tout de suite.
3: Mort, par ici.
4: Constante, stable, contusion au visage, au front et à l'abdomen.
3: Des dents pour tout le monde.
4: Et à 13-9. Elle est consciente, elle vient de revenir il y a quelques
3: Jenny, minutes. Jenny, vous savez quel jour on est?
4: Il lui faut un scan et un bilan
3: trop tôt. On s'en occupe, reculez.
4: C'est un cas pédiatrique, Gary, vous êtes débordé.
3: Vous ne travaillez pas dans cet hôpital, pas ce soir. Alors asseyez-vous et laissez Carole examiner votre tête.
1: Lorsqu'on parle d'urgence, impossible de faire l'impasse sur le docteur Ross, le médecin incarné par George Clooney. Pédiatre brillant, séducteur, il enchaîne les conquêtes, contournant souvent le règlement de l'hôpital, jusqu'à ce que la mort d'une femme rencontrée dans un bar le pousse à changer de vie et à se rapprocher de l'infirmière Carole Hathaway. Tous les deux formeront le parfait amour. Mais bon, après 5 saisons de bons et loyaux services, Clooney, que la série a rendu célèbre, quittera les urgences pour Hollywood et le grand écran.
5: J'ai parlé à Hans Poe. Je lui ai dit que je partais.
6: Qu'est-ce qu'il a dit?
5: Il a été assez poli pour ne pas pousser la chansonnette. Il n'a pas tenté de me dissuader.
6: Pourquoi? Tu espérais qu'il ferait ça?
5: Non.
6: Tu pars vraiment?
5: Il n'y a rien pour moi ici.
6: Je suis ici.
5: Je parle de travail. Je ne peux pas rester. Viens avec moi.
6: Je veux que tu restes ici.
5: Je dois m'en aller, Carole. Je ne peux pas rester ici.
1: C'est qu'elle a renouvelé le genre des séries médicales, s'appropriant les codes du cinéma, plus de gros moyens techniques, et en faisant oublier la lenteur des vieux feuilletons à papa, une série qui ouvrira la voie à toute une nouvelle génération comme Dr House ou Grey's Anatomy. Urgence, c'est à redécouvrir tous les jours 13h50 sur RMC Live.
0: 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C'est en 1982 qu'on découvrait ce titre qui met grave la pêche. Sign of Times, le groupe The Bell Stars. 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

0: Je ne sais pas vous, mais moi, ce titre me met le smile. The Bell Stars, Sign of the Times sur votre radio Ici Creuse.
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0: Profitons des vacances pour découvrir de nouveaux auteurs et de nouvelles histoires. Alexandre Pain est allé à la rencontre de Audrey Javet-Laviolette, autrice du livre « Les rosiers fleurissent en hiver ». C'est le livre de l'été.
2: Le livre de l'été avec Audrey Javet-Laviolette. Bonjour Audrey.
3: Bonjour Morgane.
2: Vous habitez à côté de Limoges et vous êtes diplômée en littérature et vous aimez écrire des histoires réalistes. Les rosiers fleurissent en hiver, qui est le livre que nous vous recommandons, est votre premier roman en maison d'édition et l'histoire se déroule dans la ville de Limoges. Comment est née cette histoire? Qu'est-ce qui vous a donné envie d'écrire une histoire qui se passe à Limoges?
3: En fait, je suis allée un jour à l'association La Bonne Assiette à Limoges, puisqu'ils avaient fait un appel à dons juste avant Noël pour récolter des jouets pour les enfants. Et quand je suis allée dans cette association, en fait, ça m'a vraiment bouleversée de voir qu'il y avait des enfants qui n'avaient pas de cadeaux de Noël. Et je me suis dit, moi, en tant que maman, qu'est-ce que je ferais si je n'avais plus de main d'argent pour offrir un Noël à mes enfants? Et du coup, je me suis projetée et j'ai eu dans la tête l'idée de cette personne, donc de Margot, le personnage principal de mon roman.
2: Et c'est vrai que Margot, elle est vendeuse en chocolaterie, elle rencontre des problèmes financiers et elle se pose dans le livre la question au moment de Noël de ce qu'elle va pouvoir offrir à ses enfants. Donc c'est un sujet qui est abordé dans le roman, mais il y en a aussi plein d'autres comme les addictions, la situation des personnes sans domicile fixe et aussi les traumatismes. Et pourtant, malgré tous ces sujets difficiles, vous arrivez aussi à parler d'espoir. Pourquoi vous avez eu envie d'écrire une histoire qui mêle à la fois la fragilité et l'espoir?
3: En fait, je pense que dans la vie, on a toujours des moments où on va tomber, où on va être un petit peu en difficulté, quelle que soit notre histoire ou notre parcours. Mais je pense que de toute façon, on a toujours en soi une force qu'on va pouvoir trouver. Et c'est en allant vers les autres souvent qu'on va trouver le moyen de se relever. Et j'avais vraiment envie d'écrire une histoire très humaniste, parce qu'aujourd'hui, on est beaucoup centré sur nous-mêmes dans les périodes actuelles. J'avais très très envie de montrer aux gens qu'aller vers les autres aussi, c'était important, que ça pouvait nous aider, nous faire du bien, et surtout voilà, on a besoin d'espoir aujourd'hui quel que soit ce qu'on vit.
2: Et aller vers les autres, c'est ce que fait Margot lorsqu'elle va vers Tom, qui est le personnage sans domicile fixe. Est-ce que vous vouliez aussi montrer à travers ce livre qu'une simple rencontre peut bouleverser des vies, parce que celle de Margot avec Tom va bouleverser leurs deux vies finalement?
3: Exactement, je pense que des fois un petit geste, une main tendue peut changer beaucoup de choses dans la vie. Un sourire, ou prêter une oreille à quelqu'un qui va pas très bien, ça peut vraiment sauver des vies ou aider vraiment quelqu'un. Et je crois qu'on n'a pas conscience de ça. J'avais envie de montrer, parce que moi aussi dans la vie j'ai rencontré des personnes qui m'ont beaucoup aidée et qui m'ont apporté énormément. Donc j'avais envie de montrer, voilà, que le lien humain est très important aujourd'hui et qu'il faut aller vers les autres et ne pas avoir peur des autres. Moi je suis quelqu'un de très timide à la base, et aujourd'hui j'ai plus peur d'aller vers les gens parce que j'ai compris la richesse de l'humain.
2: Et après avoir écrit cette histoire, est-ce que vous regardez différemment les personnes que l'on croise dans la rue sans vraiment les voir, justement?
3: Exactement. Alors, c'est vrai que je les regarde différemment, mais ce qui me fait plaisir, c'est quand des lecteurs me le disent. J'ai des lectrices qui m'ont dit, j'ai lu votre roman, et aujourd'hui, quand je vois une personne sans abri, je le regarde différemment. Mon regard a changé parce que je ne connais pas son histoire, et c'est des personnes, voilà, qui ont besoin aussi d'une oreille.
2: C'était aussi l'idée de montrer que chacun peut aider avec sa propre manière. Je sais que vous avez une anecdote, si vous pouvez rapidement nous l'expliquer.
3: Alors très rapidement, c'est vrai que cette histoire se passe dans une chocolaterie Place des Bancs à Limoges, et j'ai inventé cette chocolaterie il y a 2 ans. Elle n'existait pas et elle a pris vie en décembre dernier avec des personnages qui ont les mêmes prénoms que dans mon roman, donc c'est assez dingue.
2: Effectivement. Ici, vous recommande cet été Les rosiers fleurissent en hiver, écrit par Audrey Javet-Laviolette aux éditions Erol. Merci beaucoup Audrey.
3: Merci à vous.
0: Le nouvel album Égrégor est attendu pour le 30 octobre. Mylène Farmer nous aide à patienter avec ce premier single. C'est à qui le tour ?

0: Attaquer le tour. Avant votre point sur l'actu de 19h, vos rendez-vous de la soirée, c'est avec les Essentiels de Décibel et Émilie Mazoyer qui recevait Laurent Voulzy et Antoine Decaune. Et à 20h, Laurent, petit Guillaume, je me suis trompée évidemment, 19h, ce sont les 100% années 80 avec Laurent, petit Guillaume et les anecdotes. Et c'est à 20h, Décibel, les Essentiels avec Émilie Mazoyer et Laurent Voulzy et Antoine Decaune. Le tout pour une partie de très belle soirée en musique et en anecdotes. Et pour se mettre en jambe, Blondie, Heart of Glass. Quant à moi, eh bien, je pense que je vais aller me coucher. Je vous souhaite donc une très belle soirée à l'écoute d'Ici Creuse. Portez-vous bien.
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0: Blondie, Heart of Glass, à 19h, vous retrouvez Laurent Petit-Guillaume pour les 100% années 80. Et à 20h, c'est Émilie Mazoyer avec Les Essentiels de Décibel. Elle recevait Laurent Voulzy et Antoine Decaune pour deux belles discussions.
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0: Belle soirée à l'écoute de votre radio Ici Creuse. Il est 19h. Et tout de suite, le point sur l'actualité en national et dans le monde.
2: La situation s'améliore, mais la canicule a laissé place à des orages très violents ces dernières heures. Deux personnes sont mortes, une femme écrasée par un arbre en Haute-Vienne, un homme en Isère dans l'incendie de son entreprise touché par la foudre. Et les dégâts sont nombreux, hein. Les images sont impressionnantes encore, des arbres couchés, des toitures arrachées. Comme à Saint-Jure-en-Berre dans la Loire, où le plafond d'un supermarché s'est effondré sur les caisses, Cédric Hermel.
3: Bernard n'a pas dormi de la nuit et s'est réveillé ce matin avec un sérieux mal de tête.
4: J'ai pris un grelon sur la tête, donc bon, c'est pas grave, mais si vous voulez, le cuir chevelu, ça saigne abondamment. Hein.
3: Il a encore la trace du grelon sous les cheveux, gros comme une boule de pétanque. Sa voisine, elle, a échappé au pire.
4: Le plafond chez une voisine qui est tombé, c'est des suites à des infiltrations d'eau sous les tuiles, des choses comme ça. Si les tuiles ne sont pas parties, mais le plafond est tombé. Il est tombé juste à côté d'elle. Là. Si elle le prend sur la tête, ça peut être grave. Hein.
3: Sans parler des autres dégâts matériels.
4: Sur le parking de l'immeuble, il y avait 5 ou 6 voitures où il n'y a plus de pare-brise. Hein.
3: Certaines maisons ont carrément une partie de leur toit qui s'est envolée. D'autres habitants ont dû quitter leur logement, comme les résidents d'un EHPAD, raconte le maire Olivier Joly.
5: 39 pensionnaires ont été transférés en milieu de nuit à partir de 3h du matin jusqu'à ce matin à 8h et les étages de l'EHPAD concernés commençaient à prendre l'eau de toutes parts et on a préféré mettre à l'abri.
3: En attendant, le maire compte demander la reconnaissance de l'état de catastrophe naturelle pour sa commune.
2: Cédric Hermel dans la Loire pour Ici. Il n'y a aujourd'hui plus de départements en vigilance orange aux orages et pour ce qui est de la canicule, ça va mieux quand même dans une grande partie du pays, mais pour 10 départements du sud de la France, ce n'est pas la même histoire. Toujours en vigilance orange ce soir, comme le Vaucluse. Cela fait plus de 10 jours maintenant et les habitants fatiguent.
6: Moi, ça m'énerve trop. J'arrive plus à supporter ça. On se fait des douches chaque 30 secondes.
7: Bah, compliqué de sortir.
8: Ah ben c'est sûr que c'est un peu plus dur, quoi. Au niveau de la fatigue, du stress, on a moins d'énergie, quoi.
9: Il fait très chaud, le soleil tape beaucoup.
10: Ça passe très mal, madame. On n'arrive pas à dormir la nuit, ça fait très chaud, même avec la climat.
11: Ça joue forcément sur la fatigue, on dort moins bien, on étend juste la journée. Enfin, oui, c'est vrai que c'est pas facile.
12: On est deux fois plus fatigué par rapport au soleil, par rapport à la chaleur. Ça nous en sucre.
13: C'est beaucoup plus difficile pour respirer et puis on est beaucoup plus fatigué.
2: Il a fait 39 degrés aujourd'hui par exemple à Cadenet dans le Vaucluse où on va pouvoir un petit peu mieux respirer à partir de demain. Le département va passer un cran en dessous en vigilance jaune canicule. 7 départements en revanche de l'Hérault aux Alpes-Maritimes et en Corse seront toujours au niveau orange et dans le Var, il y a aussi un risque très important de feux de forêt demain. Il faudra plusieurs dizaines de jours encore pour éteindre complètement les feux dans la forêt de Rambouillet. Les opérations prennent beaucoup de temps en raison de la nature du terrain difficile, des zones inaccessibles. Dans beaucoup d'endroits, le feu est passé dans le sous-sol, expliquent les pompiers ce soir. Après 2 jours de fouilles dans le Tarn pour retrouver le corps de Delphine Jubilard, le dispositif de recherche est levé. Les ossements découverts sont analysés en région parisienne pour dire si oui ou non il s'agit de l'infirmière disparue depuis bientôt 6 ans. Les gendarmes pensent que les résultats seront connus dans un délai relativement court, cela veut dire dans les prochaines heures ou les prochains jours. Alors que le tarif de l'électricité va augmenter de 2,5% au 1er août pour près de 20 millions de foyers, voilà le tarif agent qui est remis en cause. Il s'agit d'une très forte réduction sur les factures d'énergie pour les salariés du secteur. Pour la Cour des comptes, le coût est démesuré, notamment pour EDF, Raphaël Ebenstein.
14: Une facture de 733 millions d'euros pour le groupe EDF en incluant ses filiales en 2024, dernière année étudiée par la Cour des comptes. C'est le coût estimé de ce fameux tarif agent, un prix préférentiel sur l'électricité et le gaz instauré en 1947. Cela conduit en fait l'employeur à payer environ 98% de l'énergie consommée par les 300 000 bénéficiaires au sein de la branche des industries électriques et gazières, y compris des retraités. Démesuré selon la Cour, qui estime que cela favorise une surconsommation par rapport au reste des abonnés. Elle appelle donc à réduire cet avantage en nature par étapes, une possibilité à laquelle réfléchit le gouvernement, qui plaide pour un calendrier social adapté. Les syndicats exigent à l'inverse un maintien intégral du dispositif actuel.
2: L'intersyndical qui appelle à une grève préventive le 15 septembre. À 26 ans, le Suisse Mauro Schmidt signe sa première victoire sur le Tour de France, arrivé le premier à Belfort en fin d'après-midi. Le premier français, le Normand Kevin Vauquelin, est sixième de l'étape, la plus longue du Tour cette année. L'étape de demain emmènera les coureurs en Alsace, de Mulhouse au Markstein. Et puis l'équipe de France de football va me manquer, les mots de Didier Deschamps à la veille de la petite finale de la Coupe du Monde entre la France et l'Angleterre. Vous la vivrez, cette petite finale, avec nous sur ICI et notre chaîne YouTube.
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0: Une soirée placée sous le signe des averses orageuses. D'ailleurs, des orages sont même attendus entre Bourganeuf et Saint-Prié, ainsi que sur le sud du département, du côté de Poussanges, Crot, La Courtine et Saint-Mer-la-Feuille. On reste donc prudent sur les routes. Côté température, les derniers orages ont bien rafraîchi l'atmosphère. Comptez 27 degrés à Dun-le-Palestel, Saint-Prié et La Souterraine, 24 degrés à Royères-de-Vassivière, 26 degrés à Guéret et Évaux-les-Bains et 28 degrés à Aubusson. Le ciel devrait se dégager dans la nuit. Demain matin, le soleil devrait refaire son apparition avec néanmoins quelques traînées nuageuses et des maximales à 29 degrés.
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15: Bonsoir à tous, les juilletistes en vadrouille, les haussiens qui patientent. Vous êtes ce soir encore tous invités à notre séance quotidienne de ce pop, c'était mieux avant, mais quand même un petit peu. On parle de musique là. Et ce soir, ça commence comme ça.

0: Francis Cabrel, c'était Encore et Encore.
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0: Ah, on l'a chanté, rechanté, et on la rechante encore, cette chanson magnifique, marquante de Francis Cabrel, bien sûr, qui évoque le chagrin, l'absence d'une personne que l'on attend toujours et qui ne viendra pas. Bah voilà, une des merveilles sur l'album Photo de voyage, sorti en 1985. Et monsieur Cabrel, on en voudrait encore et encore des chansons comme celle-là. Allez, en attendant, on accélère le rythme, on change de sujet et on demande à George Benson, bah quoi, la nuit, allez, give me the night tout de suite dans 100% années 80.
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0: C'était le groupe Chalamar avec A Night to Remember. Du bon disco funk pour réchauffer le dance floor sous la boule à facettes, le bon son des années 80, qui, je vous le rappelle, est aussi à retrouver quand vous avez une petite envie brutale comme ça, à n'importe quel moment de la journée ou de la nuit, grâce à la web radio 100% années 80 sur ici.fr et l'application ici. Et si on s'offrait l'un des refrains les plus populaires de ces années-là? Allez, c'est ma tournée, Femme libérée, Cookie Dingler, dans un instant.
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0: Ici Creuse, c'est 100% années 80 jusqu'à 20h. Et tout de suite, quelques infos près de chez vous.
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2: Attention, si vous devez vous déplacer aujourd'hui sur la route nationale 145, des travaux urgents de réfection de la chaussée perturbent fortement la circulation à la hauteur de Guéret dans le sens Limoges-Montluçon. La circulation se fait sur une seule voie jusqu'à 17h cet après-midi. Surtout, prévoyez un ralentissement d'au moins 15 minutes dans ce secteur. Alors, je vous conseille d'éviter la zone en prenant le réseau secondaire si vous le pouvez. Bison futé classe ce vendredi orange au niveau national dans le sens des départs. Les premières difficultés sont attendues dès la fin de matinée et pourraient durer jusqu'en début de soirée. La circulation sera notamment chargée sur les axes menant vers la façade atlantique et lors de la traversée du massif central. Si vous le pouvez, reportez votre trajet en soirée ou bien dimanche. Pensez aussi à prendre de l'eau.
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0: c'était Another One Bites the Dust.
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0: Et si cette chanson est devenue un single, c'est grâce à Michael Jackson. Eh oui, c'est après un concert du groupe que Michael, fan de ce titre, les persuade d'en faire un single alors qu'il ne devait que figurer dans le nouvel album The Game. Belle intuition, puisqu'au final, cette chanson est le single de Queen le plus vendu de leur carrière. 7 millions de copies. Et le seul titre qui leur a valu une nomination au fameux Grammy Awards. Eh oui. Allez, on enchaîne avec les Rita Mitsuko maintenant. C'est Marcia Baila.
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0: Lavoine avec C'est la vie. Joli succès de l'année 89, et oui, c'est la vie, c'est comme ça, 100% années 80, c'est presque tout pour aujourd'hui. Je vous rappelle qu'on se retrouve aussi le samedi et le dimanche entre 19h et 20h. Dans un instant, c'est Émilie Mazoyer qui prend le relais avec les essentiels de Décibel, donc encore de la musique. Mais en attendant, on reste dans les années 80, tiens, Alan Parsons Project Eye in the Sky, juste après ça. Belle soirée à tous.
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0: Ici, les essentiels de Décibel. 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
2: Oh, qu'est-ce que je suis contente de vous retrouver, Laurent. Ça fait trop longtemps que je ne vous ai pas vu.
3: C'est très gentil, ben oui. C'est réciproque.
2: Ah, merci beaucoup. J'ai essayé de vous courir après, mais alors de cathédrale, en concert, en festival, en studio, c'était impossible de vous attraper.
3: Mais je suis là.
2: Oui, vous êtes là. Alors, vous avez une triple actualité entre votre tournée 21 souvenirs, donc qui sort vendredi, et puis collection que j'ai beaucoup aimé, vos inédits et vos raretés qui sont réunis sur un opus assez exceptionnel, je dois dire. Mais avant tout ça, il faut qu'on parle de l'album de rap le plus chaud de l'hiver sur lequel vous figurez. C'est l'album de DC's. Le titre le plus cool de l'album s'appelle Surfer et DC's a invité Laurent Voulzy.

0: temps à vous aimer, Laurent Voulzy, et vous réussissez encore à nous surprendre. Racontez-moi cette aventure avec This Is.
1: Écoutez, je chantais c'était au cours de la tournée des cathédrales.
0: Ouais.
1: Donc je chantais dans une grande église à Paris. Et il est venu me voir à la fin du concert. Et puis il m'a envoyé un petit mot très gentil. Et il m'a fait savoir que il aimerait bien qu'on se rencontre et peut-être pourquoi pas essayer de collaborer ensemble. Et j'ai trouvé que c'était super sympa, que son courrier était sympa, sa visite était sympa. Et donc je suis allé le retrouver en studio trois fois, une fois à Paris, une fois à Bruxelles et une fois dans le sud. Et puis on s'est mis à faire cette chanson ensemble. Et puis je la trouve très jolie. Voilà.
0: Elle est très belle, très très belle, très réussie.
1: Voilà, surfeur. Ouais. J'avais déjà entendu, hein, ils avaient déjà fait une belle ébauche au studio que j'avais adoré. Et donc j'ai mis ma patte dessus un petit peu, quoi. J'ai beaucoup aimé cette expérience, voilà.
0: 21 souvenirs sort vendredi. C'est la première fois que vous avez un best-of qui sort en double vinyle, puisque, alors évidemment, vos albums étaient sortis en vinyle à l'époque, et puis après, il n'y avait plus de vinyle, et puis finalement, c'est le retour du vinyle. Est-ce que ça vous réjouit, ça, vous qui êtes fan de musique et oreille très sûre?
1: Oui, oreille très sûre, je ne sais pas, enfin...
0: Oh bah quand même, le son de vos albums, c'est quelque chose.
1: Oui, je mets du temps pour faire mes albums, et je suis beaucoup moins difficile avec les albums des... Si je rentre dans un magasin puis que j'entends dans un haut-parleur une chanson qui me plaît, j'ai envie de l'écouter plus, et j'ai envie éventuellement d'acheter l'album ou je sais pas. Mais c'est comme moi je fais mes disques, alors je suis casse-pied. Mais je crois que je suis comme quelqu'un qui serait heureux d'aller manger chez des gens, même si le plat n'est pas révolutionnaire. Par contre, la personne qui fait la cuisine elle-même, elle a peur, qu'elle a envie que son repas soit réussi, quelle que soit la sophistication. Alors, pour en revenir à...
0: Au retour du vinyle,
1: alors. J'étais content. Alors, j'avais dans l'idée, je me disais, je vais faire... Ce serait bien. Il y a des gens autour de moi qui m'ont dit non, on a deux de tes albums, on n'a pas tout, nanana. Mais pourquoi tu fais pas? Quelques personnes m'ont dit, Laurent, ce serait bien que tu ressortes. Ça fait 40 ans ou 30 ans que t'as pas fait un album complet avec que des chansons que les gens connaissent et tout ça.
0: Ouais.
1: Alors, il y a eu ça. En plus, j'en parle un peu à la maison de disques. La maison de disques dit, c'est marrant que tu parles de ça parce que on y avait pensé, ce serait bien de le faire. Et en plus, on pourrait le sortir en vinyle. Et là, j'ai dit, OK. Ah bah oui. Non, parce que bon, c'est l'époque des vinyles qui m'a donné envie de faire de la musique.
0: Oui.
1: Voilà, donc je sortais des 45 tours.
0: Ouais, on va en parler, parce que vous avez sorti d'ailleurs un 45 tours pour fêter ça. Alors pour ceux qui ont gardé une platine CD, ça sort aussi en CD, bien sûr, c'est 21 chansons, donc 21 souvenirs. On pourrait aussi l'appeler 21 tubes, ce serait moins joli que le mot souvenir, mais c'est vrai, et c'est dingue de se rendre compte, en regardant la liste des chansons, Les Nuits sans qui mouillent, Le Soleil donne, Le Cœur grenadine, Le Pouvoir des fleurs, Paradoxal système, toutes ces chansons de toutes ces époques différentes, on les connaît par cœur, on ne sait plus nos tables de multiplication, mais vos chansons, elles sont collées à nous. Est-ce que vous pensez que vous avez la recette de la potion magique?
1: Non.
0: Alors vous l'avez eue au moins 21 fois.
1: Non, mais je crois pas qu'il y ait de recette, en fait.
0: C'est vrai?
1: Ou il y en a une très mystérieuse que je ne connais pas, qu'on m'a glissée en douce, mais je la vois pas, je la trouve pas dans mes poches. Non, il n'y a pas de... Franchement, je trouve pas qu'il y ait... Je trouve que j'ai de la chance. Des fois, il y a des gens qui me disent « t'as pas de chance, t'as travaillé pour... » Mais non, mais j'ai aussi de la chance. J'ai de la chance d'avoir rencontré Alain Souchon. J'ai de la chance d'être comme je suis, c'est-à-dire de ne jamais être content tout de suite de ce que je fais. Alors, quand j'ai trouvé une musique, deux jours après, je l'écoute le matin, ou je sais pas quand, l'après-midi, et avec le recul, comme si c'était une chanson d'un autre, et là, je me fais pas de cadeau. Je me dis, non, là, on est à côté. Par contre, quand ça me fait une émotion, à ce moment-là, oui, ouais.
0: Il y a énormément d'émotions, c'est vrai, dans ces chansons, et à les réécouter, bien sûr. Il y en a une qui est étudiée dans les écoles, tellement elle est pleine d'émotions, tellement elle disait des choses quand elle est sortie au milieu des années 80, et elle continue à en dire aujourd'hui au milieu des années 2020. C'est Belle-Île en mer, Marie Galante. Est-ce qu'elle a une place à part dans votre cœur? Elle me semble très intime.
1: Oui. Elle a une place à part dans mon cœur, je crois. C'est peut-être, je dirais peut-être, une des premières chansons dont le texte raconte étant à une double teinte. Mm-hmm. Il y a une surface, puis quand on gratte un peu, c'est un peu une chanson sur la différence qu'on peut avoir avec ça me rappelle des souvenirs d'enfance où ma couleur était différente, où je me sentais différent des autres, où certaines personnes, des enfants quelquefois, parce que les enfants sont toujours parfois cruels sans le savoir avec les gens qui sont différents, que ce soit à cause de la couleur, du poids, des taches de rousseur,
0: oui, on trouve toujours un truc,
1: d'une infirmité, et aussi certains adultes me faisaient remarquer ma différence, pas tous, hein. Dieu soit loué, j'ai eu un entourage très bien, mais de temps en temps on vous fait des remarques. Donc c'est des choses qui m'ont marqué, Alain le savait, et qui m'ont écorché un peu. Et donc, dans cette chanson, Belle Île en mer, Marie Galante, il y a ça. Et en plus, le résultat est que elle a un peu changé ma vie aussi, en profondeur, comme Recollection l'a fait. C'est des chansons qui ont tellement une marque forte. C'est le hasard qui a voulu ça, et donc ça a changé ma vie. C'était une reconnaissance, par exemple, pour mon pays d'origine, mon île d'origine, la Guadeloupe. Les gens ont dit, ils étaient fiers que je revendique ça. Ça raconte ma vie, ça me raconte que ça le dit pas vraiment, mais j'étais fabriqué en Guadeloupe, et ma mère, pour des raisons familiales, non mariée, parce que du coup mon père ne s'est pas marié avec elle, alors on a dit dans ma notre famille, il faut mieux que tu n'accouches pas ici.
0: Donc vous êtes né dans le gris par accident.
1: Je suis né dans le gris par accident, ouais. Traversé la mer dans un bateau dans le ventre de ma mère, et je suis né à Paris. Et après j'ai connu, par exemple, les premières vacances ont été en France, sur le continent européen, ont été en Bretagne. Donc, et notamment à Belle-Île, qui est une île où j'allais une fois par an, un jour par an. Donc, Marie-Galante est une île dans laquelle ma mère a habité quand elle était petite. À un moment, elle était en Guadeloupe, mais un petit peu, elle est allée un peu au sud à Marie-Galante à un moment. Donc, quand on a fait... Alain a écrit « Belle-Île en mer », quand j'ai fait écouter la musique, il a écrit « Belle-Île en mer ». Et je ne sais pas pourquoi. Peut-être parce que, sans doute parce que il avait écrit le nom d'une île. J'ai écrit Marie Galante. Et lui, le génie d'Alain, il a pris Belle-Île en mer, Marie Galante, et il a fait un peu un schéma de ma vie, quoi. Voilà, géographique, de chaque côté de l'Atlantique. Voilà, et ça raconte tout ça. Donc ça fait un petit peu air de vacances, ce qui est très bien. Et ça fait un petit peu plus profond aussi, voilà.
0: Laurent Voulzy, vous avez sorti l'album Collection, je le disais tout à l'heure, des inédits, des raretés dessus. Il y a une chanson qui est sortie un an avant Recollection, c'est Les Radios qui chantent. Et je trouve que c'est bien d'en passer un extrait maintenant, parce que voilà, quand on a grandi en écoutant de la musique à la radio, en découvrant grâce à la radio, forcément ça nous parle et ça nous touche le cœur. Hein. Lorsque j'étais...

0: Alors, vous écoutiez la radio tous les soirs, Radio One, les radios anglaises?
1: Et bien sûr, j'étais en pension, dans un lycée, j'étais interne à Vitry, et on n'avait pas le droit d'écouter, évidemment, une fois qu'on était couché. Après le réfectoire, on avait une récréation, ensuite on rentrait en études, donc à partir de 8h30, il fallait plus dire un mot jusqu'au lendemain matin. Donc, alors là, on était en étude. Ensuite, on allait au ciroir pour cirer nos chaussures.
0: Incroyable.
1: Après, on montait dans les dortoirs bien en ordre. Ensuite, on allait à la toilette et ensuite, on se couchait. Il fallait absolument pas avoir de radio, de transistor et tout. Alors moi, j'avais amené un petit transistor. Je le mettais sous mon oreille et au-dessus de ma tête, je mettais mon polochon. Donc je pouvais écouter Radio 1, Radio 2 et tout. Alors j'écoutais les radios, j'écoutais beaucoup les radios anglaises, ouais. Mais j'écoutais aussi un peu les radios françaises et ça m'a fait rêver, la radio m'a donné envie, je commençais à gratter la guitare, je me dis mon rêve c'est un jour de m'entendre à la radio quoi.
0: Ah oui. Ouais. Et alors là, pour le coup, le rêve est réalisé. Est-ce que votre vie d'artiste est aussi belle que la vie rêvée dans la chambre du pensionnat?
1: Non. La vie d'artiste. Ah, vous m'avez dit la vie d'artiste.
0: Ouais. Votre vie d'artiste.
1: Alors ma vie d'artiste. Alors c'est ce que vous me dites et eh bien ma vie d'artiste. Oui, je trouve que j'ai réalisé des choses qui sont un rêve de ce que je voulais. Après dans la vie, vous savez, je m'étais dit dans la tête, le bonheur, c'est d'avoir un tube. J'avais depuis l'âge de 17 ans, 18 ans, 19 ans, 20 ans, 21 ans, 22, tout ça, tout ce temps-là, je me disais, plus ça allait, plus je le pensais, et plus ça me grattait. Le bonheur, c'est d'avoir un tube. Et en fait, non.
0: C'est Rock Collection qui est votre premier tube en 77.
1: Ah oui, oui.
0: C'est pas le bonheur.
1: Si, ça c'est le bonheur. Mais en fait, le bonheur, c'est un truc global. En fait, en dehors de la musique, il y a la vie, l'autre vie. Et j'ai passé des moments, j'ai eu à ce moment-là, au moment de Rock Collection, j'avais des tourments dans ma vie sentimentale.
0: Et des problèmes de filles.
1: Des problèmes d'amour et tout ça. Et donc, on s'aperçoit en fait qu'il y a d'autres choses. En fait, réussir à avoir le tube, c'est génial. D'ailleurs, avant, j'avais un peu connu ça par procuration, parce que j'avais fait un peu avant une chanson avec Alain qui s'appelait J'ai 10 ans, ouais. Et ensuite l'année d'après, Je suis bidon et tout. J'avais fait avec lui.
0: Et tube de Souchon, ouais.
1: C'est lui qui chantait. Et j'étais tellement fier et content. Donc j'ai l'impression que c'était un peu moi quand même. Mais mon rêve, c'était d'entendre ma voix. Et quand il y avait Recollection, il y avait ma voix. Et c'était génial. Et en même temps, le bonheur global, c'est pas tout à fait ça. Voilà, c'est ça que je voulais dire. Mais j'ai quand même eu cette chance d'avoir quand même des choses belles dans ma vie, quand même.
0: Bon, et pas que des problèmes avec les filles, puisque vous avez quand même quatre beaux garçons.
1: Oui, oui, oui.
0: Qui sont avec vous.
1: Oui, oui, c'était pas forcément des problèmes. Il y a eu des très jolis moments dans ma vie sentimentale, mais j'ai quatre beaux garçons. Oui. Voilà.
0: Voilà, qui sont avec vous sur la nouvelle version de la chanson Le Soleil Donne. Il y a donc Cliff Schneider, Julien Voulzy, Lieutenant Nicholson et Quentin Voulzy. Et vous, alors sur la pochette du 45 tours de cette nouvelle version, c'est génial. Vous êtes une belle brochette comme ça, tous les cinq. Vous êtes fiers, non, d'être avec vos quatre garçons sur
1: cette
0: chanson?
1: C'est émouvant.
0: Ouais.
1: Fier, je sais pas, c'est très émouvant. Quand c'est une émission de télé, hein, c'est Michel Drucker qui m'appelle et qui me dit Laurent, j'aimerais que je vais faire une émission sur la transmission. Est-ce que tu veux? Est-ce que ça te dit de participer à ça? Est-ce que tu as une idée de ce que tu pourrais faire? Sur le coup, j'étais pas très chaud. Enfin, en même temps, j'aime bien Michel et Drucker et tout ça. Et puis finalement, j'ai dit allez, pourquoi pas. J'ai appelé mes quatre garçons. Je leur ai dit un par un. Je leur ai dit ça vous dirait qu'on chante une chanson ensemble? Parce qu'en fait, j'aurais pas transmis, mais ils se sont transmis tout seuls.
0: Ouais.
1: Mais en fait, par ma présence et par ce que je faisais, il y a une transmission. Je les ai jamais poussés à faire de la musique. Et ils m'ont dit d'accord. Alors j'ai choisi Le Soleil Donne. Et on s'est retrouvés chez moi. Et on s'est mis à chanter, à chercher des voix sur Le Soleil Donne. Et là, c'était émouvant, parce que c'est la première fois de notre vie qu'on était réunis tous les cinq pour faire de la musique ensemble. Jamais c'était arrivé. Alors c'était un moment très émouvant, voilà. Donc c'est une très, très forte expérience. Très belle.
0: C'est sur collection inédite et rareté de Laurent Voulzy, une collection dans laquelle vous retrouvez aussi Corazón Granadino.

0: C'est quoi cette petite passion espagnole, Laurent Voulzy?
1: Ben, j'ai fait de l'espagnol à l'école avec Madame Herrera, qui était
0: Madame Herrera,
1: qui était ma professeure d'espagnol. Et en fait, quand on a il se trouve, coup de chance, Recollection est devenu numéro 1 en Amérique du Sud. Et donc, ils m'ont appelé tout de suite, ils ont appelé à la maison de disques en disant, il faut aussi une version espagnole et une version anglaise.
0: Anglaise, ouais.
1: Donc, on a fait un maxi 45 tours avec la version espagnole et sur l'autre face, la version anglaise. Ouais, ouais.
0: Bah, c'est chouette de partager ces raretés avec nous parce que ces versions-là, moi, je les connais.
1: Il n'y a pas beaucoup de gens qui la connaissent, sauf ceux qui l'ont entendu quand ils étaient en Amérique du Sud.
0: Laurent, vous sortez en plus des albums live depuis le milieu des années 90. Donc, ça, c'est chouette parce que ça permet de, voilà, de suivre votre évolution. Alors, petit florilège, le Woolsey Tour de 94.

0: nature. On dit souvent que les artistes sont soit complètement heureux en studio, soit complètement heureux sur scène, mais jamais les deux. Et vous alors ?
1: Les deux.
0: Ah, c'est vous la licorne.
1: C'est
0: vous
1: licorne.
0: L'exception.
1: Non, j'aime beaucoup. C'est deux mondes différents dans lesquels j'aime bien me promener. Il y a quelque chose évidemment d'instantané sur scène, d'exaltant, de fulgurant, et il y a quelque chose de plus méditatif en studio, de recherche, plus alchimique. Et qui me passionne aussi.
0: Alors ça paraît presque antinomique parce qu'on vous sent très perfectionniste en studio. Or, la scène, c'est forcément l'endroit de l'accident, l'endroit de la petite fausse note. Et ça ne vous dérange pas ?
1: Ah ben non, parce que c'est un autre monde. C'est que c'est. Ouais.
0: On cherche autre chose quand
1: oui,
0: on est
1: oui,
0: sur
1: alors,
0: scène.
1: Je suis quand même. En répétition, je suis un tout petit peu casse-pied. Donc j'essaie de soit le mieux possible. Ouais. Puis après, on est en scène et c'est jamais pareil. Aucune salle n'est la même, aucune acoustique n'est la même. Alors on joue avec les éléments. Et évidemment, quand je dis des accidents, oui, il y a des accidents heureux.
0: Ouais.
1: Il peut y avoir parfois un accident malheureux. C'est jamais pareil. Alors c'est un jeu. C'est une façon de faire, on essaie de faire le mieux possible en même temps avec des parties improvisées. Non, c'est une autre façon. Mais j'essaie quand même que ce soit beau. Mais en même temps, il y a le côté, par moment, on improvise des choses, on dit des choses qu'on n'a pas dit la veille. On peut changer un ordre de chanson, on peut varier. Il y a des variations. J'aime bien les deux. J'aime bien le. Et puis il y a aussi la composition. Là, c'est encore une autre activité.
0: Ça, c'est pas en studio, c'est où pour vous la composition ?
1: N'importe où. Si vous me laissez ici avec une guitare, je vais essayer de faire une chanson. Mais il faut que je sois en général plutôt tout seul. Ou avec Alain, si on essaie de faire parole et musique ensemble. Ça peut être n'importe où. Alors évidemment, on essaie de trouver des endroits où quand on sort, c'est agréable.
0: Oui, un peu au bord de la mer.
1: Ça peut. Mais ça peut être à la campagne ou au bord de la mer ou ailleurs. Hein. Mais en même temps, il faut trouver juste un endroit pour être isolé avec un instrument de musique, un clavier ou une guitare. Et puis c'est une autre activité qui est plus solitaire.
0: Ouais.
1: Le studio, c'est différent et la scène, c'est encore différent.
0: Alors là, il va vous falloir beaucoup de solitude parce que je sais que vous préparez de nouvelles chansons et aussi une pièce sur Jeanne d'Arc.
1: Ah oui. Voilà, et puis j'ai un projet aussi d'un site qui va s'appeler Rêveur Dream. J'ai une passion pour les rêves, j'écris mes rêves depuis 1980. Donc j'ai décidé de faire un site où les gens peuvent écrire leurs rêves, une banque de rêves.
0: Il n'y a que vous pour penser à ça ?
1: Ben oui. Et je sais pas.
0: Mais enfin, sur Internet, les gens, ils écrivent, Laurent, pardon, des horreurs, des insultes, ça se lance des guerres. Et vous êtes dit, mais non, sur Internet, on va écrire nos rêves.
1: Oui.
0: Mais je vous aime tellement, vous êtes le meilleur.
1: Non, mais je trouve ça joli, quoi. On n'analyse pas.
0: Non.
1: Mais en même temps, par exemple, il y a un côté ludique, c'est-à-dire, si vous faites un rêve et que vous êtes à Paris, alors sur la carte, on voit un petit point, c'est que le rêve que vous venez de mettre. Mais si quelqu'un à Munich a fait le même rêve que vous, pof, on voit
0: qu'on a des âmes sœurs.
1: Exactement.
0: Ou cousines.
1: Ça, et puis ce qui m'intéresse aussi, c'est de savoir si à telle période de l'année, à telle lune, nouvelle lune, pleine lune, il y a des rêves communs, il y a une tendance commune dans les rêves. Savoir si éventuellement, il n'y a pas des rêves prémonitoires. Est-ce qu'il n'y a pas 1000 ou 2000 ou 3000 personnes qui ont rêvé du tsunami quand il y en a eu un, avant que ça arrive, ou des gens qui ont rêvé que des tours s'écroulaient à New York ou quelque part. Et donc, il n'y a qu'en mettant en notant les rêves qu'on peut savoir s'il y a 200, 300, 4000, 10000 personnes qui ont rêvé de ça. Donc, ça me passionne. Voilà.
0: Ben maintenant, moi aussi, on va suivre ça de très près. Donc ça va être lancé dans les mois qui viennent.
1: On est en train de fignoler de fignoler l'étude. On travaille avec des gens qui sont des ingénieurs et des informaticiens. Ouais. Et c'est passionnant.
0: Formidable. Bon, avec tout ça, je pense qu'on va se revoir bientôt.
1: Merci beaucoup. Ça y est, c'est fini.
0: Ça y est, c'est fini.
1: Mais c'était sympa. Vraiment, merci beaucoup.
0: Merci.
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0: Un journaliste, animateur, acteur, cinéaste, genre idéal, papa génial, incorrigible punk, aussi fan de rock que de pop culture, connu des deux côtés de la Manche pour débiter à toute berzingue des intros d'émissions impeccablement écrites et pleines de pirouettes stylistiques et... Je m'incline, c'est lui le plus fort, Antoine Decaune, et en plus il chante.
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0: bonsoir Antoine.
10: Pas très essoufflé pour quelqu'un qui vient de courir.
0: J'ai essayé, hein.
10: Ouais, d'abord, vous avez parlé très vite. Alors, il y avait une fausse information quand même dans l'intro.
0: Qu'est-ce que j'ai dit comme
10: bêtise? Je ne chante pas, je suis incapable de chanter.
0: Vous slammez,
10: voilà, c'est une espèce de slamming, oui, mais alors, vraiment pas m'entendre chanter, moi.
0: Bon, d'accord. Alors,
10: je corrige.
0: C'est bien. Mais il fait tout le reste. En tout cas, ce qui est génial, c'est que. En suivant votre carrière, on se rend compte que vous n'aimez pas les choses trop sérieuses, qu'en tout cas, vous craignez fortement les situations qui ont l'air trop sérieuses, et que là, un documentaire, c'est très sérieux. En 4 épisodes, ça devient quand même super sérieux. Est-ce que vous avez longtemps hésité? Parce que j'imagine que ça fait longtemps qu'on vous sollicite, Antoine Decaune.
10: Oui, alors j'ai hésité parce que je trouve ça tellement vaniteux d'avoir un doc consacré à sa pomme.
0: Ouais.
10: Ça me dépasse encore. Mais en fait, ce qui s'est passé, c'est que j'ai travaillé avec les deux jeunes gens qui avaient fabriqué d'abord un documentaire sur Albert Uderzo, auquel j'avais participé. J'avais été le narrateur dans cette histoire. Et j'avais été assez bluffé par le résultat, ce qu'ils avaient réussi à faire, qui était un exercice de haute voltige, parce que Uderzo, c'est un dossier assez compliqué.
0: Oui.
10: Et voilà, on avait bien travaillé ensemble, bien collaboré. Et à la fin de cette collaboration, ils m'ont dit, mais en fait, c'est toi qui dois être le sujet, parce que t'as une histoire qui traverse 40 années de télé, de radio, de tout ce qu'on veut. Et en fait, pris sous ce prisme-là, c'est-à-dire à travers ma petite personne, raconter une époque et les changements d'une époque, ça devenait intéressant.
0: C'est ça. Vous avez trouvé le moyen, en fait, dans un docu qui porte votre nom, Antoine Decaune, la vie rêvée d'un enfant du rock, vous avez trouvé le moyen de parler des autres.
10: D'autres choses.
0: Ouais. Il est très fort. On embrasse les deux réalisateurs, Bernard de Choisy et Yannick Saillet.
10: Exactement.
0: Voilà. Alors, qui est Antoine Decaune ? À vous de voir.
11: Bonsoir, moi c'est Ouin Ouin. Mais dans ma meute, tout le monde m'appelle Pine d'huître. Rapport à mon totem. L'huître.
0: Mais selon l'humeur...
12: Salut les tapettes ! Mais c'est l'embrouille, Didier l'embrouille !
0: Ou encore...
13: Je me présente. Raoul Bitambois. Taureau macho.
0: Ou enfin, un de mes préférés.
14: Je me présente à nouveau... Gérard, langue de pute, chroniqueur à bien pensant hebdo.
0: Voilà, ça c'est un tout petit florilège des nombreux personnages que vous avez incarnés pendant vos 7 années à Nulle part ailleurs, avec avec des fous rires sur le plateau absolument incroyables. Et en regardant le documentaire, je me suis rendu compte qu'ils vous avaient aussi apporté des soucis, ces personnages-là. Il y a votre père déjà, Georges Decaune, qui trouvait que vous étiez la honte de la famille, surtout avec Raoul Bitenbois. Il assumait moyen. Et puis le monde du cinéma aussi, qui vous a pris moyennement au sérieux au début, quand vous avez débarqué, un peu à cause de ces personnages. Est-ce que vous les avez quand même aimés?
10: Ah, mais je les aimais passionnément et je continue à les aimer et, et à les assumer de A à Z. Et puis bon, là, vous en avez passé quatre, mais je suis un mélange de tout ça, en fait.
0: Ah, c'est un peu de vous à chaque fois.
10: Tout petit penchant marqué pour Didier. Parce que Didier, c'est une espèce de double karmique.
0: Ouais.
10: C'est un garçon qui, comme moi, s'emporte assez facilement, qui est assez pur, dans le fond, mais qui n'a pas les moyens de sa violence.
0: Ouais.
10: On a tout ça en commun, tous les deux. Alors lui, il s'en prend plein la gueule à longueur de journée. Moi, j'arrive à esquiver parce que je suis plus souple.
0: Oui, c'est ça.
10: Je suis moins frontal.
0: Moins d'heures à l'hôpital que ce pauvre Didier Lambrouille.
10: Absolument.
0: Alors, ça, c'est sûr. Alors, dans le documentaire, ce qui est absolument incroyable, c'est de voir la liste des personnes, des personnalités qui viennent parler de vous. En fait, c'est le meilleur de chaque monde, hein, pour la musique notamment, puisque c'est le sujet qui nous intéresse ici. Iggy Pop, c'est quand même lui qui...
10: Bah, mon petit Iggy. Voilà. Mon vieil Iggy.
0: Il ouvre le docu, il vous interviewe. Il y a Bruce Springsteen, les gars de Gorillaz, ceux du Clash, Stéphane Echer, et puis Aubert et Colinka de Téléphone, eux aussi. On les voit très tôt dans le doc parce qu'on apprend qu'en fait vous étiez proche très jeune.
10: On avait on est la même génération et on habitait le même quartier, Neuilly-sur-Seine.
0: Oui. Mais c'était pas si bourge, dit Jean-Louis Aubert.
10: Non, c'était pas si bourge que ça. Nous c'était on était dans un Neuilly qui était pas le côté Saint-James. Aristo, on était dans un... Moi, j'habitais dans une rue, par exemple, on était dans une petite maison qui jouxtait une usine de batterie automobile.
0: Ah oui.
10: Vitric,
0: oui.
10: Qui ronronnait nuit et jour. Et en face, il y avait un terrain vague et au coin de la rue, il y avait un manège de chevaux. Donc, il y avait du crottin de cheval sur les pavés dans la rue. Enfin, c'était super folklore, juste à côté du vieux cimetière. Donc, c'était un quartier assez marrant, avec des gens rigolos et on... Comme le dit très bien Jean-Louis, ça jouxtait le Valois et le Valois... Il y avait toutes les petites racailles de Levallois qui venaient se mélanger à nous.
0: François Hollande.
10: Ben oui. Et on jouait, oui. Alors moi, j'avais un groupe, Jean-Louis aussi. Alors Jean-Louis a persévéré dans la musique, contrairement à moi. Et on se mélangeait, on faisait des bœufs. Il y avait Olive de Lily Drop aussi. Enfin, on a grandi ensemble.
0: Et alors, début peut-être de votre ressemblance avec le personnage de Didier Lambrouille. Je ne vais pas révéler toutes les anecdotes du docu, évidemment, vous irez le voir sur Canal. Mais Jean-Louis Aubert révèle que pour faire peur aux gens, vous éteigniez votre clope dans le réservoir
10: mais
0: de votre mobilette.
10: Mais non, il fabule. C'est cinglé, mais pas à ce point-là. Enfin, on n'éteint pas une cigarette sur un réservoir de mob.
0: Normalement enfin,
10: non.
0: pas, mais bon.
10: Non.
0: Didier Lambrouille, je me dis, pourquoi
10: en
0: pas
10: En revanche, j'avais une petite mob un peu customisée là, avec la tête de tigre. À la place des poignets, ouais, on avait ça chez Esso à l'époque. Et je frimais beaucoup parce que j'avais une mob avec un phare de crosse.
0: Ouais.
10: La petite grille devant, là. Donc, ça, avec le pot d'échappement
0: ça
10: un peu relevé.
0: Ça fait dangereux, ça, un peu.
10: Voilà, ça fait dangereux. Ouais. Et je suivais pour impressionner les filles. Je faisais des virages très couchés.
0: À Bagatelle au terminal des bus.
10: Ouais, non, ça s'est très mal fini, évidemment. Plus d'une fois.
0: N'essayez pas ça à la maison, les amis, les virages couchés.
10: Non, je couchais la bombe, mais pas les filles.
0: Antoine Decaune, à la télé des Enfants du Rock, à Nulle Part Ailleurs, à l'émission d'Antoine, à la radio sur France Inter, avec Pop Pop Pop, avec l'excellente Charline Roux, la presse écrite, oui, c'est possible aussi, Vieux, le magazine qu'on finira tous par lire, la pub, oui, il n'y a pas écrit La Poste, là, ça c'était Antoine Decaune, une BD également sur les aventures incroyables de son père, Georges, parti s'isoler sur une île déserte alors qu'il n'avait que 8 ans, Antoine, hein, pas Georges, évidemment, tout ça, c'est vous, et vous n'auriez pas été l'homme que vous êtes sans l'influence et l'amour de l'Angleterre. Ça, c'est ce qu'on apprend dans le docu. Mm-hmm. L'Angleterre, c'est primordial pour vous. Est-ce que vous pouvez nous expliquer ?
10: Oui, alors j'avais une mère qui était très anglophile, génération de l'après-guerre, donc on était très contents avec les Anglais et les Américains sont venus nous filer un coup de main.
0: C'était le bon moment.
10: Pour botter le cul des nazis. Donc, élevé dans l'amour de ce pays et par une mère qui était très très sensible à l'humour anglais, à l'understatement anglais. Et en même temps, elle était extrêmement française, mais c'était pas incompatible. Et donc, j'ai grandi avec ça. Et comme elle produisait des émissions de musique, Elle recevait les 45 tours et un jour est arrivé Love Me Do, le premier 45 tours des Beatles. Et on a écouté ça, elle et moi, ensemble, en prenant tous les deux le même plaisir.
0: Ah bah tenez, on va faire ça nous aussi. Love, love, on y est là.
10: Alors ça, c'est dingue. Ça c'est fou, vous l'aviez sous la main.
0: On l'avait, parce qu'on est très pointu en musique, et on avait cette petite chanson des Beatles.
10: Ben voilà, on est tombés tous les deux en adoration devant cette chanson-là, parce qu'elle était tellement joyeuse, c'était tellement énergique, positif, puis ça changeait un peu de la variétoche de l'époque, hein, qui sévissait sur des ondes. Donc ça a commencé comme ça, et puis après le hasard a voulu que je me retrouvasse au concert des Beatles, enfin quand ils partageaient l'affiche avec Sylvie Vartan, c'est Pierre Vassiliou, Trini Lopez, emmenée là-bas par la fille du meilleur ami de mon père qui elle aimait Sylvie Vartan.
0: Et vous pensiez vous taper le concert de Sylvie Vartan,
10: oui,
0: et vous avez vu les Beatles.
10: Et je suis ressorti, alors c'était Saint-Paul sur le chemin de Damas là. je suis sorti, j'ai vu les lumières. Ouais. I saw the light in morning light. J'étais métamorphosé. Et ça m'a vraiment ouvert les oreilles dans tous les sens du terme.
0: La musique anglaise, l'humour anglais aussi.
10: L'humour anglais, évidemment. Bah, Peter Sellers, Monty Python. Enfin, non, tout. Les satiristes anglais, Swift. On peut y passer des heures sur l'Angleterre. Mais j'ai grandi et il se trouve que musicalement, c'était une ébullition totale, hein, les années 60. Deuxième partie des années 60, début des années 70, donc c'était dingue ce qui se passait en Angleterre, et j'ai grandi avec ça.
0: Et puis, ensuite, dans votre carrière, quand vous avez eu ce rôle incroyable de passeur, ça c'est au début à la télé, quand vous aviez ce pouvoir, hein, vous parlez de ça dans le documentaire, de faire découvrir à la télévision des musiciens, notamment anglais, qui cartonnaient à Londres et dont on n'entendait absolument pas parler en France, et vous avez réalisé ce truc super grisant, c'est que vous pouviez vraiment avoir un effet sur leur carrière, c'est ce qu'il y a eu avec Dire Straits.
10: Bravo.
0: Il me dit bravo comme si j'allais mettre Bruel à la place.
10: Non, pitié.
0: Non, vous n'avez eu aucune incidence sur la carrière de Patrick Bruel, mais d'ailleurs, Stress, racontez-moi.
10: D'ailleurs, Stress, en fait, ce qui est marrant, ce qu'on raconte dans le doc, c'est que quand l'album est sorti en France, il est sorti en import.
0: Ouais.
10: En import. Et la maison de disques française, Phonogram, ne voulait pas le presser, disant ça ne marchera jamais, ça n'intéresse personne. Ouais. Et bon, il faut dire que c'était plutôt l'époque de Clash, des Pistols, l'après-Pistols, de Police, de Yann Dury.
0: Les trucs plus punk.
10: Costello qui démarrait, donc les trucs un peu. Ou les Ramones, voilà. Et donc c'est vrai que Dire Straits, au milieu de tout ça, c'était le cheveu sur la soupe. Mais j'adorais ce cheveu. Et je ne m'en lassais pas, j'écoutais ça en boucle. Et on a monté tout un échafaudage pour réussir à les faire venir à Paris, le groupe, parce que la maison de disques ne voulait pas payer pour eux.
0: Ah oui, il fallait payer le bateau et tout, quoi.
10: Ça coûtait 800 livres, c'était pas très cher, mais. Dans la petite cabinette, là, avec leurs trois pauvres amplis. Et donc, ils sont venus, on a fait l'émission, et juste après la diffusion de l'émission, il y a eu une demande phénoménale. Ils ont été obligés de rouvrir les usines la nuit pour presser faire le disque en français.
0: Mais waouh !
10: Bah waouh !
0: Ça vous a... Non, mais ça fait des émotions, ça.
10: Ben oui, parce qu'en fait, moi, mon métier, c'est ça, en fait, la base. Notre métier, Émilie. On est des passeurs, on est là pour aider, pour filer un coup de main, pour. Il n'y a rien de plus gratifiant. Que de sentir que ça sert à quelque chose, quoi.
0: Ouais.
10: Et comme cette émission, à l'époque, c'était une mission autant qu'une émission, c'était une poche de résistance, ça faisait plaisir quand il y avait un écho, quoi. Boop. Il fait avec le micro, là.
0: Et d'ailleurs, je vous recommande, ça c'est dans le premier épisode des 4 de La vie rêvée d'un enfant du rock, ce docu canal sur Antoine Decaune. On découvre les coulisses de ces émissions rock'n'roll qui trouvaient leur place dans la grille télé, quelque part dans le moment de Jacques Martin. On vous voit aussi lancé par...
10: Entre présence du Seigneur et l'école des fans,
0: Et on voit Léon Zitrone qui vous fait un lancement magnifique.
10: Ah, ça, aux enfants du rock,
0: ouais,
10: ça.
0: Ouais, ouais, ça c'était quand même... c'est quand même
10: une petite moumoute.
0: Assez dingue, effectivement. Alors, dans le documentaire, on rencontre vos trois sœurs. Car dans la vie, vous avez trois sœurs. Et on rencontre vos frères choisis. Parce que il y a toujours un frangin quelque part avec vous. Alors à la télé, il y a Jackie au début, il parle pas, mais il est là, ça vous rassure. Il y a José Garcia dans Nulle part ailleurs, il y a Jean-Paul Gaultier dans Eurotrash, le programme qui vous fait cartonner en Angleterre.
10: Il y a Laurent Chalumeau.
0: Et il y a Laurent Chalumeau ou encore Peter Stuart qui eux sont des auteurs, donc qui sont des frères de l'ombre, mais des frères quand même. Ça c'est vraiment quelque chose qui est récurrent. tout seul, vous voulez rien faire.
10: Tout seul, je ne vaux rien du tout, moi. Je marche bien en binôme, je marche bien en équipe. Ou alors je peux écrire tout seul dans mon coin, mais ça m'arrive. Mais j'ai jamais autant de plaisir que quand je travaille au ping-pong avec un pote. Ça devient toujours des potes. Hein.
0: Ouais. C'est ça qui est fou. Ça fait des amitiés, des frères, vraiment.
10: Oui, hein. Oui. Très rapidement, la frontière entre le partenaire de travail et l'ami s'estompe.
0: Ouais.
10: Et vraiment, c'est des potes, c'est des gens qui comptent pour moi, qui sont toujours mes amis aujourd'hui, même si on travaille moins ou plus ensemble. Non, c'est des rencontres capitales, ça.
0: Alors, il y a les frères avec qui vous travaillez, ceux qui vous stimulent, ceux qui vous donnent la bonne idée au bon moment, le bon coup de fil à passer pour, après avoir été viré. Parce que vous êtes fait pas mal virer. On apprend ça aussi dans le dossier.
10: Ouais, c'est une constante, je me suis fait beaucoup lourder.
0: Je suis beaucoup lourder, Antoine Decaune.
10: Ne vous inquiétez pas, on se fait lourder et puis on revient. Voilà.
0: Donc, ceux qui sont là aussi dans ces moments-là. Et puis, il y a celui qui vous fait pleurer. Pendant un concert où il rejoue pour vous la musique qu'il avait composée pour le film que vous avez réalisé, Monsieur N, le film de Napoléon, c'est Stéphane Escher. Bah alors oui. Lui, j'ai l'impression qu'il a une place à part et vraiment, il vous ouvre le cœur.
10: Ben oui, d'abord Stéphane vient de sortir un des plus beaux albums de l'année, Poussière d'or, c'est juste une splendeur ce disque. Je dis pas ça parce que c'est un pote, vraiment, c'est un disque que j'ai écouté beaucoup cet été, parce que je devais écrire un petit truc sur lui, donc je l'ai écouté en boucle au mois d'août et ça a accompagné ma vie et ça l'accompagne encore aujourd'hui, 6 mois après, ce qui est toujours... Ouais. Toujours bon signe. Et Stéphane, oui, c'est quelqu'un dont j'ai toujours suivi le parcours avec passion, parce qu'il est passé de Gros Zone, de sa musique avec les machines.
0: Extrême.
10: jusqu'à aujourd'hui. Et puis quand j'ai eu ce film sur Napoléon, ça s'est imposé à moi. C'était lui qui devait faire la musique et personne d'autre. Ouais. J'aime bien travailler avec des gens qui sont pas déjà rompus à l'exercice, qui n'ont pas trop de tics, qui fonctionne pas en automatisme, voilà, qui arrive très très frais, et à qui on dit généralement, mais c'est pas possible, tu as jamais fait.
0: Et il l'a fait.
10: Ah ben moi, pour moi, c'est le bon argument. Tu l'as jamais fait, donc tu vas faire des étincelles.
0: Vous êtes un homme de cœur, oui. Et vous êtes un parrain, mm-hmm. engagé pour Solidarité SIDA.
10: Un président d'honneur.
0: Président d'honneur de Solidarité SIDA.
10: Et je donne, en tant que président.
0: Ben oui, bravo, je vous félicite.
10: Je donne, et pas que des leçons.
0: Oui. Président d'honneur, donc.
10: Oui.
0: Solidarité SIDA, qui est une magnifique fondation qui va aider les associations de terrain pour lutter contre le SIDA, mais aussi pour aider celles et ceux qui sont malades, encore aujourd'hui.
10: Et puis raviver un message de prévention qui s'est totalement dilué avec le temps.
0: Ah mais oui, les gens ne savent plus, capote.
10: Non, on ne sait plus. On ne sait plus. Il y a 40%, je crois, des adolescents aujourd'hui qui sont séropositifs. C'est complètement fou. Complètement fou.
0: 40% des adolescents
10: 40%, oui, qui sont contaminés.
0: Mais dans le monde ?
10: Non, ici, chez nous. D'ailleurs, plus personne ne fait attention à rien et on ne met plus de préservatifs.
0: Alors, mettez des préservatifs.
10: Donc, il y a un taux de contamination qui a bondi littéralement ces derniers mois.
0: Ah, donc plus 40% et Solidays.
10: Ouais, c'est pas anodin et c'est un truc dont on meurt encore. Certes, il y a des trithérapies, il y a des barrages thérapeutiques évidemment, mais c'est une catastrophe. Donc, on est là pour répéter à satiété ce message, protégez-vous.
0: Et la tête de proue de l'engagement de Solidarité SIDA, c'est un grand festival qui a lieu tous les ans au début de l'été à côté de Paris, à l'hippodrome de Longchamp. Ça s'appelle Solidays. Ça fait du bien, ça, quand on fréquente des milieux aussi chouettes, mais aussi parfois superficiels que la musique, la télé, le cinéma, d'aller se frotter aux associations.
10: Ah bah oui, oui. Moi j'ai, alors c'est un petit bonheur tous les ans, à chaque fois que je me promène sur le site de Solidays. Je passe du temps au village associatif. On invite tous les ans une cinquantaine d'associations, si c'est pas plus d'ailleurs, qui travaillent sur le terrain de la solidarité au sens large, le SIDA évidemment, mais pas que. Et alors ça, c'est totalement revigorant de voir l'engagement de tous ces jeunes gens, le temps qui passe, l'énergie qu'ils mettent. Même à commencer par les bénévoles, qui nous aident. Il y a 3000 bénévoles qui nous aident à construire ce site barnumesque tous les ans. Et voilà, on n'existerait pas sans eux. Donc, je suis très, très, pour un vieillard chenu comme moi, oui, c'est très, très revigorant et gratifiant.
0: Un vieillard. Il y a des mamies de Trouville dans le documentaire. Elles disent que vous n'êtes pas un vrai vieux. Alors, moi je crois toujours les grands-mères. Antoine Decaune, il y a en tout cas de très belles images de Solidays dans ce docu La vie rêvée d'un enfant du rock qui dispose sur Canal, les 4 épisodes. Et puisqu'on parlait d'activités revigorantes, je crois que vous, c'est rencontrer à intervalles le plus régulier possible un certain Bruce Springsteen. We gotta get our water. Une passion qui vous prend à la fin des années 70 et qui ne vous a pas quitté.
10: Au milieu des années 70, en fait, ouais. Quand je suis tombé sur Born to Run, 75, à un moment où le rock m'ennuyait. Il était devenu un peu pompeux, post-néo-symphonique, enfin, il se prenait au sérieux, quoi, le rock progressif, tout ça. Je m'intéressais d'ailleurs autant au jazz, au mélange jazz et rock, parce qu'il y avait des nouvelles pistes là, qui s'ouvraient avec Miles Davis et toute la bande. Mais il y a cet album, en 75, Born to Run, qui est une illumination, vraiment. Et alors je suis revenu un peu en arrière après en écoutant le premier album, Greetings from Ashbury Park, et puis le second, The Wild, The Innocent and The History Shuffle, qui sont aussi vachement bien.
0: Et pas facile à prononcer.
10: Non, pas facile à prononcer.
0: Mais bravo.
10: Je me suis beaucoup entraîné. et à partir de là, ça a été, j'ai aimé passionnément cet artiste-là. Ouais. Alors avant de le rencontrer dans des circonstances les plus favorables possibles.
0: Et dans sa loge en plus. Génial, après un concert
10: présenté par un ami commun. Donc voilà, on a eu une relation qui est partie sur les bonnes bases.
0: Il vous trouve charming.
10: Charming, yes.
0: Un charming Frenchman, elegant. Charming, elegant Frenchman.
10: Vous avez l'air d'en douter, Émilie.
0: Mais non, mais moi je suis d'accord avec Bruce. Je suis souvent d'accord avec Bruce.
10: C'est vrai.
0: Ceci dit,
10: c'est
0: bien.
10: Oui. C'est bien.
0: Et vous, dans le quatrième épisode du docu qui s'appelle « Fendre l'armure » ou quelque chose comme ça, pardon, je ne l'ai pas de tête, si on fendait l'armure... Quelque chose comme ça. Si on attaquait l'armure, c'est-à-dire à quel point c'est une forteresse imprenable, le cœur d'Antoine de Caunes, et ben là, vous dites que oui, par exemple, les histoires de figures paternelles, avec Bruce, vous pouvez en parler.
10: Oui, parce que, souvent les garçons ont des relations complexes avec leur père.
0: Oui. Hein.
10: On n'est pas des cas isolés.
0: Ils ont des relations aussi complexes avec leurs sentiments, pour les exprimer.
10: Oui, bien sûr. Alors, moi j'ai eu un père assez absent. Qui partait vivre des aventures extraordinaires à l'autre bout de la terre, mais enfin l'absence ça veut dire qu'il n'était pas là. Et lui, Bruce, il avait un père présent, mais qui était un homme malheureux, qui était un prolo, qui avait perdu son boulot, qui avait tendance à picoler, qui était un père difficile pour lui, quoi. Donc oui, ça a été un sujet de conversation. D'abord, il en a magnifiquement parlé dans son livre de mémoire, Born to Run. Il s'appelle aussi Born to Run.
0: Qui s'appelle La Bible, chez Antoine.
10: Non, qui est vraiment un très beau livre que je conseille. Ouais. Essayez de le lire en anglais si vous lisez bien l'anglais, parce qu'il y a vraiment toute la scansion springsteenienne dedans. Dans la traduction française, on y perd un peu. Mais c'est un très très beau livre, parce que c'est un livre d'une franchise, d'une honnêteté incroyable. Il parle de ça, il parle de cette relation difficile avec son père, il parle de la dépression qui l'a frappé de plein fouet quand il avait 30 ans, au moment du succès phénoménal... de The River, c'est arrivé. Enfin, c'était même au moment de Born in the USA.
0: Ouais.
10: Et il s'est pris ça en pleine gueule. Il a fait cet album Nebraska qui a donné lieu à un film là, qui est sorti
0: très récemment.
10: Il y a peu de temps. Donc c'est un type passionnant. C'est un artiste que j'aime, que je vénère, mais je suis pas un idolâtre. Je suis pas là à genoux devant Springsteen en disant tout ce qu'il fait est formidable et tout. C'est juste que humainement, c'est un modèle. Voilà.
0: Et est-ce qu'il pourrait vous inspirer, parce que j'ai fait le compte tout à l'heure, entre la télé, la radio, le magazine du vieux, donc votre entrée en presse écrite, la pub, la BD, vous lui écririez une chanson ?
10: Moi ?
0: Ouais.
10: Oh.
0: C'est un truc que vous n'avez pas encore
10: Alors,
0: fait ?
10: Non, mais il a besoin de personne pour écrire des chansons. Hein.
0: Je sais bien, mais...
10: Il écrit lui-même de magnifiques textes. Oui. Parce que c'est un auteur aussi, Bruce. Hein, c'est pas juste un. Je ne pousserai pas l'outrecuidant jusque-là.
0: Non.
10: Non.
0: Alors, c'est quoi votre prochain terrain de jeu auquel on ne s'attend pas ? Vous avez tout fait quasiment.
10: Bah, oui, alors j'ai un projet de série en tête.
0: Ah.
10: Voilà. Sur lequel je suis en train de travailler. Et que j'espère pouvoir faire aboutir dans les 2-3 ans qui viennent.
0: Bon.
10: Voilà.
0: Ça, c'est une très bonne nouvelle. J'avais envie, puisqu'on arrive à la fin de cette interview, de vous reposer la première question qu'Iggy Pop vous pose dans le documentaire. Alors, est-ce que vous avez réussi votre vie ?
10: Je lui réponds ce que je vous réponds là. Je ne sais pas si je l'ai réussi, mais j'ai le sentiment de ne pas l'avoir tout à fait raté et que ça aurait pu être bien pire. Voilà.
0: J'adore. Antoine de Caunes, la vie rêvée d'un enfant du rock, c'est vraiment à voir sur Canal. Et si vous voulez pas vous abonner, bah prenez les codes de quelqu'un, hein. Ça marche pour Netflix, ça peut marcher pour Canal aussi. Voilà. Mais il faut absolument voir ce film en 4 épisodes. Encore, je le répète, les 4 sont disponibles sur Canal, sur l'app Canal, MyCanal, le replay, etc. C'est absolument partout. On se dit au revoir en écoutant Iggy.
10: Avec plaisir.

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1: Un traiteur ouvert à l'année à Galéria. François Bogard est un enfant du village et ça lui tenait à cœur d'ouvrir ce commerce de proximité chez lui.
2: Enfin, je suis né à Calvi, mais j'ai grandi ici. Je suis allé à l'école ici jusqu'à mes 19 ans à peu près. Et après, je suis parti travailler sur le continent. Puis ça me tenait à cœur de revenir ici pour travailler chez moi. Parce qu'on est bien dans son village.
1: La cuisine, une passion venue très tôt.
2: Je suis allé en BEP à Île-Rousse, parce qu'ici, on n'a pas trop de débouchés professionnels. Et en fait, je me suis rendu compte qu'il y avait du travail. J'étais vite demandé, vite sollicité. Et forcément, derrière, j'ai continué dans la cuisine. Et puis, quand on progresse, on se passionne. J'ai fait des saisons au départ. J'ai commencé sur des saisons sur Galière principalement. Après, je suis parti sur le continent. Je suis parti travailler sur Lyon pendant 3-4 ans. Je suis parti sur Paris également. Et quand ma femme a accouché, ça m'est tenu à cœur de faire grandir mes enfants ici. C'est pas du tout la même vie. On est bien plus tranquille dans son village.
1: François propose au quotidien des plats du jour.
2: Ça change, ça varie. Des plats de saison, principalement. L'été, beaucoup plus de produits corses, évidemment, parce que la demande est bien plus importante. Je vais faire aussi, j'ai des pensionnaires, mais je propose aussi, je fais pour les mariages, les buffets, les anniversaires, les baptêmes, tout le principe du traiteur à l'extérieur et à domicile.
1: Et le traiteur a quelques spécialités.
2: J'utilise beaucoup de produits corses, principalement. Alors aujourd'hui, par exemple, j'ai des artichauts farcis au brooch, mais ça peut m'arriver de faire des ch'torts sabrites. Je vais faire du sauté de veau aux olives. Après, je fais beaucoup de produits aussi d'ailleurs. Je vais faire des tagines, des couscous, des paellas, suivant la demande, ce que les gens aiment en fait en général.
1: Parmi ses clients, beaucoup de gens du village.
2: En hors saison évidemment, mais ça arrive souvent qu'il y ait des gens qui se perdent au village pour aller se balader, qui ont besoin de manger sur le pouce entre guillemets, donc ça rend toujours service. Après, j'ai beaucoup évidemment ma clientèle principale, c'est comme je suis toute l'année, c'est les gens du village. Après l'été, bien sûr, les touristes avec la vente de charcuterie, la vente de fromage corse, la vente de vin.
1: Développer son activité, perdurer dans le temps, et pourquoi ne pas laisser plus tard ce qu'il a construit à ses enfants? Tels sont les espoirs de François Bogard pour les années futures.
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3: Et ça marche très bien de scroller sur les réseaux sociaux. Oh, regarde comme il est mignon. Bon, d'accord, ça c'est mon problème. Mais ça a du bon parfois parce que j'ai découvert un compte Instagram qui va vous être utile et qui marche très bien, c'est Sortir à Laval.
4: Aujourd'hui, déjà, je suis suivie par plus de 7300 personnes, donc en un an et demi, honnêtement, je m'y attendais pas du tout.
3: Vous l'avez compris, c'est la créatrice du compte Instagram, Elena Viera-Granger.
4: Et l'idée, donc, c'est de mettre en avant des commerçants, des créateurs, des événements, des activités.
3: Via des vidéos et des posts événements comme celui-ci, par exemple.
5: J'ai une super nouvelle pour toi. Une nouvelle adresse gourmande vient d'ouvrir ses portes. Un nouveau lieu qui va te faire voyager avec sa déco sur le thème de l'univers, mais aussi son offre.
3: Ça marche tellement bien que
4: j'ai pas mal de demandes aussi de créateurs, de personnes qui aimeraient être mises en avant, donc de plus en plus chaque mois.
3: Moi, par exemple, j'aimerais bien me lancer dans les chansons pour enfants. Ce rêve bleu. Non ? Bon, d'accord. Et sinon, pourquoi avoir lancé Sortir à Laval ?
4: Je suis une amoureuse de Laval et de la Mayenne. Et en fait, je voulais montrer qu'à Laval et en Mayenne, on ne s'ennuie pas. Il faut venir à Laval, qu'on connaisse ou non. Et même que les Lavallois et Mayennais ont plein de choses à faire près de chez eux.
3: Et ça marche bien parce qu'Elena, elle est dans la com. Donc, elle connaît bien les stratégies qui fonctionnent. Déjà, de centraliser les infos, mais d'une manière précise.
4: Et surtout sur les réseaux sociaux qui se consomment rapidement. On le voit aujourd'hui, la société consomme de plus en plus de contenu sur les réseaux sociaux qui doit en plus de plus en plus court pour capter l'attention, etc. En même temps qu'on consomme de ses contenus, de ses amis sur Instagram, et bien en même temps, on peut s'informer sur Laval. En tout cas, sur Instagram, ça manquait.
3: La plus-value, c'est le côté intergénérationnel.
4: J'essaie vraiment de toucher tout le monde, que ce soit des familles, des jeunes, des personnes plus âgées. Donc vraiment, par exemple, dans les programmes du week-end que je fais toutes les semaines, donc c'est un poste qui recense toutes les activités du week-end, et bien j'essaie vraiment de mettre autant de la culture, du théâtre, de la musique, des sorties en famille, des choses un peu plus de niche, mais que vraiment tout le monde puisse s'y retrouver.
3: La couleur rose.
4: De base, je suis repartie du logo de la ville, en fait, qui est un peu rose-violet. Du coup, pour avoir une cohérence sur le compte, en effet, que ce soit aussi beau visuellement quand on va sur le compte et qu'on retrouve aussi facilement, parce que sur chaque poste, du coup, il y a le titre, toujours avec de l'écrit pour donner les informations.
3: Et aujourd'hui, Elena, elle fourmille d'idées. Son compte Instagram est un début pour d'autres projets. Elle aimerait, par exemple, organiser des événements, toujours dans le le but de mettre en valeur le savoir-faire mayennais. Alors, vous l'avez compris, le compte Insta Sortir à Laval, ça marche.
6: Avoir une belle voix, c'est un vrai sujet.
3: Oh, pardon, ça c'est encore mon téléphone, je suis désolée. Promis, je le range. Dans une seconde.
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8: Pourquoi appelle-t-on l'eau l'or bleu ?
9: En fait, l'eau, ça donne de l'énergie, ça peut donner aussi des bonnes vies aux animaux et ça peut donner des bons trucs à l'environnement. Ça sert à la vie de contenir de l'oxygène et sans l'eau, en fait, à la Terre, ça s'en fait une grosse boule de désert.
10: Bah, pour moi, on appelle l'eau l'or bleu parce que bah, l'eau, c'est précieux. Prends par exemple le pays, l'Afrique, au Sahara. Bah, l'eau là-bas, c'est comme de l'or. Si t'en as, c'est magique. Parce que là-bas, ils n'ont pas beaucoup d'eau. Mais oui, l'eau, c'est précieux. Et c'est aussi important parce que quand il y a des réchauffements climatiques, il n'y a plus beaucoup d'eau.
11: C'est grâce à ça qu'on vit aujourd'hui, parce que si on ne boit pas, si on ne s'hydrate pas 3 jours, bah, on sera déjà mort. C'est vraiment précieux l'eau, il faut qu'on en ait à l'infini.
9: Vous avez vu les usines comme Christine, tout ça? En fait, eux, ils gaspillent l'eau. Ils fabriquent de l'eau qui se périme, donc ça se fait pas.
12: Et aussi, l'eau, c'est censé pas d'être périmée, parce que l'eau, dès qu'il y avait personne dans ce monde, maman, il y avait déjà l'eau. Et cristalline, maintenant, c'est comme si leur but, c'était de construire de l'eau et après, de mettre des dates pour la périmation.
10: En fait, non, les usines cristallines, c'est en fait, ils récupèrent, je pense, de l'eau de mer et après, ils la filtrent, ils enlèvent le sel pour pouvoir en faire de l'eau minérale. De l'eau de source un peu. Pour boire.
8: Et alors chez vous, vous prenez l'eau du robinet ou vous avez des bouteilles d'eau ?
11: Moi, je pense que je bois plus au robinet parce que en fait, on a 3 bouteilles et après, on remplit à l'infini.
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2: Et Olivier, ce matin, retourne à l'école primaire aujourd'hui.
1: Eh oui, et pour y trouver du gaga. Mais blé, je voudrais aujourd'hui vous parler du mémoire de Judith Boucher, réalisé l'an dernier à l'Université Jean Monnet de Saint-Étienne, et qui s'intéresse à une question rarement étudiée. Comment le parler stéphanois, le gaga, circule encore aujourd'hui dans les écoles primaires, et dans quelle mesure le parler des enseignants influence le parler des élèves? Son travail porte sur toutes les classes de l'école primaire, en milieu urbain comme en milieu rural. Judith a formulé trois hypothèses. Premièrement, le gaga serait peu utilisé par les enseignants en situation d'enseignement. Deuxièmement, lorsque les enseignants l'utilisent, les élèves auraient tendance à le reprendre. Et troisièmement, le gaga serait plus présent dans les écoles rurales que dans les écoles urbaines. Pour répondre à ces questions, elle a observé des classes, mené des entretiens avec les enseignants et avec les élèves, et elle a mené des observations dans les temps informels à l'école. Son analyse porte à la fois sur le vocabulaire gaga et sur des structures spécifiques comme le pronom neutre Y, employé comme complément direct, j'y ai fait, l'inversion des pronoms personnels après un impératif, donne-moi-le au lieu de donne-le-moi, ce qui nous vient du patois, hein, puisque Pierre Duplay écrivait déjà en 1896, à l'inverse du français, quand un verbe à l'impératif a deux pronoms pour complément, l'un direct, l'autre indirect, c'est ce dernier qui s'énonce en premier. Exemple en patois, by my loup. Et puis aussi la formation d'adjectifs à partir de participes passés. Il est trempe de chaud, ses joussons enflent, la reloge est arrête. Donc qu'en est-il des résultats du travail de Judith? Les observations révèlent une situation un peu plus nuancée que ce qu'elle attendait. Très surprenant, 54% des enseignants utilisent au moins une fois un régionalisme en cours au cours des séances observées. Un élève sur 6 emploie spontanément un mot ou une expression gaga lors des entretiens. Et dans les classes, un régionalisme apparaît dans 20% des situations que Judith observe. Il semblerait donc que le gaga soit encore bien présent dans nos écoles. Mais quels sont les mots, les expressions, les tournures qui ressortent le plus, ou plutôt qui ressortent le mieux? Un peu de patience les amis, la suite c'est pour bientôt.
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2: La dernière fois que vous y êtes allé, je suis sûr que vous aviez un kawé fluo et un petit goûter dans un sac en plastique préparé par maman. Avec plus de 80 oiseaux de proie et 30 espèces différentes, et surtout un spectacle où le seul effet spécial, c'est la nature elle-même, aujourd'hui, je teste pour vous la volerie des aigles. Nous sommes dans les ruines du château de Kilsheim, c'est juste sous le Haut-Königsbourg, et je grimpe les derniers mètres à pied vers la volerie, où je suis déjà accueilli par Eric Renaud, le directeur du site, et une équipe de soigneurs passionnés, et quelques cris que j'entends au loin, assez impressionnants, d'oiseaux qui ont l'air quand même assez gros. Et on commence par les coulisses, derrière la zone qui est accessible au public. Et Alexandre, qui est soigneur, est équipé d'un gant en cuir sur tout le bras, et surtout, il est d'un calme absolu. Et je crois que c'est nécessaire. Et autour de nous, plein d'oiseaux. Et chacun d'entre eux est identifié, suivi, observé quotidiennement. Et j'apprends d'ailleurs que les oiseaux ne sont jamais forcés à voler. Ah non, non, non. Ils participent volontairement grâce à un entraînement basé sur la confiance et le renforcement positif. On les encourage, puis on leur donne des petites gâteries pour les remercier quand même. Et c'est ainsi qu'Alexandre me propose évidemment de tenir le gant. Oui, alors pas pour sortir la tarte du four, hein, mais pour tenir, non pas un pigeon non plus, hein, mais bel et bien un aigle, oui, qui passe tranquillement du gant d'Alex et au mien, voilà. Battement d'aile XXL, je sens les plumes sur ma face. Ah oui, parce qu'il fait son petit point, hein, le petit bonhomme. Et heureusement que je suis accompagné, hein. Et étonnamment, je n'ai pas eu trop peur, parce que le regard de l'aigle est si perçant que j'étais quelque peu fasciné. Même si mon bras, lui, l'était un peu moins. La volerie des aigles, c'est la première volerie créée en France. C'était en 1968. Et à l'époque, elle avait été créée surtout pour changer l'image qu'on avait des rapaces, qui ont été longtemps persécutés. Allez, hop, le spectacle commence. Je m'installe dans les gradins et je constate que pas de musique spectaculaire. Hein, juste une voix, des explications sur la vie et les comportements des rapaces. Et soudain, lointain dans le ciel au-dessus de nous, un vautour apparaît au-dessus des remparts, silence total. Et même les enfants arrêtent de parler, ça c'est pas mal. Le soigneur explique que certains oiseaux dépassent même les 2 mètres d'envergure. Et c'est grand 2 mètres, hein. Et il demande au public de rester bien immobile pour faire un passage encore plus près de nos têtes. Alors j'applique, je reste immobile, et sauf que ma tête, elle continue de regarder l'oiseau au-dessus de nous, un peu comme au tennis. Mauvais réflexe. Et j'entends mon voisin qui me chuchote « Faut pas bouger !» Ah oui, en effet, hein, parce que plusieurs rapaces s'élancent, hein, chouettes, aigles, pigargues, et on en prend plein les yeux. En tout cas, moi, j'ai retenu une chose, hein, c'est qu'ici, eh ben, c'est pas les humains qui regardent un show d'oiseau, c'est plutôt l'inverse, hein, c'est les oiseaux qui nous observent en train d'essayer de rester calmes. Et ça, c'est tout un spectacle.
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3: Bonjour Julie, bonjour tout le monde.
4: Dis Lucie, pourquoi le quartier du Petit Maroc à Saint-Nazaire s'appelle comme ça ?
3: C'est une excellente question Julie. Ça va vous demander un petit peu d'imagination, mais il y a fort fort longtemps, Saint-Nazaire était une vraie cité. Fortifié. Même si c'est difficile à croire, la vieille ville de Saint-Nazaire était située là où se trouve actuellement le quartier du Petit Maroc. Certains appellent d'ailleurs encore ce quartier le vieux Saint-Nazaire. Et quand on dit vieux, c'est vraiment vieux, vraiment très très vieux. Le rocher de Saint-Nazaire a été habité depuis l'époque celte. En fait, le nom Petit Maroc serait apparu à l'époque où la vieille ville existait encore, mais avait été délaissée parce que la nouvelle ville se construisait tout autour. Des pêcheurs venus de Douarnenez ont donc investi la ville dans les années 30.
4: Mais alors Lucie, quel est le rapport entre ces pêcheurs de Douarnenez et le Maroc ?
3: Eh bien, ces pêcheurs se sont aventurés sur les côtes marocaines. On a donc baptisé cet endroit le Petit Maroc.
4: Et puis, il s'est passé ce qui s'est passé.
3: Des bombardements qui ont détruit 85% de la ville de Saint-Nazaire pendant la Seconde Guerre mondiale. La ville s'est reconstruite, tel un phénix qui renaît de ses cendres. Et aujourd'hui, dans le vieux Saint-Nazaire, il n'y a plus de fortifications, il n'y a plus d'église ni de ruelles. Il n'y a que dans la tête de certains anciens que le Petit Maroc est encore la vieille ville. Et maintenant, dans notre tête. Puisque, comme disait un certain Socrate, le savoir est la seule matière qui s'accroît quand on la partage.
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1: Alors on est sur le carré La Sauca, c'est pratiquement à côté des Rambles de Figueres, et là nous sommes juste devant le fameux restaurant Duran, un restaurant emblématique de la ville de Figueres, et nous avons rendez-vous avec la Louise, qui va nous recevoir, c'est la sœur du patron, on va dire, qui est en voyage.
2: Allez, nous allons entrer dans cet établissement qui a l'air très très joli, je vois déjà le buste de Dali.
1: Ah ben oui, puisque c'était le restaurant de Dali, et ce restaurant est connu pour ça, il venait manger là tous les jours.
2: Alors on peut voir effectivement ici à l'intérieur, hein, l'empreinte de Dali bien présente.
1: Oui, parce qu'on trouve des gravures, on trouve des estampes, comme on dit chez nous, et beaucoup de photos où on voit Dali avec les patrons. Voilà, donc je venais ici pour parler du restaurant, de ce que représente, et de ce qu'est stat et ce qu'est.
2: On est ici, il paraît, dans le restaurant préféré de Dali.
3: Oui, c'est vrai. C'est vrai. Oui. Je vous montre la salle du restaurant, mais au petit coin ici, nous avons qu'on appelle les seillets. Ici, c'est la table où manger Dali avec des copains et des personnalités de la musique, de l'art, poètes, del monde de la culture. Ici, nous avons des photos avec Dali à Mandalay. Ce monsieur, c'est mon grand-père. Très amis d'Ali, parce qu'ils sont de la même
2: génération. Louisa, aujourd'hui, cette table, elle peut être réservée?
3: Oui, bien sûr, chaque jour. Il y a des personnes qui viennent dans la salle, l'essayer, et on réserve ici une table grande. Et après, là-bas, il y a pour 6 ou 8 personnes.
2: On va quitter le cellier, Louisa, et on va se rendre dans la salle de restaurant avec des chaises qui ressemblent un peu à des trônes.
3: Oui, parce que ce sont des chaises typiques catalanes. Ça, c'est fait pour un carpintero.
1: C'est des chaises sur mesure, faites exprès, par un menuisier.
3: C'est aussi les lampes sont faites à mano. Il y a la fabrica en Mallorca. Il existe encore.
2: Louisa, qu'est-ce qu'on déguste? Quels sont les plats signatures du restaurant?
3: Bon, les plats très typiques, c'est les canards avec poire. C'est une recette de mon grand-père qui l'a fait beaucoup de fois à Salvador Dalí. Aussi très typique, c'est les poulets avec cigales.
1: Poulet aux gambas.
3: Ça, on mélange la montagne, c'est les poulets, et après les mers, que c'est avec la langouste petite. Non?
1: Est-ce qu'on peut savoir quel était le plat préféré de Salvador Dalí?
3: Surtout des produits d'ici. Oui, du terroir. Côtelettes d'agneau, la soupe, les riz, un paella. Nous faisons aussi des petites viandes boules, des viandes hachées, comme ça, avec des sauces. Il aimait beaucoup la cuisine catalane. Prend pas d'alcool, rien d'alcool, rien du tout. Et pour les desserts, il fait toujours une infusion, c'est digestif.
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4: Les petits bonheurs, généralement, ce sont des sourires qui se récoltent tous les jours au hasard des rencontres. Il suffit d'un micro ici, de ne surtout pas prendre de rendez-vous et de ne pas se présenter. Ça marche très bien à Megève, par exemple. Nous sommes donc en Haute-Savoie, sur les hauteurs de Megève, au Mont d'Arbois, pendant que des chevaux sont en train de monter dans une bétaillère.
5: Bonjour.
4: Matin de bonne heure, venez vous occuper des bêtes.
5: C'est ça, on vient les mettre au chaud, ouais.
4: Ah, c'est-à-dire que là, ils quittent la montagne?
5: Ouais, ce coup-ci, ouais, c'est bon. Ce coup-ci, on va les ramener, on va les mettre en pension pour cet hiver, ouais. Ils ont passé tout l'été en montagne, donc ce coup-ci, ça y est. Ils vont aller se mettre au chaud pour l'hiver.
4: Ah oui, ils font toute la saison, là, ici?
5: Ouais, ceux-là, ils font toute la saison ici. Il y en a qui sont là pour la monte, il y en a qui sont là pour l'attelage, et puis vu que nous, on élevage, il y en a, ils sont juste là pour grandir.
4: Vous, c'est pas juste un loisir, c'est votre métier?
5: Ouais, moi, c'est mon métier, ouais. Je suis cocher palefrenier. Ouais.
4: Quand vous dites pour l'attelage, c'est les calèches qu'on peut voir à Megève, par exemple?
5: Exactement, c'est ça.
4: Donc, les chevaux, quand ils sont pas attelés, on les voit ici, sur les hauteurs de Megève?
5: Ouais, c'est ça. Nous, on en a l'Alpette, comme là en face, en haut de la côte 2000. On en a aussi au Mont d'Arbois, là, juste derrière. Et puis, après, au fur et à mesure de la saison, on les fait descendre petit à petit. Puis là, ils atteignent leur point le plus bas sur Megève. Puis après, on les change de département et puis voilà.
4: Donc là, ils montent dans le bus?
5: C'est ça, ouais. Ils montent dans le bus. Là, je vais en mettre 4. Là, après, j'ai mon patron qui va arriver. Il va prendre le reste. Et puis après, on va prendre un camion, une remorque. Puis on y charge tout dedans. Puis lui, il part cet après-midi.
4: Et là, il part où, hein, en résidence d'hiver?
5: Ils partent dans l'Allier, ceux-là. Ils partent dans l'Allier. Ils ont des gros champs de plusieurs hectares où c'est qu'ils ont du foin, des abris pour eux, de l'eau à volonté, puis voilà.
4: L'Allier, donc en Auvergne, si je ne m'abuse, il fait pas beaucoup plus chaud qu'ici l'hiver.
5: Non, il fait pas beaucoup plus chaud, mais par contre, ils auront plus d'herbe qu'ici, on va dire. Ils auront moins de neige, ils auront un peu plus de foin, un peu plus d'eau, parce que nous ici, c'est qu'on est tout de suite dans la neige, et puis nous, on n'a pas assez de foin pour tous les nourrir l'hiver, donc on préfère les mettre en pension. C'est beaucoup plus agréable pour eux. Puis pour nous, l'hiver, on a déjà bien assez de boulot comme ça, donc au moins, ils sont un peu tranquilles aussi de leur côté.
4: Alors justement, vous faites quoi l'hiver si vous avez plus de chevaux?
5: Alors c'est pas qu'on en a plus, c'est qu'on en a moins. Toute la partie élevage en fait part tout en pension, et en fait l'hiver nous on fait énormément de calèches. Sur Megève, on a des grosses calèches qui montent jusqu'à 12 personnes. C'est qu'on fait les fondus en calèche en soirée ou le midi, et on fait juste des balades en calèche.
4: Bon, vous, j'imagine que le cheval c'est une passion, on fait pas ce métier là par hasard.
5: Mon grand-père était déjà éleveur de chevaux, là maintenant je bosse chez un ami de mon grand-père. Puis voilà, après on fait ça par passion, de toute façon c'est pas par l'argent qu'on va le faire, hein, comme dans tout métier agricole.
4: Même à Megève.
5: L'agricole, ça reste l'agricole, à Megève ou pas.
4: Je peux vous demander votre prénom?
5: Moi, c'est Mathieu, moi.
4: Et c'est quoi le dernier petit bonheur de Mathieu, s'il vous plaît?
5: Mon dernier petit bonheur, c'est d'avoir fait un galop sur les crêtes de la Côte 2000 en plein été avec le soleil couchant. Et ça, je pense que je m'en souviendrai jusqu'à ma mort.
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7: Bonjour Arnaud Fromage.
8: Bonjour à tous.
7: La nécessaire minute comptoise, c'est maintenant. C'est vous que j'ai vu tout à l'heure, hein, le doigt dans le pot à pâte à tartiner. C'est quand même pas très propre, hein, tout ça.
8: Je sais, mais que voulez-vous, c'est tellement bon et tellement régressif, la pâte à tartiner, du chocolat, des noisettes et plein d'huile. Bon, ça aide pas à rentrer dans du 38, mais flûte à la fin, il faut savoir se faire plaisir. Et surtout, cette merveille a bien failli ne jamais exister.
7: Alors comment ça, à cause de Monsieur Ferrero, c'est ça?
8: Non, lui, il y est absolument pour rien, ce serait plutôt à cause de l'homme de Néandertal. Je vous explique. L'année dernière, des scientifiques de l'université d'Aarhus au Danemark se sont mis en tête de reconstituer le paysage et d'identifier les essences de plantes qui poussaient en Europe il y a 100 000 ans avant l'arrivée de l'homme. Pour cela, ils ont collecté des pollens anciens, les ont analysés et les résultats ne sont finalement pas si surprenants que ça. On y retrouve du tilleul, du hêtre, du charme et donc bien sûr des noisetiers. Beaucoup de noisetiers même, l'arbuste prolifère en effet dans les plaines, hors des forêts. Or, il faut s'imaginer qu'à cette époque, l'Europe était remplie de hordes de bisons, de rhinocéros, d'éléphants de 4 mètres de haut qui pouvaient peser jusqu'à 13 tonnes, autant dire des débroussailleuses, des animaux géants qui, en empêchant la forêt de tout grignoter, assuraient ainsi indirectement un espace pour les noisetiers. Bon, les années passent, et il y a 45 000 ans, l'homme quitte son berceau africain pour gagner l'Europe. Les premiers humains s'habituent à leur nouvel environnement, ils commencent à chasser les grosses bestioles. Aucun risque pour ces espèces, les humains sont bien trop peu nombreux pour représenter le moindre risque. Mais il n'empêche que ça commence à modifier légèrement l'équilibre en place. Moins de grands animaux, moins de défrichage, donc plus de forêts et moins de noisetiers. Si bien que, nous dit encore l'étude, ils sont passés pas loin de l'extinction.
7: Alors qu'est-ce qui a sauvé les noisetiers justement, Arnaud ?
8: Eh bien, ces mêmes humains. En effet, alors que les noisetiers étaient sur le point de disparaître, nos ancêtres ont commencé à développer ce qu'on appellera plus tard l'agriculture. Or, le bois de noisetier, c'est très pratique si l'on veut se fabriquer des outils, des armes, réaliser un peu d'artisanat ou tout simplement manger des noisettes. Les premiers hommes ont donc commencé à les cultiver, sauvant ainsi les noisetiers de la disparition. Alors, aujourd'hui, on n'a plus d'éléphants sauvages de 4 mètres de haut en Europe, mais heureusement, il nous reste les noisettes. La pâte à tartiner peut donc exister et ma journée peut commencer.
7: Ouf, je suis rassuré aussi parce que le petit déjeuner n'aurait pas la même saveur. Sinon, merci beaucoup Arnaud Fromage et heureusement également qu'on n'a plus d'éléphants. Eh bien, à demain, je crois.
8: À demain.
7: Bah oui, c'est ça, demain pour la nécessaire minute comptoise en réécoute, évidemment, sur l'application ici et sur ici.fr.
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1: Être de mauvaise humeur, ça arrive, mais savoir le dire en breton, c'est pas simple. Eh bien, je vais vous l'apprendre. Et puis, les Botorels, coucou, ça va être votre tour aujourd'hui.
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1: Alors pour les râleurs du matin ou les râleurs de toute la journée, bah ouais, il y en a, on en connaît, hein, ceux qui ne sont jamais satisfaits et aboient au lieu de parler, eh bien, c'est gualimor, le mot à employer. Gualimor et out armintiement. Tu es de mauvaise humeur ce matin. Gualimor et out armintiement. C'est un mot composé donc avec gual en premier qui signifie mauvais, le mal ou le malheur. Employé devant un mot, gual sert à insister sur le côté néfaste, mauvais d'une chose. Par exemple, Gualvrudet, c'est une personne de très mauvaise réputation. Donc, gual et immor, gualimmor, hein, ça veut dire de mauvaise humeur, de très mauvaise humeur même d'ailleurs. À dire à votre ado, à votre conjoint ou collègue, ou pas en fait, hein, sinon ça va créer la dispute. Mais maintenant, vous saurez dire gualimmor et des irio, ceci est de mauvaise humeur aujourd'hui, gualimmor et des irio. Retenez donc pour aujourd'hui que gual signifie mauvais en breton, immor, l'humeur, gualimmor. La mauvaise humeur.
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1: Et maintenant, nos Botorels. Nom de famille assez répandu. Alors, Botorel, ça sonne fortement breton, hein ? Ouais ? Eh ben non. C'est une version bretonnisée d'un nom de famille qui vient de l'ancien français. Il n'y en a pas beaucoup en breton, mais il y en a quelques-uns, comme celui-là. Botorel, ça vient de Boterel, qui avait perduré dans la langue galaise, en Haute-Bretagne. Un nom attesté au XVe siècle, on le trouve aussi chez nos voisins de Cornouailles britanniques d'ailleurs. Mais Botorel, Boterel ou encore Botrel, comme Théodore, le célèbre chanteur de la Papolaise, eh bien tous ces noms viennent d'une ancienne forme française, Boterel, qui signifie le petit crapaud. Mais alors, c'est pas un petit crapaud, ça servait surtout de surnom péjoratif, donné à une personne n'ayant pas des traits de visage des plus beaux, ou d'une personne méprisable, pas agréable du tout. Donc, même si ça semble breton, eh bien l'origine, pour le coup, vient de la partie non bretonnante de la Bretagne. Et ça a été mis ensuite à la sauce armoricaine, langue bretonne par nos anciens. Voilà, quelques mots de plus et des explications sur notre belle langue bretonne. Je vous dis à demain pour d'autres surprises. Ken Warhois.
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3: Un curé en soutane et en charentaise. Un curé farfelu, hein, mais aussi romancier et brocanteur, est capable de faire venir Jacques Brel ou Pierre Dac à Tusson, ce village situé dans le Nord-Charente. Bienvenue dans la vie trépidante de l'abbé du curé. Roger Ducouré, il est ordonné prêtre en 1937. Il arrive à Tusson en 1942, il a alors 30 ans, et il restera près de 40 ans dans le village charentais. Très vite, il devient une figure incontournable de Tusson. Alors, bon, il faut dire que l'abbé Ducouré, c'est un sacré personnage. Alors, c'est un homme cultivé qui vit avec ses chats et ses livres au milieu d'un énorme bric-à-brac installé dans le presbytère. Alors, il s'est aussi distingué par les échanges réguliers et parfois musclés, avouons-le, qu'il avait avec le maire, qui était un instituteur athée. Évidemment, difficile de ne pas faire le parallèle avec le célèbre duo Don Camillo et Pépone. Et c'est d'ailleurs ce parallèle que faisaient les habitants de Tusson à ce moment-là. Et cette relation, elle va inspirer un premier roman policier à notre curé en 1954. Le titre de ce roman, écoutez bien, on a assassiné Monsieur le maire, tout un programme. Mais l'abbé Ducouré ne se contente pas d'écrire. Pour financer l'école privée qu'il a fondée, eh bien, il organise des spectacles. Et il arrive à faire venir à Tusson des vedettes de l'époque. Pierre Dac, Fernand Reynaud ou encore Sacha Distel. Ce qui est quand même incroyable pour un village de cette taille dans les années 1950-1960. L'abbé Ducouré publie des contes pour enfants, des ouvrages historiques et même un livre intitulé « L'humour en soutane », salué à l'époque jusqu'au Vatican et le pape en personne. En 1970, il est élu membre de l'Académie d'Angoumois, en reconnaissance de son travail littéraire et surtout de la place accordée à la Charente dans ses écrits. À côté de ça, c'est aussi un rêveur. On raconte qu'un jour, il a oublié d'aller célébrer un mariage dans une commune voisine Pourquoi ? Eh bien parce qu'il regardait un match de foot à la télé. À la fin de sa vie, l'abbé Ducouré entreprend une vaste monographie consacrée à l'histoire de Tusson. Deux volumes sont parus, le troisième n'a pas pu être édité en raison de son décès le 3 mars 1990. 36 ans après sa mort, l'abbé Ducouré demeure une figure singulière du paysage de Tusson, mais du paysage charentais, un prêtre écrivain profondément attaché à son village et dont l'empreinte dépasse largement les murs du presbytère de Tusson.
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4: Victor Hugo est venu à Reims à plusieurs reprises, et notamment lors du sacre de Charles X, le 29 mai 1825. Charles X qui a succédé à son frère, Louis XVIII, quelques mois plus tôt, en octobre 1824. Depuis 10 ans, en fait, les Bourbons ont retrouvé le trône après la chute de Napoléon et l'entrée dans la période dite de la Restauration. Louis XVIII n'avait pas souhaité renouer avec la tradition du sacre. La Révolution restait présente dans les esprits, puis sa santé fragile rendait une longue cérémonie difficile pour lui. Charles X, lui, choisit l'option inverse. Le souverain entend affirmer la légitimité monarchique par un retour aux rites ancestraux. La cathédrale Notre-Dame de Reims accueille la cérémonie et c'est une véritable parade en ville. Un cortège royal avec bannières, soldats, les dignitaires du royaume et les membres de la famille royale qui composent donc cette procession spectaculaire. Parmi les invités figure un jeune écrivain de 23 ans, Victor Hugo. Et il est invité officiellement à cet événement car il ne cache pas son penchant royaliste. Mais il n'est pas dupe. S'il est convié au sacre royal, c'est pour en écrire tout le bien qu'il en pense. Le roi a demandé si j'étais ici. Je suis effrayé de ce qu'ils attendent de moi, précise-t-il à sa femme Adèle dans une lettre. Il en profite tout de même pour faire un peu de tourisme. Et comme tout écrivain qui se respecte, il observe et prend des notes. Il passe notamment rue de Venise et tombe sur une jeune femme dans une cour de la rue Folpène. C'est une gitane qui danse. Il poursuit sa balade dans le quartier Saint-Remy et s'arrête devant la basilique pour en faire la découverte. Il croise un petit homme d'une trentaine d'années. Il est bossu. C'est en fait le sonneur de cloche de la basilique. Tout cela inspire Victor Hugo pour l'écriture des personnages principaux de son roman Notre-Dame de Paris, publié en 1831. Le bossu sera Quasimodo et la gitane devient bohémienne sous le nom d'Esmeralda. Les héros de Notre-Dame de Paris, imaginés à Reims, c'est l'un des trésors de Champagne-Ardenne.

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1: Grégory Amen est le coordinateur de l'association Pas Assez qui gère le café associatif La Chaouée à Metz. Bonjour Grégory.
2: Bonjour.
1: La Chaouée n'est pas un café comme les autres. Comment définiriez-vous ce lieu à quelqu'un qui n'y est jamais allé ?
2: On évite de parler de café, mais moi j'aime bien l'appeler la maison citoyenne et culturelle, la MCC, la Chaouée, parce qu'il y a ce côté maison accueillante, se sent chez soi, pour rappeler le côté citoyen, culturel et solidaire, bien sûr.
1: Pourquoi ces espaces alternatifs, associatifs et culturels sont si importants dans une ville comme Metz ?
2: Ils sont très importants pour moi un peu partout. Hein. Il en faudrait dans les villages, un peu partout, pour conserver le lien entre tout le monde, parce que on voit bien qu'on a besoin d'être ensemble, de se parler, confronter nos idées, puis de rompre avec la solitude. Hein. Ça, c'est un mal contre lequel il faut absolument lutter.
1: Vous sentez qu'il y a de plus en plus de gens qui sont seuls et qui ont besoin justement de ce lieu sociétal ?
2: Nous, on le sent à la Chaouée. On accueille quand même pas mal de gens qui cherchent des contacts quand quelqu'un vient d'arriver à Metz, quand il demande un peu autour de lui, un jeune ou moins jeune, je dis, on lui dit, va faire un tour à la Chaouée, tu vas vite rencontrer des gens, et c'est vrai, ça fonctionne bien. Pour ça, c'est réussi. Après 16 ans d'ouverture, 2010, cet aspect-là fonctionne très bien.
1: La fermeture administrative de la Chaouée a été un coup dur. Comment vous avez vécu cette période ?
2: C'était une période un peu de remise en question, hein, où ça permet de faire le bilan sur des façons de fonctionner, sur les activités qu'on met en place, etc. Puis de se projeter, voilà, d'imaginer, se renouveler, puisque on est obligé de faire évoluer nos activités. Hein. Malheureusement, on ne peut plus utiliser les locaux comme on les utilisait avant. On faisait beaucoup de concerts, voilà, donc il y aura encore de la musique. On va accentuer les rendez-vous citoyens, justement pour être ensemble, se parler, confronter nos idées, présenter les associations qui nous tiennent à cœur, qui ont besoin d'aide aussi.
1: Vous êtes père d'une petite fille, Grégory. Vous avez envie de lui transmettre ces valeurs de solidarité. De quelle manière vous lui transmettez ?
2: Alors ma fille est grande et puis j'ai une autre fille, voilà, qui est un peu plus petite. Alors ces valeurs, c'est des temps qu'on passe ensemble. Mais c'est vrai que pour moi les enfants, c'est ce qu'il y a le plus important. C'est mon métier à la base, animateur, formateur, BAFA. C'est mon truc de transmettre, parce que ce sont les générations futures qui feront le monde de demain. Donc c'est en assistant des événements culturels, c'est en allant voir des concerts,
1: des expos,
2: des expos, en faisant des ateliers, en allant voir le monde, en se confrontant aux autres. Pour moi, on s'épanouit et on s'ouvre aux autres.
1: Merci beaucoup, Grégory Amen. On espère que vous allez retrouver un mode de fonctionnement à l'équilibre dans les prochaines semaines.
2: Merci, au revoir.
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3: Ici à la Souterraine, en passant devant le tiers-lieu, la maison d'à côté, peut-être que vous vous êtes déjà demandé ce que c'était avant. Eh bien, on a trouvé des personnes pour nous répondre. Annick et
4: Roger Boulevard.
5: Je remonte en 1946, où c'était avant un café-restaurant-pâtisserie. Les jeunes filles venaient avec leurs copains et ils mangeaient beaucoup des pâtisseries, notamment des bonnes brioches, qui étaient vraiment délicieuses. Les propriétaires de ce restaurant étaient assez âgés, c'était monsieur et madame Piton. Ils ont revendu leur commerce en 1952. C'est monsieur et madame Poti qui étaient bouchers de profession. Monsieur Poti et sa femme Alice ont repris donc le commerce. Alice tenait la boucherie plus le café qui était resté. Je suis arrivée quand ça a été revendu ici aux personnes qui ont fait la maison d'à côté en 2017.
3: Hein? L'actuel café, c'était là où il y avait le café avant ?
5: Non, pas du tout. Alors, l'actuel café d'aujourd'hui était l'ancienne boucherie. Quand les parents ils se sont mis à la retraite, les enfants n'ont pas repris la succession. Donc, c'est pour ça que ça a été revendu en 2017 pour devenir la maison d'à côté.
4: Ma sœur fréquentait Mademoiselle Pouty, mais le reste, je ne pourrais pas vous en dire plus. Hein.
5: Ici, par contre, c'est que cette grande pièce où nous sommes, dans la maison d'à côté, c'était le café-restaurant-pâtisserie. En 1946, ça, c'était la grande pièce. Et c'était un lieu de rencontre.
4: Ça tenait à côté de la boucherie ou dans la boucherie ?
5: Ici, non, dans la grande salle. Parce que là où il y a le café actuellement, c'est la boucherie. C'était l'ancienne boucherie.
6: Bonjour ! Bienvenue à la maison d'à côté. Moi, je me présente, je m'appelle Elsa. Je m'occupe avec mes collègues de ce lieu. On est une coopérative et nous avons l'association Bocale Facelli qui est intégrée. On va proposer plein d'activités, la cuisine, le jardin. On invite les personnes à se retrouver autour d'un café, d'une boisson chaude ou froide. On a aussi des sirops. Et puis après, on va avoir des loisirs créatifs, l'apprentissage numérique, ce rendez-vous gratuit. Et on fait de la location d'espace, en gros.
7: Moi, je m'appelle Océane.
3: Océane, est-ce que c'est toujours un lieu où on vient prendre une pâtisserie avec les copains ?
7: Bah, on peut dire ça, oui, parce qu'on a le lycée qui est juste à côté. Donc, parfois, les étudiants viennent ici avec leurs amis, leurs copains. Donc, oui, il y a beaucoup de pâtisseries faites maison et elles sont excellentes.
3: Le goût pour le partage et les pâtisseries, ça perdure dans le temps.
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8: Je rêvais d'avoir une maison à la campagne. Cette maison, c'est comme si j'y étais née. C'est ma maison de famille.
9: Ma maison s'appelle l'Ostao de la Mar.
10: C'est une maison un peu envoûtante.
11: Eh bien, vous voyez, des livres et trois fenêtres qui me donnent le paysage du pays, comme si c'était trois tableaux.
12: Ils ont vécu ici.
0: Thibaut Gaudry.
13: Ce fut autrefois Montmartre ou Montparnasse. C'est aujourd'hui Saint-Germain-des-Prés, avec ses rendez-vous littéraires, ses silhouettes et ses figures. Avec Juliette Gréco qui en fut l'enfance et n'y est plus qu'une passante.
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12: Symbole de liberté et de féminité, la jolie môme Juliette Gréco devient à la fin des années 50 la muse de Saint-Germain-des-Prés, avant de devenir une icône de la chanson française à texte. Ce qu'elle n'avait pas prévu, se rêvant plutôt danseuse.
15: Je donne mes textes à Cosma. Il aime si tu t'imagines. Et l'après-midi même, il en fait la musique. Et moi, je suis là. Maintenant, il va me falloir chanter. Et puis tout d'un coup, le miracle s'est produit. Pour moi, il y a eu un miracle. Voilà, ça y est, je m'envole. Je me mets à chanter. Et depuis, j'ai toujours chanté.
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12: Juliette s'échappe régulièrement de Saint-Germain-des-Prés, fuit le tourbillon de la vie parisienne pour goûter la douceur de vivre du Sud. En virée parfois à Saint-Tropez, avec ses copains Boris Vian ou François Sagan. Jusqu'en 1985, où elle est invitée à chanter au festival de Ramatuelle. Et c'est le déclic. C'est là qu'elle veut vivre avec son mari, le musicien Gérard Joannest.
17: Je voulais une maison face à la mer. Je voulais le soleil qui tourne autour de la maison toute la journée, parce que Gérard adore ça. Et je voulais une maison qui me permette de rêver dans le silence.
12: Elle achète un terrain et demande à Serge Meige, l'architecte du théâtre de Verdure où elle a chanté pendant l'été, de lui concevoir son futur havre de paix qu'elle baptise la Maya. Elle va en penser les moindres détails, comme cette table de jardin construite autour d'un mûrier platane ou la tortue en mosaïque au fond de la piscine.
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12: Juliette, contemplative, aime se ressourcer sur la terrasse, avec vue sur la Méditerranée, et dans son jardin constellé de toutes sortes d'espèces méridionales. Elle développe même une passion pour les orchidées blanches. Elle fait de ce jardin et de sa maison son petit coin de paradis, son refuge, celui qu'elle n'a jamais eu petite et qu'elle partage avec ses chats, ses chiens, un ménate prénommé Goya et même un bébé panthère. Mais on peut aussi la croiser dans Ramatuelle, au marché ou au café de l'Ormeau. Et puis, femme libre, c'est...

0: C'est dans cette maison, face à sa Méditerranée, le 23 septembre 2020, que la jolie môme quitte la scène.
1: Jolie môme.

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2: Hello.
3: Bonjour, bienvenue.